diverses, eh bien, il me fallait un spécialiste pour tout. De ce fait, grâce à une bourse de la Fondation de la Shoah qui s'est répétée pendant 10 ans, j'ai intégré l'université, je suis devenue spécialiste des enfants juifs cachés pendant la Seconde Guerre mondiale. Ma grande spécialité, c'est l'affaire Finali, dont j'ai tiré un livre, des documentaires, un téléfilm pour France 2 et des BD. Et cette position dans l'entre-deux qui est la mienne et qui m'a amenée à enseigner aussi bien côté juif que côté chrétien, chercher aussi bien à l'université de Bruxelles que dans le reste du monde, être soutenue par des bourses juives dans le monde entier, puisque je suis partie grâce à New York, j'ai été aidée par Jean-Paul II dans le monde chrétien, mais je suis partie un petit peu partout, chaque fois, il y a beaucoup de bourses possibles dans la recherche dans le monde juif, et j'en ai eu énormément, au point d'avoir avec ma thèse le prix Zadot Khan, qui est le prix de la meilleure thèse juive. Et moi, je suis catholique, et je suis devenue déléguée diocésaine, relation avec le judaïsme du Gard. Donc, toute cette histoire-là fait que je me suis passionnée pour Aimé Pallière, qu'il m'a formée, parce qu'on se fait former par quand on travaille pendant 5 ans sur des archives lointaines et sur les siennes d'archives. Et de ce fait, il m'a amené à comprendre ce que pouvait être le dialogue entre deux religions, c'est-à-dire entre la racine et le sion de l'olivier greffé, comme dit saint Paul, un parallèle que j'ai retrouvé, moi, dans la vie de cet homme. Et j'ai pensé que raconter cette vie, je pouvais le faire sous la forme, et c'est la structure de ma thèse, c'est-à-dire sous la forme de diptyque, c'est-à-dire en permanence mettre face à face ce que Aimé Pallière trouvait, voyait, faisait dans le christianisme, et particulièrement dans le catholicisme, car c'est un vrai catholique, et faisait, trouvait, cherchait, instaurait dans le monde juif. J'ai pris l'idée d'un petit diptyque, donc deux côtés, un côté qui pouvait être le judaïsme et l'autre côté qui pouvait être le christianisme. Et à la jointure des deux, celui qui permet de se discuter, de parler, de se faire voir, de parler des deux religions en même temps et au même moment, en jointure, en lien, en cordon, en charnière, j'ai placé Aimé Pallière. C'est-à-dire un petit objet orthodoxe qui finalement me permettra ce soir de vous parler des réformes du judaïsme du début du XXe siècle, du gros mouvement de création juif libérale en 1906. Mais je vais vous parler de noachisme, je vais vous parler d'engagement sioniste, je vais vous parler aussi d'un peuple, c'est la formation des jeunes sionistes, des associations sionistes à la même époque, toujours dans les années 40, dirigées par qui ? Par Aimé Pallière. Fonds d'achat des terres en Palestine, dirigé par qui ? Par Aimé Pallière. Et de ce fait, chaque fois que je rentre dans une association, dans ces années-là, où finalement il y a fort peu de juifs engagés, eh bien j'ai Aimé Pallière qui est là, qui est dans le rouage, et qui met souvent de l'huile pour que tout ça s'arrange, en se disant toujours que c'est un rescato, qu'il ne se conviendra jamais au judaïsme, qu'il reviendra à son catholicisme marial et qu'il finira à Frigolet, où il est enterré dans le petit cimetière ancien Frigolet quand on arrive à droite. On a eu la semaine dernière un père de Frigolet qui est venu me voir, qui est archiviste et à qui nous avons longuement parlé, qui a même retrouvé maintenant, et nous allons y aller, la pièce où il aurait vécu pendant pas beaucoup, 3 mois, le temps d'aller mourir, dans une vraie dévotion mariale qu'il a retrouvée à la fin de sa vie. Alors tout ça, je vais vous le raconter autant que je peux. Donc j'ai fait quelque chose de structuré autour de cette idée-là. Aimé Pallière, ma vie, mon œuvre, c'est sans intérêt, parce que tout le monde s'y perdrait là-dedans, mais en le structurant sous la forme de 4 diptyques que je vous annoncerai, alors je crois qu'on peut y arriver. Parce qu'en fait, Aimé Pallière, c'est le premier vrai judéo-chrétien. Non, pas un chrétien qui judaïse et pas un converti frustré. C'est un vrai judéo-chrétien et qui a encore une descendance. Il y a encore en Amérique des gens qui parlent de lui et qui le lisent. Il est réédité en permanence, un bouquin de 1928. Celui-là, je l'ai trouvé à Jérusalem en 98 parce que j'étais à Jérusalem. Mais il est partout, il est sur Internet, c'est-à-dire le sanctuaire inconnu que j'ai ici en français et qui est son œuvre principale, en dehors d'une autre dont je vous parlerai, mais c'est sa conversion au judaïsme, avec conversion écrit entre guillemets, parce qu'il a sorti ça en 28 pour expliquer dans les milieux où il était, qu'est-ce qu'il y avait fait et pourquoi il était un chrétien dans le judaïsme. Donc, en résumé, la biographie d'Aimé Pallière, elle permet de peindre la fresque des relations judéo-chrétiennes en France et en Europe pendant un siècle.
1850-1950. Catholique moderniste, Dreyfusard, il œuvre dans le judaïsme sans jamais se convertir, comme je viens de vous le dire. Il est convaincu, et là je vous fais le lien entre toutes les activités que je vais étudier avec vous, il est convaincu que le noachisme, selon l'enseignement du rabbin kabbaliste italien Elie Ben Amoseg, est la religion de l'avenir. Les juifs en seront les prêtres, les laïcs des autres monothéistes, les fidèles. Pour ce faire, ils se donnent comme mission de faire redécouvrir leur religion aux Israélites français afin de reconstituer le peuple hébreu. Ils réforment le judaïsme en participant à la création de l'Union libérale israélite et deviendra même prédicateur à la synagogue de la rue Copernic, à Paris. Le sionisme faisant, selon lui, partie du judaïsme intégral, car comment avoir des juifs sans peuple ? Qu'il ne formerait pas un peuple et qu'il n'y aurait pas une terre, c'est un non-sens pour lui. Et donc le sionisme faisant partie pour lui de judaïsme intégral, il tente de rendre sioniste qui ? Ben, les jeunes juifs de France et du monde entier, en dirigeant de 1926 à 1935 l'Union universelle de la jeunesse juive. Le peuple hébreu ainsi reconstitué, une jeunesse autour d'une religion qui tient la route autour d'une pratique renouvelée. Le peuple hébreu reconstitué, il lui faut une terre. Et dans ce but, il dirige quoi ? Le Fonds national juif, c'est-à-dire le KKL, Keren Kayemet les Israël, le Fonds d'achat de terre en Palestine, de 1926 à 1940. Et cette action s'accompagne d'un tissu de relations avec les rabbins, les religions catholiques, les protestants, par lières servantes de pont entre toutes les confessions d'Europe, comme aux États-Unis. Voilà le résumé de ma thèse. Je vais donc redéfinir quatre diptyques pour essayer de vous faire rentrer là-dedans. Et notre premier diptyque, on va se déplacer de ville en ville, de lieu en lieu, d'homme en homme, de mentor en mentor, pour arriver à cerner cette personnalité exceptionnelle. Donc, j'ai créé dans mon livre un premier diptyque qui, de 1868, puis c'est la date de sa naissance, à 1895, et qui s'appelle Fourvière, Lyon, la synagogue. C'est-à-dire, il est lyonnais. D'un côté, il a la cathédrale de Fourvière, il vit à Fourvière. De l'autre côté, la synagogue du Quai Tilsit, qui est une des grandes synagogues de France à ce moment-là. Le premier diptyque se situe donc à Lyon, entre la basilique de Fourvière, Paul catholique, et la synagogue du quai de Tilsit, Paul juif. Ces deux monuments titulaires permettent de peindre l'itinéraire intérieur du jeune aimé. Il est né en 68 et il va ainsi découvrir une nuit de Kippour en 1886, la religion juive dont il n'avait jamais entendu parler. L'analyse serrée de son récit de vie, c'est le sanctuaire inconnu qui paraît en 1928, l'analyse serrée du récit de vie de Palière souligne tous les signes d'une conversion au judaïsme, entre guillemets, d'où le titre « Une conversion au judaïsme », le sanctuaire inconnu, un soir de Kippour 1886. Sans être le résultat d'une crise intérieure, elle entraîne tout un ensemble de comportements typiques que j'ai étudié ici. Tous les chercheurs sur des convertis, quelle que soit la religion, le converti répond à certains critères. Quoi ? Là, je vais mettre judaïsation, mais le converti change son calendrier, judaïsation du calendrier. Les dates anniversaires, on va fêter la date anniversaire du jour de la conversion. La géographie de la conversion est regardée au regard de « le Seigneur a amené mes pas vers cet endroit-là et il m'a touché à cet endroit-là ». Les étapes du cheminement, comment le Seigneur est venu me chercher et m'a amené jusque-là. Les lectures, quelles lectures j'ai fait depuis ? Les maîtres nouveaux que j'ai rencontrés, la ritualisation secrète de la foi nouvelle chez soi, avoir un tanar en hébreu, apprendre l'hébreu en cachette de Monique, sa mère, grande chrétienne qui porte le nom de la mère de Saint-Augustin et qui le trouvait quand même bizarre que ce garçon passe son temps à la synagogue autour de l'âge de 20 ans. Et l'hostilité coutumière de l'entourage. On se convertit, le reste de la famille n'est pas content, les copains non plus, la femme non plus. Tout ça, c'est écrit dans le sanctuaire inconnu et c'est intéressant parce que pour des historiens des religions, comme je le suis, c'est une sorte de sociologie des religions du converti et ça vous la retrouverez dans toutes les religions. Et enfin la rencontre
dans ce premier diptyque, après avoir découvert donc la religion juive au quai de Tilsit, dans la synagogue, un soir du Yom Kippour, en passant, parce que la porte est ouverte et qu'il rentre, et qu'il s'est dit qu'il n'avait jamais vu ça, et que c'est la

grand prédicateur et on lui dit de pas s'approcher de la synagogue, mais de venir à l'université de la Cato pour comprendre le judaïsme vu par les catholiques, mais ça l'intéresse pas. C'est pas ça qu'il veut. Il veut savoir ce qui s'est passé le jour où il a rencontré le judaïsme en direct. Il a une deuxième ouverture car psychique quand se promenant le soir de la fête des Lumières à Lyon, il repasse devant cette synagogue qui est fermée puisqu'on est en train de fêter la nativité de la Vierge. Donc je crois que c'est le fait que Lyon a été défendu par la Vierge, je me souviens plus très bien, mais toujours est-il que c'est fermé, Lyon fête la Vierge, et à partir de ce moment-là, l'abbé Lehmann lui dit qu'il regarde les Lumières, il a la synagogue dans le dos, et l'abbé Lehmann converti lui dit, et dire que c'est une juive qu'il fête ainsi dans les rues, c'est incroyable quand même. Et là, il se dit, mais en fait, la Vierge, oui, elle est juive. Et donc, si elle est juive, pourquoi je ne repartirai pas à la synagogue? Et il repart à la synagogue, il étudie avec ardeur l'hébreu. Il se dit qu'il ne peut pas continuer comme ça. Il part, il fait un bref passage à l'armée du salut. Pour lui, il rejette le protestantisme absolument. Il est anti-protestant au possible. Pour lui, c'est un pneumatisme, ça ne tient pas debout. Il a des textes très, très durs contre. Et puis, il rencontre enfin, par un petit livre qui a été publié par l'Alliance israélite universelle, et il rencontre un rabbin kabbaliste, dont il lit le texte, qui s'appelle Eli Ben Amozeg. Il habite Livourne, en Italie. Il s'avère qu'Aimé Pallière, qui n'a rien d'autre à faire dans la vie que d'étudier, il parle italien. Et donc, il prend ses affaires, il lit ce livre, qui commence à parler quelque part d'une sorte de peuple hébreu qui reprendrait la main sur une société moderne, qui passerait à l'athéisme. On est déjà à la veille de la crise moderniste. Et le rabbin dit, moi j'ai une solution, ça s'appelle le noachisme. Alors il prend son train, il va voir Eli Ben Amozeg. Eli Ben Amozeg est un rabbin kabbaliste de grand renom, mais très isolé, et qui est très content de voir arriver un chrétien qui parle italien, qui lit l'hébreu, et il va lui parler de ce noachisme qu'il va lui proposer. Le deuxième diptyque, donc, c'est à la fois Eli Ben Amozeg pour le judaïsme, mais d'un autre côté, un homme qui est formidable. Moi, j'adore ce type, mais c'est vraiment très spécial. Je ne sais pas si quelqu'un n'a jamais entendu parler. Ça, il s'appelle Hyacinthe Loison. Donc, deux hommes, un catholique d'un côté, un juif de l'autre, Ben Amozeg et Hyacinthe Loison. C'est le diptyque 1895-1914. Autant le rabbin italien est solitaire, studieux, etc., autant Hyacinthe Loison, c'est un type formidable, qui claque la porte au lendemain de Vatican I, qui n'accepte pas que le pape puisse avoir des prérogatives pareilles, qui refuse l'Immaculée Conception, qui demande, en pleine crise moderniste, qu'on revienne aux fondamentaux. Les fondamentaux, pour lui, c'est introduire la science dans la religion. Pour faire quoi? Pour faire une religion rationnelle et laïque. Ça va vous faire tous rire, mais ça a eu un succès fou. Et au début du siècle, la religion rationnelle et laïque, ça va passionner les gens. Et on va, je vais vous en parler, se rassembler par milliers de personnes pour essayer de trouver une religion rationnelle et laïque qui fédérerait toutes les religions ensemble dans un monde moderne et rationnel. C'est-à-dire sous l'influence d'Auguste Comte ou au lendemain d'Ernest Renan. Il fallait trouver quelque chose qui nous débarrasse de toutes ces bondieuseries, de toutes ces croyances. Et ce Concile du Vatican, il n'avait rien arrangé. Donc, en faisant très simple, il se rapproche de ce Hyacinthe Loison. Et notre Hyacinthe Loison encourage donc à l'arrière-plan toute la fraternité des religions, la réforme du judaïsme, car ce sont des phrases de Hyacinthe Loison qui dit « Mais qu'est-ce que c'est que cette momie endormie au fond de la synagogue ?» Ça s'appelle judaïsme, ça lui plaît beaucoup à Aimé Pallière. Il y a des rabbins réformateurs au même moment, ils vont discuter ensemble pour réveiller la momie endormie au fond de la synagogue. Et on va se retrouver à un effet de synthèse des religions, effet de synthèse des religions qui se passe où, pour commencer, avec des gens très connus dans le monde du modernisme et de la religion, des réformateurs de la religion. Ils vont se retrouver dans le salon de Monique, qui n'en croit pas ses yeux et qui n'a pas assez de place, la maman de Pallière, pour recevoir ces grands théologiens qui se déplacent avec des rabbins et pour essayer de, effectivement, créer la religion rationnelle et laïque. En dehors de ça, qu'a fait Ben Amozeg? Il lui a offert un manuscrit.

0: Et ce manuscrit fait plus de 1000 pages. Ce livre-là, ça deviendra Israël et l'humanité. Je ne vais pas parler de ça parce que c'est trop long. Israël et l'humanité, il faut s'imaginer que c'est le code du judaïsme vu par Ben Amozeg et qui va être présenté par qui, par Palière, à qui, à tous ces gens qui sont en recherche, comme étant la religion de l'avenir universelle qui est censée répondre à la crise de l'Église catholique. Alors ça peut vous paraître anecdotique, mais tous ces gens-là vont partir avec Yasset Loison. Ils parlent dans l'Europe entière avec tout ce qui passe par le réforme, que ce soit les protestants. Il partira aux États-Unis chez les mormons. Il essaye de trouver quelque chose sur notre Yasset Loison, qui était un dominicain qui s'est défroqué parce qu'il ne voulait pas entendre parler de Vatican I. Et il est parti dans le monde entier pour faire des rencontres. Et chaque fois que vous avez ce qu'on appelle, et je trouve ça fabuleux, moi, c'est les congrès des religions. Alors, les congrès des religions, personne n'en parle plus. Mais vous imaginez, mais c'est vrai, hein, j'ai trouvé ça dans les archives du monde. Mais vous aviez parfois 8000, 9000 personnes qui se réunissaient à l'ombre des expositions universelles, dont vous voyez les expositions universelles se répètent tous les 3 ans, puis 1 an, etc. Et ça s'appelait les congrès des religions. Et on parlait. On parlait de cette nouvelle religion qui permettrait de se fédérer, d'unir les religions et de faire quelque chose de moderne et toujours rationnel et laïque, parce que ça, c'est le mantra de la chose. Cette religion de l'avenir universelle, censée répondre à la crise de l'Église catholique, les juifs d'Ibé d'Amozeg en seront les prêtres, et les laïcs des autres monothéismes, les fidèles. Ils laissent donc en héritage un code du noachisme, à baser sur les lois de Noé, et surtout à savoir ce qui redeviendra après 11 ans de travail de Palière, une œuvre posthume qui est sa plus célèbre, c'est-à-dire Israël et l'humanité, qui paraît chez Leroux, on est en 1914. En 1914, pour un mystère absolu, l'Alliance israélite universelle en commande 48 exemplaires, il en reste un en France, c'est eux qui l'ont, l'ABN ne l'a pas. Et c'est un énorme boulot de 1000 pages où Palière a non seulement traduit de l'italien au français, mais a fait tout l'appareil critique. Et retrouver par lui-même toute la trace des livres du Talmud, derrière les références, en faisant lui-même les recherches à partir de l'hébreu. Enfin, c'est un travail énorme pendant 11 ans. Et pendant ce temps, qu'est-ce qu'il fait? Il se dit, puisque les lois de Noé, elles sont données par la Genèse 9 et surtout par les Actes des Apôtres. Je pensais faire un discours avec l'Assemblée sur les lois de Noé, donc je ne peux pas en parler, ce serait trop long. Et donc, comment ces lois de Noé seraient fondamentales dans cette nouvelle religion universelle. Mais là, je passe. Comme je vous le disais, il faut réveiller les Juifs, parce que dans la synagogue, ils ne font plus rien. Ils ont oublié la plupart de leurs prières. Ils sont extrêmement éloignés de la religion traditionnelle, tout en s'imaginant que le judaïsme n'a jamais bougé. Donc il va falloir tout reprendre, refaire des patarelia ou réécrire des livres. On ne peut pas imaginer. En 1847, il y a une grande réunion des rabbins de France qui se disent on ne peut pas continuer à faire des pioutim. C'est quoi les pioutim? C'était des prières pour les morts aux croisades, les morts juifs aux croisades, et pendant le 11e, 12e siècle. Alors ça, il faudrait les enlever. Mais un autre va dire, on pourrait rentrer des orgues, c'est les orgues de la victoire. Pourquoi la synagogue de la victoire a des orgues? Parce que c'est une réforme du judaïsme. Et toutes ces choses-là, il va falloir les intégrer dans ce judaïsme et le renouveler. Mais le problème que Palière a, c'est de se dire, et quel est le peuple juif qui va s'y intéresser? Ça, c'est tout un autre monde dans cette thèse, c'est que les juifs de France ne sont pas juifs, ils sont français de confession israélite. Et donc, ils n'ont pas de notion ni de former un peuple, comme on le voit maintenant, ni même une communauté. Et lorsqu'on peut être de confession israélite, aller à la synagogue, le cacher au maximum pour que ça ne se sache pas. Et même parfois, et c'est souvent, on ne fait pas Shabbat parce que la boutique est ouverte et que le vendredi et le samedi, on vend bien. Et donc, toutes ces choses-là, c'est difficile à imaginer parce que c'est un autre monde qu'actuellement où le monde communautaire s'est exacerbé. À cette époque-là, non. De ce fait, les synagogues ne sont pas particulièrement pleines et même on y va de moins en moins. On fait de moins en moins la bar mitzvah et on s'y intéresse de moins en moins. Et donc, Palière se dit faut faire quelque chose, il faut rejudaïser une jeunesse. Et il va le faire. C'est notre troisième diptyque. D'un côté, acheter des terres, Fonds national juif. De l'autre côté, l'Union universelle de la jeunesse juive. Et là aussi, son engagement se fait sous deux formes. Il a décidé de revisiter le judaïsme, de réformer Israël, de faire un peuple de prêtres, indispensable à la propagation de ses théories religieuses, du moins celles de Ben Amozek. Et ça suppose de rendre juifs les Français de confession israélite, qui, comme je viens de vous le dire, s'en désintéresse totalement. Le sionisme fait partie, selon lui, du judaïsme intégral, dans une logique obstinée, et dans le même temps, il s'occupe d'acheter donc les terres en Palestine, d'éduquer la jeunesse, qu'il suppose malléable, afin de faire renaître le peuple juif. Et nous le suivons dans son action sioniste jusqu'à la Seconde Guerre mondiale. Je passe sur l'action à l'UJJ qui est importante. Simplement, il faut savoir qu'au moment où la guerre de 40 va arriver, eh bien, de cette UJJ qui va durer de 1926 à 1937 et qui se fermera, parce que les jeunes sont devenus grands et qu'il n'y a pas eu de renouvellement, eh bien, on sortira de cette UJJ Bernard Lekache, qui est le fondateur de la Ligue contre l'antisémitisme, l'ancienne LICA, qui est devenue la LICRA. Il sort de là. Il vient après recruter auprès des copains de l'UJJ pour former la première LICRA. Et le rôle de Palière au niveau du scoutisme juif est très important. Et sortira de là Robert Gamzon, qui est le fondateur des éclaireurs israélites de France. Et là, je ne l'ai pas noté, mais les deux patrons de l'UJJ, lorsque le gouvernement de Vichy va demander des représentants de la communauté juive, eh bien, Raymond Raoul Lambert et André Bor vont se présenter et représenteront l'UJJ Nord et l'UJJ Sud. Donc c'est vraiment une formation à cœur qu'a fait Aimé Palière pour que ces gens se représentent comme responsables de ce monde juif en train de remonter. Pendant la guerre, responsables devant les nazis, ils le paieront de leur vie. André Bor partira avec toute sa famille à Auschwitz et sera assassiné. Le quatrième diptyque, donc, il devient propagandiste sioniste, donc il s'occupe d'acheter des terres en Palestine et de trouver de l'argent, et il initie des réformes du culte en ayant créé Copernic, l'Union libérale israélite, qu'il contribue à créer avec le rabbin Louis-Germain Lévy, qui sera le seul rabbin de Copernic de 1906 à 1945. Et là, ils vont initier des réformes du culte, qui inquiètent évidemment le consistoire, mais qui permettent par ailleurs d'étudier en profondeur les rapports du rabbinat avec les libéraux de la capitale. Son rôle de prédicateur, il va l'accepter. Il se situe en pont entre les chrétiens et les juifs en permanence. Et c'est la publication de son autobiographie qui est faite à la demande des jeunes juifs, de l'UJJ et de l'ULI, qui demandent celui qui les enseigne raconte sa conversion et quel est le but de toute cette vie. C'est grâce à cette publication que de cette autobiographie qu'il va faire des tables rondes, qu'il organisera dans l'Europe entière autour de cette parution, qui permet d'écouter les tenants des deux confessions en dialogue. Et on voit partout en Europe, des prêtres, des rabbins, des pasteurs, mettre parfois à mal les théories de Palière, s'opposer à ce noachisme, bien sûr, mais le plus important pour Palière, c'est d'engager le dialogue, et ce qui est le cas dans toutes ces réunions. Et pendant 20 ans, de 1914 à 1934, de conférences en articles de presse, son moyen d'expression favori, Palière propose en Europe et aux États-Unis le noachisme, cette religion universelle dont il a fait son fonds de commerce. Il ne fonde aucune église, n'a pas d'adeptes, mais ce faisant, il suscite la curiosité et incite sans relâche les Israélites à devenir des Juifs. On a vu que cette nécessité conditionnait l'avènement du noachisme, mais vu l'état du judaïsme dont je vous ai parlé à l'époque, la transformation des Israélites va l'occuper tout entier, l'oblitérant le fil de sa raison première, de sa vocation en milieu juif, empêchant à son niveau personnel la conversion formelle au judaïsme qu'il ne fera jamais. Les relations de Palière avec les organisations catholiques vouées à l'origine à la conversion des Juifs sont intéressantes. Et là aussi, on a des gens courageux parce que nous y rencontrons les premiers philosémites contemporains. On ne parle jamais que des antisémites. Les philosémites, il y en a toujours eu. Et il y en a eu de très grands, comme Léon de Modène, qui au XVIe siècle. Il y en a eu de moins connus, comme Roger, sous Louis XIV. Mais tous ces gens-là s'intéressent au judaïsme et ont toujours défendu les juifs. Et lui-même se passionne avec des gens comme José Bonsirvin, Théomir Devaux, Marie-André Dieu, Oscar de Ferenczi, pour faire connaître les juifs, les faire aimer autant que possible. Imaginez qu'ils font ça à la veille de la Seconde Guerre mondiale. Et quand on a un gars comme Oscar de Ferenczi, lui, c'est un type formidable. Il devait être payé par le consistoire. C'était un ambassadeur. Et dans Les Juifs et nous, chrétiens, il publie ça, le pauvre, contre Drumont. Ah, qu'est-ce que c'est Drumont ? Drumont, c'est un antisémite notoire, bien sûr que vous connaissez, qui deviendra député de l'Algérie en 1906, qui est socialiste et qui écrit des horreurs. C'est un, et particulièrement dans la France juive, 50 éditions successives. Oh, c'est très bien, vous allez voir, je vais vous expliquer. Vous écrivez dans la France juive, Bernard Pujol est juif. Puis vous allez dire que Gérard aussi est juif, etc. Et ça, il fait des listes comme ça. Et puis Bernard Pujol va écrire en disant, eh non, je ne suis pas juif, mais mon voisin, il l'est. Alors on va refaire une édition en disant, mais Bernard Pujol ne l'est pas, mais le voisin, il l'est. On en fait 50. Quand même. Et ce pauvre garçon se bat contre ça en faisant... Ils font des petits journaux, les pauvres. Ils publient autant qu'ils peuvent. Et ils se font surtout attraper par la Gestapo et déportés, torturés et déportés. Ça, c'est la fin des groupements judéo-chrétiens sous la Seconde Guerre mondiale. Ça finit assez mal. Il ne faut pas oublier que tous ces marginaux du dialogue judéo-chrétien que nous découvrons en suivant Palière pas à pas, ils sont des précurseurs, des originaux. Et comme je vous le dis, ils font paraître des feuilles à diffusion confidentielle, des petites feuilles que seul Palière pouvait me révéler dans une rencontre, dans une correspondance, et surtout dans les merveilleuses archives de l'Alliance israélite universelle, qui garde tout ce qui existe, le moindre papier, le moindre petit newsletter. Elle serait l'Alliance israélite, et pour les chercheurs, c'est une merveille. Et le sursaut des consciences des croyants des deux religions face à l'athéisme, à l'antisémitisme païen, je l'ai étudié à partir de 1933. Mais évidemment, s'il y a certains qui reconnaissent un fond de valeur commune avec les juifs, ça va souvent de pair avec des préjugés anti-juifs chez les catholiques. Et j'ai étudié ce que pouvait signifier le mot philosémite dans un tel contexte. J'ai étudié l'isolement des pionniers des relations judéo-chrétiennes, leur division interne, leur absence d'esprit associatif comme frein, mais par la hiérarchie, dans le cadre des prêtres que j'ai analysés et qui se sont fait taper sur les doigts parce qu'ils devenaient trop proches des juifs, il fallait pas être hébraïsant, il fallait pas aller à la synagogue. Tout ça était interdit. On n'imagine pas ce que a pu faire Vatican II dans notre cerveau. Mais même mal organisés, ces hommes existaient bel et bien, et j'ai voulu les faire vivre. Et c'est le grand intérêt de ce travail, et de mettre en lumière, de souligner le courant philosémite, catholique, de poser le problème de son influence sur une partie de l'opinion française, et ce faisant de repousser le brouillard noir que la persécution de la Shoah a occulté toutes ces années. Quatre diptyques donc, pour faire le tour d'un rôle de pont, de charnière, de jointure dans l'entre-deux du judaïsme et du catholicisme. La cinquième partie, à partir de 40, n'est plus un diptyque parce qu'il n'y a plus de raison d'être. Je l'ai appelée le temps de l'unité. Elle est centrée sur l'évolution mystique de Palière en ces temps de guerre, de pauvreté et de solitude, où il vit comme un juif réfugié à Nice, à Lyon, où il fait de la résistance et des faux papiers dans la synagogue de Bouchage à Nice, où il partage la douleur et la traque de ses amis israélites. La structure précédente, donc le diptyque, ne s'imposait plus. Il pratique alors les deux religions, sans aucun aménagement, dans un culte double qu'il initie pour lui-même, après son ultime recours au sacrement catholique à Lyon en 1942. Sa mémoire est enfin sollicitée, afin de mesurer quelles furent les réactions au lendemain de sa mort. C'est toujours dans mon livre. Quel souvenir est gardé aujourd'hui cet homme exceptionnel, de son expérience si singulière. On s'est aussi intéressé au temps nécessaire pour que les juifs et les chrétiens voient en lui un des plus grands pionniers de l'amitié judéo-chrétienne. Donc comme je vous l'ai dit, la source principale de ma recherche sera été Sanctuaire inconnu, ma conversion au judaïsme, qui court dans les années 68 à 1916 pour la première édition. J'ai trouvé là, en résumé, une aide précieuse et un piège tout à la fois. Il est destiné à un public israélite, sûrement jeune. Il publie en 28. En 26, Palière vient d'être nommé président de l'UJJ. Il va le rester 10 ans. Mais il est aussi chrétien, parce que les chrétiens vont se passionner pour cette expérience religieuse. Il risque d'être elliptique. Il risque de me proposer, moi chercheur, un discours convenu, car il suppose publication et lecture. C'est une autobiographie qui est plus proche du récit de conversion en tant que tel. Je l'ai donc passé à la grille de la lecture destinée à tous les récits de ce genre et que j'ai appris à l'université. Il a fallu aussi, de ma part, dégager les réseaux autour de l'individu, le situer dans son entourage institutionnel, car il n'est pas un pur esprit, comme lui-même et les archives qu'il a laissées, qu'il a triées, qui sont déposées au musée Chagall à Nice, qu'il a laissé trier, comme il a voulu me le faire croire, moi, son biographe. Donc, il est membre du corps social, il est homme vivant, à une époque donnée, au sein d'événements déterminés, il a fallu les remettre en place. Palière, de son vivant, a tout fait pour brouiller les pistes. Et son exécuteur testamentaire, Robert Refstock, que j'ai rencontré à Château-Renard, grâce à une annonce dans Aux Arènes, mon fils est embrasiteur, quelqu'un a dit 10 euros pour la menuiserie Refstock, et je savais que Palière était allé à Château-Renard dans sa vie, donc j'ai appelé la menuiserie qui m'a donné l'adresse d'un monsieur qui était qui était mourant, que je suis allée voir sur son lit de mort, c'est incroyable, et à qui j'ai raconté l'histoire de Palière. Et cet homme était convaincu qu'on lui avait pris l'argent, qu'il était riche, qu'on lui avait pris beaucoup d'argent. Je lui ai dit que ça n'avait strictement jamais rien rapporté, que Palière avait toujours vécu de ses rentes, mais qu'il n'en avait plus, parce qu'il était passible, il était aisé quand il habitait à Lyon avec Monique, et que non, on lui avait rien pris à cet homme. Et je crois qu'il est mort un peu plus apaisé. J'ai fait appel à de nombreuses correspondances que je vous passe. J'ai lu la presse israélite et chrétienne en traquant dans les articles tous les détails biographiques. J'ai démonté Shalom, 20 ans de publication, le journal du JJ. Les très riches archives sionistes de Jérusalem et de Tel Aviv m'ont donné une correspondance intéressante entre Palière et Joseph Fischer, le directeur du Fonds national juif d'achat de terres en Palestine. Et ça m'a permis de peindre sa vie quotidienne en tant que chercheur d'argent pour acheter des terres. Et puis voilà, cette thèse est claire. En conclusion, tout un monde autour de Palière. La toile est large, variée. Les prêtres, les pasteurs, les rabbins, les sionistes, les jeunes sont saisis sous des aspects humains, inattendus, en amis, compagnons de route, interlocuteurs. La fresque ainsi peinte nous a emportés dans un tourbillon d'idées et de réformes au niveau européen. Et je dirais même mondial, parce qu'il fait de grandes tournées aux États-Unis et qu'il publie en américain ce livre que je vous ai présenté au début et qui est toujours publié. Enfin, ce travail a essayé de répondre à l'injonction d'Émile Poula, qui fut mon maître, qui affirme que le chercheur ne devrait pas rester seul avec son héros pour que d'autres puissent surgir. Alors, dit-il, quand on aurait la grande galerie des personnages, ça deviendrait quelque chose de fantastique, cette foule, et on verrait mieux quelle place réelle donner à tel ou tel. Et cette idée a guidé tout mon travail. Je vous remercie.
1: J'ai la chance d'avoir quelques amis juifs, et je sais à quel point, chaque fois que quelqu'un parle de conversion au judaïsme, c'est une galère sans nom. Et donc j'ai beaucoup de mal à comprendre comment un catholique qui ne s'est pas converti au judaïsme, a pu avoir une telle influence sur les juifs.
0: Je ne suis pas rentrée dans le fonctionnement de Copernic, l'Union libérale israélite. Il s'avère que Copernic inaugure beaucoup de formes de cultes nouveaux et surtout va ouvrir énormément la synagogue à des gens qui sont passionnés et qui ne sont pas juifs. De ce fait, Louis-Germain Lévy, qui sera le seul rabbin, comme je vous le disais, de 1906 à 1945, va accepter la présence de théosophes, francs-maçons, toutes les spiritualités du moment. On va voir passer même des Baha'is, ce sont des persans qui sont monothéistes, qui existent en Israël actuellement. Ils vont venir enseigner, ils vont venir discuter à cet endroit-là. On va aménager le culte, à mes yeux, de façon... On spiritualise le culte, mais on va l'aménager pour que d'autres... En fait, c'est difficile à dire, parce qu'en fait, le judaïsme demande à ce qu'on soit circoncis, mais on va pouvoir, sans se convertir pour autant, rentrer dans la communauté de l'Union libérale israélite sans être converti. et sans être juif. Donc, comme il est le fondateur et qu'il est catholique et que Louis Jean Méry est très ouvert à toutes les propositions, à un moment donné, parce que fondateur, on ne regarde plus. Et puis on est d'accord, puisqu'on est là pour trouver une religion, comme je vous le disais, rationnelle et laïque. Et il n'y a pas de raison qu'on ne puisse pas prier ensemble et chercher cette religion ensemble.
1: On comprend mieux pourquoi les juifs libéraux choquent tellement les...
0: Non, parce qu'ils n'ont aucune idée de ça. Ce que je vous dis, personne ne le sait. Non. Et ça va s'arrêter très rapidement parce que, prenons les choses très simplement, les gens qui fondent l'Union libérale israélite sont riches. C'est le Parc Monceau, c'est le Copernic, etc. Et que ce sont des femmes qui ont fondé ça. Et elles ont beaucoup de moyens. Ce sont des intellectuels. Et à partir de ce moment-là, comme elles sortent de la victoire de la synagogue du consistoire, qu'elles vont à le Copernic et qu'elles emmènent tous les gens les plus riches de la synagogue de la Victoire, on ne va pas faire d'histoire longtemps. Et on va trouver Maurice Libert, qui est un grand rabbin très intelligent, va trouver une unification. Et en 1926, on va trouver des raisons de se rapprocher de ces gens-là. Actuellement, ils n'ont aucune idée de la fondation du mouvement juif libéral. Et puis vous savez, la réforme n'a pas pris, et la réforme n'a pas pris du tout dans le judaïsme, puisque jusqu'à 1970, il n'y a pas de scission. Donc, quand vous faites une réforme, vous n'avez qu'une seule synagogue, elle dure de 1906 à 70, c'est le rabbin Fari qui va être expulsé de Copernic. Pourquoi ? Parce que Fari a pris fait et cause pour partir à... Il va créer le MJLF, pourquoi ? Parce qu'il va partir à Berlin, défendre, avec le talit sur le dos, la kippa sur la tête, et il va aller au procès de Alois Brunner pour demander à ce qu'il soit condamné à mort. Et ça, Copernic, il n'a pas demandé, c'était le rabbin Copernic, il n'a pas demandé l'autorisation à Copernic, donc au conseil d'administration de le faire, et la scission, elle vient de là. Donc ce n'est pas au niveau religieux, ce n'est pas au niveau de la forme du culte que la réforme se passe. Moi, je pense que c'est plutôt la présence des femmes qui les gêne et qui deviennent rabbines comme Orviller ou Pauline Bebb.
1: Ce serait dommage de se priver de ces femmes.
0: En plus, elles sont tellement intelligentes.
2: Moi, j'ai une question sur le noachisme. On a bien compris en vous écoutant l'action des Mépalières autour de la structuration d'un judaïsme, en fait. C'est comment peut-il prétendre, ou comment peut-il espérer plutôt avoir une religion unique en ne s'occupant que d'un côté, et en fait on a du mal à voir ce que les chrétiens dans toutes ces confessions, mais même les catholiques, peuvent être concernés par cette... Est-ce qu'il a fait tout un travail aussi du côté catholique? Alors, que ça attire ponctuellement des prêtres, ça je peux l'entendre, qui soit sensible à cette chose-là, mais je vois pas très bien comment on peut réunifier les gens en ne s'intéressant que d'un côté. Voilà.
0: Mais parce que c'est une religion noachiste qu'il faut créer.
2: C'est juste un judaïsme avec une couleur particulière.
0: Contrairement à ce que nous imaginons, au moment où Moïse reçoit la révélation de la loi au Sinaï, la loi qui est donnée, selon la vision de Ben-Amozek, la loi qui est de Mosaïque est la religion des Hébreux. À ce moment-là, ça s'appelle le noachisme. C'est ça qui est extraordinaire, c'est-à-dire que cette loi est donnée pour tout le monde. Mais ce code universel a été accepté au niveau universel, mais là nous rentrons dans le Talmud, on pense que ça a été proposé au monde entier et accepté. Donc les lois du code universel sont cette loi et 30 commandements que Ben-Amozek étudie parce qu'ils sont donnés en Genèse 9. Et il établit un ensemble de lois, une liste qui paraît dans le Talmud Sanhédrin 56a, 56b par ordre d'importance. Et on s'aperçoit que ces lois ont été données. Et nous, on ne les étudie pas parce que nous n'étudions que le décalogue. Donc nous considérons que ces lois n'ont pas été données. Elles sont dans la Bible. Elles sont complétées par les actes des apôtres. Et elles sont pour toutes les personnes qui voudraient rentrer dans le noachisme. Mais si on était noachiste, on ne serait ni juif, ni chrétien. Les juifs seraient les prêtres et les autres monothéismes seraient des fidèles. Appliquant quoi ? Simplement ces lois-là. L'obligation d'une justice civile, c'est le plus important. C'est-à-dire que avoir un tribunal paraît plus important que... Il n'y a pas la déclaration « tu ne croiras qu'en un seul Dieu ». Ce n'est pas ça. C'est obligation de justice civile, interdiction du blasphème. Dans le blasphème, c'est le faux témoignage. Rejet de l'idolâtrie, d'où l'interdit du polythéisme. Interdiction de l'inceste, de l'adultère et des délits sexuels. Interdiction du meurtre, et on peut supposer du suicide. Interdiction du vol. Interdiction de manger la chair ou un membre d'un animal découpé encore vivant. C'est-à-dire la cruauté sur toutes ses formes. Voilà, c'est tout. Et à cette lecture, on comprend mieux que les rabbins, chrétiens, musulmans, se soient regardés par les autorités rabbiniques comme non idolâtres, pouvant donc accepter, intégrer et exiger au sein même de leur propre religion ce minimum social qui consiste à sauvegarder la dignité humaine, à respecter la vie sous toutes ses formes, à pratiquer la charité de façon universelle. Donc c'est cette loi à caractère prohibitif, seule la première est positive, qui accompagne de 30 commandements selon certains rabbins. Et avec cette loi minimale, on peut faire une religion dont les prêtres seraient les juifs et ce qu'on appelle dans le judaïsme les gartouchaves seraient les gens qui s'approcheraient du judaïsme et on ne leur demande pas les mêmes... Alors, on ne peut pas se dire je peux rester catholique et devenir noachiste. Ce n'est pas le cas. D'ailleurs, à la fin, il repartira sur le catholicisme directement. Mais l'idée, c'est de créer une nouvelle religion. Mais une religion qu'on pourrait partager avec d'autres.
2: Ce qui est étonnant, c'est qu'ils prétendent une nouvelle religion qui pourrait, alors que ça puisse intéresser les juifs, forcément, ils les placent quand même en tant que prêtres. Mais connaissant le cléricalisme de notre Église, même encore aujourd'hui, qui n'est pas celle du 19e, hein. Elle aussi, elle a évolué.
0: Mais c'est une réponse à la crise moderniste, donc on s'interrogera
2: pas. Donc ils s'en fichent un peu du côté catholique.
0: Complètement.
2: Ah oui, c'était ça.
0: Complètement. Oui. C'est une sorte de religion universelle qui va être... Ouais. Là, ça demande une autre conférence. Pourquoi ils arrivent à créer un truc pareil? Parce que on est en 1900. 1900, c'est la grande époque c'est un messianisme. Donc on va nécessairement créer une nouvelle religion, on le croit. Les voitures font déjà 100 à l'heure, on voit à travers le corps, on a découvert la radiographie, on fait tourner les tables chez Victor Hugo, on fait toutes ces choses-là. Et on ne peut pas imaginer l'attente qu'il y a en 1900. Dans ce monde, à la lumière du monde rationnel, porté par le scientisme, avec une forte montée de l'athéisme, on cherche une religion universelle. Qu'est-ce qu'on va faire? On va écrire l'espéranto. On va créer une langue qui va pouvoir être parlée par tout le monde pour cette religion universelle. J'aurais voulu faire quelque chose sur ces influences-là. Et ces influences-là, elles vont faire se croiser des Gandhi, des Romain Rolland. On les a jamais mis en perspective. Des Guénon, des Massignon. Et tout cela vont chercher. C'est intéressant parce que tu as voulu faire quelque chose vers les autres religions. Mais si tu regardes, à part Peggy qui ne fait pas partie de ça, mais les autres là, ils essayent d'aller vers l'autre religion, mais c'est dans la mouvance d'une religion où les hommes pourraient se parler entre eux parce que ça n'existe pas. On est des enfants de Vatican II, donc Nostra Aetate, déclaration de l'Église aux religions non chrétiennes. Mais pour arriver à écrire ce titre, c'est un bouleversement dans le cerveau qu'il a fallu faire. Quand on va voir les Mormons, qu'on revient, qu'on en discute de façon extrêmement sérieuse, on n'y va pas pour se moquer, on n'y va pas pour démonter, on y va pour rencontrer. Dans ces grands congrès des religions, quand même, moi je trouve 9000 personnes qui se réunissent pour aller discuter de quoi? De la nouvelle religion. Maintenant, c'est simple pour nous de comprendre. Et puis ça ne touche pas le cléricalisme, en gras. Hein, là, je fais sauter les trucs, mais ils sont le Père Dieu, Albert Houtin, Bon Sirvin, quelques très intimes, qui vont être touchés par des sœurs de Sion. Les sœurs de Sion qui sont judaïsantes, puisque les fondateurs de Sion, c'est Ratisbonne, c'est deux frères qui sont convertis. Et qui là, dans les sœurs de Sion, on va avoir un gros, gros travail qui va les amener à se retrouver en partant de la religion. J'appelais ça connaître avant de convaincre. On connaît, et une fois qu'on connaît, qu'on a fait des rencontres, qu'on a inventé avec le fondateur des pères de Sion, quand on a fait des conversations, qu'on a fait venir des juifs, qu'on a fait des colloques, qu'on a fait des conférences, comme le fait l'amitié judéo-chrétienne depuis toujours, alors on se dit peut-être qu'il n'y a pas besoin de les convaincre. Il n'y a pas besoin de leur proposer de devenir catholique, protestant. Alors on les laisse juifs. Et ça prend un temps fou. Ça prend 65 ans. Et c'est certainement à la base l'idée d'une religion universelle commune à tout le monde qui a permis de secouer.
3: Quelle interaction il y a avec ce qui va se lever après la guerre, quand il va y avoir tout ce mouvement avec l'école d'Orsay, tous ces gens qui vont recréer, essayer de renouveler un autre mouvement aussi de relecture, ou qui ne prendra pas, paraît-il, non plus. Mais quel vis-à-vis, est-ce qu'ils rebondissent l'un sur l'autre ou pas du tout?
0: Je vois que Flegg, André Néer, je pense que c'est quand même une autre tendance, plus intellectuelle.
3: D'accord.
0: Je vois qu'Edmond Flegg, Rabi va y être. Mais je crois qu'on est chez des gens qui sont plus politiques, moins intellectuels que dans l'école de Paris. Mm-hmm. Parce que vraiment, c'est un peuple. Parce que j'allais pas parler beaucoup, mais l'achat des terres pour y mettre un peuple formé pour devenir un peuple de prêtres, parce que derrière, c'est un jour peut-être en Israël, il y aura un peuple, il y aura un pays, et que ce pays, on pourra y mettre les juifs formés et devenir un peuple de prêtres. C'est quand même ça qui est derrière. Faut jamais oublier qu'en 1917, on leur promet un homme juif. Et donc ce homme juif, ce sera l'Angleterre qui possède la Palestine, mandataire, promet un morceau qu'ils appellent la Palestine. Et donc ils leur promettent, et là il va falloir... Il y a tout, là aussi, dans ce mouvement-là, en 1917, on a eu, autour de ça, cette promesse amène une véritable révolution mentale. Et là...
2: Il y a l'Angola aussi, ils avaient...
0: Oui, c'était l'Angola et le Birobidjan. Mais c'est beaucoup plus tardif.
2: L'Angola, c'est après ?
0: Oui, c'est beaucoup plus tardif, oui.
4: Nous avons vécu, il y a un mois de cela, à Paris, un mois et demi à Paris, avec Mgr Veto, lors du colloque qui a rassemblé tous les responsables diocésains des relations au judaïsme. Mgr Veto, qui est l'évêque de Reims, qui est un homme absolument extraordinaire, et qui a justement souhaité qu'aujourd'hui, après Vatican II, l'Église catholique fasse une théologie de la terre par rapport à Israël, par rapport aux Juifs. Et que dans la théologie chrétienne, non seulement la reconnaissance, la voie juive étant reconnue comme autonome et essentielle, demande que l'Église catholique fasse une véritable théologie sur la terre, qui rejoindrait l'idée que Cathy vient de soulever, une terre dans laquelle un peuple de prêtres pourrait devenir un peu le phare des nations.
0: Il y a du chemin.
4: Il y a du chemin. Mais on en a été témoin il y a un mois et demi, lors de ce colloque.
0: Que je vais vous montrer, qui est très intéressant. Ça, c'est ma petite merveille. Mon fils est allé à Bâle. Un jour, il rentre chez un bouquiniste. Les passants guidés, là aussi. Et il me dit, tu sais, maman... J'ai trouvé un truc, il s'appelle Bergson et le judaïsme, d'Aimé Pallière. Hein, je ne savais même pas que ça existait. Et il y avait déjà 5 ans que je cherchais. Et tu sais, ce Bergson et le judaïsme, il y a écrit à Henri Schulz, Fraternelle Union de Pensée Religieuse, mai 1938, Aimé Pallière. J'ai dit, voilà, j'avais un mandat, j'ai dit, va m'acheter ça. Il me dit, mais le type, il a toute la bibliothèque de quelqu'un qui se dit noachiste. Je dis, c'est pas possible, ça existe. J'allais trouver. Alors j'ai dit, alors, achète la bibliothèque, il est revenu avec. Et là, c'était extraordinaire, puisque mon fils a trouvé, regardez ça si c'est beau. Non, mais je vais vous le montrer parce que c'était extraordinaire. Le personnage qui avait cette bibliothèque s'appelle Walter Henry Schulz. Il se dit scribe chaldéo-mandéen hébréo à berbère. Ne riez pas. Ça, il avait créé à Bâle l'église Jewish Science Church. Bien. Et il y avait un tampon arabe, un tampon juif. Il a écrit Saladin Braytouchout, c'est un autre que j'ai cherché. Hein. Qu'est-ce que c'était tout ça? C'était donc un imam avec un protestant et un juif qui s'étaient mis tous ensemble pour créer cette merveilleuse Braytouchout à Ivry, donc ça veut dire l'école de vrai. Et croyez-le si vous voulez, parce que là j'ai cherché. Ça te dit quelque chose, Schulz? Eh bien, lui, c'est le fondateur de Thésée.
3: Ah, d'accord.
0: C'est incroyable. C'est dans une conférence, quelqu'un m'a dit. le papa de Roger Schulz. Je dis, alors ? Il me dit, mais c'est comme de tout aisir. Donc, il est pas. C'est incroyable. Alors, tu me parlais des conséquences de mes paliers. Mais là, voilà la conséquence de mes paliers. Le fils a créé Thésée. Son papa était triple chaldéen.
4: C'est un semeur d'espérance, ce type.
5: C'était une conférence de Catherine Poujol, historienne émérite, spécialiste de l'histoire des Juifs de France et des relations judéo-chrétiennes au XIXe et XXe siècle. Elle nous présentait aujourd'hui Aimé Pallière, un chrétien au cœur du judaïsme.
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0: Il est 3 heures.
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3: Monsieur le curé cherche quelque chose ? Fit-elle soupçonneuse et le regard noir. L'abbé bredouilla. Non, et se recoiffa. Ses yeux reprirent vie. Il redescendit calmement. Pendant la nuit, deux intuitions visitèrent Augustin dans la tiédeur de son lit. L'une se reliait, il ne savait par quel filet ni quel canot souterrain, au couvent des Clarisses et à la grande phrase sur l'homme que sa mère console. Peut-être, s'il avait cherché, eût-il trouvé le plan des canaux. Trop fatigué pour cela. Au surplus, l'important était l'intuition et non ses sources. Il était faux que pour le conquérir, Dieu lui eût tendu en appât son malheureux amour, comme il avait eu la sottise de le croire. Pour s'emparer du morceau de sucre dont une vieille dame les tente, les petits chiens sautent en l'air et se dépassent eux-mêmes. Mais c'est une psychologie de vieille dame et de petits chiens. Telle fut la première intuition. La seconde naquit en d'autres cantons de sa solitude. Tout finissait par se savoir. Tout se savait. L'homme qui était venu ce soir, dont la discrétion le bouleversait encore, cet homme avait su. Madame Desgraisses des Sablons aussi avait su. Tous deux n'avaient pas su la même chose, mais tous deux avaient su. Ce qu'elle avait dû savoir, c'était la raison pour laquelle il était resté étendu dans sa chambre obscure, au volet clos. Tout se sait. Les gens parlent. Alors, ce qu'elle avait écrit se comprenait. Ce qu'elle avait dû écrire d'elle-même et sans le dire à Anne était bien. Étendu, très immobile, profondément calme, sous une grande nappe funèbre, il ne voyait rien devant les yeux ni dans sa pensée qu'une impénétrable épaisseur de noir. Le noir final, la grande fin de tout, viendrait bientôt, où s'éteindrait toute souffrance, toute joie, toute conscience. Le monde extérieur, le monde intérieur, l'idée de Dieu et de toutes les autres. Ce serait la fin de l'histoire, enfin, et un calme tel, plus calme que la pierre, que le vide de l'espace, plus calme que tout ce qui était calme. Quel repos. Cette histoire de sucre et de petits chiens. Peut-être même n'avait-il pas besoin de reclassement de son pauvre cœur, qu'il avait tant cherché. Ce goût de néant suffisait bien. Quel calme. Le lendemain, arriva l'enveloppe de Lézin. Augustin en retira des photographies, des papiers pelures, portant des chiffres imprimés sur ses surcharges à l'encre rouge déjà vue chez le grand médecin. Restaurant, hall, salon, bibliothèque, cinématographe, ascenseur. Augustin faisait le geste des énumérations inépuisables. Les prix s'étendent en argent suisse pour un séjour minimum d'une semaine. Parfait. Tu pourras rester 8 jours. Comme chez le médecin, des images de tourisme faisaient de leur mieux pour le caresser, lui chanter la chanson des voyages, du départ pour les beaux pays. Voyons, il y a une grande différence de prix entre les chambres à l'ouest et à l'est, et d'autre part les chambres au midi avec galerie de cure privée. C'est au midi, exactement un peu sud-ouest, qu'on a tout cet horizon de montagne. C'est bien là qu'il nous faut aller. Il chantonnait sur un petit air ni gai ni triste, indifférent et inachevé. C'est bien là qu'il nous faut aller. Sur le long radeau des nuages, la dent du midi ressemblait à un énorme M un peu lâche, en équilibre entre deux bandes de ciel. Augustin calculait au dos du prospectus les émoluments du congé de longue durée et l'abjonction de ses revenus personnels. Au change actuel, en comptant 360 jours, ça fait 25 000 francs, ce qui est très raisonnable. et je trouve fort heureux qu'on ait bien voulu s'occuper de mes placements en dollars pendant mon séjour d'Harvard, envié par l'abbé. Il revoyait le visage aigu et rasé du lecturé de sciences économiques, lancé depuis dans la grande politique internationale, passionné alors de vie financière et de métaphysique à la fois. Il se rappelait leurs longues causeries en face des pelouses et des bâtiments néo-gothiques. Oh, but my boy, you're but a baby, a merry baby, a dreamers of baby, a scientific, metaphysical baby. Ils furent à Lyon 3 jours, le temps pour Augustin de se procurer les passeports, reprendre contact avec sa banque, retirer ses titres et clore ses comptes. Je disposerai tout cela autrement, disait-il à Christine dans son petit appartement de la Guillotière. Tu n'en sortirais pas des transferts après décès et des formalités d'income tax. La mort lui était un motif de mise en ordre, un classement particulièrement méthodique, presque une opération de comptabilité. Il méditait cependant une démarche à la faculté des lettres qu'il cacha à Christine. Face au Rhône, et plein de la gravité lyonnaise, le sombre palais universitaire, où il entrait pour la dernière fois, lui laissa l'impression nullement désagréable d'une masse de passés donnés en bloc, en vrac, où des détails luisaient. « Mais restez donc dans mon cabinet ?» fit le vieux secrétaire à barbiche blanche, quand Augustin lui demandait de voir 2 ou 3 copies de ses dernières licences. « Elles sont encore là ? Je vais faire porter les liasses devant vous. »« Certainement non, » fit son interlocuteur déjà debout contre la porte. Il suivit le commis dans la pièce où des liasses reposaient ficelées sous le velours des poussières. « Je vous remercie. Je serai très bien ici. » C'était une petite pièce d'archives, déserte, donnant sur la grande salle où les commis travaillaient. Dans son dos luisait une triste fenêtre dépolie, toute semblable à celle qui éclairait l'huissier de M. Rubenson. Assis, le front dans la main, il cherchait parmi des copies aux noms maintenant visibles, une fois enlevé le volet de l'anonymat. Une furieuse émotion de type réprimé, un recul de 5 terribles mois, une violente levée de fantômes lui jetèrent ensemble et l'un dans l'autre des désirs de crier, de s'agenouiller, de vomir, d'abattre son front sur ses papiers, de se rouler dans ce passé. Elle était revenue, réservée, glaciale et merveilleuse, telle qu'il l'avait intimidée bien malgré lui, à leur première rencontre de son regard troublé et autoritaire à la fois. Il éprouva dans son irrésistible force le bienfait, le repos, la consolation de la mort. « Allons, il faut se hâter. » Il enleva la copie de philosophie et dans une autre liasse celle d'histoire de la philosophie. 5 pages chacune de cette claire écriture délicate qu'il n'avait bien vue que là. Son petit doigt avait passé sur chacune des lignes. Que prendre ? Des prélèvements, la feuille simple d'une composition, la feuille double de l'autre. Qui en serait lésé ? Qui contesterait ? Toutes ces copies continueraient de dormir sous leur poussière. Nul regard de commis, de bibliothécaire, d'archiviste ne les exhumerait jamais. Que par chance inouïe, au cours de changement de locaux, l'alias fut collectionné et trouvé incomplète. Quelqu'un écrirait « incomplet » au crayon bleu et ce serait là un nouvel état de choses. Une entité administrative jouissant d'un droit à l'existence, aussi grand que le premier état. Il y aurait même incorrection à compléter cette liasse par la suite. Il se ravisa et froidement prit les 2 copies entières, réenveloppa, reficela le paquet avec un soin extrême et dans les anciens plis. Sous le soleil anémique de l'arrière-saison, l'énorme Rhône roulait entre des tas de sable aux jouets de petits-enfants. Il se souvenait d'heures identiques, d'autres jeux d'enfants sur des tas de sable, un jeune homme promenant ses inquiétudes religieuses dans la solitude de très grandes villes, les eaux d'un autre fleuve, plus fin comme paresseux où chatoyait l'hiver. Entre ces 2 moments si semblables, une immensité d'événements abolis. Chapitre 3. Jacob et l'ange. La grosse infirmière blonde introduisit l'argilier vers 2 heures du soir. Augustin dut déblayer les traits nouveaux. La soutane, le chapeau de curé, le ruban des décorations militaires, pour retrouver l'essentiel du visage d'autrefois. Sous un gris de cheveux trop récent pour n'être pas transparent, l'ancienne nuance blonde de lin s'apercevait encore.

L'ascétisme du sourire, la méditation continue du regard entré, s'accommoder des petites rides, du teint brouillé couleur de son, de la calvitie naissante qui formait tonsure, beaucoup mieux qu'autrefois de très plus jeune. Ce visage avait enfin conquis sa forme. « C'est bien lui ?» dit Augustin, d'un ton de familiarité gaie. Tout cependant n'était pas joie ni fraîcheur d'un passé retrouvé. Bien d'autres choses s'y fondaient. Le demi-remords de relations détendues, de correspondances dont la réponse était restée en route, une chaleur d'amitié lentement éteinte, et plus encore, un sentiment dont Augustin n'eût pu dire s'il était plaisir, amertume, envie et admiration mêlées, si singulier que cela fût. L'argilier approchait son visage si près qu'Augustin comprit subitement qu'il allait l'embrasser. L'émotion le gêna au lieu de l'aider. Il hésita pour les premiers mots, qui furent plaisantins, ou banalement lyriques, ou non moins banalement extraits des guides bleus. « Cela me paraît drôle de t'appeler mon révérend père. As-tu aisément trouvé le sanatorium ? Tu es venu par Sillon, Martigny, Aigle ? As-tu remarqué au sortir du funiculaire tous ces cubes blancs de sanatorium, non pas verticaux mais penchés en arrière, pour un baiser d'extase au soleil ? Sans effet d'optique. C'est le voyage en funiculaire qui les renverse, non l'extase. » Puis le sujet changea. Oui, on le soigne beaucoup. Le jeune malade a pas lent. Il montrait la masse des couvertures que la boule d'eau chaude soulevait à ses pieds. J'ai une occupation passionnante. J'explore mon état de santé. Thermomètre matin et soir, et dans l'intervalle, d'autres normes par mois constituées. Fatigue de mes jarrets, raccourcissement des distances que je parcourais, trajectoire changée, d'abord dehors, puis à la chambre, suppression de la descente à la salle à manger, variation de mon appétit, son maximum, son minimum, ces changements de signes, variation dans mes vues générales des choses. Augustin observait en même temps l'effet de ses confidences dans le tendre et attentif regard de son ami, mais celui-ci ne marquait ni pitié ni incertitude, s'étant défait de ses inutiles accessoires, la pitié, l'incertitude. Ma sœur Christine t'a raconté ? Finit-il par dire d'un ton de fatigue et de sérieux, moins fatigue physique que lassitude de cette mise en scène. Installé sur sa commode chaise longue face au balcon de cure, sur les jambes de douces couvertures velues, il savourait la détente de son pauvre corps. Laisse-moi te voir un peu. Voyons, sors de là. Ne te mets pas contre le jour, fit-il du fond des coussins et des laines. Il promenait les yeux sur la soutane de jésuite dont les bras laissaient passer, sans manchette, les ingénieuses mains de savant expérimental. Quel argilier lui était le plus présent et le plus cher ? Celui de la cour Grand A, au jour de Bernier Félix et du premier exorgue ? Augustin se rappelait de rares paroles volontiers cassantes, des sourires d'une bonté nullement ingénue. Il avait été long à goûter ce taupin, transfuge et prestigieux, passionnément aimé par la suite. À l'école, sa vie intérieure s'était faite plus riche et plus séparée, malgré la simplicité avec laquelle il permettait qu'on y accédât. Peut-être à cause de cette simplicité, d'ailleurs, l'écart intellectuel grandissait entre les deux amis. L'immense ésotérisme des sciences contemporaines étendait entre eux un espace dont Augustin se rendait compte qu'il ne le franchirait pas. Jamais plus de profondeur et de respect ne s'était mêlé à une amitié. La grande crise de foi l'avait attiédi. Non de son côté à lui, l'argilier, mais parce qu'Augustin enveloppa dans la même rancune les disciplines religieuses et ce qu'il avait aimé avec elles. Il n'eût pu dire pourquoi il se rappelait un détail qui l'avait amusé autrefois. Le jeune savant détestait qu'on lui fît perdre son temps. Son aménité avait trouvé un moyen d'exprimer cette haine, une façon particulière d'arrêter, quand il ne pouvait le faire autrement, les conversations oiseuses. Ses yeux gris, méditatifs et froids, cessant de s'intéresser à ce que disait l'interlocuteur, le prenait lui-même les détails de son corps et de son visage, comme objet d'une exploration excédée. En cette ère de hauteur involontaire, surdéfense, Jean-Paul Denisot, le rhénanien de l'école, en savait quelque chose. Rien ne restait sans doute, et il ne semblait même

ma collaboration, mon moral. Et il observait de nouveau quel effet lui faisaient ses paroles. L'argilier avait déjà vu le médecin, son pronostic sonnait encore dans ses oreilles. « Que voulez-vous ? La première condition est d'avoir envie de vivre. » Il laissa reposer son ami, en silence qui dura quelques minutes. « Ma sœur ne t'a rien dit ?» demanda Augustin, faisant sans la soulever, pivoter sa tête sur l'oreiller. « Rien que de venir me convertir ? C'est déjà beaucoup. » Elle m'a dit que tu avais éprouvé de grandes peines et que ma visite te ferait du bien. Il aima cette discrétion dans la piété. Il se sentait faible, d'émotions faciles, agacé plutôt qu'irritable, présentant ce qu'il appelait lui-même ce psychisme de la maladie, qu'il avait montré devant l'abbé bourré, coupé d'intervalles inertes, peuplé d'une sorte d'insensibilité intermittente, stoïque et funèbre. Un assez grand renouvellement de son âme, peu bruyant mais profond, lui venait cependant de la présence de son ami. Je crois que je préférais qu'elle t'ait dit « Tu ne comprendras pas. Il va falloir que je t'explique. » D'ailleurs, les réserves, les secrets, c'est comme toute appropriation. Arrive un moment où ça n'a plus de sens. Il faut bien qu'on parte dépouillé et nu. L'argilier, dans ses phrases hachées, de sens obscur, de valeur sentimentale assez claire, vit ce qu'il fallait y voir. Les approches et les hésitations de grandes secousses émotives. Mais Augustin ne sentait qu'une chose. Il allait connaître de nouveau, comme déjà dans les confidences entrecoupées fournies à Christine, le bonheur de retrouver, tiède et neuf, de beaux filets de sang. Il allait revoir Anne exactement comme en ses songes, disparue de sa vie, devenue parcelle de l'imaginaire, dans la fraîche inatteignabilité de l'impossible. Cependant, il commençait mal, par pudeur de savoir où prendre. Ce n'est pas qu'à proprement parler, je souffre. J'ai des moments de fureur, d'autres d'insensibilité, plus souvent ces derniers. Sa vieille défiance contre tout verbalisme émotif lui fit dire « Je m'excuse de tant de romanesque et je fais bien des manières pour raconter des choses finies. » Le récit commença plein d'interruptions, de faiblesses, de caprices de débit. Tout s'avouait ensemble, tout ruisselait. Les aveux confus, brisés de pudeur, les incises, les retours sur soi-même, les arrêts subis, suivis d'analyses pour expliquer son cas comme celui de tout autre, feindre qu'il fût moins engagé. Il suspendait, reprenait, fléchissait dans son obscure histoire, laissant jaillir ses confidences en saccade d'artères coupées où marquerait le rythme de battements de cœur. « Repose-toi, recueille-toi, » fit calmement l'argilier. « Je me domine si peu maintenant, » disait le malheureux. En même temps, il sentit qu'il n'aimait pas ce verbe « se recueillir » d'aspect trop religieux. Opportunément, la grosse infirmière blonde entra, portant une bouillotte chaude, la lui mit au pied, refit sa couverture, reprit la bouillotte froide, ouvrit largement la fenêtre, la referma à demi, dosant la teneur de lumière. Des tintements de grelots montaient de la rue où donnait la galerie de cure, des rires, des phrases allemandes, ou cet anglais banal qui court dans tous les lieux de tourisme et plaît comme un autre grelot. « Schlittenfahrt ?» fit-il à l'infirmière. Elle dut défaire son dosage de lumière, se pencher sur la galerie de cure, regarder. Elle revint, rose, large, épanouie, expliquant en allemand qu'en effet, c'était un départ en traîneau pour les pistes. Lui aussi, sourit-elle, lorsqu'il serait mieux, il irait. Elle aime qu'on lui parle allemand, fit Augustin, et vous en récompense par ses pronostics. Après sa sortie, il put recommencer avec plus de froideur et de méthode. « Il faut que je t'explique mieux, que je te dise qui. » Ni nom ni prénom, il n'avait rien dit. Tu es devant des ombres. C'était plus simple à raconter qu'il n'eût supposé. Le grand nom de M. Henri Desgraisses n'était ignoré de personne, encore moins des savants qui connaissaient les immensités économiques où se ramifient les techniques de sciences pures. L'argilier savait là-dessus tout ce qu'il fallait savoir. De plus, si Monseigneur Herzogs s'était naturellement tu sur toutes les intimités où Augustin se trouvait mêlé, il était bien naturel aussi qu'il fît appel à l'argilier pour l'organisation scientifique des écoles normales secondaires.

libre, annexe des universités catholiques. Le nom de Mademoiselle de Préfailles fut prononcé comme il devait l'être. Alors tu vois de qui il s'agit, et c'est bien. Ses confidences ainsi aérées, et toute son âme ouverte, ce fut désormais très facile. Un flot large coula, d'un cœur repris par tous les enivrements du passé. J'ai cru, mon Dieu, l'aimer presque depuis toute mon enfance, bien que les émotions dont elle était le centre ne s'appliquassent pas initialement à elle. Il commença d'expliquer, s'arrêta. Non, c'est inutile. Peu importe ce transfert, il me suffit de dire que, dès longtemps avant sa venue, toute mon adolescence était pleine d'elle et toute ma jeunesse l'avait désirée. C'est là, si tu veux, mes premiers foyers. Tous les jours du début, comme il ne me semblait pas qu'aucun espoir fût possible, ni que rien lui permît de me remarquer jamais, j'ai commencé de beaucoup souffrir.

0: se mettent une grande peine de parler, non dans le sens de douleur, mais plutôt d'émotion, de fatigue émotive, d'une sorte de joie imbécile, tu comprends bien. Une peine douce, d'une brûlante douceur stupide. Il ferma les yeux comme s'il la goûtait. L'argilier fit signe qu'il comprenait. Ces diversions hachées, ce commentaire auquel son ami s'attardait autour du plus déchirant et douloureux bonheur, était moins une confidence nouvelle qu'un relâchement dans ses confidences. Moins intime, il constituait une effraction moins sensible, une tension moindre de son cœur, que le récit direct. Je l'ai vu ainsi, de telle manière, dans telle robe, j'ai tel jour senti son bras sur le mien, elle a eu tel geste, dit tel mot. C'était un palier, c'était un repos. D'ailleurs, Augustin reprit, dès que son calme fut revenu au niveau nécessaire. Ces temps de froideur et de souffrance, je les aime bien. Et aussi les jours de sa toute petite adolescence. Ils ne m'ont pas déçu, ils ne m'ont pas trompé, ils ne m'ont rien promis. Glacialement étrangère, presque autant que maintenant. Peu importe, c'est ainsi que je l'aimais. J'ai eu la joie de souffrir tout mon sou devant elle. Les temps d'après ne comptent plus. Quelque chose d'eux semblait bien compter encore cependant et bouillonner dans les aveux. Prié chez eux à plusieurs reprises, je l'ai revu, longtemps revu. Du reste, les plus violents moments furent eus. Il s'écarta des lieux enflammés où le sol brûlait encore et brûlerait jusqu'à la toute prochaine fin. Il frôla la nuit lunaire, le bouleversement des préaveux, tout ce fugitif ineffable. Il s'énervait cependant, il sifflait ses consonnes. Moi aussi j'ai lu le cantique des cantiques à genoux, la face tournée vers là-bas. L'argilier vit lentement virer vers lui un visage blanchâtre et grimaçant, semblant compter le nombre de secondes après lequel il aurait le droit de ne plus se retenir, d'éclater en sanglots. Ces souvenirs t'appartiennent, fit-il avec le même calme. Augustin s'arrêta, prit le temps de s'apaiser, ce qui fut long. Les mains se détendirent, la respiration se refit à peu près paisible. D'autres sujets voisins se présentèrent, qu'il prit provisoirement. L'émotion, de toi à moi, ça m'est égal, mon vieux, ne te rappelles-tu pas? Et comme l'argilier cherchait, je me souviens mieux que toi, lorsque tu m'as vu frotter mes yeux rouges à 4 heures du matin en turne de seconde année sur des extraits du brave Holzmann. Est-ce moi qui ai dit cela? C'est moi, mais parce que tu l'avais dit le premier dans d'autres circonstances, quand j'ai lu ton carnet. As-tu oublié? Chaud encore de ses confidences, il prenait plaisir à gêner l'argilier comme une sorte de rançon. Et moi qui me serais fait volontiers jésuite pour continuer de vivre avec toi. Je me souviens, fit l'argilier avec un sourire tout simple. Augustin retomba dans l'appui de ses oreillers. Ces souvenirs m'appartiennent? Ah, mon ami, je sais même plus à quoi je pense quand je pense à eux. Il fit le geste de palper de la fumée. Reprenant d'un ton de récit, sans souci apparent que d'être clair. Le soir même, en rentrant dans la voiture qui nous ramenait, Monseigneur Herzog et moi, j'appris de lui que ce que j'appellerais ma candidature pouvait être agréée. On désirait m'étudier davantage. Je n'avais pas caché toutes les composantes de mes incertitudes. Ce mélange d'agnosticisme, d'inquiétude métaphysique, ce goût de vie morale et l'attrait d'un dieu inscrutable. On souhaitait néanmoins me connaître mieux. Qu'est-ce que je lui aurais dit ? Fit-il rejetant les couvertures et s'appuyant sur le coude. Oui ? Quoi ? Quelque chose comme ça. Que la critique de la critique a beau effondrer la critique, elle ne nous rend pas à l'état initial. Que je restais éloignée du catholicisme, non par conviction inverse, mais par habitude de m'en passer, par goût de parler positif. Comme un enfant enlevé au sien trop jeune. Ma comparaison n'est pas la très exacte. Ne les déteste pas, ne les rejette pas, les oublie simplement. J'aurais terminé par l'aveu, mais tout cela était avant. Il commença deux ou trois coups d'un triste et âcre rire en se rejetant sur ses oreillers. Je n'en parle pas assez doucement, avec la gratitude qu'il faut. Le grelot des traîneaux s'était tu. le cou et la tête abandonnés en arrière, dans un traversin mou qui épousait sa nuque, Augustin semblait écouter une extraordinaire absence de vie qui pénétrait le sanatorium et la rue. Le relief des rares bruits s'enchâssait dans une immense ouate inerte. Quand prit fin le mutisme nécessaire, l'argilier le vit tourner vers lui son sourire livide. C'est là que je me relie à toi.
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0: Saint-Esprit. Amen. Je crois en Dieu, le Père Tout-Puissant, Créateur du ciel et de la terre, et en Jésus-Christ, son Fils unique, notre Seigneur, qui a été conçu du Saint-Esprit, est né de la Vierge Marie, a souffert sous Ponce Pilate, a été crucifié, est mort et a été enseveli, est descendu aux enfers, le troisième jour est ressuscité d'entre les morts, est monté aux cieux, est assis à la droite de Dieu, le Père Tout-Puissant, d'où il viendra juger les vivants et les morts.
1: Je crois en l'Esprit Saint, à la Sainte Église catholique, à la communion des saints, à la rémission des péchés, à la résurrection de la chair, à la vie éternelle. Amen.
2: Notre Père qui es aux cieux, que ton nom soit sanctifié, que ton règne vienne, que ta volonté soit faite sur la terre comme au ciel. Donne-nous aujourd'hui notre pain de ce jour. Pardonne-nous nos offenses, comme nous pardonnons aussi à ceux qui nous ont offensés. Et ne nous laisse pas entrer en tentation, mais délivre-nous du mal. Amen.
0: Je vous salue Marie, pleine de grâce. Le Seigneur est avec vous. Vous êtes bénie entre toutes les femmes. Et Jésus, le fruit de vos entrailles, est béni.
1: Sainte Marie, Mère de Dieu, priez pour nous pauvres pécheurs, maintenant et à l'heure de notre mort. Amen.
0: Je vous salue Marie, pleine de grâce. Le Seigneur est avec vous. Vous êtes bénie entre toutes les femmes. Et Jésus, le fruit de vos entrailles, est béni.
1: Sainte Marie, Mère de Dieu, priez pour nous pauvres pécheurs, maintenant et à l'heure de notre mort. Amen.
0: Je vous salue Marie, pleine de grâce. Le Seigneur est avec vous. Vous êtes bénie entre toutes les femmes. Et Jésus, le fruit de vos entrailles, est béni.
1: Sainte Marie, Mère de Dieu, priez pour nous pauvres pécheurs, maintenant et à l'heure de notre mort. Amen.
0: Gloire au Père, au Fils et au Saint-Esprit,
1: comme il était au commencement, maintenant et toujours, et dans les siècles des siècles. Amen.
3: Premier mystère lumineux, Jésus est baptisé dans les eaux du Jourdain. Fruit du mystère, l'amour filial. Une voix venue des cieux disait « Celui-ci est mon Fils bien-aimé ». De la liturgie byzantine en la fête de la Sainte Théophanie. Dans le Jourdain, lorsque, Seigneur, tu fus baptisé, à l'univers fut révélée la Sainte Trinité. En ta faveur se fit entendre la voix du Père, te désignant comme Fils bien-aimé. Et l'Esprit, sous forme de colombe, confirma la vérité du témoignage. Christ notre Dieu, qui t'es manifesté, illuminateur du monde, gloire à toi.
2: Notre Père qui es aux cieux, que ton nom soit sanctifié, que ton règne vienne, que ta volonté soit faite, sur la terre comme au ciel. Donne-nous aujourd'hui notre pain de ce jour. Pardonne-nous nos offenses, comme nous pardonnons aussi à ceux qui nous ont offensés. Et ne nous laisse pas entrer en tentation, mais délivre-nous du mal. Amen.
1: Je vous salue Marie, pleine de grâce, le Seigneur est avec vous. Vous êtes bénie entre toutes les femmes, et Jésus, le fruit de vos entrailles, est béni.
4: Sainte Marie, Mère de Dieu, priez pour nous pauvres pécheurs, maintenant et à l'heure de notre mort. Amen.
1: Je vous salue Marie, pleine de grâce, le Seigneur est avec vous. Vous êtes bénie entre toutes les femmes, et Jésus, le fruit de vos entrailles, est béni.
4: Sainte Marie, Mère de Dieu, priez pour nous pauvres pécheurs, maintenant et à l'heure de notre mort. Amen.
1: Je vous salue, Marie, pleine de grâce. Le Seigneur est avec vous. Vous êtes bénie entre toutes les femmes, et Jésus, le fruit de vos entrailles, est béni.
4: Sainte Marie, Mère de Dieu, priez pour nous pauvres pécheurs, maintenant et à l'heure de notre mort. Amen.
1: Je vous salue Marie, pleine de grâce. Le Seigneur est avec vous. Vous êtes bénie entre toutes les femmes. Et Jésus, le fruit de vos entrailles, est béni.
4: Sainte Marie, Mère de Dieu, priez pour nous pauvres pécheurs, maintenant et à l'heure de notre mort. Amen.
1: Je vous salue Marie, pleine de grâce. Le Seigneur est avec vous. Vous êtes bénie entre toutes les femmes, et Jésus, le fruit de vos entrailles, est béni.
4: Sainte Marie, Mère de Dieu,
1: priez pour nous pauvres pécheurs, maintenant et à l'heure de notre mort. Amen.
5: Je vous salue, Marie, pleine de grâce. Le Seigneur est avec vous. Vous êtes bénie entre toutes les femmes, et Jésus, le fruit de vos entrailles, est béni.
1: Sainte Marie, Mère de Dieu, priez pour nous pauvres pécheurs, maintenant et à l'heure de notre mort. Amen.
5: Je vous salue, Marie, pleine de grâce. Le Seigneur est avec vous. Vous êtes bénie entre toutes les femmes, et Jésus, le fruit de vos entrailles, est béni.
1: Sainte Marie, Mère de Dieu, priez pour nous pauvres pécheurs, maintenant et à l'heure de notre mort. Amen.
5: Je vous salue, Marie, pleine de grâce. Le Seigneur est avec vous. Vous êtes bénie entre toutes les femmes, et Jésus, le fruit de vos entrailles, est béni.
1: Sainte Marie, Mère de Dieu, priez pour nous pauvres pécheurs, maintenant et à l'heure de notre mort. Amen.
5: Je vous salue, Marie, pleine de grâce. Le Seigneur est avec vous. Vous êtes bénie entre toutes les femmes, et Jésus, le fruit de vos entrailles, est béni.
1: Sainte Marie, Mère de Dieu, priez pour nous pauvres pécheurs, maintenant et à l'heure de notre mort. Amen.
5: Je vous salue, Marie, pleine de grâce. Le Seigneur est avec vous. Vous êtes bénie entre toutes les femmes, et Jésus, le fruit de vos entrailles, est béni.
1: Sainte Marie, Mère de Dieu, priez pour nous pauvres pécheurs, maintenant et à l'heure de notre mort. Amen.
0: Gloire au Père, au Fils et au Saint-Esprit,
1: comme il était au commencement, maintenant et toujours, et dans les siècles des siècles. Amen.
3: Deuxième mystère lumineux, les noces de Cana où Jésus change l'eau en vin. Fruit du mystère, la joie de la révélation. Marie, la mère de Jésus, dit aux servants, « Tout ce qu'il vous dira, faites-le. » De Faust de Riez. Le vin venant à manquer, un autre vin est procuré. Le vin de l'ancienne alliance était bon, mais celui de la nouvelle est meilleur. L'ancienne alliance s'évapore dans la lettre. La nouvelle alliance, celle qui nous concerne, nous restitue le goût de la vie en nous donnant la grâce.
6: Notre Père qui es aux cieux, que ton nom soit sanctifié, que ton règne vienne, que ta volonté soit faite sur la terre comme au ciel. Donne-nous aujourd'hui notre pain de ce jour. Pardonne-nous nos offenses, comme nous pardonnons aussi à ceux qui nous ont offensés. Et ne nous laisse pas entrer en tentation, mais délivre-nous du mal. Amen.
5: Je vous salue, Marie, pleine de grâce. Le Seigneur est avec vous. Vous êtes bénie entre toutes les femmes,

Je vous salue, Marie, pleine de grâce. Le Seigneur est avec vous. Vous êtes bénie entre toutes les femmes. Et Jésus, le fruit de vos entrailles, est béni. Sainte Marie, Mère de Dieu, priez pour nous pauvres pécheurs, maintenant et à l'heure de notre mort. Amen. Je vous salue, Marie, pleine de grâce. Le Seigneur est avec vous. Vous êtes bénie entre toutes les femmes. Et Jésus, le fruit de vos entrailles, est béni. Sainte Marie, Mère de Dieu, priez pour nous pauvres pécheurs, maintenant et à l'heure de notre mort. Amen. Je vous salue, Marie, pleine de grâce. Le Seigneur est avec vous. Vous êtes bénie entre toutes les femmes. Et Jésus, le fruit de vos entrailles, est béni. Sainte Marie, Mère de Dieu, priez pour nous pauvres pécheurs, maintenant et à l'heure de notre mort. Amen. Je vous salue, Marie, pleine de grâce. Le Seigneur est avec vous. Vous êtes bénie entre toutes les femmes.

0: Je vous salue Marie, pleine de grâce, le Seigneur est avec vous. Vous êtes bénie entre toutes les femmes, et Jésus, le fruit de vos entrailles, est béni. Sainte Marie, Mère de Dieu, priez pour nous pauvres pécheurs, maintenant et à l'heure de notre mort. Amen. Je vous salue Marie, pleine de grâce, le Seigneur est avec vous. Vous êtes bénie entre toutes les femmes, et Jésus, le fruit de vos entrailles, est béni. Sainte Marie, Mère de Dieu, priez pour nous pauvres pécheurs, maintenant et à l'heure de notre mort. Amen. Je vous salue Marie, pleine de grâce, le Seigneur est avec vous. Vous êtes bénie entre toutes les femmes, et Jésus, le fruit de vos entrailles, est béni. Sainte Marie, Mère de Dieu, priez pour nous pauvres pécheurs, maintenant et à l'heure de notre mort. Amen. Je vous salue Marie, pleine de grâce, le Seigneur est avec vous. Vous êtes bénie entre toutes les femmes, et Jésus, le fruit de vos entrailles, est béni. Sainte Marie, Mère de Dieu, priez pour nous pauvres pécheurs, maintenant et à l'heure de notre mort. Amen. Gloire au Père, au Fils et au Saint-Esprit, comme il était au commencement, maintenant et toujours, et dans les siècles des siècles. Amen.
1: Troisième mystère lumineux, la prédication de Jésus pour annoncer le royaume de Dieu et inviter à la conversion. Le royaume de Dieu est proche, repentez-vous et croyez à l'Évangile. De Mère Teresa. Partout où il est allé, il a fait le bien. Il n'a pas interrompu ses œuvres de charité parce que les pharisiens et les autres le haïssaient ou essayaient de détruire l'œuvre de son Père. Non, partout où il allait, il faisait le bien.
2: Notre Père qui es aux cieux, que ton nom soit sanctifié, que ton règne vienne, que ta volonté soit faite sur la terre comme au ciel. Donne-nous aujourd'hui notre pain de ce jour. Pardonne-nous nos offenses comme nous pardonnons aussi à ceux qui nous ont offensés. Et ne nous laisse pas entrer en tentation, mais délivre-nous du mal. Amen.
0: Je vous salue Marie, pleine de grâce, le Seigneur est avec vous. Vous êtes bénie entre toutes les femmes, et Jésus, le fruit de vos entrailles, est béni.
3: Sainte Marie, Mère de Dieu, priez pour nous pauvres pécheurs, maintenant et à l'heure de notre mort. Amen.
0: Je vous salue Marie, pleine de grâce, le Seigneur est avec vous. Vous êtes bénie entre toutes les femmes, et Jésus, le fruit de vos entrailles, est béni.
3: Sainte Marie, Mère de Dieu, priez pour nous pauvres pécheurs, maintenant et à l'heure de notre mort. Amen.
0: Je vous salue Marie, pleine de grâce, le Seigneur est avec vous. Vous êtes bénie entre toutes les femmes, et Jésus, le fruit de vos entrailles, est béni.
3: Sainte Marie, Mère de Dieu, priez pour nous pauvres pécheurs, maintenant et à l'heure de notre mort. Amen.
0: Je vous salue Marie, pleine de grâce, le Seigneur est avec vous. Vous êtes bénie entre toutes les femmes, et Jésus, le fruit de vos entrailles, est béni.
3: Sainte Marie, Mère de Dieu, priez pour nous pauvres pécheurs, maintenant et à l'heure de notre mort. Amen.
0: Je vous salue Marie, pleine de grâce, le Seigneur est avec vous. Vous êtes bénie entre toutes les femmes, et Jésus, le fruit de vos entrailles, est béni.
3: Sainte Marie, Mère de Dieu, priez pour nous pauvres pécheurs, maintenant et à l'heure de notre mort. Amen.
0: Je vous salue Marie, pleine de grâce, le Seigneur est avec vous. Vous êtes bénie entre toutes les femmes, et Jésus, le fruit de vos entrailles, est béni.
3: Sainte Marie, Mère de Dieu, priez pour nous pauvres pécheurs, maintenant et à l'heure de notre mort. Amen.
0: Je vous salue Marie, pleine de grâce, le Seigneur est avec vous. Vous êtes bénie entre toutes les femmes, et Jésus, le fruit de vos entrailles, est béni.
3: Sainte Marie, Mère de Dieu, priez pour nous pauvres pécheurs, maintenant et à l'heure de notre mort. Amen.
0: Je vous salue Marie, pleine de grâce, le Seigneur est avec vous. Vous êtes bénie entre toutes les femmes, et Jésus, le fruit de vos entrailles, est béni.
3: Sainte Marie, Mère de Dieu, priez pour nous pauvres pécheurs, maintenant et à l'heure de notre mort. Amen.
0: Je vous salue Marie, pleine de grâce. Le Seigneur est avec vous. Vous êtes bénie entre toutes les femmes, et Jésus, le fruit de vos entrailles, est béni.
3: Sainte Marie, Mère de Dieu, priez pour nous pauvres pécheurs, maintenant et à l'heure de notre mort. Amen.
0: Je vous salue, Marie, pleine de grâce. Le Seigneur est avec vous. Vous êtes bénie entre toutes les femmes, et Jésus, le fruit de vos entrailles, est béni.
3: Sainte Marie, Mère de Dieu, priez pour nous pauvres pécheurs, maintenant et à l'heure de notre mort. Amen.
0: Gloire au Père, au Fils et au Saint-Esprit.
3: Comme il était au commencement, maintenant et toujours, et dans les siècles des siècles. Amen.
1: Quatrième mystère lumineux, la transfiguration. Fruit du mystère, la contemplation et la ferveur. Il fut transfiguré devant eux, son visage devint brillant comme le soleil. De Sainte Bernadette. La vie chrétienne n'a pas seulement ses combats et ses épreuves, elle a aussi ses consolations. Et si du Tabor il faut aller au calvaire, du calvaire on revient au Tabor avec Jésus. Là est l'avant-goût du ciel. L'âme ne fait qu'un chemin, du Golgotha au Tabor. Elle sort du Golgotha pour aller chercher force et courage au Tabor. La vie est cette échelle.
4: Notre Père qui es aux cieux, que ton nom soit sanctifié, que ton règne vienne, que ta volonté soit faite sur la terre comme au ciel. Donne-nous aujourd'hui notre pain de ce jour. Pardonne-nous nos offenses, comme nous pardonnons aussi à ceux qui nous ont offensés. Et ne nous laisse pas entrer en tentation, mais délivre-nous du mal. Amen.
3: Je vous salue, Marie, pleine de grâce. Le Seigneur est avec vous. Vous êtes bénie entre toutes les femmes, et Jésus, le fruit de vos entrailles, est béni.
5: Sainte Marie, Mère de Dieu, priez pour nous pauvres pécheurs, maintenant et à l'heure de notre mort. Amen.
3: Je vous salue, Marie, pleine de grâce. Le Seigneur est avec vous. Vous êtes bénie entre toutes les femmes, et Jésus, le fruit de vos entrailles, est béni.
5: Sainte Marie, Mère de Dieu, priez pour nous pauvres pécheurs, maintenant et à l'heure de notre mort. Amen.
3: Je vous salue, Marie, pleine de grâce. Le Seigneur est avec vous. Vous êtes bénie entre toutes les femmes, et Jésus, le fruit de vos entrailles, est béni.
5: Sainte Marie, Mère de Dieu, priez pour nous pauvres pécheurs, maintenant et à l'heure de notre mort. Amen.
3: Je vous salue, Marie, pleine de grâce. Le Seigneur est avec vous. Vous êtes bénie entre toutes les femmes, et Jésus, le fruit de vos entrailles, est béni.
5: Sainte Marie, Mère de Dieu, priez pour nous pauvres pécheurs, maintenant et à l'heure de notre mort. Amen.
3: Je vous salue, Marie, pleine de grâce. Le Seigneur est avec vous. Vous êtes bénie entre toutes les femmes, et Jésus, le fruit de vos entrailles, est béni.
5: Sainte Marie, Mère de Dieu, priez pour nous pauvres pécheurs, maintenant et à l'heure de notre mort. Amen.
3: Je vous salue, Marie, pleine de grâce. Le Seigneur est avec vous. Vous êtes bénie entre toutes les femmes, et Jésus, le fruit de vos entrailles, est béni.
5: Sainte Marie, Mère de Dieu, priez pour nous pauvres pécheurs, maintenant et à l'heure de notre mort. Amen.
3: Je vous salue, Marie, pleine de grâce. Le Seigneur est avec vous. Vous êtes bénie entre toutes les femmes, et Jésus, le fruit de vos entrailles, est béni.
5: Sainte Marie, Mère de Dieu, priez pour nous pauvres pécheurs, maintenant et à l'heure de notre mort. Amen.
3: Je vous salue, Marie, pleine de grâce. Le Seigneur est avec vous. Vous êtes bénie entre toutes les femmes, et Jésus, le fruit de vos entrailles, est béni.
5: Sainte Marie, Mère de Dieu, priez pour nous pauvres pécheurs, maintenant et à l'heure de notre mort. Amen.
3: Je vous salue, Marie, pleine de grâce. Le Seigneur est avec vous. Vous êtes bénie entre toutes les femmes, et Jésus, le fruit de vos entrailles, est béni. Sainte Marie, Mère de Dieu, priez pour nous pauvres pécheurs, maintenant et à l'heure de notre mort. Amen.
0: Je vous salue, Marie, pleine de grâce. Le Seigneur est avec vous. Vous êtes bénie entre toutes les femmes, et Jésus, le fruit de vos entrailles, est béni.
3: Sainte Marie, Mère de Dieu, priez pour nous pauvres pécheurs, maintenant et à l'heure de notre mort. Amen.
0: Gloire au Père, au Fils et au Saint-Esprit,
3: comme il était au commencement, maintenant et toujours, et dans les siècles des siècles. Amen.
1: Cinquième mystère lumineux, l'institution de l'Eucharistie. Fruit du mystère, l'amour de Jésus présent dans l'Eucharistie. Prenez et mangez, ceci est mon corps. De Saint François. Ô admirable grandeur et stupéfiante bonté, ô humilité sublime, ô humble sublimité, le Maître de l'univers, Dieu et Fils de Dieu, s'humilie pour notre salut, au point de se cacher sous une petite hostie de pain.
4: Notre Père, qui es aux cieux, que ton nom soit sanctifié, que ton règne vienne, que ta volonté soit faite sur la terre comme au ciel. Donne-nous aujourd'hui notre pain de ce jour. Pardonne-nous nos offenses, comme nous pardonnons aussi à ceux qui nous ont offensés. Et ne nous laisse pas entrer en tentation, mais délivre-nous du mal. Amen.
0: Je vous salue Marie, pleine de grâce. Le Seigneur est avec vous. Vous êtes bénie entre toutes les femmes,

0: est 4 heures.
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0: Bonjour chers auditeurs, vous écoutez l'émission La Bible en question. Au micro, Catherine Mann et Anne-Marie Arbitre. Bonjour Anne-Marie.
1: Bonjour Catherine, bonjour à tous, ravie d'être avec vous.
0: Voilà, nous voici donc au début d'une nouvelle exploration biblique, celle du livre des Proverbes, avec comme projet de confronter ce livre à notre vie moderne pour voir si cette sagesse populaire et antique est encore praticable aujourd'hui, ou comment faire pour l'adapter éventuellement aux idées actuelles et la rendre plus accessible. Nous avons vu lors de la précédente émission que ce livre est attribué au roi Salomon, à qui Dieu a donné une prodigieuse sagesse, comme vous savez, et que cette sagesse, c'est ce qui lui a permis de composer, nous dit la Bible, au moins 3000 proverbes. Ce qui nous a montré que les proverbes, donc, c'est-à-dire normalement une vérité de portée universelle, ils ont dans la Bible une spécificité. Au-delà de la simple mémoire populaire, ils s'enracinent en Dieu. L'enseignement qui est contenu dans le livre des Proverbes se rapporte aussi à l'alliance entre Israël et Dieu.
1: Et d'autre part, nous avons constaté aussi que l'ensemble du livre est composé de plusieurs parties ayant des styles différents. Et donc nous avons déjà examiné de près la dernière émission, donc l'introduction, c'est-à-dire les 7 premiers versets du premier chapitre, qui nous exposaient donc le but du livre, qui est de donner aux jeunes, mais aussi aux moins jeunes, des repères pour bien se conduire dans les diverses circonstances de la vie. Il s'agit donc de donner par les proverbes toute une éducation, à la fois morale et religieuse, puisqu'elle relie toujours à la loi de Dieu. Cette éducation est donnée par les sages, mais d'abord par les parents. Je vous lis donc les versets 8 et 9 de ce premier chapitre. « Écoute, mon fils, les leçons de ton père. Ne néglige pas l'enseignement de ta mère. C'est comme une couronne de grâce sur la tête, un collier à ton cou. » Voilà, donc les leçons vont donc s'adresser à un garçon, et quelquefois, parfois à plusieurs aussi, on le verra un petit peu plus tard.
0: Oui, mais toujours des garçons. Et nous sommes à une époque dans une culture qui valorise principalement le masculin, bien évidemment. Et pourtant, remarquons quand même que la mère est prise en compte ici dans l'éducation des fils, presque à égalité avec le père. En tout cas, c'est ici le couple parental qui nous est montré comme guide moral. Comme si pour aboutir à une éducation équilibrée, le pôle masculin et le pôle féminin étaient nécessaires. Alors, dans notre réflexion sur l'adéquation de ces textes pour notre époque, on peut déjà se dire que ce modèle de famille traditionnelle a déjà un peu pris du plomb dans l'aile, comme on dit. On devrait se demander même maintenant si les familles monoparentales, un père seul ou surtout une mère seule, sont autant capables d'une éducation équilibrée. Sans parler des familles homoparentales, donc on peut comprendre que certaines familles d'opposants au mariage pour tous, parce qu'ils veulent être fidèles au modèle biblique, ils s'inquiètent en fait de la santé morale des enfants.
1: Oui, mais de nos jours, l'idée même d'une tradition qui aurait sa source en Dieu, il faut bien le dire, et de l'obéissance à un modèle familial biblique, pose problème. Il n'est plus dans l'air du temps de se référer à une loi supérieure à l'homme. L'humanité est à elle-même son propre Dieu. Elle se crée ses propres règles au jour le jour, avec plutôt le souci de l'originalité et de la nouveauté que celui de se conformer à une norme divine. Alors pour le livre des Proverbes, le souci premier est le devenir de l'enfant, surtout du fils, on a vu bien sûr, mais quand même, cela ne ressemble pas franchement aux revendications actuelles du droit à l'enfant, où tout se concentre sur la satisfaction parentale. Mais cela n'empêche pas d'espérer que ces conseils de sagesse biblique trouvent encore une utilité s'ils arrivent à tomber dans les bonnes oreilles au bon moment. Parce que dans le fond, nos sociétés semblent un peu désorientées quand même. Elles auraient peut-être besoin de ces repères anciens.
0: Oui, mais avec cette question qui revient toujours, comment adapter des conseils qui sont nés dans une culture traditionnelle assez stable quand même, pour notre époque où, au contraire, tout est sans arrêt en changement. Le pape François lui-même répète régulièrement, nous ne pouvons plus nous contenter de dire « on a toujours fait comme ça, il n'y a pas de raison de changer ». Parce que le contexte actuel est tellement différent que nous devons apprendre à déplacer les bornes de la tradition. Il faut nous adapter au changement, d'accord. Bon, mais jusqu'où ? On ne peut quand même pas tout accepter. Il faut du discernement. Et surtout, peut-être, du simple bon sens. Et c'est ce bon sens qui nous dit, par exemple, qu'un père et une mère forment une bonne base, bien équilibrée, hein, pour qu'un enfant puisse construire harmonieusement son identité, comme le propose le livre des Proverbes. Il faut bien, comme disait quelqu'un, un ADN mâle et un ADN femelle pour faire un nouvel être. Cela n'empêche pas de comprendre qu'il y a des situations plus complexes parfois et que nous n'avons pas le droit de les stigmatiser.
1: Oui, bien sûr. Il ne faut pas céder à la tentation de l'autoritarisme intransigeant. Le livre des Proverbes n'est d'ailleurs absolument pas un code de loi rigoureuse, comme peut l'être le Lévitique, par exemple. Comme tous les écrits de sagesse, il va essayer de convaincre, d'expliquer les bienfaits, de donner envie de se conduire suivant ses conseils. Il fait appel à la liberté de conscience et veut susciter le sens moral et donc aider à faire les bons choix. Mais cela n'empêche pas qu'il faut sûrement maintenir aussi des lois et des règles. On pourrait dire aujourd'hui, comme le propose la psychanalyse, que la loi stricte représenterait un modèle paternel et que la sagesse des proverbes serait plutôt le modèle maternel, plus près des contingences matérielles, plus sensibles, compréhensives. Et de fait, nous le verrons souvent dans la Bible, la sagesse y est généralement personnifiée sous une forme féminine. Elle est là pour éveiller à la conscience du bien et du mal.
0: Oui, mais ça aussi, c'est pas tellement facile aujourd'hui. On n'accepte plus facilement un clivage tranché entre bien et mal maintenant. Ça nous paraît maintenant vraiment simpliste, depuis que nous avons découvert les bienheureuses lois de la relativité. Et ça a engendré, malheureusement, un relativisme moral. Qu'est-ce qui est bien, qu'est-ce qui est mal? Chacun peut voir ça à sa manière, de nos
1: chacun
0: jours.
1: Chacun a son idée sur la chose.
0: Voilà, donc la simplicité avec laquelle le livre des Proverbes va exposer son idéal du bien, ça demandera pour nous d'essayer de nuancer pour le proposer aujourd'hui. De plus, il y a toujours le même problème de traduction. Parce que traduire, c'est déjà faire un choix de valeur, c'est déjà une interprétation. Alors, donnons un exemple tout de suite où nous en sommes, chapitre 1, verset 10. Deux Bibles, la traduction liturgique et la traduction œcuménique, disent toutes les deux ceci. « Mon fils, si des mauvais garçons veulent t'entraîner, ne les suis pas. » Ou l'autre Bible dit « n'accepte pas ». Mauvais garçons. Alors, qu'est-ce que ça nous évoque?
1: Pour moi, les mauvais garçons, ce sont les voyous, les racailles, comme on dit maintenant. Et cela représente surtout une catégorie d'individus plutôt marginaux, délinquants. Il y a déjà une connotation de milieu social plutôt défavorisé quand même. Et là, je suis pas du tout d'accord avec cette idée, parce que dans le texte originel, en hébreu, on évoque clairement le péché. Il dit littéralement les pécheurs, ou comme traduit Chouraki, des fauteurs. Dans les anciennes traductions, Maretsu, Crampon, Jérusalem, Seconde, n'avaient pas peur de dire... de traduire par « pécheur ». Or, le péché est présent dans toutes les catégories sociales, même les plus respectables, que ce soit chez les notables, les PDG, les pécheurs, on en voit partout. Donc, j'aime pas qu'on dise, qu'on prenne la traduction « mauvais garçon », c'est un peu trop orienté vers plutôt les jeunes, jeunes gens, mauvaise vie, c'est très restrictif.

0: Vous écoutez Radio Grand Ciel, l'émission La Bible en question. Nous parlons du livre des Proverbes pour essayer d'en retirer des enseignements pour aujourd'hui. Et nous nous sommes arrêtés donc sur le verset 10 du premier chapitre pour dire que les traductions modernes qui disent « Mon fils, si des mauvais garçons veulent t'entraîner, ne les suis pas », eh bien cette traduction-là ne nous plaise pas et que nous choisissons de conserver les traductions anciennes, plus littérales, qui disaient « Mon fils, si des pécheurs veulent t'entraîner, ne les suis pas ». Parce que tout le monde est concerné par le péché, pas seulement quelques spécialistes du genre. Quelqu'un de très honorable par ailleurs peut devenir capable de nous solliciter pour quelque chose de très mauvais. Si on avait été conscient de cela, on aurait peut-être par exemple pu éviter des scandales de pédophilie. La prudence des proverbes n'est pas seulement une protection devant quelques individus clairement répertoriés, mais devant des séductions du mal en général.
1: Alors cette petite discussion autour du mot pécheur nous montre en tout cas que de nos jours, la notion de péché n'est plus très à la mode, puisqu'on craint même d'utiliser le nom. Déjà parce que le relativisme nous fait penser que tout est affaire de goût et de point de vue personnel, puis parce qu'une certaine permissivité quand même ambiante nous pousse à tout tolérer ou à supporter pour ne pas subir peut-être pire. Lisons donc ce que disent les versets qui parlent des pécheurs. Alors là, donc, on est toujours au chapitre 1, versets 11-15. Ils vont te dire, marche avec nous. Nous allons faire un coup sanglant, traquer un innocent pour voir. Nous allons, comme la mort, le dévorer vif tout entier, pareil à ceux qui descendent à la fosse. Nous trouverons le magot, le vrai butin à remplir nos maisons. Tente ta chance avec nous, nous ferons bourse commune. Voilà, donc les méchants ont l'air de s'amuser franchement à l'idée du mal qu'ils vont pouvoir faire. Là.
0: Oui, on sent qu'ils sont montrés comme gratuitement cruels. C'est comme un jeu ou même un sport qui leur apporte le plaisir de détruire et en même temps de s'enrichir. En fait, somme toute, je pense que ce sont des sentiments d'une triste banalité. Parce que sans aller jusqu'au meurtre, bien sûr, mais c'est quand même la loi de la jungle que nous connaissons tous les jours dans notre monde moderne. L'exploitation des faibles, des personnes vulnérables. On nous enseigne ça un peu partout quand même. Peut-être pas...
1: On n'est pas toujours d'accord.
0: Exagéré, hein, mais... enfin, il n'y a pas beaucoup de cadeaux qui est fait dans le monde du commerce. Il faut gagner de l'argent. Et sans parler du monde de la finance, où il n'y a quand même aucune bienveillance ni de considération pour les difficultés personnelles. La domination du profit à tout prix, c'est quand même ça la base aujourd'hui, ça endurcit les cœurs. On trouve maintenant normal des situations d'une inhumanité incroyable. Mettre les gens à la porte pour prendre leur maison, ils vivent dans leur voiture, enfin on a vu des situations invraisemblables. Mais ceux qui sont du côté des gagnants, les winners comme on dit maintenant, ils n'ont pas de scrupules de se réjouir d'avoir écrasé des faibles. Maintenant on appelle ça l'esprit de compétition. Alors ça devient bien. Tant pis pour les vaincus.
1: Oui. Enfin, c'est pas le système qui pervertit les hommes, c'est quand même les hommes qui pervertissent le système. Parce que finalement, même si on n'en est pas conscient, tous les êtres humains ont dans eux une tendance au mal. Il suffit de peu de choses pour qu'elles s'extériorisent. Il y a le goût du pouvoir, le plaisir d'humilier ceux dont on est jaloux, plaisir de se sentir supérieur, malin, plus malin que les autres, etc. Donc les rapports humains sont vite empoisonnés par ce penchant un peu sadique que nous avons tous. Et les proverbes vont être là pour nous inciter à résister. Et c'est ce que dit le verset 15 du chapitre 1. « Eh bien mon fils, ne marche pas avec eux, ne mets pas les pieds sur leur sentier. » Voilà donc résumé en un demi-chapitre le but de tout le livre des proverbes. Et pourtant, nous avons encore 31 chapitres et demi à découvrir. Parce que même si le but est simple, c'est-à-dire choisir le bien et éviter le mal, la réalisation pratique de ce programme va s'avérer quand même un peu plus complexe.
0: Ben oui, c'est complexe déjà parce qu'il faut arriver à convaincre des gens de vouloir changer des tendances qui sont enfouies profondément et parfois même pas conscientes. Le meilleur argument employé par le livre va être, en général, celui qu'on trouve au verset 18 et 19, toujours chapitre 1, qui est « C'est contre eux-mêmes qu'ils montent ce coup sanglant. Ils traquent leur propre vie. » Telle est la voie que briguent les brigands, elle leur coûtera la vie. Donc, de cette formule un peu poétique, mais ça nous dit que le mal finit toujours par se retourner contre celui qui le commet. Et qu'ainsi, nous devons rechercher le bien parce que c'est là que se trouve notre véritable intérêt. Voilà, c'est l'argument, quoi. Dans notre texte, ensuite, change complètement la façon de l'exprimer parce que c'est la sagesse personnifiée, donc une femme, qui va insister pour qu'on suive le bon chemin. Mais alors, cette sagesse personnifiée, elle est montrée ayant quand même un sale caractère. Hein. Parce que je ne vous lis pas tout, vous regarderez, mais je lis juste les 25 et 26 de ce chapitre 1. Elle dit, la sagesse, « Vous avez récusé tous mes conseils. Vous n'avez pris à cœur aucune de mes critiques. Eh bien, moi aussi, lorsque votre malheur viendra,

0: Hein. Donc, Dame Sagesse est quand même aussi un peu rassurante. Hein. C'est... Voilà. Mais ce tableau d'introduction nous montre que l'éducation comporte deux versants. D'un côté, on enseigne, on exhorte à l'obéissance, au sens des responsabilités, on encourage à poursuivre dans la bonne direction. Et de l'autre, eh ben, on sanctionne ce qui ne va pas. Hein. On réprimande, on punit, et parfois sévèrement, hein, toutes les fautes. Or, de nos jours, la répression, les sanctions ne sont pas toujours très bien acceptées. Hein.
1: Oh, de moins en moins.
0: Il y a, par exemple, de plus en plus de révoltes hein, face au travail de ceux qui personnifient donc la loi, la justice, hein, les policiers, les juges, qui sont souvent chargés de tâches très difficiles. Et pourtant, là où le civisme a disparu, bah, il faudrait quand même peut-être réagir, non? Si l'éducation à vivre ensemble ne fonctionne pas, doit-on juste subir sans rien dire et accepter donc une société complètement invivable?
1: Oui, mais on cherche, j'ai entendu encore récemment de nouveaux modèles d'éducation sans punition. Le monde occidental a commencé à inventer une notion pas du tout biblique en 68, hein, avec le slogan Il est interdit d'interdire. Alors, ça, évidemment, ce n'est pas du tout la loi dans la Bible, hein, parce qu'il y a autant d'interdits que de règles à suivre. C'était l'ancienne manière de guider les consciences. On voit encore cela jusque dans l'Évangile, hein, dans l'Évangile de Luc, chapitre 6. C'est les béatitudes de Jésus, mais que Jésus complète par une antithèse dont on ne parle pas beaucoup, je reconnais, mais je vais vous les lire quand même. Versets 24 à 26 du chapitre 6 de Luc. Mais quel malheur pour vous, les riches, car vous avez votre consolation. Quel malheur pour vous qui êtes repus maintenant, car vous aurez faim. Quel malheur pour vous qui riez maintenant, car vous serez dans le deuil et vous pleurerez. Quel malheur pour vous lorsque tous les hommes disent du bien de vous. C'était ainsi en effet que leur père traitait les faux prophètes. Donc, vous voyez, si Jésus emploie ici la sagesse à double tranchant, modèle ancien, hein. C'est-à-dire, si vous ne suivez pas mon enseignement, eh bien, vous en tirez les conséquences, vous aurez des problèmes. Parce qu'en fait, la punition, elle est contenue dans le fait même de refuser la sagesse. Toute faute engendre ses propres conséquences.

0: Vous écoutez l'émission La Bible en question à propos du livre des Proverbes dont nous venons de voir que leur pédagogie comporte à la fois des encouragements à choisir le bien et des menaces de sanctions en cas d'inconduite. Nous avons terminé le premier chapitre et le chapitre 2 commence ainsi. « Mon fils, accueille mes paroles, conserve précieusement mes préceptes, l'oreille attentive à la sagesse, le cœur incliné vers la raison. Oui, si tu fais appel à l'intelligence, si tu invoques la raison, si tu la recherches comme l'argent, si tu creuses comme un chercheur de trésors, alors tu comprendras la crainte du Seigneur, tu découvriras la connaissance de Dieu, car c'est le Seigneur qui donne la sagesse. » Voilà, donc ce texte que je viens de vous lire, en fait, résume et redit tout ce dont nous avons parlé jusqu'à présent. En fait, il n'y a rien de nouveau. Et ça, malheureusement, tout au long des chapitres qui suivent, en tout cas jusqu'au cinquième chapitre, nous avons sans cesse ces mêmes répétitions. Si on change un mot, on déplace légèrement la virgule, mais c'est toujours pareil. Et en fait, c'est une caractéristique de la langue hébraïque de vouloir répéter de nombreuses fois tout ce qui est important, tout ce qui doit être mémorisé. Rappelons-nous que c'est quand même une tradition orale d'abord. Donc, on enfonce le clou avec obstination.
1: Oui. Ah bon, nous avons un peu moins de patience à la lecture. Donc, toutes ces redondances sont un peu rébarbatives. Donc, citons simplement quelques versets qui confirment les bienfaits.

0: Fait de la sagesse. Donc, chapitre, je vais vous lire dans le chapitre 2, versets 7 à 10. Le Seigneur réserve aux hommes droits la réussite. Pour qui marche dans l'intégrité, il est le bouclier, gardien des sentiers du droit, veillant sur le chemin de ses fidèles. Alors tu comprendras la justice, le jugement, la droiture, seul sentier qui mène au bonheur, car la sagesse viendra dans ton cœur. Et un petit peu plus loin, donc là, chapitre 3, versets 1 et 2. Mon fils, n'oublie pas mon enseignement. Que ton cœur observe mes préceptes. La longueur de tes jours, les années de ta vie et ta paix en seront augmentées. Voilà, puis un peu plus loin, au début du chapitre 4, une légère variante. On s'adresse là à plusieurs fils. Fils, écoutez les leçons d'un père. Soyez attentifs et vous connaîtrez l'intelligence. Oui, c'est une valeur sûre que je vous transmets. Ne négligez pas mon enseignement. Moi aussi, j'ai été un fils pour mon père, enfant chéri, unique aux yeux de ma mère. Voilà, donc on voit ici que la transmission traditionnelle, quand même, est un argument important.
1: Oui, c'est la base. J'aime bien le petit rappel sur le rôle de la mère. C'est vraiment la bonne mère juive qui couvre son fils, enfant chéri, unique aux yeux de ma mère. Eh oui, ça remonte loin. Mais ajoutons encore, pour faire bonne mesure, quelques répétitions qui viennent ensuite pour les mises en garde contre le mal. Donc, chapitre 2, versets 12 à 15, par exemple. « Tu seras préservé des chemins du mal, de l'homme aux propos pervers, de ceux qui délaissent la route droite pour aller sur des chemins de ténèbres. Ils prennent plaisir à faire le mal. Ils se complaisent dans la pire des perversités. Leurs routes sont tortueuses. » Ils ne font que dévier sur leur chemin. Je saute un peu, verset 22. Mais les méchants seront extirpés du pays, les fourbes en seront arrachés. Voilà, autre menace un peu plus loin, chapitre 3, versets 31-34. N'envie pas l'homme violent, n'adopte pas ses procédés, car le Seigneur a horreur des gens tortueux. Il ne s'attache qu'aux hommes droits. Malédiction du Seigneur sur la maison du méchant, bénédiction sur la demeure des justes. Il se moque des moqueurs, aux humbles il accorde sa grâce, aux sages la gloire en partage, aux insensés toute la honte. » Voilà, j'ajoute encore un petit verset, chapitre 4, verset 14. « Sur la route des méchants, ne t'engage pas, ne t'avance pas sur le chemin des malfaiteurs. » Et c'est reparti, voilà.
0: Alors, autre petit sujet aussi, il ne faut surtout pas oublier toutes les mises en garde qui reviennent régulièrement contre certaines femmes. Quelques exemples. Alors, chapitre 2, versets 16 à 19. « Tu seras préservé de la femme d'un autre, l'étrangère aux paroles enjôleuses, celle qui a délaissé l'ami de sa jeunesse, oublié l'alliance de son Dieu. » Sa maison incline vers la mort, ses détours mènent aux ombres. Quiconque va chez elle n'en reviendra jamais. Il n'atteindra jamais la route de la vie. Et ça recommence, chapitre 5, versets 3 à 6. Oui, le miel coule des lèvres de la femme d'un autre, plus que l'huile onctueuse et sa bouche. Mais elle laisse à la fin amertume d'absinthe, blessure d'une épée à deux tranchants. Vers la mort descend de ses pas. Son pied touche au séjour des morts, jamais elle n'ouvrira un chemin de vie, ses pistes se perdent sans qu'elle n'en sache rien. » Voilà, quel tableau, hein ? La femme est donc porteuse de tous les dangers et de tous les maux, là. Hein ?
1: Oui, comme beaucoup, mais c'est quand même ici pas n'importe quelle femme. Non. C'est la femme d'un autre, appelée aussi femme étrangère. Pour ma part, je vois surtout là-dedans un symbolisme du risque de l'idolâtrie. Parce que ces femmes sont des enjôleuses et elles symbolisent la séduction des religions exotiques, les religions étrangères. Mais ici, c'est encore pire parce que le texte dit elle a trahi son mari. Ça peut donc décrire aussi des situations d'apostasie. D'autant que le texte ajoute qu'elle a oublié l'alliance de son Dieu. Donc c'est théologico-marital. Mais ce qui est sûr, c'est que la Bible a en horreur l'adultère. Ça, vraiment, ça se retrouve dans toute la Bible, jusqu'à l'enseignement de Jésus. Et en général, dans l'Ancien Testament, la femme adultère est une image pour Israël quand elle se détourne de l'Alliance et qu'elle trahit son Dieu. Donc, ce qui est étrange pour moi, c'est de retrouver ces interdits dans un livre attribué au roi Salomon. Oui. Il faut quand même se rappeler que sa passion pour les femmes étrangères a conduit à sa perte, hein, et a fait éclater l'unité des 12 tribus, puis causé le schisme entre Israël et Juda. Hein. Dieu était vraiment fâché. Donc, alors, qu'est-ce que c'est les proverbes ? C'est « faites ce que je dis, mais pas ce que je fais ». Peut-être. Enfin, en tout cas, la femme dite étrangère porte ici une très vilaine responsabilité.
0: Bon, c'est quand même une symbolique un peu facile. Hein, et donc, malheureusement, nous ne sommes pas encore sortis aujourd'hui, j'ai l'impression. Hein. La femme séductrice, dangereuse, la tentatrice qui tend des pièges aux pauvres hommes sans défense. Voilà. Tous les problèmes viennent forcément des femmes, hein, et ça remonte déjà à Adam et Ève. C'est nous montrer quand même un modèle masculin d'irresponsabilité chronique quand même, hein, et comme si tous les hommes étaient incapables de se maîtriser, trop faibles pour supporter les sollicitations des mauvaises femmes. Cela ne cadre pas quand même beaucoup avec les prétentions masculines que propose la Bible, hein, où l'homme est censé représenter Dieu, alors que la femme représente l'humanité à sauver. Pensons à ce que dit saint Paul aux Éphésiens, dans son chapitre 5, versets 22-23. « Que les femmes soient soumises à leur mari comme le Seigneur Jésus. »
1: Comme au Seigneur.
0: Comme au Seigneur Jésus. « Car pour la femme, le mari est la tête, tout comme pour l'Église, le Christ est la tête. »
1: Oui.
0: Donc, si les hommes sont ainsi les représentants de Dieu, d'où vient ce qu'ils sont tellement terrorisés par les femmes ?
1: Oui, ça me paraît un peu contradictoire. Où est-ce que c'est un réflexe de défense ? Allez savoir. Mais je crois que l'opposition est en fait ici entre la femme comme épouse légitime, aimée, et la femme d'autrui, qu'on n'a pas le droit de convoiter. Donc, c'est d'un côté une alliance salutaire et de l'autre un piège mortel. C'est vraiment une affaire de rapport à Dieu. La fin du chapitre 5 des Proverbes va préciser un peu cela, mais dans une forme très poétique. Je vous le lis quand même, c'est un peu lyrique. « Bois de l'eau à ta citerne, des eaux vives de ton puits. Tes sources iraient-elles se répandre au dehors, couler en ruisseaux sur les places ? Qu'elles soient pour toi seule, sans partage. Que ta fontaine soit bénie, qu'elle soit ta joie, la femme de ta jeunesse, biche de tes amours, gracieuse gazelle. Laisse-toi toujours enivrer de ses charmes, reste éperdu d'amour pour elle. Pourquoi, mon fils, s'éprendre d'une autre, enlacer une étrangère ? » Voilà, tout est dit.
0: C'est bon.
1: Dans la Bible, tout nous parle de l'alliance sainte, en fait, entre Dieu et l'humanité, dont l'union de l'homme et de la femme est censée être le symbole. Il faut la même fidélité dans le mariage que dans l'alliance à Dieu. Alors, l'interdit de l'adultère est resté un point essentiel jusqu'au Nouveau Testament, ainsi donc l'interdit du divorce. Mais je pense que nous reviendrons sur ce sujet difficile lors de notre prochaine émission, car il est temps de nous dire au revoir maintenant. À bientôt, chers auditeurs.
0: Au revoir Catherine, au revoir à tous.

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1: Madame, monsieur, bonjour et bienvenue sur Point d'Orgue, votre rendez-vous de musique sacrée. Je suis très heureux de vous retrouver pour un nouveau numéro consacré aux merveilles du répertoire. Et aujourd'hui, je vais vous proposer des regards croisés sur une prière que vous connaissez très certainement, le Magnificat, qui a donné lieu à de beaux développements musicaux. Vous allez vous en rendre compte. Alors, il existe des textes dans la liturgie chrétienne qui ont traversé les siècles en suscitant chez les compositeurs des réponses musicales extrêmement différentes. Et le Magnificat est certainement l'un des plus fascinants de ces textes. C'est celui du Cantique de la Vierge Marie, qui dans l'Évangile selon saint Luc, vous savez, apprend qu'elle devient la mère du Christ, elle est enceinte et elle va chez sa cousine. Et c'est à ce moment-là qu'elle proclame sa joie et ainsi que la magnificence de Dieu en disant « Magnificat anima mea dominum, mon âme exalte le Seigneur ». Et ensuite s'ensuit une très très belle prière. Un même texte donc, mais des siècles de musique qui vont séparer les deux extraits que nous allons entendre. Alors justement, deux compositions. Je vous propose deux compositeurs qui sont très opposés dans leur approche et également dans le temps et même dans la géographie. D'une part, Jean-Sébastien Bach, maître incontesté du baroque allemand, et de l'autre, Arvo Pärt, compositeur estonien contemporain. Deux esthétiques, je vous le disais, très différentes, deux manières de faire entendre la même pièce, mais pourtant, derrière leurs différences qui sont nombreuses, vous allez l'entendre, une même volonté, celle de donner une dimension musicale au texte sacré. Alors sans plus attendre, on va parler de la version de Jean-Sébastien Bach. Alors évidemment, comme d'habitude, vous savez que je suis pris par le temps, on ne pourra pas écouter le Magnificat dans son entier, simplement la première moitié, on va dire, mais ça vous fait déjà de la très belle musique. Alors, lorsque Bach compose son Magnificat, il est installé à Leipzig depuis quelques années et il exerce une fonction considérable. Il est Thomaskantor, c'est-à-dire responsable de la musique dans les églises principales de la ville et notamment Saint Thomas. Et cette fonction n'est pas simplement celle d'un compositeur. Bach doit fournir de la musique liturgique, mais également diriger les chanteurs, les instrumentistes, former les élèves de l'école de Saint Thomas et organiser les répétitions. Bref, il est véritablement au cœur de la vie musicale et religieuse de Leipzig. C'est pas un emploi fictif. Et c'est là-dedans, dans ce contexte très prolifique pour la musique et pour la vie de Jean-Sébastien Bach, que naît son Magnificat. Et l'œuvre est particulière à plusieurs titres. Alors d'abord, par son importance musicale, parce que Bach, alors vous allez en entendre un aperçu, traite le texte comme une sorte d'immense architecture dans laquelle se succèdent chœur, ensemble et air soliste. En fait, dans ces grands motets, on retrouve l'architecture des plus grandes œuvres de Bach. On peut penser notamment aux Passions ou même, par exemple, à ce qu'il a pu composer pour Noël ou pour l'Ascension, voilà, tous ces grands oratorios. Et l'œuvre est particulière donc parce que ce Magnificat est écrit en latin, c'est tout à fait remarquable chez Jean-Sébastien Bach. Bien sûr, dans la même tonalité avec le latin, on peut penser à sa monumentale messe en si mineur, mais l'essentiel de la production religieuse de Bach est constitué de cantates écrites en allemand qui sont adaptées, bien entendu, à la liturgie luthérienne. Alors avec le Magnificat, Bach revient à un texte liturgique latin particulièrement ancien et lui donne une forme musicale d'une extraordinaire richesse. L'œuvre originale était même écrite dans une tonalité particulièrement brillante, mi bémol majeur, avec une instrumentation très fournie, notamment plusieurs trompettes, timbales, flûtes, hautbois, cordes et basses continues. Dès les premières mesures, vous allez entendre, Bach nous fait comprendre qu'il ne s'agit pas d'une méditation intime, mais au contraire d'une proclamation. Et d'ailleurs, ça rejoint le texte « Magnificat anima mea dominum ». La traduction, c'est « Mon âme exalte le Seigneur ». Et la musique va s'en donner à cœur joie. Elle va immédiatement traduire cette exaltation. Alors, nous allons écouter le début du Magnificat jusqu'à un autre cœur, « Omnes generationes », c'est-à-dire « Toutes les générations ». Et là, on va pouvoir effectivement se rendre compte comment Bach fait correspondre la musique au texte. Parce qu'au début, vous avez ce Magnificat avec les trompettes et les timbales, quelque chose de vraiment très… avec cette profusion et cette joie qui exalte et qui exulte. Et puis après, quand vous allez entendre les arias, donc là, quelque chose de beaucoup plus intime, même si les arias conservent parfois une certaine forme de vélocité dans la façon de dire, et en tout cas, quelque chose d'extrêmement poétique dans la façon de déclamer le texte. Ensuite, quand on se retrouve face au dernier chœur, « Homeless Generationes », on a quelque chose de toutes les générations, de quelque chose d'extrêmement englobant et donc forcément de musicalement extrêmement développé. Et vous allez entendre, l'écriture va devenir de plus en plus animée. Et chez Bach, on a le texte qui n'est pas simplement posé par la musique. Il engendre la musique. Chaque mot devient un motif, un mouvement, une entrée de voix. Et c'est caractéristique, bien entendu, de l'écriture de Bach. La musique est profondément rhétorique. C'est également ça qu'on a chez les luthériens. Et la musique cherche à faire comprendre et ressentir le texte. Je vous invite donc à découvrir ce début du Magnificat de Jean-Sébastien Bach, ici interprété par le Netherlands Bach Society, sous la direction inspirée de Jos van Veldhoven.

Voilà pour cet extrait du Magnificat de Bach, avec ses contrastes entre ses chœurs et ses airs dont je peux parler peut-être un petit peu plus maintenant, parce que ce qui est intéressant, c'est cette musique vocale baroque où on parle d'aria, ou donc en français donc d'air. Un air, qu'est-ce que c'est ? C'est un numéro musical destiné à un soliste, parfois deux, qui sont accompagnés d'un petit ensemble instrumental dans lequel un personnage ou une voix individuelle développe une idée, un sentiment, une prière, et donc on a un sentiment de changement de perspective par rapport au cœur. Là, il n'y a pas de proclamation collective, il y a une parole qui devient plus personnelle, et c'est pour ça que c'est très intéressant ici avec le Magnificat. Le langage musical est typique du baroque, avec ces lignes qui sont très travaillées, si magnifiques. Vous entendez ces airs qui ont rien à envier à ses chœurs, mais la dimension, voilà, je vous le disais, est plus intérieure, jusqu'à avoir ce feu d'artifice omnes generationnel, qui est un des passages les plus spectaculaires du Magnificat. La traduction, évidemment, toutes les générations me diront bien heureuse. Ici encore, vous l'avez entendu, le rapport entre le texte et la musique est extraordinaire. Bach fait entendre une véritable profusion de voix, les différentes parties du chœur entrent, se superposent, s'interrompent, se répondent, même à un moment, à la toute fin, il y a cette espèce de reprise magique, où leur l'orchestre se tait et laisse les choristes dire « omnes, omnes, tout le monde » et ensuite l'orchestre explose. Moi, je trouve que c'est absolument fabuleux. C'est là où on se rend compte qu'il y a une idée essentielle chez Bach. La complexité musicale n'est jamais gratuite, elle est au service d'un sens. Alors maintenant qu'on a bien parlé de cette première version, bien sûr, je vous invite à découvrir l'entièreté de cette œuvre magistrale. Et on va faire un bond de quelques siècles parce qu'un autre compositeur va reprendre exactement le même texte. Mais là, tout semble avoir changé. Nous passons de l'Allemagne baroque du XVIIIe siècle à l'Estonie contemporaine, de l'orchestre de Bach à une musique essentiellement a cappella, de la profusion à l'épure, de la polyphonie extrêmement dense à quelques notes soigneusement choisies. Il s'agit d'Arvo Pärt. Né en Estonie en 1935, il a connu un parcours musical très particulier. Il a exploré différentes techniques de composition au cours de sa jeunesse. D'ailleurs, ce qui est amusant avec ce compositeur, c'est un petit aparté que je vous fais, c'est d'entendre ses œuvres de jeunesse qui ont beaucoup évolué. Et ensuite, il connaît une profonde crise artistique dans les années 60 et 70. Et à ce moment-là, il va chercher à se débarrasser de ce qu'il considère comme inutile dans la musique, et revient à une musique presque primitive. Et c'est dans ce contexte-là qu'il va développer son langage appelé tintinnabuli, qui vient du latin tintinnabulum, qui signifie « petite cloche ». Et donc, on a une idée de cloche qui est assez révélatrice dans sa musique, parce que chez Pärt, finalement, quelques notes seulement peuvent suffire. La musique ne cherche pas forcément à raconter, à développer ou à démontrer. Elle cherche à être là, tout simplement, à faire entendre un son, un espace et le silence. Et alors son Magnificat, composé en 1989, est une œuvre pour chœur, je vous le disais, a cappella, et c'est précisément ce qui rend la comparaison avec Bach si passionnante. Chez Bach, vous aviez un Magnificat presque immense, hein, une sorte de cathédrale sonore, et chez Pärt, au contraire, quelque chose qui est très intime, et là on retrouve l'idée de la prière. La fragilité des voix est exposée, il n'y a plus de trompette ni de timbales pour proclamer la grandeur de Dieu, il n'y a même plus d'orchestre pour soutenir les choristes, il reste des voix humaines, et surtout le silence qui chie Arvo Pärt a une connotation si particulière. Alors on va écouter maintenant le Magnificat d'Arvo Pärt, interprété par l'Estonian Chamber Choir sous la direction de Paul Hillier, et vous allez entendre la différence avec Bach immédiatement saisissante, avec une musique extrêmement dépouillée, chaque note semble peser, les voix se déplacent avec une lenteur particulière, tout ça parce que ce qui est mis en avant par le compositeur, ce sont les harmonies, le langage harmonique, et effectivement c'est là où le texte prend une place immense, mais prise à contre-pied de chez Bach, où chaque mot devait être ciselé dans une profusion de notes. Ici, c'est au contraire le mot qui a presque plus d'importance. Et c'est là où, effectivement, on se rend compte qu'il y a finalement beaucoup de force dans le simple murmure. Écoutez donc cette version-là du Magnificat de Arvo Pärt.

0: l'extraordinaire vision spectrale presque d'Arvo Pärt dans cette composition magistrale, Magnificat. Deux visions donc qui s'opposent, celle de Bach, celle d'Arvo Pärt, mais de la musique dans tous les cas magnifique, tellement porteuse de sens. J'espère que vous avez apprécié ces deux chefs-d'œuvre. Je vous retrouve la semaine prochaine pour évoquer avec vous d'autres pièces du grand répertoire. Et je vous dis, d'ici là, portez-vous bien.
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0: Il est 5 heures.
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Évangile de Jésus-Christ selon saint Luc. En ce temps-là, un pharisien avait invité Jésus à manger avec lui. Jésus entra chez lui et prit place à table. Survint une femme de la ville, une pécheresse. Ayant appris que Jésus était attablé dans la maison du pharisien, elle avait apporté un flacon d'albâtre contenant un parfum. Tout en pleurs, elle se tenait derrière lui, près de ses pieds, et elle se mit à mouiller de ses larmes les pieds de Jésus. Elle les essuyait avec ses cheveux, les couvrait de baisers et répandait sur eux le parfum. En voyant cela, le pharisien qui avait invité Jésus se dit en lui-même : « Si cet homme était prophète, il saurait qui est cette femme qui le touche et ce qu'elle est, une pécheresse. » Jésus, prenant la parole, lui dit « Simon, j'ai quelque chose à te dire. Parle, maître. » Jésus reprit. Un créancier avait deux débiteurs. Le premier lui devait 500 pièces d'argent, l'autre 50. Comme ni l'un ni l'autre ne pouvaient les lui rembourser, il en fit grâce à tous deux. Lequel des deux l'aimera davantage ? Simon répondit « Je suppose que c'est celui à qui on a fait grâce de la plus grande dette. » « Tu as raison, lui dit Jésus. » Il se tourna vers la femme et dit à Simon « Tu vois cette femme ? Je suis entré dans ta maison et tu ne m'as pas versé de l'eau sur les pieds. Elle, elle les a mouillées de ses larmes et essuyées avec ses cheveux. Tu ne m'as pas embrassé. » Elle, depuis qu'elle est entrée, n'a pas cessé d'embrasser mes pieds. Tu n'as pas fait d'onction sur ma tête. Elle, elle a répandu du parfum sur mes pieds. Voilà pourquoi je te dis, ses péchés, ses nombreux péchés sont pardonnés, puisqu'elle a montré beaucoup d'amour. Mais celui à qui on pardonne peu, montre peu d'amour. Il dit alors à la femme, « Tes péchés sont pardonnés. » Les convives se mirent à dire en eux-mêmes, « Qui est cet homme qui va jusqu'à pardonner les péchés ?» Jésus dit alors à la femme, « Ta foi t'a sauvée, va en paix. » Cette femme est audacieuse, car elle entre chez le pharisien Simon sans y être invitée et en sachant qu'elle n'y sera pas bien reçue. Il y a une bonne raison à cette audace. Jésus est présent. Elle entre mue par cette foi que le Seigneur soulignera à la fin de la rencontre. Pour elle, Jésus n'est pas un possédé, ni un glouton, ni un ivrogne, ni même une personnalité à découvrir comme le fait le pharisien Simon. Elle se présente dans l'humilité, derrière lui, à ses pieds, aimante et ne cessant de l'embrasser car elle croit en lui. Jésus souligne la différence de traitement que lui accorde Simon pour mieux souligner l'ardeur de la foi de la femme. En répandant le parfum sur Jésus, elle lui fait une offrande infiniment plus précieuse qu'un repas de convention sociale. La rencontre qu'elle vit avec Jésus lui fait sortir les larmes du repentir qui ne sont pas encore montées chez le pharisien. Jésus déclare le pardon qui naît de la rencontre de foi et fait naître la joie de l'amour. C'est ainsi que s'ouvre la paix du Christ.

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1: Année A, 25e dimanche du temps ordinaire. Lettre de Saint Paul aux Philippiens, chapitre 1. Frères, soit que je vive, soit que je meure, le Christ sera glorifié dans mon corps. En effet, pour moi, vivre, c'est le Christ. Et mourir est un avantage. Mais si, en vivant en ce monde, j'arrive à faire un travail utile, je ne sais plus comment choisir. Je me sens pris entre les deux. Je désire partir pour être avec le Christ, car c'est bien préférable. Mais à cause de vous, demeurer en ce monde est encore plus nécessaire. Quant à vous, ayez un comportement digne de l'évangile du Christ. Parole du Seigneur. Alors faisons un peu d'histoire. Sur l'emplacement d'un bourg agricole, Philippe, roi de Macédoine, le père d'Alexandre le Grand, donnant son nom à la ville en l'an 356 avant Jésus-Christ. Plus tard, l'empereur romain Auguste en fit un point d'appui, une colonie, c'est-à-dire une ville de plein droit romaine, alors que la région avoisinante était sous un régime de tutelle. À Philippe, on était fiers de se savoir romain. Voir par exemple Actes des Apôtres, chapitre 16, verset 21. Et les magistrats étaient censés avoir des fonctions militaires, d'où leur nom de stratèges généraux. Toutes les divinités de la Thrace, de la Grèce, de l'Égypte et de Rome étaient également admises par les lois impériales. Actes des Apôtres, chapitre 16, verset 21. Un seul Dieu n'était pas reconnu. Le Créateur, Père de Jésus-Christ, que Paul venait prêcher. Alors Paul écrit aux Philippiens, « Frères, soit que je vive, soit que je meure, le Christ sera glorifié dans mon corps. » Paul écrit aux Philippiens depuis une prison. Philippiens chapitre 1, versets 7 ou 12 et 13. Et nous savons par ailleurs qu'il a beaucoup souffert. Son séjour à Éphèse avait dû être très mouvementé. Nous voyons Paul revenir de Corinthe en évitant Éphèse et convoquer les anciens de l'Église à Milet, Actes des Apôtres, chapitre 20, versets 16 et 17. Et dans le discours qu'il leur adresse, il évoque larmes, épreuves, embûches des Juifs. Actes 20, verset 19. Il écrit aux Corinthiens, « J'ai livré combat contre les bêtes à Éphèse. » 1 Corinthiens 15, verset 32. Et la tribulation qui nous est arrivée en Asie nous a accablés à l'extrême, au-delà de nos forces, à en désespérer de vivre plus longtemps. Deuxième lettre aux Corinthiens, chapitre 1, verset 8 à 9. Donc vous voyez le contexte de ce verset, « Frères, soit que je vive, soit que je meure, le Christ sera glorifié dans mon corps. » Ensuite, en effet, pour moi, vivre, c'est le Christ, et mourir est un avantage. Mais si, en vivant en ce monde, j'arrive à faire un travail utile, je ne sais plus comment choisir. Je me sens pris entre les deux. Je désire partir pour être avec le Christ, car c'est bien préférable, mais à cause de vous, demeurer en ce monde est encore plus nécessaire. Derrière ce passage, il y a tout le contexte du lien entre Paul et les Philippiens. La lettre de Paul commence en mentionnant Timothée. Paul s'est ménagé l'espace nécessaire à ses collaborateurs pour que soit reconnu leur travail et leur mérite. Et Paul se montre très affectueux envers les Philippiens. Regardez le début. Paul et Timothée, serviteurs du Christ Jésus, à tous les saints dans le Christ Jésus qui sont à Philippe. avec leurs épiscopes et leurs diacres. À vous, grâce et paix de par Dieu notre Père et le Seigneur Jésus-Christ. Je rends grâce à mon Dieu chaque fois que je fais mémoire de vous. En tout temps, dans toutes mes prières pour vous tous, prières que je fais avec joie, car je me rappelle la part que vous avez prise à l'Évangile depuis le premier jour jusqu'à maintenant. J'en suis bien sûr d'ailleurs, celui qui a commencé en vous cette œuvre excellente en poursuivra l'accomplissement jusqu'au jour du Christ Jésus. C'est-à-dire le jour du retour glorieux du Christ. Philippiens 1, versets 1 à 6. Actualisons avec sainte Faustine, dans son petit journal. Ô mon Dieu, comme je désire que les âmes sachent que tu les as créées à cause de ton amour inconcevable. Ô mon Créateur et Seigneur, je sens que j'écarterai le voile du ciel pour que la terre ne doute pas de ta bonté. Fais de moi, Jésus, une offrande agréable et pure devant la face de ton Père. Jésus, moi qui suis misérable, pécheresse, transforme-moi en toi, car tu peux tout. Et remets-moi à ton Père éternel. Je désire devenir une hostie expiatoire devant toi et devant les hommes un simple pain. Je désire que le parfum de mon offrande ne soit connu que de toi. Ô Dieu éternel, un feu qui ne s'éteint pas brûle en moi. Implorant ta miséricorde, je sens et je comprends que c'est mon devoir ici-bas et pour l'éternité. Tu m'as toi-même fait parler de cette grande miséricorde et de ta bonté. Petit journal, numéro 483. Allez, on va lire un autre passage. Le Seigneur Jésus me fit connaître combien lui est agréable l'âme qui vit pour la volonté de Dieu. Elle lui rend ainsi la plus grande gloire. L'âme qui vit pour la volonté de Dieu. Aujourd'hui, je compris que même si je n'accomplissais rien de ce que le Seigneur exige de moi, je sais que je serai récompensée comme si j'avais tout accompli, car il voit l'intention avec laquelle je commence. Et même s'il me reprenait aujourd'hui, son œuvre n'en souffrirait rien, car lui seul est le maître de l'œuvre et de celui qui agit. Il ne dépend de moi que de l'aimer à la folie. Toutes les œuvres ne sont qu'une petite goutte devant lui. C'est l'amour qui compte, qui est force et mérite. Il a ouvert dans mon âme de grands horizons. L'amour comble les abîmes. Petit journal.

0: enseignes de l'évangile du Christ. La communauté de Philippe avait besoin de retrouver des réflexes chrétiens, d'humilité et de service. À l'image du Christ qui ne retint pas jalousement le rang qu'il égalait à Dieu et fut obéissant jusqu'à la mort et la mort sur une croix. Aussi Dieu l'a-t-il exalté et lui a donné le nom qui est au-dessus de tout nom. C'est l'hymne connu qui est dans le deuxième chapitre de la lettre de saint Paul aux Philippiens. Et nous, avons-nous un comportement digne de l'évangile de Christ? Bien que le Seigneur vous bénisse.
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1: Bonjour à tous. Cette semaine, dans Question de vie, nous interrogeons la joie, à savoir comment la vivre au quotidien, comment la ressentir, comment co-construire finalement avec cette joie, en quoi elle peut être un appui pour notre bien-être au quotidien, mais aussi en quoi elle nous traverse grâce à un rire, un sentiment de légèreté ou un état d'émerveillement. Si précédemment nous avons pu voir différentes définitions de la joie, on a également pu distinguer la joie du bonheur et du plaisir. Et on en est venu finalement au côté co-constructif de la joie, à savoir son lien avec la confiance et la paix, qui finalement pouvait être un socle assez sûr pour être cultivé au quotidien. Donc, on a posé cette question finalement, si être joyeux au quotidien, c'est une question de choix. Est-ce qu'on a le choix finalement d'entretenir la joie tous les jours, y compris les jours où c'est pas forcément les plus belles journées? Parce qu'on a bien vu que, et on ressent à travers le terme de la joie, que elle peut être une force puissante pour la motivation. Bergson l'avait déjà souligné dans l'évolution créatrice. Elle peut transformer nos liens sociaux, grâce à sa motivation, elle va stimuler notre inspiration et notre créativité, mais aussi, elle peut augmenter notre résilience face au stress et à l'adversité. Donc on voit derrière déjà, rien qu'avec ces petits qualificatifs, qu'elle est co-constructive à la fois constitutive de notre création, puisqu'elle améliore notre inspiration et notre créativité, mais également par le fait de son ouverture aux autres pour renforcer nos liens sociaux et nos liens avec autrui. Donc probablement aussi à développer plus de partenariats et plus d'empathie. Donc déjà, ça la qualifie, comme on l'a vu précédemment, de compétence émotionnelle et ça lui donne ce pouvoir finalement d'améliorer notre quotidien, ne serait-ce que par ses qualités. Elle a aussi cette capacité à augmenter la résilience. Alors pourquoi? Tout simplement parce que face au stress, à l'adversité et à tout ce qui peut nous compliquer l'existence au quotidien, la joie va venir apporter finalement cette dose de confiance et de paix qui va faire face finalement à toutes les problématiques que l'on pourrait rencontrer. Et c'est ça qui va nous apaiser, et c'est ça qui va nous permettre finalement d'améliorer notre bien-être. Donc, comme le démontrera Nietzsche et Spinoza, en tant que telle, elle est puissance de vie.

Nietzsche parlera d'amour fati. Spinoza, lui, voilà, va plutôt écrire beaucoup sur la joie. Mais on voit que dans les deux cas, c'est toujours le même élan. Alors, d'un côté, on a l'évolution créatrice comme on l'a retrouvée chez Bergson. On a cette notion d'élan vital par le biais de l'inspiration, de la motivation, de la créativité. Et de l'autre, on a cette idée de résilience, de faire face à l'adversité, d'améliorer son bien-être et donc de puissance de vie, donc chez Nietzsche et Spinoza. Alors après, à nous, effectivement, de voir en quoi elle prend place dans notre quotidien, mais aussi quelle place on lui accorde, et est-ce qu'on a conscientisé finalement ces moments de joie ? Est-ce qu'on se rend compte que c'est la joie finalement qui opère lorsque l'on se fait une raison, lorsqu'on continue à avancer ? Et également, est-ce que l'on se permet de la vivre pleinement ? Alors là, c'est une question qu'on peut se poser face aux différentes remarques qu'on a pu voir jusqu'à présent sur les qualificatifs de la joie et le côté un peu exubérant, à savoir, est-ce que on peut savourer la joie finalement sans être débordé par cette excitabilité ? Et est-ce qu'on peut se permettre de l'intégrer dans une perspective finalement de vie plus large, plus riche ? Alors, un peu comme on avait vu la définition, ou tout du moins le paradigme sur un bien-être au quotidien, c'est-à-dire prendre le parti de choisir de mettre plus de joie, ou tout du moins de le structurer de façon consciente. Où là, on est dans quelque chose, donc une joie active, où on n'est plus dans le système passif où l'on attend que ça vienne de l'extérieur, mais où on va au contraire être proactif de façon à essayer de mettre plus de joie à la fois dans notre environnement, mais également un peu partout où l'on passe. Et on voit bien que ça nous demande à chaque fois d'assumer cette joie. Parce que on a la double responsabilité finalement, parce que être joyeux, même si c'est agréable, c'est aussi la responsabilité finalement de répondre à autrui, parce que j'ouvre un passage vers autrui, je suis joyeux, donc forcément je vais attirer aussi plus de personnes. Donc comme on l'a vu tout à l'heure, ça peut renforcer nos liens sociaux, mais ça peut aussi susciter la curiosité. Donc ça fait partie des questions que l'on peut se poser finalement sur la place que l'on souhaite accorder à la joie et de quelle manière finalement s'y prendre.

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1: Alors, concernant finalement ce qu'on a vu tout à l'heure sur la joie selon Spinoza, le philosophe Robert Misrahi affirmait très clairement, donc concernant les textes de Spinoza, que la joie n'est pas un événement passif qui nous enfermerait dans l'instant présent, mais un acte dynamique de la conscience qui pourrait transporter le présent sur le passé et le prolonger vers l'avenir. Donc là, on retrouve finalement ce qu'on a vu tout à l'heure, c'est-à-dire l'aspect co-constructif de la joie. Mais on retrouve aussi chez Bergson et c'est Nietzsche finalement. Hein. C'est cette idée de cette vision de joie active. Et donc, c'est pour ça qu'on va continuer à s'interroger sur comment devenir acteur de cette joie au quotidien, dans notre vie de tous les jours. Et c'est pas juste faire plus, c'est aussi se rendre compte de ce qu'il y a déjà. Puisqu'on s'est posé la question de savoir si être joyeux au quotidien, c'est une question de choix, alors à ce moment-là, pouvons-nous choisir de cultiver la joie en lui offrant une place dans notre quotidien ? Et si tel est le cas, de quelle façon ? Ça peut temporairement, par exemple, choisir de quitter un état de tristesse. Là, on n'est peut-être pas très heureux, on vit peut-être un moment difficile, mais choisir de changer d'état et de mettre notre regard sur autre chose est déjà un premier pas vers la joie. La joie active et créative, contrairement à une joie passive qui, donc, du coup, attendrait une cause extérieure. Là, dans la joie active, finalement, c'est notre désir qui choisit, par exemple, de sortir d'un état plutôt négatif pour aller vers quelque chose, même sans entrer trop dans le positif, où c'est pas jouer aux extrêmes, mais c'est déjà sortir finalement d'un état, de se rendre compte qu'on est dans un état qui nous rend malheureux et donc de s'en sortir. Donc ça fait partie des différents modes de dynamisme qui peut nous permettre finalement de cultiver cette joie au quotidien, et tout en sachant que derrière, finalement, c'est le désir qui est actif, c'est le désir de voir plus de joie. Donc dans cette quête, finalement, il y a plusieurs questions qu'on pourrait se poser afin d'établir, j'ai envie de dire, entre nous et nous, une forme de petit bilan sur nos propres expériences de la joie. C'est-à-dire déjà se poser la question de ce qui est bon pour soi et de sa définition. Donc ce qu'on a vu jusqu'à présent, c'est-à-dire quelle définition déjà avons-nous de la joie et comment souhaitons-nous la vivre au quotidien. Donc je vous invite à réfléchir à ces différentes questions et je vous dis à bientôt pour poursuivre nos petites interrogations. Merci de votre écoute.

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2: Évoquant la transformation de la paternité à laquelle nous assistons, nous posons la question de savoir si elle ne s'accompagne pas, en tout cas dans certains cas, par une fragilisation, voire une éviction du père, dans plusieurs domaines. Une étude récente de l'UNICEF montre que 5,4% des enfants et adolescents disent qu'ils ne peuvent pas compter sur leur père. Et ce chiffre grimpe à près de 27% dans les familles monoparentales ou recomposées. Regardons, si vous le voulez bien, les choses d'un peu plus près. L'UNICEF a remis une vaste étude réalisée auprès des jeunes Français. À chaque page du document, la souffrance des adolescents trouve une nouvelle manifestation. 43% des jeunes de plus de 15 ans sont en état de souffrance psychologique. 52% ont déjà eu le sentiment de n'avoir plus goût à rien. 45% ont peur de ne pas réussir à l'école et presque autant consomment régulièrement de l'alcool. Enfin, 11% ont déjà fait une tentative de suicide. Si l'adolescence est habituellement une période douloureuse, estime le sociologue, auteur de cette étude, le mal-être qui transparaît ici va au-delà des fragilités inhérentes à l'adolescence. Une partie de la jeunesse est tout simplement en dépression, dit-il. L'UNICEF a essayé de chercher à comprendre les causes de cette détresse. Parmi elles figure notamment l'impact sur l'adolescent des séparations familiales et de l'absence du père. On nous avait pourtant souvent rabâché que des enfants qui subissaient le divorce de leurs parents vivaient tout cela très bien. Eh bien, l'UNICEF a mesuré la qualité du lien familial en interrogeant les adolescents sur la confiance qu'ils peuvent avoir en leurs parents. Il y a compté sur et compter pour, résume la présidente de l'UNICEF. Est-il facile de parler à ton père ou à ta mère en cas de difficulté? Te sens-tu valorisé par ton père et ta mère? Demande ainsi le questionnaire de l'UNICEF adressé à plus de 11 000 jeunes participants. 5,4% disent qu'ils ne peuvent pas compter sur leur père. Et près de 27% des enfants et adolescents qui vivent avec seulement un de leurs deux parents affirment ne pas pouvoir compter sur leur père. Pourquoi un tel décalage entre les deux parents? Car on ne relève pas ces chiffres en ce qui concerne les mères. Catherine Dolto, pédiatre et psychothérapeute, commente ces chiffres. On oublie, dit-elle, et on sous-estime combien la parole et le regard des pères sont importants dans l'éducation. Nous devons valoriser la place du père au sein de la famille. Il arrive ainsi très régulièrement dans mes consultations qu'un adolescent soit accompagné seulement de sa mère. Quand je demande que le père vienne aussi, la mère m'affirme qu'il ne se déplacera jamais. Mais quand je leur écris personnellement pour le leur demander, les pères viennent. Ce déficit de paternité est particulièrement aigu chez les jeunes filles. Ces dernières sont plus nombreuses à estimer ne pas pouvoir faire confiance à leur père et ne pas être valorisées par lui. Il apparaît donc évident que la séparation ou l'absence du père est un facteur prédominant du mal-être des adolescents. Le moins que l'on puisse dire, c'est que le père de famille, aujourd'hui, est un être tiraillé. Il rêve d'être plus présent dans l'éducation des enfants, mais sa vie professionnelle l'accapare. Il consacre en moyenne, selon l'INSEE, 19 minutes par jour aux soins prodigués à ses enfants, alors que les mamans y consacrent 45 minutes par jour. Selon le psychanalyste Jean-Claude Lyodet, il n'est pas facile pour le père de trouver sa juste place. Trop impliqué, omniprésent, qui s'imagine qu'il doit être mère, lui aussi, agace. À chacun son rôle, lui dit-on. Trop absent, il est montré du doigt. Voilà le responsable d'une éducation qui part à volo, jamais là quand il faudrait. Le père de famille sait que son rôle est ou serait d'incarner l'autorité à la maison. Mais au fond de lui-même, il se rêve plutôt confident et papa copain. En un siècle, tout a basculé, déclare le psychanalyste. Autrefois, les choses étaient beaucoup plus simples. Réinventer le mode d'emploi de la paternité, tel est le défi aujourd'hui. Mais où trouver les modèles pour se comporter comme le père idéal que chacun finalement rêve d'être, à la fois ferme et aimant, respecté mais pas trop distant, attentif mais pas trop copain.

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1: Sur le terrain bioéthique, la PMA pour toutes peut aussi être analysée comme une éviction légale du père. Rappelons que la loi du 2 août 2021 relative à la bioéthique a élargi la procréation médicalement assistée à toutes les femmes qui ont un projet parental, aux couples homosexuels et aux célibataires. Le critère médical d'infertilité, qui conditionnait jusque-là l'accès à la PMA, a donc été supprimé. Cette loi a créé, selon les termes mêmes du Conseil d'État, une fiction juridique avec la notion de double filiation maternelle. Autrement dit, elle énonce un mensonge biologique car elle permet la conception d'un enfant qui aura, du fait de la loi, deux mères, ce qui n'est pas conforme à la réalité biologique. L'enfant issu d'une PMA initiée par un couple de femmes n'aura donc jamais de père ni de famille paternelle. La loi, encore selon le Conseil d'État, je cite, « efface ab initio toute présence paternelle ». Le grand oublié de cette loi, c'est au fond l'enfant. L'enfant qui pourra être conçu à l'aide des gamètes d'un tiers donneur anonyme et qui le restera, naître avec deux mères et vivre orphelin de père. Rappelons qu'avant l'acceptation de cette loi, l'Académie nationale de médecine avait fait part de ses inquiétudes, craignant que l'extension de la PMA aux femmes seules et aux couples de femmes ne génère, je cite, « des risques pour le développement psychologique et l'épanouissement de l'enfant ». Quel est donc le message transmis, même à l'insu du législateur, par cette nouvelle loi ? Le père ne sert à rien, et nous pouvons nous en passer. Que ce soit sous la forme d'un remplacement du couple homme-femme par deux femmes, ou bien sous la forme d'une femme seule qui peut avoir un enfant. Tout le monde se retrouve finalement concerné. Dans les décennies à venir, les adolescents pourront rétorquer à leur père qu'il est de toute façon superflu. Tous les enfants recevront ce message qui leur dira qu'un père n'est pas nécessaire. Jean-Pierre Wiener, psychanalyste, rappelle « Un enfant, quelles que soient les conditions dans lesquelles on l'élève, pourvu qu'elle ne soit pas concentrationnaire, s'adapte, parce qu'il ne veut pas perdre l'amour de ses parents ou de ceux qui s'occupent de lui. Aimer un enfant est souhaitable, bien l'éduquer est encore mieux. Mais pour grandir, ces deux conditions ne suffisent pas. Il est nécessaire d'avoir une armature généalogique. Pierre Legendre disait « L'homme est un animal généalogique ». Nous devons savoir d'où nous venons pour savoir où nous allons.

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1: Bonjour et bienvenue, c'est une rencontre et c'est la quatrième avec Éric de Russe, auteur de ce dernier livre qui est paru. Chers auditeurs, vous pouvez le découvrir. Si vous êtes passionné aussi par Saint-Étienne, vous pouvez découvrir ce livre d'Éric de Russe, L'individu et la communauté. Selon Edichstein, une pensée de la relation. Bonjour Éric de Russe.
2: Bonjour.
1: Après avoir parlé un peu beaucoup aussi de l'individu, de la communauté, de la formation, et puis hier nous avons ouvert cette angle sur la conscience. Aujourd'hui, je vous propose non pas de nous isoler, de nous enfermer, mais il sera question de solitude. Voilà, alors qu'est-ce que la solitude? Comment l'habiter? Peut-on être seul, Éric de Russe, sans être isolé?
2: Alors, pour vous répondre, je partirai en fait d'un mot d'Edith Stein qui se trouve dans ce travail de jeunesse, on peut dire, donc le texte Individu et communauté. Edith Stein nous dit « En dépit de son statut unique et de son insuppressible solitude, le moi peut entrer dans une communion de vie avec d'autres sujets. » Et c'est là, peut-être, nous avons là des éléments qui vont nous permettre de distinguer la solitude et l'isolement. La solitude, c'est un espace intérieur, c'est d'abord cet espace inconsommable, je dirais. D'abord, c'est cet espace qui nous habite, mais un espace qui est habité lui-même, qui n'est pas vide. Déjà, le solitaire de nous-mêmes, ça c'est un mot de Rilke, le solitaire de nous-mêmes, c'est ce point le plus intérieur où pour Edith Stein, nous découvrons que nous sommes soutenus par l'être éternel, dira-t-elle. Dans le fond de mon être, je me découvre soutenu, bon, par l'être éternel. Donc le point de la plus grande solitude, au sens où là je suis, dira-t-elle, seul, devant Dieu, l'homme est seul devant Dieu, c'est un espace habité et relationnel. Donc la solitude dont parle Edith Stein, c'est cet espace intérieur où je me découvre en vis-à-vis avec le tout autre, avec celui qui m'est en même temps plus proche que moi-même, qui m'habite. Et c'est à partir de cet espace que je vais pouvoir, elle le dit elle-même, entrer en relation avec les autres. Nous ne nous rencontrons vraiment pour Edith Stein qu'à partir du plus intérieur, parce que là nous engageons le plus profond de nous-mêmes. Donc on pourrait dire que seul un individu qui habite la solitude de ses propres profondeurs, seul cet individu, parce qu'il découvre dans cette solitude une relation avec le Dieu vivant, pour Edith Stein, seul le solitaire, donc, peut vraiment entrer en relation avec d'autres en échappant à la fusion. Parce que s'il n'y avait pas cette solitude, s'il n'y avait pas entre chaque moi cet espace inconsommable, personne ne pourra jamais entrer en l'autre au point de se transporter parfaitement en l'autre. C'est-à-dire que nos individualités posent entre nous une altérité, une distance, et nous renvoie chacun à sa solitude. Mais ce n'est pas désespérant, et ce n'est pas un isolement, parce que l'isolement nous enferme et nous coupe. L'isolement, c'est une fermeture et une coupure. Alors que la solitude, telle qu'Edith Stein la comprend, c'est un espace intérieur où certes, le monde et les autres sont comme mis temporairement entre parenthèses, mais où nous rencontrons le Dieu vivant, et à partir de cette rencontre, nous pouvons nous projeter vers les autres, mais en maintenant cette distance qui fait que cela nous libère de la tentation de la fusion, de l'appropriation, de l'utilisation.
1: Alors pour en revenir à cette solitude, oui, et puis cet isolement, oui, et pour faire presque synthétique, oui, pour qu'on retienne au fond cet isolement, quand il est intégré, pleinement habité, c'est l'homme debout et vivant.
2: Alors la solitude.
1: Et le risque de l'isolement, c'est l'homme qui se referme, l'homme qui meurt, qui peut arriver à la désespérance.
2: Alors, et... Oui, vous avez tout à fait raison, puisqu'Edith Stein a fait quand même dans sa jeunesse aussi, elle a connu la tentation, ou disons l'expérience de l'isolement lorsqu'elle fut très déçue par ce qu'elle observait à l'université de Breslau et elle a quelque peu été tentée de désespérer de l'espèce humaine. Et dans l'isolement dans lequel elle s'est trouvée, elle note que dans l'isolement, vous êtes coupé de la vie, coupé des autres et coupé de vous-même.
1: Coupé de la relation.
2: Et coupé, en effet, il n'y a plus de relation. Et c'est la grande différence. Alors que l'expérience de la solitude habitée qu'elle va faire et dont elle va retrouver le sens en lisant Saint-Augustin, les Confessions, « Je te cherchais à l'extérieur et tu étais au plus intime de moi-même » et qu'elle va trouver évidemment chez les maîtres du Carmel. Mais cette expérience de la solitude, c'est fondamentalement la découverte de la dimension relationnelle la plus profonde de la personne, sa capacité à entrer en relation. En fait, celui qui sait être seul au sens où en parlait Dichstein, c'est celui qui découvre qu'il est un être de relation et qu'il peut entrer en relation.
1: Alors peut-être en étant capable de se reconnaître déjà aimé.
2: Alors,
1: pour descendre dans cette intériorité
2: alors,
1: et
2: vous
1: cette
2: avez
1: solitude.
2: Vous avez
1: il
2: raison.
1: Il est rassuré, il se reconnaît aimé, chéri, il est rassuré, il
2: oui.
1: peut descendre.
2: Alors, vous le dites tout à fait justement, la solitude intérieure en question n'est pas un vide, ce n'est pas la vacuité. C'est-à-dire que c'est un espace de rencontre, d'union même, dira Edith Stein. Et donc, si nous n'étions pas attirés comme aimantés par Dieu à entrer en nous-mêmes, d'ailleurs Edith Stein le dit, à chaque fois que nous entrons dans notre intériorité, c'est que nous avons répondu à l'impulsion de la grâce. On ne peut pas y entrer sans avoir été attiré, comme dira Augustin, la pierre est attirée vers le bas, chaque chose est attirée vers son lieu. Donc notre lieu propre est au plus intérieur. Donc c'est parce qu'un amour nous y attire. Et c'est cette rencontre qu'il faut faire, mais elle ne peut pas se faire sans cet espace intérieur, sans cette solitude. Ensuite, vous parliez d'être rassuré. Et c'est exactement l'image qu'emploie Edith Stein. Elle dit que nous éprouvons alors un soutien qui est celui de Dieu comme le bras fort qui porte l'enfant. Et elle dit, comment l'enfant aurait-il peur ? Il serait déraisonnable qu'il pense que sa mère va le laisser choir au sol. Non, il est rassuré parce qu'il est porté de l'intérieur. Donc dans cette expérience, en effet, si elle est rassurante, c'est parce qu'elle nous communique l'expérience que je suis soutenu dans le tréfonds de mon être et je ne suis pas voué au néant, justement. Je suis soutenu. Et donc ça produit une action de grâce aussi profonde. Et un lien avec la vie, avec le vivant, mais avec la vie. Une capacité à s'émerveiller des choses, à les recevoir, à en recevoir la valeur, à recevoir le meilleur et à se donner aussi, puisque c'est quand même le maître mot. Si nous sommes attirés au plus profond, c'est pour nous donner à Dieu et à la création tout entière, dit Edith Stein. On ne peut pas séparer les deux.
1: Alors quand on vous écoute et que vous revenez sans cesse aussi à nous rappeler l'expérience lumineuse,
2: oui. hein,
1: lumineuse d'Edith Stein,
2: oui.
1: C'est on revient sans cesse sur le terme aussi de travail. Et Edith a travaillé donc
2: oui.
1: Sur un plan intellectuel,
2: oui.
1: mais sur un plan aussi spirituel
2: oui.
1: et de cette intériorité, ça a été un labeur. Pendant
2: oui.
1: des années. C'est un message important pour une époque qui est aujourd'hui hyper connectée,
2: mmh.
1: Une époque et un temps où le bruit est autour de nous,
2: mmh.
1: et vous nous rappelez, et puis à travers aussi Edith Stein, ô combien le trésor qu'il faut protéger, c'est bien cette intériorité pour ne pas craindre de se plonger, de se mettre à l'écart et entrer dans cette bienheureuse solitude qui est
2: oui.
1: pleine de vie.
2: Tout à fait. Alors évidemment, on peut se demander dans quelle mesure un être qui, depuis son plus jeune âge, a été capturé par les sollicitations extérieures, a encore conscience qu'il a une intériorité. Parce que là aussi, la conscience de l'intériorité, souvent Edith Stein dit, c'est au cours des heures de l'existence, des épreuves, que nous sommes ramenés vers l'intérieur, souvent c'est au cours d'épreuves que nous le sommes, parce que, et plus encore, dans un contexte où très tôt nous sommes tirés vers l'extérieur, au point d'en oublier que nous possédons un espace intérieur, celui qui ne vit qu'à la périphérie, celui qui réagit à de ce qu'on appelle des excitations extérieures, des stimulations extérieures, ne c'est pas en contrepartie devenir réceptif, se rendre disponible et ouvert à partir du plus profond de lui-même à ce qui peut monter de ses profondeurs. Et pour Edith Stein, ce qui monte, c'est la voix d'un amour que la conscience peut entendre et vers lequel il faut librement, vous parliez de l'effort, librement faire chemin. C'est un acte libre. La grâce et la liberté, pour Edith Stein, vont main dans la main. Et d'ailleurs, elle dira, la liberté, c'est un si grand mystère que Dieu s'arrête sur son seuil et jamais il n'extorquera à l'âme son libre consentement.
1: Eh bien, merci infiniment pour cette intervention du jour, Éric de Rus. Un livre, chers auditeurs, vous pouvez aller bien sûr beaucoup plus loin avec Saint Edith Stein, avec ce livre paru aux éditions du Carmel, L'individu et la communauté, selon Edith Stein, une pensée de la relation. On vous écoute et on vous retrouve dès demain à la même heure. Et merci.
2: Je vous remercie.

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1: 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Anne Dallaire.
2: Bonjour à tous. Talita Kum étend son action dans le monde numérique où le trafic des êtres humains tisse de plus en plus sa toile. Le réseau international catholique de lutte contre la traite a atteint en 2025 1 021 000 personnes, en augmentation de presque un tiers. D'après les organisations internationales, environ 50 millions de personnes vivent dans des situations d'esclavage moderne à travers le monde. Une réalité que Talita Kum s'efforce de combattre avec de plus en plus d'efficacité. Le réseau dirigé par des religieuses catholiques du monde entier a publié, à l'occasion de la Journée mondiale de lutte contre la traite des êtres humains, son rapport annuel. Le document met en évidence une expansion significative du rayonnement et de l'impact de Talita Kum à l'échelle mondiale. En 2025, le réseau a touché 1 021 000 personnes à travers le monde, soit une augmentation de 29,6% par rapport à 2024. Ceci grâce à des actions de prévention, à la protection et à l'accompagnement des victimes, à des initiatives soutenant l'accès à la justice, à des actions de plaidoyer ainsi qu'à des partenariats internationaux. Talita Kum compte désormais 68 réseaux nationaux actifs dans 113 pays. De nouveaux réseaux ont été créés au Malawi, au Botswana, au Lesotho. La mission du réseau a été portée par 6387 sœurs et partenaires, soit une augmentation de 5,7% par rapport à l'année précédente. La prévention est restée le principal domaine d'activité, touchant 928 972 personnes en 2025. Les sœurs, les jeunes ambassadeurs, ambassadrices et les partenaires ont fourni aux populations vulnérables des informations et des outils sur les risques liés à la traite. Ils l'ont fait à travers des campagnes dans les écoles, les paroisses, par le théâtre de rue et lors d'événements communautaires, ainsi que sur les médias traditionnels et les réseaux sociaux. L'une des tendances émergentes en matière de traite est l'expansion de l'escroquerie en ligne à travers l'Asie du Sud-Est, surtout à fin d'exploitation sexuelle. Bon nombre des survivantes et des survivants rencontrés se font piéger précisément par le biais des plateformes numériques, indique le rapport de Talita Kum. Les victimes ont été attirées par des promesses d'emploi trouvées en ligne. Une fois arrivées à destination, elles découvrent que le travail n'existe pas, leurs documents sont confisqués et toute possibilité de fuite leur est refusée. Ordination d'un nouvel évêque en Chine avec l'accord du Vatican. Monseigneur Joseph Shang Yangfeng a été ordonné nouvel évêque de Shifang en Chine, un diocèse vacant depuis 20 ans. Il est le cinquième évêque nommé par le pape américain dans le cadre de l'accord pastoral signé en 2018 par la Chine et le Saint-Siège. Érigé en 1949, le diocèse de Shifang n'avait eu jusqu'alors qu'un seul évêque. Ce dernier, qui avait été emprisonné en tant que prêtre par le régime dans sa jeunesse, avait finalement été consacré à la demande de l'Association patriotique, l'organisation officielle contrôlée par le parti, non reconnue par Rome, en 1990, sans mandat papal, avant d'être rapidement reconnu par Jean-Paul II. Depuis sa mort en 2006, le diocèse était vacant. Rendez-vous demain, à bientôt.

0: Il est 6 heures.
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3: En 1996, un noyau de passionnés d'innovation crée l'association Laval Mayenne Technopole, dans l'idée, si je ne me trompe, de faire de Laval le lieu incontournable pour la recherche, l'innovation. Christian Travier, vous ne faites pas partie du petit noyau des fondateurs, mais vous avez succédé il y a 21 ans au premier directeur fondateur qui était Guy Lebras.
4: Oui, c'est donc. Ça, oui. Donc la Technopole, il y a 30 ans, en 1996, a été initiée par François Daubert, alors maire de Laval et ministre délégué à la recherche. Et le premier président Jean Ayomé et le premier directeur Guy Lebras ont donc œuvré à l'émergence de cette association destinée à accompagner les entreprises sur l'innovation et à faire de la Mayenne un département rayonnant et innovant. Je suis arrivé en 2005 et j'ai repris la direction en 2006 et je suis toujours là 20 ans après. Et donc nous allons... la fin de l'année, fêter les 30 ans de l'association.
3: Voilà, alors il y aura plusieurs événements, mais sur lesquels on aura peut-être l'occasion de revenir une autre fois. Je voudrais avec vous qu'on fasse une sorte de petit bilan de ces 30 années de Laval Mayenne Technopole. C'était pas gagné, il y a 30 ans, d'imaginer faire de Laval un centre de l'innovation économique.
4: Non, il y avait beaucoup de paris. D'abord, il y a 30 ans, on parlait beaucoup moins d'innovation qu'aujourd'hui. C'était moins la hype, il n'y avait pas la French Tech, les startups, tout ça, personne n'en parlait. On ne parlait pas du tout de réalité virtuelle et encore moins d'intelligence artificielle. Voilà, tous ces sujets étaient confinés dans des petits laboratoires à droite et à gauche. Et donc, la vision, c'était de dire, mais Laval a, de par son tissu industriel, de par sa vitalité économique, de par ses entrepreneurs, le potentiel de s'intéresser à l'innovation. Et donc, à partir de pratiquement rien, puisqu'il n'y avait qu'un seul établissement d'enseignement supérieur, qui était l'université, enfin l'IUT appartenant à l'université, et le démarrage juste de l'ESIEA, l'école d'informatique, qui avait démarré en 1995. Et donc, à partir de ce terreau-là, voilà, on a pu développer les sujets d'innovation ici en Mayenne.
3: C'est assez... incroyable, Christian Travier, de voir que ce pari est tout à fait réussi. Parce que alors, Laval Mayenne Technopole, c'est notamment peut-être un accompagnateur qui accompagne les entreprises, les start-up.
4: Oui, ça c'est le métier aujourd'hui principal, c'est d'accompagner les entrepreneurs créateurs, donc les individus qui créent des entreprises innovantes, et aussi les entreprises du territoire qui se lancent dans des projets d'innovation. Donc ça c'est vraiment nos deux... cible et l'essentiel de notre métier.
3: Combien d'entreprises ont ainsi été créées, sont passées par Laval Mayenne Technopole ?
4: Alors, on est en train de travailler précisément sur les chiffres, mais les ordres de grandeur, on les connaît. On a accompagné en tant que création de l'ordre de 250 entreprises innovantes, dizaines par an. En gros. Bien sûr, l'innovation, c'est risqué, donc certaines n'ont pas survécu, oui. Mais il y en a beaucoup qui sont encore là, et certaines depuis presque le début, donc qui sont très anciennes.
3: Et pardon, et qui sont restées sur le territoire de la Mayenne, pas seulement.
4: Alors la plupart, ouais, il y en a quelques-unes.
3: Parce que c'était l'enjeu aussi, effectivement.
4: Oui, c'était l'enjeu, quand je suis arrivé, en tout cas, il y a 20 ans, c'était d'aller chercher des entrepreneurs. On avait démarré la Technopole, il y avait les premières entreprises qui s'étaient créées avec des acteurs locaux. Et l'idée, après, était d'aller chercher aussi plus d'entrepreneurs issus d'autres villes, d'autres régions de France, voire de l'étranger. On a beaucoup travaillé là-dessus et dans les années 2010, on était à pratiquement 50% d'entrepreneurs dits exogènes, donc qui venaient de l'extérieur de la Mayenne. Oui. Aujourd'hui, on est redescendu plutôt à 30% parce que le tissu aussi ici s'est densifié.
3: Et la deuxième partie, Christian Travier, de l'activité, vous disiez, c'est d'accompagner les entreprises dans leur recherche.
4: Oui, alors ça... là, on accompagne les PME, les TPE, les PME, les artisans, les commerçants, mais aussi les ETI, les grosses entreprises industrielles, dans des projets d'innovation. Alors, soit des projets assez lourds où ils veulent réinventer leurs produits, soit des projets plus ponctuels où ils ont besoin de trouver un partenaire précis, ou sur des sujets de transformation comme l'éco-circularité ou en ce moment beaucoup l'intelligence artificielle.
3: Vous sentez là qu'aujourd'hui c'est vraiment le cœur de l'innovation autour
4: Alors,
3: de l'IA?
4: En tout cas,
3: l'IA.
4: Aujourd'hui c'est le cœur de la transformation des entreprises. Enfin, ça ne permet pas forcément toujours d'innover au sens de faire quelque chose de complètement nouveau. Mais c'est des nouveaux outils et des nouveaux moyens de réorganiser et de changer la façon de faire les choses pour être plus productif, plus efficace, voire faire mieux. Et après, il y a bien sûr aussi des innovations radicales qu'on peut faire avec ces outils-là, mais il y a ces deux volets.
3: Alors Christian Travier, merci beaucoup de ce petit aperçu sur Laval Mayenne Technopole qui existe donc depuis 30 ans. On se retrouvera peut-être la semaine prochaine pour poursuivre, mais en tout cas, vous nous avez déjà permis de voir que cette intuition portée par un petit noyau il y a 30 ans s'était avérée tout à fait productive pour notre territoire. Merci beaucoup Christian Travier.
4: Merci beaucoup.
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1: Dans notre précédent rendez-vous, nous nous sommes un peu amusés, il faut bien le reconnaître, à faire un petit tour d'horizon rapide de superstitions particulières à tel ou tel pays. C'est à la fois amusant et à la fois un peu déprimant, parce que tout cela reste dans le domaine de l'irrationnel complet, du non-sens, et prouve en tout cas que l'homme du 21e siècle n'est pas un scientifique technique matérialiste qui va tout découper en équations, tout essayer de comprendre, d'interpréter, mais qu'il a encore une bonne partie de lui-même qui est attiré par l'irréel, attiré par le surnaturel. Les enquêtes d'opinion le montrent. Non seulement la croyance dans le surnaturel n'a jamais disparu, mais elle est en augmentation. Une enquête approfondie de l'IFOP, réalisée en 2020, constatait que les parasciences suscitent un phénomène d'engouement majoritaire. 58% des Français déclarent croire à au moins une discipline paranormale, à savoir l'astrologie, 41%, les lignes de la main, 29%, la sorcellerie, 28%, ou encore la voyance, 26%. Ce constat vaut aussi pour les jeunes. Ainsi, la croyance en la réincarnation a par exemple bondi de 15 points chez les 11-24 ans depuis le début du millénaire, assure une autre enquête de l'IFOP qui a été publiée en 2023. Elle révèle aussi que chez les jeunes, 11-24 ans, 23% d'entre eux croient aux fantômes. Certes, Madame Irma et sa boule de cristal sont peut-être passées de mode, mais elles ont laissé la place à d'autres styles et d'autres techniques. Tenez, à Paris, le salon Parapsy accueille chaque année en février des milliers de curieux et plus de 120 voyants munis de leurs boules de cristal, mares de café ou jeux de cartes. Mais outre les médiums, on trouve désormais de nombreux adeptes de la TCI. Il faut comprendre la télécommunication instrumentale. C'est un procédé qui permettrait de communiquer avec l'au-delà au moyen d'outils numériques. Et nous voyons que là, nous atteignons des domaines beaucoup plus sérieux que les petites superstitions que nous avons passées en revue. Parce que ce ne sont plus seulement des petites croyances à tel porte-bonheur ou au contraire tel porte-malheur, ce sont des attitudes de vie qui vont déterminer dans la vie des gens des choix au quotidien. Et il nous faut dire un mot avant de clore notre dossier sur cet engouement que nous constatons de ce que nous pouvons appeler les nouvelles spiritualités. Ce nom qu'on leur attribue n'est d'ailleurs pas tout à fait approprié, car comme nous allons le voir, la plupart de ces nouvelles spiritualités sont des spiritualités très très anciennes, au contraire, qui sont ainsi remises au goût du jour, mais qui sont de fait utilisées, mises en œuvre d'une manière peut-être nouvelle.
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1: La vraie humilité. La vraie humilité, n'est-ce pas d'abord d'être simplement moi ? Moi, tout simplement, sans comparaison, sans me mettre au-dessus ou en dessous. Me survaloriser ou me dévaloriser, ce n'est pas l'humilité. C'est un jugement sur moi-même. Mais accepter simplement d'être moi-même, avec mes qualités, mes défauts, avec les dons que je découvre et en remercier Dieu. N'est-ce pas la vraie humilité ? Il n'y a pas d'humilité véritable à se dévaloriser, à dire « je ne suis rien ». Non, je suis quelqu'un qui porte une qualité divine, qui a des dons et qui peut faire du bien. Et plus je découvre ce que Dieu a mis en moi, plus je lui suis reconnaissant et plus je fais du bien autour de moi. Marie, encore une fois, lorsque l'ange lui est apparu, ne s'est pas survalorisée, elle ne s'est pas dévalorisée. Elle a dit oui, elle a accompli. Elle a accompli ce qu'elle était. Est-ce qu'aujourd'hui, je peux dire que j'ai vraiment compris l'humilité et que ce n'est pas en me dévalorisant, me négativisant ou me faisant du mal que j'y rentrerai, mais beaucoup plus simplement en étant moi-même et en remerciant Dieu pour tout ce que je suis, tout ce que je porte. Alors je serai un petit parmi d'autres, un serviteur parmi d'autres, une pièce du puzzle parmi d'autres, mais le puzzle en a besoin, un instrument de musique parmi d'autres, mais l'orchestre en a besoin.
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Jésus-Christ selon saint Luc. En ce temps-là, un pharisien avait invité Jésus à manger avec lui. Jésus entra chez lui et prit place à table. Survint une femme de la ville, une pécheresse. Ayant appris que Jésus était attablé dans la maison du pharisien, elle avait apporté un flacon d'albâtre contenant un parfum. Tout en pleurs, elle se tenait derrière lui, près de ses pieds, et elle se mit à mouiller de ses larmes les pieds de Jésus. Elle les essuyait avec ses cheveux, les couvrait de baisers et répandait sur eux le parfum. En voyant cela, le pharisien qui avait invité Jésus se dit en lui-même : « Si cet homme était prophète, il saurait qui est cette femme qui le touche, et ce qu'elle est, une pécheresse. » Jésus, prenant la parole, lui dit « Simon, j'ai quelque chose à te dire. Parle, maître. » Jésus reprit « Un créancier avait deux débiteurs. Le premier lui devait 500 pièces d'argent, l'autre 50. Comme ni l'un ni l'autre ne pouvait les lui rembourser, il en fit grâce à tous deux. Lequel des deux l'aimera davantage ?» Simon répondit « Je suppose que c'est celui à qui on a fait grâce de la plus grande dette. »« Tu as raison, lui dit Jésus. » Il se tourna vers la femme et dit à Simon « Tu vois cette femme ? Je suis entré dans ta maison et tu ne m'as pas versé de l'eau sur les pieds. Elle ?» Elle les a mouillés de ses larmes et essuyés avec ses cheveux. Tu ne m'as pas embrassé. Elle, depuis qu'elle est entrée, n'a pas cessé d'embrasser mes pieds. Tu n'as pas fait d'onction sur ma tête. Elle a répandu du parfum sur mes pieds. Voilà pourquoi je te dis, ses péchés, ses nombreux péchés sont pardonnés, puisqu'elle a montré beaucoup d'amour. Mais celui à qui on pardonne peu montre peu d'amour. Il dit alors à la femme, « Tes péchés sont pardonnés. » Les convives se mirent à dire en eux-mêmes, « Qui est cet homme qui va jusqu'à pardonner les péchés ?» Jésus dit alors à la femme, « Ta foi t'a sauvée, va en paix. » Cette femme est audacieuse, car elle entre chez le pharisien Simon sans y être invitée et en sachant qu'elle n'y sera pas bien reçue. Il y a une bonne raison à cette audace. Jésus est présent. Elle entre mue par cette foi que le Seigneur soulignera à la fin de la rencontre. Pour elle, Jésus n'est pas un possédé, ni un glouton, ni un ivrogne, ni même une personnalité à découvrir comme le fait le pharisien Simon. Elle se présente dans l'humilité, derrière lui, à ses pieds, aimante et ne cessant de l'embrasser car elle croit en lui. Jésus souligne la différence de traitement que lui accorde Simon pour mieux souligner l'ardeur de la foi de la femme. En répandant le parfum sur Jésus, elle lui fait une offrande infiniment plus précieuse qu'un repas de convention sociale. La rencontre qu'elle vit avec Jésus lui fait sortir les larmes du repentir qui ne sont pas encore montées chez le pharisien. Jésus déclare le pardon qui naît de la rencontre de foi et fait naître la joie de l'amour. C'est ainsi que s'ouvre la paix du Christ.

0: vous parlait.
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2: Bonjour, chose promise, chose due, comme vous l'avez annoncé la semaine dernière, nous nous retrouvons avec Michel Perrault, qui va nous faire partager sa passion de l'archéologie. Cap sur Alexandrie. Et nous allons entendre les sirènes du port d'Alexandrie qui vont peut-être nous appeler, qui ont envoûté déjà Michel.
3: Ce ne sont pas des sirènes, ce sont des tritons qui étaient sur le phare d'Alexandrie. Mais c'est l'équivalent, puisque le triton, c'est grec. Et la sirène, normalement, c'est la mythologie plutôt du nord de l'Europe.
2: Tiens donc, comme quoi Homère, quand il avait fait du voyage d'Ulysse, un problème avec Irène. Ouais,
3: c'était pas les mêmes sirènes, hein.
2: Bien, bien. Alors, soyons un peu sérieux. Parlez-nous d'Alexandrie.
3: Dans Alexandrie, sur le plan archéologique, ce qui va être intéressant, c'est le phare, qui est le symbole même d'Alexandrie, et puis la tombe d'Alexandre le Grand. On commence les émissions sur Alexandrie, parce que c'est normal, hein. C'est là où tout commence et tout finit.
2: Et oui.
3: Et il y a des légendes sur la fondation de la ville. Alexandre a fondé Alexandrie en 331 avant Jésus-Christ parce qu'il avait détruit la ville de Tyr, le grand port de Tyr, et qu'il cherchait à faire un nouveau port pour le commerce en Méditerranée. Il a trouvé un endroit qui lui semblait bien. On était à côté du Nil. Il y avait le lac Mareotis, ou lac Marioud selon les traductions, qui était au sud. Et il y avait vraiment une zone qui était susceptible d'accueillir un port. Il y avait déjà d'ailleurs un petit village de pêcheurs qui s'appelait Rakotis à cet endroit-là. Et ce village de pêcheurs était situé juste en face d'une île qu'on appelle l'île aux phoques, soit l'île Pharos.
2: D'accord.
3: Alors, l'île de Pharos, ça fait partie intégrante de la culture grecque, puisque Homère dit que Ménélas s'y est échoué quand il est revenu de Troie.
2: Ah.
3: Mieux encore, il y a Plutarque qui nous dit qu'Alexandre le Grand a eu un rêve où il a vu Homère qui lui récitait un de ses vers qui était « Sur l'onde houleuse, aux bouches d'Égyptos, certaines îles s'élèvent, on l'appelle Pharos. Il s'y trouve un bon port. » Et son réveil, Alexandre dit « Il est génial, Homère, on le savait déjà, et je vais construire une ville à cet endroit-là. » Alors, dans sa biographie d'Alexandre, toujours le même Plutarque, dit qu'il aurait pu avoir un mauvais présage parce que Démocratès de Rhodes, qui était l'architecte de la ville, devait mettre des lignes de craie pour matérialiser les rues, les immeubles, etc. Il n'avait plus de craie. Alors, il a mis de la farine d'orge à la place. Il y a des oiseaux qui sont venus, plein d'oiseaux, ils ont tout bouffé. Et alors, du coup, mauvais présage pour la ville. Et les gens qui entourent Alexandre lui disent pas du tout. Si les oiseaux sont venus, c'est parce que cette ville va devenir le moulin du monde. Et on a créé donc Alexandrie à cet endroit-là.
2: Pour la faire reconnaître encore un peu plus, il fallait qu'il y ait quelque chose qui la signale, cette ville située au bord de l'eau.
3: Tu pourrais parler d'un phare.
2: Par exemple.
3: Par exemple. Alors, le phare, il est situé sur l'île de Pharos. On a commencé à construire le phare entre 299 et 289 avant Jésus-Christ. Ça a demandé une quinzaine d'années pour faire le phare. Ça a commencé avec Ptolémée Ier, Sotère, le sauveur. Et ça s'est terminé avec Ptolémée II, Philadelphe, qui aime son fils.
2: D'accord.
3: Ça a duré 15 ans pour construire le phare. Il est resté en place pendant 17 siècles, entre le 3e siècle avant Jésus-Christ et le 14e siècle après Jésus-Christ. On a pensé pendant longtemps que c'était Sostrate de Cnide qui était l'architecte du phare. Il semble qu'en fait, ce soit Euclide lui-même, le grand Euclide mathématicien, qui vivait à Alexandrie à ce moment-là et qui était donc à l'origine des plans. Ça a coûté cher de créer ce phare. Ça a coûté 800 talents, ce qui correspond à 23 tonnes d'argent. Et si on fait une comparaison, le Parthénon, qui a été érigé un siècle avant, n'avait coûté que 469 talents.
2: Donc, on n'a pas d'équivalent d'un talent par rapport à l'euro, par exemple, c'est pas possible.
3: Bah, je sais pas, la tonne d'argent, ça représente combien d'euros?
2: Oui, c'est ça.
3: Alors, il y a eu énormément de séismes dans cette région. Mmh. Et entre le 4e et le 14e siècle, il y a eu des séismes qui sont vraiment succédés. Et il y a eu un tsunami en 365, et on en reparlera avec la tombe d'Alexandre, qui a vraiment bien endommagé le phare, mais qui ne l'a pas complètement détruit. Et lorsque Ibn Battuta, c'est un voyageur marocain, l'équivalent de Marco Polo,
2: d'accord,
3: pour le Maroc, oui, qui est allé à Tombouctou, qui est allé sur les rives de la Volga, qui est allé en Chine, est arrivé en 1349 devant le phare. Oh, il a dit « c'est tout cassé ». Mais il était toujours là, c'est-à-dire qu'il ne pouvait pas accéder à la porte, mais il était toujours là. Et c'est au XVe siècle où le phare a glissé et s'est retrouvé dans les eaux, à tel point que le sultan Al-Ashraf Saif al-Din Qutbay a dit « on va construire un fort à l'emplacement du phare ».
2: On va peut-être en reparler la semaine prochaine, parce que d'accord, je pense que ce phare mérite un deuxième épisode. Si vous le voulez bien.
3: À la semaine prochaine.
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0: Bonjour à tous, à la une de l'actualité, le gouvernement prolonge son soutien aux professionnels touchés par la hausse des prix des carburants. Matignon annonce le maintien jusqu'au 31 décembre, soit jusqu'à la fin de l'année, des aides pour le BTP, les agriculteurs et les pêcheurs. La CGT de Total Énergie appelle à une grève le 8 octobre sur tous les sites du groupe. Le syndicat réclame des mesures pour l'emploi et les salaires, notamment dans les raffineries et certaines stations-service. Le mouvement pourrait entraîner des arrêts d'expédition de carburant ou des fermetures de stations selon la mobilisation des salariés. Un hommage national demain à Bordeaux aux deux sapeurs-pompiers professionnels morts le 21 juillet dernier à Mérignac. Une cérémonie présidée par le ministre de l'Intérieur, Laurent Nunez. Le rendez-vous est fixé à 15h, place des Quinconces. Elle sera ouverte au public. Le trafic interrompu plusieurs semaines sur la ligne TER Rouen-Caen après le déraillement d'un train vendredi dernier à Cléon en Seine-Maritime. La SNCF annonce un chantier de plusieurs millions d'euros. Des poteaux de caténaire, la voie, le passage à niveau et des installations de signalisation ont été endommagées. 44 personnes ont été blessées dans l'accident. Et puis en Ligue Europa, Lyon a battu Anderlecht hier soir 2-1 et Rennes a fait match nul 0-0 sur la pelouse de Sturm Graz.
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Mes enfants, nous devons aimer, non pas avec des paroles et des discours, mais par des actes et en vérité. En agissant ainsi, nous reconnaîtrons que nous appartenons à la vérité et devant Dieu, nous aurons le cœur en paix. Notre cœur aurait beau nous accuser, Dieu est plus grand que notre cœur et il connaît toutes choses.

Notre Père, qui es aux cieux, que ton nom soit sanctifié, que ton règne vienne, que ta volonté soit faite sur la terre comme au ciel. Donne-nous aujourd'hui notre pain de ce jour. Pardonne-nous nos offenses, comme nous pardonnons aussi à ceux qui nous ont offensés. Et ne nous laisse pas entrer en tentation, mais délivre-nous du mal. Amen.

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2: Bonjour Yannick.
3: Bonjour Jean-Yves.
2: Yannick, savez-vous que la RATP, la Régie des Transports Parisiens qui gère le métro, vient de refuser une campagne d'affichage?
3: Ah non, je l'ignorais. De quoi s'agit-il?
2: Il s'agit du site tribunechrétienne.com qui souhaitait se faire connaître. Ce site indépendant ne bénéficie ni de subventions publiques, ni de soutien financier institutionnel, contrairement à de nombreux autres médias. Il s'agissait simplement de faire connaître un site d'information, bon, ce qui n'a rien d'exceptionnel. Chaque jour, l'affichage publicitaire dans les transports accueille des campagnes commerciales, culturelles ou sociétales de toutes sortes.
3: Et ce site était prêt à payer sa campagne d'affichage?
2: Ah ben bien sûr.
3: Quel est le problème alors? Pourquoi avoir refusé de vendre de l'espace public? Je ne pense pas que les finances de la RATP soient si brillantes qu'elles puissent refuser ainsi de l'argent. Le journal Le Monde rappelait récemment que la RATP avait subi en 2023 et 2024 des pertes de 129 et 54 millions d'euros. Peut-être le message était-il trop triste, trop pessimiste?
2: Ah, pas du tout. Il s'agissait simplement d'expliquer l'actualité des chrétiens en France et dans le monde. Il y avait même des petits jeux de mots sympathiques comme « faisons sortir la vérité de l'ombre » ou « pour que la lumière demeure ».
3: Alors il devait peut-être y avoir des attaques contre d'autres confessions religieuses, de l'antisémitisme ou de l'anti-islamisme?
2: Absolument pas. L'argument du refus a été que l'affiche proposée comportait la présence d'une croix dans un logo et que cette référence chrétienne était jugée incompatible avec le principe de neutralité.
3: Quelle aberration! Tout ça pour une croix. La croix est un signe très ancien, utilisé bien avant le christianisme. C'est un symbole fondamental comme le cercle, le centre ou le carré. Et puis des croix, il y en a partout. Bien sûr, sur les églises d'abord, mais aussi dans toute notre vie quotidienne. La croix de Saint-André sur les panneaux de signalisation, les calvaires, la croix rouge pour les secours, la croix des hôpitaux ou des pharmacies, les croix sur des monuments aux morts, les croix dans les cimetières, les croix sur les blasons, le point de croix en broderie, la grand croix de la Légion d'honneur ou la croix de guerre.
2: Ce que la RATP reprochait à la campagne d'affichage, c'était, comme je le disais tout à l'heure, qu'il y avait des références chrétiennes jugées incompatibles avec le principe de neutralité. La régie précisait toutefois qu'une diffusion pourrait être envisagée si le visuel était entièrement revu afin de devenir neutre et universel, par exemple en mettant en avant une action solidaire ou humanitaire. Autrement dit, le média pouvait communiquer dans le métro parisien, à condition de ne plus parler de l'actualité des chrétiens.
3: C'est vraiment une aberration. Rappelez-vous comment, en 1981, le candidat de gauche François Mitterrand, qui lançait sa campagne électorale pour les présidentielles, avait réalisé une affiche sur le thème « La force tranquille », avec en fond, et très apparent, la petite église de Sermage, petit village près de Château-Chinon dans la Nièvre. Cela ne l'a pas empêché d'être élu.
2: Tout à fait d'accord avec vous. Et dans le langage courant, nous évoquons souvent la croix. Pour venir à Radio Fidélité et sortir d'un embouteillage, c'est souvent la croix et la bannière.
3: Dans notre vie professionnelle ou familiale, nous avons tous des croix à supporter. La maladie, le chômage. Il y a même un ordre anti-religieux maçonnique qui s'appelle les Rose-Croix. Et l'on a entendu récemment à la radio dire que le Hamas avait voulu faire une croix sur Israël. Et pour sourire, je vous livre cette citation de Paul Claudel. « Quand je vois le Christ en croix, les bras m'en tombent. »
2: Pour en revenir à notre sujet, on doit constater que ce refus de la RATP parisienne s'apparente vraiment à une discrimination commerciale.
3: Pour reprendre, en le paraphrasant, le fameux slogan prononcé par Madame Roland au moment de la Révolution, « Neutralité, que de crimes commet-on en ton nom ?» Il paraît que la justice devra se prononcer sur le refus de la RATP. On espère bien que la régie parisienne devra renoncer à sa censure et mettre une croix dessus.
2: Bien dit. Allez, au revoir Yannick.
3: Au revoir Jean-Yves.
2: Au revoir Yannick.
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1: En ce 17 septembre, nous souhaitons une sainte fête aux Hildegarde, Renaud, Lambert et Robert. Aujourd'hui, nous célébrons Saint Francesco Maria de Camporosso. Baptisé Giovanni, il naît en 1804 en Italie, près de Vintimille, ville de bord de mer, proche de Monaco. Issu d'une famille de cultivateurs, il est d'abord berger. Tout jeune, il répand déjà l'amour du Christ en parlant de lui à ses camarades, dont il est quasiment le catéchiste. À 19 ans, il décide de laisser ses moutons pour aller s'occuper des âmes des brebis que le Seigneur cherche. Franciscain, il entre d'abord comme tertiaire chez les frères mineurs conventuels près de Gênes. Puis, il est reçu chez les Capucins de Gênes, où il prend le nom de Francesco Maria. Il accomplit en premier lieu les humbles travaux d'un frère convert qui ont en charge les tâches matérielles de la communauté. D'abord cuisinier, Francesco Maria devient ensuite frère quêteur. Dans les ordres mendiants, il s'agit de ceux qui partent mendier, quêter pour leur monastère. C'est pour lui l'occasion d'évangéliser dans les rues, notamment du côté du port et de ses cabarets. Le petit pauvre du Christ y répand une joie toute franciscaine et témoigne d'une aptitude peu commune à consoler les âmes en peine. Celui qui fut guéri enfant par l'intercession de Notre-Dame de Laguet, sanctuaire au nord de Monaco, garde un amour profond pour la Vierge Marie. À tous ceux qu'il croise, Francesco Maria recommande d'aller se confier à elle dans une église pour se mettre sous sa protection. Il dit à chacun « Surtout, dites-lui que vous venez de ma part. » Son amour des pauvres, qui ne l'abandonne jamais, le conduit à la mort le 17 septembre 1866 lors de l'épidémie de choléra qui s'abat sur la ville. Seigneur Jésus, Francesco Maria a cherché à t'imiter en devenant à ta suite un bon pasteur. Il est allé sans cesse à la rencontre de tes brebis pour leur apporter joie et réconfort sous le regard de notre Mère du Ciel. À l'exemple de Saint Francesco Maria, donne-nous le souci constant de la charité envers les pauvres et les isolés qui nous entourent.

0: Bonjour à tous, à la une de l'actualité, le gouvernement prolonge son soutien aux professionnels touchés par la hausse des prix des carburants. Matignon annonce le maintien jusqu'au 31 décembre, soit jusqu'à la fin de l'année, des aides pour le BTP, les agriculteurs et les pêcheurs. La CGT de Total Energy appelle à une grève le 8 octobre sur tous les sites du groupe. Le syndicat réclame des mesures pour l'emploi et les salaires, notamment dans les raffineries et certaines stations-service. Le mouvement pourrait entraîner des arrêts d'expédition de carburant ou des fermetures de stations selon la mobilisation des salariés. Un hommage national demain à Bordeaux aux deux sapeurs-pompiers professionnels morts le 21 juillet dernier à Mérignac. Une cérémonie présidée par le ministre de l'Intérieur, Laurent Nunez. Le rendez-vous est fixé à 15h, place des Quinconces. Elle sera ouverte au public. Le trafic interrompu plusieurs semaines sur la ligne TER Rouen-Caen après le déraillement d'un train vendredi dernier à Cléon en Seine-Maritime. La SNCF annonce un chantier de plusieurs millions d'euros. Des poteaux de caténaire, la voie, le passage à niveau et des installations de signalisations ont été endommagées. 44 personnes ont été blessées dans l'accident. Entre les crèches trop chères et les aides insuffisantes, certains parents rencontrent de plus en plus de difficultés pour gérer leur budget. Une étude de l'Observatoire des familles montre que l'argent devient un frein important au projet d'avoir un autre enfant. Une tendance particulièrement marquée en France, Virginie Quiénon.
1: Oui, selon cette enquête menée auprès de 2500 parents, 67% estiment ne pas disposer de ressources suffisantes pour agrandir leur famille. Les jeunes parents et les femmes sont les plus nombreux à faire ce constat, à 73%. Les difficultés concernent aussi les dépenses au quotidien. 78% des parents jugent que les aides publiques et les impôts ne prennent pas assez en compte le coût lié aux enfants. Plus d'un sur deux trouve également trop cher les services publics comme les crèches, les cantines et les centres de loisirs. Au total, 63% des familles disent être en difficulté ou devoir faire attention à leurs dépenses. Et plus d'un parent sur deux affirme ne pas avoir les moyens de préparer l'avenir de son enfant.
0: Merci Virginie. On termine par du football. Lyon réussit ses débuts en Ligue Europa. Les Rodaniens l'ont emporté hier soir 2-1 sur le terrain d'Anderlecht en Belgique. Rennes a fait match nul 0-0 sur la pelouse de Sturm Graz en Autriche. Et Lyon et Rennes se retrouvent ce week-end en championnat. Et de son côté, Marseille joue ce soir en Turquie contre Beşiktaş. Coup d'envoi du match à 21h. Voilà pour l'essentiel de l'actualité en ce jeudi matin. Passez une très belle matinée.
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5: En 1996, un noyau de passionnés d'innovation crée l'association Laval Mayenne Technopole, dans l'idée, si je ne me trompe, de faire de Laval le lieu incontournable pour la recherche, l'innovation. Christian Travier, vous ne faites pas partie du petit noyau des fondateurs, mais vous avez succédé il y a 21 ans au premier directeur fondateur qui était Guy Lebras.
6: Oui, c'est donc. Ça, oui. Donc la Technopole, il y a 30 ans, en 1996, a été initiée par François Daubert, alors maire de Laval et ministre délégué à la recherche. Et le premier président Jean Ayomé et le premier directeur Guy Lebras ont donc œuvré à l'émergence de cette association destinée à accompagner les entreprises sur l'innovation et à faire de la Mayenne un département rayonnant et innovant. Je suis arrivé en 2005 et j'ai repris la direction en 2006 et je suis toujours là 20 ans après. Et donc nous allons à la fin de l'année, fêter les 30 ans de l'association.
5: Voilà, alors il y aura plusieurs événements, mais sur lesquels on aura peut-être l'occasion de revenir une autre fois. Je voudrais avec vous qu'on fasse une sorte de petit bilan de ces 30 années de Laval Mayenne Technopole. C'était pas gagné il y a 30 ans d'imaginer faire de Laval un centre de l'innovation économique.
6: Non, il y avait beaucoup de paris. D'abord, il y a 30 ans, on parlait beaucoup moins d'innovation qu'aujourd'hui. C'était moins la hype, il n'y avait pas la French Tech, les startups, tout ça, personne n'en parlait. On ne parlait pas du tout de réalité virtuelle et encore moins d'intelligence artificielle. Voilà, tous ces sujets étaient confinés dans des petits laboratoires à droite et à gauche. Et donc, la vision, c'était de dire, mais Laval a, de par son tissu industriel, de par sa vitalité économique, de par ses entrepreneurs, le potentiel de s'intéresser à l'innovation. Et donc, à partir de pratiquement rien, puisqu'il n'y avait qu'un seul établissement d'enseignement supérieur, qui était l'université, enfin l'IUT appartenant à l'université, et le démarrage juste de l'ESIEA, l'école d'informatique, qui avait démarré en 1995. Et donc à partir de ce terreau-là, voilà, on a pu développer les sujets d'innovation ici en Mayenne.
5: C'est assez incroyable, Christian Travier, de voir que ce pari est tout à fait réussi. Parce que alors, Laval Mayenne Technopole, c'est notamment peut-être un accompagnateur qui accompagne les entreprises, les start-up.
6: Oui, ça c'est le métier aujourd'hui principal, c'est d'accompagner les entrepreneurs créateurs, donc les individus qui créent des entreprises innovantes, et aussi les entreprises du territoire qui se lancent dans des projets d'innovation. Donc ça c'est vraiment nos deux cibles et l'essentiel de notre métier.
5: Combien d'entreprises ont ainsi été créées, sont passées par Laval Mayenne Technopole ?
6: Alors, on est en train de travailler précisément sur les chiffres, mais les ordres de grandeur, on les connaît. On a accompagné en tant que création de l'ordre de 250 entreprises innovantes, dizaines par an. Bien sûr, l'innovation, c'est risqué, donc certaines n'ont pas survécu, mais il y en a beaucoup qui sont encore là, et certaines depuis presque le début, donc qui sont très anciennes.
5: Et qui sont restées sur le territoire de la Mayenne, pas seulement.
6: Alors la plupart, ouais, il y en a quelques-unes.
5: Parce que c'était l'enjeu aussi, effectivement.
6: Oui, c'était l'enjeu. Quand je suis arrivé, en tout cas, il y a 20 ans, c'était d'aller chercher des entrepreneurs. On avait démarré la Technopole, il y avait les premières entreprises qui s'étaient créées avec des acteurs locaux. Et l'idée, après, était d'aller chercher aussi plus d'entrepreneurs issus d'autres villes, d'autres régions de France, voire de l'étranger. On a beaucoup travaillé là-dessus et dans les années 2010, on était à pratiquement 50% d'entrepreneurs dits exogènes, donc qui venaient de l'extérieur de la Mayenne. Oui. Aujourd'hui, on est redescendu plutôt à 30% parce que le tissu aussi ici s'est densifié.
5: Et la deuxième partie, Christian Travier, de l'activité, vous disiez, c'est d'accompagner les entreprises dans leurs recherches.
6: Oui, alors ça... là, on accompagne les PME, les TPE, les PME, les artisans, les commerçants, mais aussi les ETI, les grosses entreprises industrielles, dans des projets d'innovation. Alors, soit des projets assez lourds où ils veulent réinventer leurs produits, soit des projets plus ponctuels où ils ont besoin de trouver un partenaire précis, ou sur des sujets de transformation, comme l'éco-circularité ou... en ce moment, beaucoup, l'intelligence artificielle.
5: Vous sentez là qu'aujourd'hui, c'est vraiment le cœur de l'innovation autour
6: Alors,
5: de
6: en tout cas,
5: l'IA.
6: Aujourd'hui, c'est le cœur de la transformation des entreprises. Enfin, ça ne permet pas forcément toujours d'innover au sens de faire quelque chose de complètement nouveau, mais c'est des nouveaux outils et des nouveaux moyens de réorganiser et de changer la façon de faire les choses pour être plus productif, plus efficace, voire faire mieux. Et après, il y a bien sûr des innovations radicales qu'on peut faire avec ces outils-là, mais il y a ces deux volets.
5: Alors Christian Travier, merci beaucoup de ce petit aperçu sur Laval Mayenne Technopole, qui existe donc depuis 30 ans. On se retrouvera peut-être la semaine prochaine pour poursuivre, mais en tout cas, vous nous avez déjà permis de voir que cette intuition portée par un petit noyau il y a 30 ans, s'était avérée tout à fait productive pour notre territoire. Merci beaucoup Christian Travier.
6: Merci beaucoup.
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1: Ben, chez nous à Martigny, on a un château plus connu à Londres qu'à Laval.
2: Bref de comptoir, un petit sujet léger aujourd'hui puisque nous parlons du château de la Motusson. Nous sommes dans le bar de Martigny-sur-Mayenne, le CALM, le comme à la maison. Et nous faisons écho à une des phrases qui a été dite par un des personnes accoudées au comptoir. Chez nous à Martigny, on a un château plus connu à Londres qu'à Laval. Il fait bien sûr allusion au château de la Motusson, à 2 km du bourg, qui a été laissé à l'abandon pendant quelques années, jusqu'à ce qu'un couple d'Anglais le rachète en 2015 et devienne des stars de la télé grâce à leur rénovation. Alors on se demande, aujourd'hui au bar, est-ce que ça vous plaît que le village soit connu comme ça dans le monde entier? Est-ce que vous trouvez que ça reste un peu trop privé pour qu'on en profite vraiment? Voilà, je pose mon micro sur le zinc entre le joueur de PMU et le petit apéro du matin. Je vais d'abord laisser la parole au patron, qui a repris donc il y a quelques temps. Ce bar PMU est devenu le centre névralgique de Martigny. On y se retrouve pour papoter, pour lire son journal, pour jouer au PMU, pour prendre un apéro ou un café.
3: On est arrivé il y a 4 ans avec mon épouse Florence. On est plutôt agréablement surpris par Martigny. Village familial, une clientèle fidèle, on arrive à créer des liens, c'est plutôt sympathique, c'est très agréable à vivre.
2: Peut-être le poumon de la... du village. Et le sujet du jour, hormis votre affiche qui est marquée ici, on a tous un grain, c'est le château de la Motusson. Vous qui êtes nouvellement arrivé, vous connaissez peut-être cette histoire.
3: Oui, alors on connaît cette histoire, on a une petite anecdote là-dessus d'ailleurs. Quand on est arrivé il y a 4 ans, en 2022, on a fait un mois de travaux et on faisait des petites pauses pour manger, évidemment, parce qu'on faisait des travaux toute la journée. Et le midi, on se retrouve à regarder une émission que ma femme apprécie, qui est les Châteaux XXL. Et donc c'est comme ça qu'on a découvert... En fait, on s'est rendu compte, en mangeant à Martigny, nouvellement arrivé, que le château qu'on regardait à la télé était à Martigny à quelques kilomètres. Donc c'était assez bluffant et on n'y croyait pas trop. Ça nous a fait rire. On a rencontré depuis Dick et Angel. Ils sont passés plusieurs fois. Dick est passé de temps en temps boire un petit café. C'est des gens fort sympathiques et qui font vivre le coin et qui font connaître à de nombreux Anglais. Donc c'est plutôt cool, quoi.
2: Vous avez une clientèle un peu anglaise du coup qui débarque?
3: Ouais, on a des Anglais qui viennent régulièrement. Alors déjà, en plus d'eux, il y a quand même beaucoup de personnes qui s'arrêtent dans le coin comme ça pour faire un petit stop. Mais évidemment, hein, ça ramène beaucoup de clientèle anglaise. C'est plutôt sympa aussi. C'est des gens qui sont sympathiques, qui consomment, qui sont jamais embêtants, donc on est assez ouvert là-dessus, on est plutôt content de les voir. On les voit se balader, on voit madame aller à la boulangerie, oui, il y a les enfants qui étaient à l'école, ils sont peut-être au collège maintenant, mais c'est des gens qui sont bien intégrés, qui ont l'air de plaire à tout le monde, donc tant mieux.
2: Alors on fait son petit PMU?
4: Oui.
2: Je peux vous interroger 2 secondes? Je parle du château de la Motusson, vous connaissez?
4: Je le vois, oui, mais...
2: Et qu'est-ce que vous en pensez, vous, du côté un peu star de ce château qui est finalement assez connu?
4: Ah ben il est sympa, oui.
2: Et vous connaissez un peu les propriétaires?
4: C'est spot. Non, je connais pas les propriétaires, non.
2: Vous en fichez un peu?
4: Oui.
2: Bon, vous avez parlé sur les bons chevaux? Donnez-nous un petit conseil, à défaut de parler du château. Faut miser sur qui, là, pour ces courses?
4: Là, il a 100 contre 1.
2: Combien?
4: 100 contre 1. Le numéro 1.
2: Bon, eh ben, je vais prendre vos conseils, alors. Excusez-moi de vous avoir embêté. Merci beaucoup. Loïc, donc, ancien gendarme.
5: Voilà.
2: Et alors, qu'est-ce que vous connaissez de ce château?
5: Bah, pas grand-chose en fait, c'est toujours très fermé. On rencontrait un peu les propriétaires quand nous on faisait nos patrouilles. On est allé juste dans le... On était reçus juste dans le sous-sol à l'époque. Voilà. Sinon après je l'ai vu, mais à la télé, quand ils ont fait leur... présenter leur transformation et tout ça.
2: Et vous en pensez quoi de cette émission?
5: Ah ben c'était pas mal, puisque je regardais pour voir l'évolution. Même ça fait longtemps que je n'ai pas regardé d'ailleurs. Mais... Ouais, et... Oui, ils reçoivent beaucoup d'Anglais quand même. Bon, ils font beaucoup des fêtes là-bas. Sur des mariages ou des trucs, mais des Anglais.
2: Et est-ce que vous trouvez que c'est chouette que ce soit devenu un peu à la limite plus connu, Martigny-sur-Mayenne à Londres?
5: Oui, je sais pas, ouais, c'est beau, c'est rigolo quoi.
2: Et vous n'avez jamais rencontré Dick et son épouse qui sont les propriétaires?
5: Si, moi, je les ai déjà vus comme ça, mais sans plus.
2: Oui. Allez, je vous laisse prendre votre petit café, votre bière, petite bière avec le journal. Vous avez une petite anecdote, vous, madame? Allez, bah, dites-moi un petit mot. Non, je ne prends pas de bière à cette heure-ci, merci. Est-ce que vous pensez que ça apporte une petite célébrité à Martigny-sur-Mayenne?
6: Ah bah, je pense, oui. Je pense que ça doit faire venir des gens.
7: Bah, écoutez, on n'en entend pas plus parler que ça. Hein. Ouais. Ah non, moi, je vous connais parce que j'ai habité pas loin, mais sinon, je ne suis pas sûre que je l'aurais connu. Hein. Ah non. Je crois qu'ils sont plus entre Anglais, entre... Après, moi, ça fait pas si longtemps que ça, je suis à Martigny, c'est peut-être pour ça. Peut-être que les anciens de Martigny le connaissent mieux aussi.
8: Vous connaissez pas ?
9: J'ai un petit peu de nom, mais j'ai jamais été.
8: Donc vous les connaissez un peu, peut-être ?
10: Oui, un petit peu. Surtout, ils amènent leurs enfants. Okay. Non, ils se sont bien intégrés. Ils étaient très impressionnants, d'ailleurs. Une anecdote, revenant de l'école, on amène une petite rose, nous, en général, ou un petit truc, et eux, ils ont une montagne de cadeaux, en fait, pour la TSEM, la maîtresse, enfin...
8: Est-ce que vous connaissez le château de la Motte-Husson ?
11: Oui, moi je connais. Depuis tout petit, j'ai connu monsieur et madame de Baguillon. C'était les anciens propriétaires. Et là, il y a eu les Anglais qui ont repris, qui font hôtel et puis des fêtes. Et c'est situé pas loin des écuries du Grand Mangenard à Martigny.
8: Bon, et vous avez vu ça à la télé aussi ?
11: Oui.
8: Et vous en pensez quoi ?
11: Bah, il est beau, toujours aussi beau, ce château-là.
8: Et vous connaissez, vous, ce château ?
12: Je suis pas d'ici. Je peux vous renseigner sur le château de Saumur, mais...
2: Ainsi s'achève cette petite brève de comptoir, somme toute légère. Nous vous rappelons que l'alcool est à consommer avec modération. À très bientôt pour une nouvelle brève de comptoir.
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1: 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Anne Dallaire.
2: Bonjour à tous. Talita Koum étend son action dans le monde numérique où le trafic des êtres humains tisse de plus en plus sa toile. Le réseau international catholique de lutte contre la traite a atteint en 2025 1 021 000 personnes, en augmentation de presque un tiers. D'après les organisations internationales, environ 50 millions de personnes vivent dans des situations d'esclavage moderne à travers le monde. Une réalité que Talita Koum s'efforce de combattre avec de plus en plus d'efficacité. Le réseau dirigé par des religieuses catholiques du monde entier a publié, à l'occasion de la Journée mondiale de lutte contre la traite des êtres humains, son rapport annuel. Le document met en évidence une expansion significative du rayonnement et de l'impact de Talita Koum à l'échelle mondiale. En 2025, le réseau a touché 1 021 000 personnes à travers le monde, soit une augmentation de 29,6% par rapport à 2024. Ceci grâce à des actions de prévention, à la protection et à l'accompagnement des victimes, à des initiatives soutenant l'accès à la justice, à des actions de plaidoyer ainsi qu'à des partenariats internationaux. Talita Koum compte désormais 68 réseaux nationaux actifs dans 113 pays. De nouveaux réseaux ont été créés au Malawi, au Botswana, au Lesotho. La mission du réseau a été portée par 6387 sœurs et partenaires, soit une augmentation de 5,7% par rapport à l'année précédente. La prévention est restée le principal domaine d'activité, touchant 928 972 personnes en 2025. Les sœurs, les jeunes ambassadeurs, ambassadrices et les partenaires ont fourni aux populations vulnérables des informations et des outils sur les risques liés à la traite. Ils l'ont fait à travers des campagnes dans les écoles, les paroisses, par le théâtre de rue et lors d'événements communautaires, ainsi que sur les médias traditionnels et les réseaux sociaux. L'une des tendances émergentes en matière de traite est l'expansion de l'escroquerie en ligne à travers l'Asie du Sud-Est, surtout à fin d'exploitation sexuelle. Bon nombre des survivantes et des survivants rencontrés se font piéger précisément par le biais des plateformes numériques, indique le rapport de Talita Koum. Les victimes ont été attirées par des promesses d'emploi trouvées en ligne. Une fois arrivées à destination, elles découvrent que le travail n'existe pas, leurs documents sont confisqués et toute possibilité de fuite leur est refusée. Ordination d'un nouvel évêque en Chine avec l'accord

0: Or du Vatican. Monseigneur Joseph Chang Yongfeng a été ordonné nouvel évêque de Shifang en Chine, un diocèse vacant depuis 20 ans. Il est le cinquième évêque nommé par le pape américain dans le cadre de l'accord pastoral signé en 2018 par la Chine et le Saint-Siège. Érigé en 1949, le diocèse de Shifang n'avait eu jusqu'alors qu'un seul évêque. Ce dernier, qui avait été emprisonné en tant que prêtre par le régime dans sa jeunesse, avait finalement été consacré à la demande de l'Association patriotique, l'organisation officielle contrôlée par le parti, non reconnue par Rome, en 1990, sans mandat papal, avant d'être rapidement reconnu par Jean-Paul II. Depuis sa mort en 2006, le diocèse était vacant. Rendez-vous demain, à bientôt.
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Évangile de Jésus-Christ selon saint Luc. En ce temps-là, un pharisien avait invité Jésus à manger avec lui. Jésus entra chez lui et prit place à table. Survint une femme de la ville, une pécheresse. Ayant appris que Jésus était attablé dans la maison du pharisien, elle avait apporté un flacon d'albâtre contenant un parfum. Tout en pleurs, elle se tenait derrière lui, près de ses pieds, et elle se mit à mouiller de ses larmes les pieds de Jésus. Elle les essuyait avec ses cheveux, les couvrait de baisers, et répandait sur eux le parfum. En voyant cela, le pharisien qui avait invité Jésus se dit en lui-même : Si cet homme était prophète, il saurait qui est cette femme qui le touche et ce qu'elle est, une pécheresse. Jésus, prenant la parole, lui dit : Simon, j'ai quelque chose à te dire. Parle, maître. Jésus reprit : Un créancier avait deux débiteurs. Le premier lui devait 500 pièces d'argent, l'autre 50. Comme ni l'un ni l'autre ne pouvait les lui rembourser, il en fit grâce à tous deux. Lequel des deux l'aimera davantage ? Simon répondit : Je suppose que c'est celui à qui on a fait grâce de la plus grande dette. Tu as raison, lui dit Jésus. Il se tourna vers la femme et dit à Simon : Tu vois cette femme ? Je suis entré dans ta maison et tu ne m'as pas versé de l'eau sur les pieds. Elle les a mouillés de ses larmes et essuyés avec ses cheveux. Tu ne m'as pas embrassé. Elle, depuis qu'elle est entrée, n'a pas cessé d'embrasser mes pieds. Tu n'as pas fait d'onction sur ma tête. Elle a répandu du parfum sur mes pieds. Voilà pourquoi je te dis, ses péchés, ses nombreux péchés sont pardonnés, puisqu'elle a montré beaucoup d'amour. Mais celui à qui on pardonne peu montre peu d'amour. Il dit alors à la femme : Tes péchés sont pardonnés. Les convives se mirent à dire en eux-mêmes : Qui est cet homme qui va jusqu'à pardonner les péchés ? Jésus dit alors à la femme : Ta foi t'a sauvée, va en paix. Cette femme est audacieuse, car elle entre chez le pharisien Simon sans y être invitée et en sachant qu'elle n'y sera pas bien reçue. Il y a une bonne raison à cette audace. Jésus est présent. Elle entre mue par cette foi que le Seigneur soulignera à la fin de la rencontre. Pour elle, Jésus n'est pas un possédé, ni un glouton, ni un ivrogne, ni même une personnalité à découvrir comme le fait le pharisien Simon. Elle se présente dans l'humilité, derrière lui, à ses pieds, aimante et ne cessant de l'embrasser car elle croit en lui. Jésus souligne la différence de traitement que lui accorde Simon pour mieux souligner l'ardeur de la foi de la femme. En répandant le parfum sur Jésus, elle lui fait une offrande infiniment plus précieuse qu'un repas de convention sociale. La rencontre qu'elle vit avec Jésus lui fait sortir les larmes du repentir qui ne sont pas encore montées chez le pharisien. Jésus déclare le pardon qui naît de la rencontre de foi et fait naître la joie de l'amour. C'est ainsi que s'ouvre la paix du Christ.

0: Bonjour à tous, à la une de l'actualité, le gouvernement prolonge son soutien aux professionnels touchés par la hausse des prix des carburants. Matignon annonce le maintien jusqu'au 31 décembre, soit jusqu'à la fin de l'année, des aides pour le BTP, les agriculteurs et les pêcheurs. La CGT de Total Énergie appelle à une grève le 8 octobre sur tous les sites du groupe. Le syndicat réclame des mesures pour l'emploi et les salaires, notamment dans les raffineries et certaines stations-service. Le mouvement pourrait entraîner des arrêts d'expédition de carburant ou des fermetures de stations selon la mobilisation des salariés. Un hommage national demain à Bordeaux aux deux sapeurs-pompiers professionnels morts le 21 juillet dernier à Mérignac. Une cérémonie présidée par le ministre de l'Intérieur, Laurent Nunez. Le rendez-vous est fixé à 15h, place des Quinconces. Elle sera ouverte au public. Le trafic interrompu plusieurs semaines sur la ligne TER Rouen-Caen après le déraillement d'un train vendredi dernier à Cléon en Seine-Maritime. La SNCF annonce un chantier de plusieurs millions d'euros, des poteaux de caténaire, la voie, le passage à niveau et des installations de signalisation ont été endommagées. 44 personnes ont été blessées dans l'accident. Entre les crèches trop chères et les aides insuffisantes, certains parents rencontrent de plus en plus de difficultés pour gérer leur budget. Une étude de l'Observatoire des familles montre que l'argent devient un frein important au projet d'avoir un autre enfant. Une tendance particulièrement marquée en France, Virginie Quiénon.
1: Oui, selon cette enquête menée auprès de 2500 parents, 67% estiment ne pas disposer de ressources suffisantes pour agrandir leur famille. Les jeunes parents et les femmes sont les plus nombreux à faire ce constat, à 73%. Les difficultés concernent aussi les dépenses au quotidien. 78% des parents jugent que les aides publiques et les impôts ne prennent pas assez en compte le coût lié aux enfants. Plus d'un sur deux trouve également trop cher les services publics comme les crèches, les cantines et les centres de loisirs. Au total, 63% des familles disent être en difficulté ou devoir faire attention à leurs dépenses. Et plus d'un parent sur deux affirme ne pas avoir les moyens de préparer l'avenir de son enfant.
0: Merci Virginie. On termine par du football. Lyon réussit ses débuts en Ligue Europa. Les Rodaniens l'ont emporté hier soir 2-1 sur le terrain d'Anderlecht en Belgique. Rennes a fait match nul 0-0 sur la pelouse de Sturm Graz en Autriche. Et Lyon et Rennes se retrouvent ce week-end en championnat. Et de son côté, Marseille joue ce soir en Turquie contre Beşiktaş. Coup d'envoi du match à 21h. Voilà pour l'essentiel de l'actualité en ce jeudi matin. Passez une très belle matinée.
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4: Bonjour à tous et bienvenue si vous nous rejoignez pour l'invité de la matinale aujourd'hui avec qui nous allons parler du cardinal Lustiger. Il aurait eu 100 ans précisément ce 17 septembre et on en parle avec l'historien Benoît Pellistrandi, président du conseil scientifique de l'Institut Lustiger. Bonjour.
5: Bonjour Philippine de Saint-Pierre.
4: Merci d'accepter de nous répondre. Il y a une messe commémorative ce 17 septembre à 18h à Notre-Dame de Paris. Et puis, il y a un colloque qui est organisé conjointement avec le Collège des Bernardins et l'Institut de France, l'Académie française, porté par l'Institut Lustiger. Parce que le cardinal Lustiger est encore aujourd'hui un objet d'étude ?
5: Oui, beaucoup. Et l'Institut Lustiger, qui est né très vite après la mort du cardinal en 2007, a pour vocation et de rassembler les archives du cardinal et les témoignages de tous ceux qui ont connu Jean-Marie Lustiger comme aumônier d'étudiants, comme curé de paroisse, comme évêque d'Orléans ou comme archevêque de Paris, et qui tenaient à manifester leur gratitude, leur témoignage. Alors, en 2017, à la demande du cardinal André XXIII, alors archevêque de Paris, j'avais organisé un colloque d'historiens sur justement la figure de Jean-Marie Lustiger, puisque l'idée était de faire entrer Jean-Marie Lustiger, j'allais dire, dans le champ des études universitaires. Et nous y sommes parvenus, un gros volume a été publié par les presses universitaires de Rennes en 2022, qui porte le titre de Jean-Marie Lustiger entre crise et recomposition catholique, 1954-2007. 1954, c'est son année d'ordination, et 2007, tout le monde s'en souvient, c'est l'année de son décès. Mais cette fois-ci, l'idée, c'est de rendre hommage à cette grande figure de la seconde moitié du XXe siècle français et qui continue d'inspirer beaucoup de choses dans l'Église de France.
4: Mais alors, on va en venir au colloque de cette année pour le centenaire de sa naissance, mais je voudrais justement reprendre un peu, peut-être avec provocation, le titre de cet ouvrage collectif que vous avez dirigé avec Denis Pelletier, « Entre crise et recomposition ». De fait, ça date aussi très précisément le moment Lustiger. Est-ce qu'il y a encore des enseignements pour aujourd'hui qui reste pertinent dans le parcours, la pensée du cardinal Lustiger?
5: La figure de Jean-Marie Lustiger est extrêmement originale. C'est un juif converti, or il entre dans le catholicisme de biais, non pas par la tradition, si bien qu'il est ordonné en 1954, et déjà en fait il est dans le catholicisme conciliaire. Sélecture, Bouillet, Lubac, Danielou, ce sont les grands inspirateurs du Concile Vatican II. Et ce qu'il a fait au Centre Richelieu, avant le Concile, ce qu'il fait comme curé de paroisse et ce qu'il fera comme archevêque de Paris...
4: On rappelle, pardon, pour ceux qui nous écoutent, le Centre Richelieu, c'est l'aumônerie de la Sorbonne, notamment dans,
5: voilà,
4: dans ces années-là.
5: Oui. De 1954 à 1969. Et donc, il met en œuvre ce que le Concile a formalisé. Il le met en œuvre avant, avec des intuitions qu'il n'est pas le seul à avoir, mais il réussit justement à faire en sorte que le Concile Vatican II ne soit pas simplement de la théorie. C'est pour ça qu'il reste encore très important, parce que dans des querelles que nous pouvons avoir entre catholiques, autour du rite, de la liturgie, etc., ce que nous a appris Jean-Marie Lustiger, un, c'est la centralité de la parole de Dieu, la lecture de la Bible, l'écoute de la parole. Deux, c'est effectivement le respect de la liturgie, mais la liturgie qui signifie cette parole de Dieu. Et trois, c'est la manifestation d'une espérance eschatologique. Alors c'est peut-être un mot très fort, mais toute l'histoire, pour Jean-Marie Lustiger, est orientée autour du salut qui nous a été proposé par le Christ.
4: Avec une manière de le vivre dans une certaine urgence eschatologique, si j'ose le dire comme ça, une manière de situer les questions toujours à quelques minutes de la fin du monde. Mais c'est aussi un pragmatisme, l'expérience de Jean-Marie Lustiger. Est-ce que c'est transmissible comme le gaullisme sans De Gaulle ?
5: Sans aucun doute. Comme vous le dites, effectivement, il y avait ce sentiment d'urgence. Et ne l'oublions pas. L'Église de France, dans les années 70, elle traverse une grande crise. C'est d'ailleurs la raison pour laquelle on avait pris ce titre de crise catholique, qui était aussi le titre d'un des ouvrages fondateurs de Denis Pelletier. Les années 70, on a le sentiment que à la fois tout change et pour certains, tout fout le camp. Or, ce qu'a réussi à montrer Jean-Marie Lustiger, c'est que justement, il ne fallait pas être prisonnier d'un pessimisme conjoncturel, parce qu'il fallait voir plus loin. Et c'est peut-être l'intuition forte de Jean-Marie Lustiger, dont la vie a été marquée par un certain nombre d'épreuves, surtout au début, qui a cette capacité, au milieu des épreuves, à voir effectivement le salut. Et donc, il a rendu à l'Église de France, je dirais, sa place dans la société française. Et en ont témoigné un certain nombre d'événements importants, et notamment, par exemple, les JMJ de 1997, que d'aucuns ne pensaient pas qu'elles n'allaient pas être un grand succès. Or, elles ont été un succès populaire majeur. Et d'une certaine façon, je fais le parallèle avec ce qui va se passer la semaine prochaine, avec la venue du pape Léon XIV, cette Église de France, elle est capable d'organiser de grandes manifestations où les catholiques disent à la société française qui ne sont pas un résidu et qu'ils sont au contraire le levain dans la pâte.
4: Alors ce colloque qui va se tenir pendant deux jours autour de la voie spirituelle du cardinal Lustiger, qu'est-ce que vous avez choisi comme axes principaux pour ces journées ?
5: Alors cette fois-ci, je le disais, il s'agit de rendre hommage et donc d'essayer de retrouver les grandes intuitions spirituelles de Jean-Marie Lustiger. Il y aura notamment des interventions comme celle de Mgr Rouget, l'évêque de Nanterre, sur Jean-Marie Lustiger, homme de prière. Mathieu Rouget était très proche du cardinal Lustiger parce qu'il a été son secrétaire particulier. Il y aura aussi, de la part de sœur Pascale Vincette, qui est la responsable administrative de l'Institut Lustiger, une communication sur le compagnonnage et l'amitié entre Jean-Marie Lustiger et André 23, ce qui est aussi une manière pour nous de rendre hommage à la figure d'André 23, qui est peut-être moins flamboyante que celle de Jean-Marie Lustiger, mais qui a été en fait le collaborateur de Jean-Marie Lustiger dès les années 1970. Et puis, il y aura aussi, et ça j'en suis très heureux, une intervention de Mgr Ulrich, qui, il se trouve que Mgr Ulrich est né 25 ans après Jean-Marie Lustiger, presque jour pour jour. Et il donnera aussi son témoignage, voilà, de 25 ans après, ce décalage générationnel. Qu'est-ce que ça donne comme manière de voir l'Église ? Et je trouve que ça permet ainsi d'avoir une très belle continuité entre cette mission qu'a l'archevêque de Paris, pour le diocèse de Paris, mais de façon plus large aussi pour l'Église de France.
4: Alors, Lustiger était connu par l'originalité de son parcours et de sa personnalité aussi. Vous nous montrez qu'il est désormais également un objet d'études scientifiques. Mais pour ceux qui nous écoutent, est-ce qu'il faut aujourd'hui, par exemple, relire Lustiger ? Est-ce qu'il y a profit à se replonger dans des choses qui, encore une fois, on a presque l'impression que les années 1980, c'était il y a un siècle ?
5: Oui, il y a deux grands livres de Jean-Marie Lustiger qui sont essentiels. Le choix de Dieu, qui est un livre d'entretien avec Dominique Volton et Jean-Louis Missica, où il se livre et c'est très abordable. Et il à la fois rappelle son parcours, mais il y a toute une méditation, et ça c'est l'apport essentiel de Lustiger, ce lien très fort qu'il y a entre le judaïsme et le christianisme. Le christianisme n'efface pas le judaïsme, il le déploie. Et ça, cette intuition qui est très forte, dont beaucoup sont aujourd'hui conscients, c'est très neuf en réalité, et il faut le regarder. Et de la même façon, il y a ce grand livre qui est publié en 2002, La Promesse, et qui ce sont des textes de 1979 que Jean-Marie Lustiger avait gardés et qu'il a accepté de publier, qui sont toute une méditation sur le mystère d'Israël. Et je crois que c'est très important parce que effectivement, un archevêque, il doit répondre à la société de son temps. Donc, les intuitions que Lustiger pouvait avoir dans l'organisation pratique du diocèse entre 80 et 2005, ça, c'est de l'histoire. Mais en revanche, cette façon de comprendre que le mystère d'Israël est aussi celui de l'Église et que le mystère de l'Église est aussi celui d'Israël, ça, c'est quelque chose qui est au creux, vraiment, du regard nouveau que Jean-Marie Lustiger nous a permis de poser sur l'enseignement de Jésus.
4: Benoît Pellistrandi, merci d'être venu nous rappeler cela. On vous souhaite un bon colloque. On rappelle qu'on pourra s'unir par la prière sur nos antennes à 18h à la messe commémorative du centenaire de la naissance du cardinal Lustiger. Et puis, entre les initiatives d'organisation du diocèse et la vision eschatologique, il y avait aussi de grands projets, de grandes initiatives, de grandes idées du cardinal qui ont pris corps à travers l'école cathédrale, le séminaire de Paris, le collège des Bernardins, Radio Notre-Dame et aussi Catéo, nous n'oublions pas celui qui nous a fondés. Merci à vous et bonne journée.
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0: Ce jour-là, Didier Pilon et Mallory Pertuis nous font revivre les grandes dates de l'histoire.
1: Bonjour Didier.
2: Bonjour Mallory.
1: Cette semaine, nous continuons à égrener les dates historiques. Aujourd'hui, nous allons parler du 16 septembre 1380.
2: Oui, c'est une date que j'ai choisie parce que c'est l'avènement du roi Charles VI. Mais malheureusement, est-ce que vous connaissez le roi Charles VI ?
1: Absolument pas.
2: Eh bien, vous avez raison, moi non plus, je ne le connaissais pas. En fait, Charles VI, c'est le fils, vous me direz, c'est naturel, du roi Charles V, qu'on appelait le sage, mais qui va mourir brutalement le 16 septembre 1380. De sorte que le petit Charles VI, il n'a que 11 ans. Quand il va succéder à son père. C'est donc dire qu'au départ, on va l'appeler le bien-aimé. Je dis toujours que les règnes commencent très bien comme ça. Louis XV, on l'appelait aussi le bien-aimé, mais ça s'est mal terminé aussi pour lui. Mais Charles VI, eh bien, c'est pas lui qui règne au départ. Ce sont ses oncles. Et ses oncles, eh bien, ils ont une très mauvaise réputation. C'est Louis d'Anjou, c'est Jean de Berry, c'est Louis de Bourbon et Philippe de Bourgogne. Seulement, ils vont profiter de cette régence pour, on va dire, dilapider un peu les ressources du royaume et s'enrichir en créant de nouveaux impôts. Et c'est justement en créant de nouveaux impôts eh bien, qu'il va y avoir d'énormes révoltes, et en particulier la révolte des Maillotins.
1: Pourriez-vous nous en dire plus sur les Maillotins ?
2: Oui, alors c'est une révolte fiscale, c'est toujours un peu comme ça, qui va débuter le 1er mars 1382, donc déjà le petit règne depuis quand même 2 ans. Et c'est les bourgeois de Paris, c'est les marchands, c'est les artisans, c'est les notables, eh bien, qui vont se rassembler et, comme ça arrive souvent, ils vont se venger, ils vont faire violence aux agents du fisc, mais aussi des Juifs. C'est une très très grave révolte qui va avoir des répercussions énormes sur toute la France. On va contester en permanence ces nouvelles taxes qui avaient été édifiées par le duc d'Anjou. En fait, quelques jours auparavant, on est en 1382, mais le 28 février cette fois-ci, eh bien, il va y avoir une taxe sur les comestibles. Alors, sur le marché parisien, eh bien, il va y avoir des collecteurs d'impôts qui vont exiger de l'argent par rapport à toutes les transactions qui se passent sur le marché. Ça se passe très mal. Les bourgeois vont assassiner le pauvre récolteur d'impôts, et c'est donc cette très très grande révolte qui va avoir de graves conséquences, puisque le conseil de régence, hein, je rappelle que le pauvre Charles VI, il n'a encore que 13 ans, eh bien, on va installer la loi martiale, et ça va passer très mal. On va fermer les portes de Paris, on va demander à discuter quand même avec le pouvoir, et finalement, le roi, c'est lui cette fois-ci officiellement, mais c'est bien sûr les oncles qui ont pris la décision, eh bien, le 4 mars, le roi va abolir cette taxe incriminée et va accorder l'amnistie aux émeutiers, mais on peut dire que ça a été très grave. Et à partir de ce moment-là, eh bien, notre pauvre Charles VI, qui était bien aimé, va devenir quelqu'un qu'on va commencer à détester, au point qu'il va sombrer dans une sorte de folie. Une folie qui va durer longtemps, parce qu'il va régner quand même jusqu'en 1422. C'est donc dire que ce roi, il a régné très longtemps, alors qu'au départ, tout était merveilleux. À Saint-Denis, c'était fait évidemment sacré, hein, et on avait dit comme d'habitude, vive le roi, Montjoie, Saint-Denis, c'était toujours ce qu'on criait, et ce roi, normalement, était prévu à une belle destinée, mais à cause, je dirais, des oncles, qui étaient quand même de véritables rapaces, et au fait qu'il est tombé dans cette espèce de neurasthénie, eh bien, Charles VI, dit le bien-aimé, est devenu Charles VI le fou, et il est mort le 21 octobre 1422, alors que tout le monde le détestait.
1: Merci Didier de nous avoir parlé du 16 septembre 1380, l'avènement de Charles VI le Fou.
2: Merci Mallory.
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1: Dans notre précédent rendez-vous, nous nous sommes un peu amusés, il faut bien le reconnaître, à faire un petit tour d'horizon rapide de superstitions particulières à tel ou tel pays. C'est à la fois amusant et à la fois un peu déprimant, parce que tout cela reste dans le domaine de l'irrationnel complet, du non-sens, et prouve en tout cas que l'homme du 21e siècle n'est pas un scientifique technique matérialiste qui va tout découper en équations, tout essayer de comprendre, d'interpréter, mais qu'il a encore une bonne partie de lui-même qui est attiré par l'irréel, attiré par le surnaturel. Les enquêtes d'opinion le montrent. Non seulement la croyance dans le surnaturel n'a jamais disparu, mais elle est en augmentation. Une enquête approfondie de l'IFOP, réalisée en 2020, constatait que les parasciences suscitent un phénomène d'engouement majoritaire. 58% des Français déclarent croire à au moins une discipline paranormale, à savoir l'astrologie, 41%, les lignes de la main, 29%, la sorcellerie, 28%, ou encore la voyance, 26%. Ce constat vaut aussi pour les jeunes. Ainsi, la croyance en la réincarnation a par exemple bondi de 15 points chez les 11-24 ans depuis le début du millénaire, assure une autre enquête de l'IFOP qui a été publiée en 2023. Elle révèle aussi que chez les jeunes, 11-24 ans, 23% d'entre eux croient aux fantômes. Certes, Madame Irma et sa boule de cristal sont peut-être passées de mode, mais elles ont laissé la place à d'autres styles et d'autres techniques. Tenez, à Paris, le salon Parapsy accueille chaque année en février des milliers de curieux et plus de 120 voyants munis de leurs boules de cristal, mares de café ou jeux de cartes. Mais outre les médiums, on trouve désormais de nombreux adeptes de la TCI. Il faut comprendre la télécommunication instrumentale. C'est un procédé qui permettrait de communiquer avec l'au-delà au moyen d'outils numériques. Et nous voyons que là, nous atteignons des domaines beaucoup plus sérieux que les petites superstitions que nous avons passées en revue. Parce que ce ne sont plus seulement des petites croyances à tel porte-bonheur ou au contraire tel porte-malheur, ce sont des attitudes de vie qui vont déterminer dans la vie des gens des choix au quotidien. Et il nous faut dire un mot avant de clore notre dossier sur cet engouement que nous constatons de ce que nous pouvons appeler les nouvelles spiritualités. Ce nom qu'on leur attribue n'est d'ailleurs pas tout à fait approprié, car comme nous allons le voir, la plupart de ces nouvelles spiritualités sont des spiritualités très très anciennes, au contraire, qui sont ainsi remises au goût du jour, mais qui sont de fait utilisées, mises en œuvre, d'une manière peut-être nouvelle.
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3: 8 heures.

0: Bonjour à tous. À la une de l'actualité, contenir la colère. Le gouvernement prolonge son soutien aux professionnels touchés par la hausse des prix des carburants. Matignon annonce le maintien jusqu'au 31 décembre, soit jusqu'à la fin de l'année, des aides pour le BTP, les agriculteurs et les pêcheurs. Les ports de Sète et de Port-la-Nouvelle sont toujours bloqués ce matin. Ceux de Nice et de Toulon également à leur tour. Les professionnels du secteur doivent s'entretenir avec la ministre de la Pêche en fin de matinée. Près d'1,5 milliard d'euros pour lutter contre les violences sexistes et sexuelles en 2027. C'est l'engagement annoncé par le Premier ministre Sébastien Lecornu. Une première enveloppe chiffrée pour la future loi intégrale qui sera examinée à l'Assemblée nationale au début du mois prochain. Un budget insuffisant selon Raphaël Rémy Leleu de la Fondation des Femmes.
1: En fait, mon appréhension, c'est que chaque année, on se retrouve avec plus de 100 féminicides en France et que tout le monde s'interroge et que tout le monde se dit « Ah là là, les chiffres sont choquants ». Les solutions, nous les avons. Maintenant, il faut l'argent. Donc, bien sûr, c'est une inquiétude que finalement, que le pays, que la représentation nationale, et en premier lieu, que le gouvernement, refuse de faire la protection de nos vies une priorité. Qu'est-ce qui permet de décider, année après année, que nous n'aurons jamais été une priorité et que les violences peuvent être reproduites et que les agresseurs peuvent être impunis parce que les politiques ont refusé d'agir? Ça, il faudra en répondre également.
0: Des propos recueillis par Mylène Debac, et cette loi prévoit notamment des juridictions spécialisées, davantage d'enquêteurs et une meilleure protection des victimes. Il conteste son exclusion de la primaire du Parti Socialiste après des accusations de violence. Le député Philippe Brun a annoncé hier déposer plainte pour que la justice, je cite, établisse les faits. Il est suspendu à titre conservatoire. Philippe Brun affirme ne pas avoir connaissance des faits reprochés et dénonce des accusations qu'il juge calomnieuses. À l'étranger, première action d'ampleur du Congrès américain contre la Russie depuis le retour de Donald Trump au pouvoir. Il a adopté une série de sanctions contre Moscou et ses alliés dans la guerre en Ukraine. Sont visés la flotte fantôme russe, les secteurs de l'énergie et de la défense. Donald Trump peut aussi imposer des droits de douane pouvant aller jusqu'à 100% sur certains pays importateurs de pétrole et de gaz russe, dont la Chine et l'Inde. On termine par du sport et du football. Début réussi pour Lyon hier soir en Ligue Europa après sa victoire 2-1 sur le terrain d'Anderlecht. Rennes a fait 0-0 sur le terrain de Sturm Graz en Autriche. Et Marseille joue ce soir contre le Beşiktaş à 21h. Passez une très belle journée.
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1: Bonjour à tous et bonjour à toutes. Bienvenue dans votre émission Mayeco. Je reçois aujourd'hui Sandrine Chiara de la société ST Design, lieu de vie et cuisine. Bonjour Sandrine Chiara. Est-ce que vous pouvez vous présenter, s'il vous plaît ?
2: Oui, bonjour Quentin. Je suis une femme de 40 ans, dirigeante depuis 13 ans, et puis très important aussi pour moi, mariée depuis quelques années maintenant, et maman de deux adolescents.
1: Et si je pousse la porte de votre showroom, qu'est-ce que je vais y découvrir ?
2: Vous allez y découvrir des ambiances différentes, évidemment la cuisine. Notre grande nouveauté, c'est une salle à manger et puis notre matériothèque, mais aussi tout le reste de l'univers de la maison. Mon métier aujourd'hui, c'est de concevoir et d'avoir une expertise pour votre habitation.
1: Et donc vous faites des cuisines
2: oui.
1: équipées ?
2: Oui, alors notre cœur de métier, effectivement, c'est la cuisine, puisque je pense aussi aujourd'hui que c'est une des pièces les plus importantes de la maison. Mais évidemment, on sait travailler les salles de bain, le salon, les bibliothèques, les dressings. Mais ça va bien au-delà, puisqu'on peut faire appel à nous pour des petits appart-hôtels, des locations vacancières.
1: D'accord.
2: Vous êtes très vaste.
1: Capacité aussi d'aller vers le professionnel et l'équiper le professionnel.
2: Et voilà, exactement. Les bureaux aussi, des professionnels ou des petits agencements sur des commerces également.
1: Parlez-nous un peu de vos produits. Qu'est-ce que vous vendez ?
2: Alors, moi aujourd'hui, avant de vendre même le produit, je pense que ce que j'aime faire et ce que l'équipe s'engage à faire, c'est d'avoir ce travail de conception.
1: Très bien.
2: Cette conception, c'est une analyse, c'est du temps qu'on va passer à découvrir nos clients. Alors, on pourra peut-être y revenir par la suite plus en détail. Mais la finalité, ça va être de mener, une fois le choix d'implantation, la pertinence d'un projet, un coup de cœur. On va tout mener de telle sorte à ce que ce projet se réalise. Et encore une fois, on est au service du client pour qu'il n'ait plus qu'à en profiter.
1: D'accord. Donc, si je comprends bien, je viens chez vous, vous m'accueillez.
2: Oui.
1: Et puis, vous m'écoutez et vous essayez de déterminer, de mettre sur papier ce que j'ai dans la tête.
2: C'est même au-delà de ça. On déterminera. D'accord. Et ce que vous avez dans la tête, c'est peut-être pas ce dont avec lequel vous allez repartir.
1: Ah, d'accord.
2: Puisque le but, c'est vraiment d'amener notre regard de pro, de montrer le potentiel que peut avoir cette maison. Alors ça, c'est vraiment très important. Moi, je trouve que c'est ce qui peut le plus nous animer aussi dans notre métier. C'est pas donné à tout le monde d'avoir une vision quand la maison peut être encombrée ou pas, hein, mais il faut savoir se projeter. Et après, il y a des compétences dans les dimensions, les mesures, bon nombre de choses sur lesquelles je pourrais ne pas trop rentrer dans le détail, parce que la passion du métier peut vite arriver.
1: On la sent bien monter là.
2: Mais c'est un leurre, on n'est pas là forcément pour être d'accord avec l'idée de départ que vous puissiez avoir. Sinon, on n'est pas utile.
1: D'accord, très bien, je comprends. Maintenant, on en est à la conception.
2: Oui.
1: Donc, c'est-à-dire que comment ça se passe ? Donc, vous servez de vous tracer encore ?
2: Ouais. Est-ce que... Alors, on a une méthode de travail. Pour être simple et lisible, on aime passer le premier rendez-vous sur place.
1: D'accord. Donc, sur place.
2: À domicile, dans les locaux, voilà. On a besoin de découvrir la bâtisse, la maison, les locaux, les bureaux. Il faut qu'on s'imprègne de l'environnement.
1: D'accord.
2: On aime très souvent aussi, alors quand c'est l'habitat particulier, on aime y rencontrer nos clients, parce que c'est pas le même échange quand on est à la maison que lorsqu'on est au showroom. Et il est évident que comme on doit retranscrire des fois ce que nos clients ont dans la tête, il est plus facile de comprendre et de voir aussi un peu comment l'environnement fonctionne. Donc, premier rendez-vous à la maison ou dans les locaux, c'est important. Et puis, ça nous évite d'aller tout de suite sur une solution et de montrer des choses. Il faut d'abord qu'on prenne le temps de se connaître, de capter les envies et bon nombre d'indices qui nous permettront de faire, si je puis dire, un coup de cœur, un eureka à la fin.
1: D'accord. Est-ce que vous pourriez, au travers d'un client dont vous vous souvenez, nous... nous expliquer un peu cette découverte de la maison, du client, des besoins?
2: Cette découverte, les exemples sont très vastes et variés parce que c'est ça la richesse de l'humain, il n'y a pas de règles. Et moi j'aime dire à mes clients, il n'y a pas de règles de vie. C'est-à-dire que je peux aujourd'hui avoir des maisons où on va y retrouver des familles recomposées. Et il faut y réunir des fratries avec des âges différents. Donc comment on ramène les adolescents dans la cuisine à partager un moment avec les parents. Comment on amène les adolescents à partager une recette de cuisine. Les devoirs. Comment on peut avoir aujourd'hui le plaisir pour le conjoint ou la conjointe qui n'aspire pas forcément à cuisiner, mais qui aime être avec son conjoint ou sa conjointe en train de cuisiner.
1: Vous allez jusque-là, en fait. On se fait quasiment une étude familiale des besoins, des envies.
2: Alors, en tout cas, la famille, un couple, quelqu'un seul. L'idée, c'est qu'aujourd'hui, la cuisine, à mon sens, puisqu'après, encore une fois, il y a bon nombre de pièces qu'on travaille, c'est une pièce qui est importante puisqu'on y trouve des odeurs, on y trouve des saveurs. Des fois, on va avoir la télé, la musique, les écrans. C'est une pièce de passage. On y trouve plusieurs fonctionnalités. On doit ranger, on doit disposer de plans de travail pour déposer. Certains même aujourd'hui télétravaillent. En fait, on est au-delà. Notre analyse, c'est le mode de vie. Et pour moi, on est au service de l'habitant. Et ça, c'est très important pour moi, puisque pour mes clients, c'est bien de répondre pas que simplement à leurs demandes ou leurs attentes. Il faut que ça fonctionne. Il faut que l'habitat reçoive la personne, les personnes, les individus qui vont y vivre à l'intérieur.
1: Ce n'est pas juste joli et pratique, en fait.
2: Non, je pense que c'est au-delà de ça. On a besoin de se sentir bien chez soi. Quand on a passé une mauvaise journée et qu'on rentre à la maison, on est content d'y retrouver sa famille. Et si on est en couple ou très nombreux, tôt ou tard, il faudra bien passer par la cuisine pour manger, parce que ça fait partie des premiers besoins. On est content de trouver un frigo qui a peut-être permis finalement de garder 2-3 jours de plus des denrées. On est content peut-être d'avoir une plaque induction qui va être très facile à nettoyer, ou une plaque gaz avec un double foyer qui va permettre de faire mijoter les bons petits plats. En grand volume, en plus petit volume. Enfin, voyez, ce sont un ou deux exemples, mais d'accord, de la vie de tous les jours.
1: Est-ce que vous avez un exemple concret pour nos auditeurs où la personne est venue avec une idée et elle a été très, très enchantée d'avoir une autre idée?
2: Oui, très souvent, parce que peut-être que c'est dans l'air du temps, on nous explique un îlot, c'est facile à demander, c'est très parlant. Et puis, il y a des maisons qui ne se prêtent pas, qui n'ont pas la disposition. Ou quand on veut absolument un coin repas dans la cuisine, mais qu'on n'a pas la place. Alors ça, je trouve que c'est l'erreur à ne pas commettre, de laisser croire que ça va fonctionner. On va essayer de faire un 2 places, un 3 places, et puis finalement on est 5 à la maison, et quand on est 5 et qu'on a la possibilité que de mettre 2-3 places, alors oui, des fois pour un petit déj ça va fonctionner, mais c'est propice à aller faire son repas le midi, et puis que le deuxième qui va arriver de passage, parce qu'on a des horaires différentes, va s'installer devant la télé, alors qu'à un moment donné, si on délimite bien les espaces.
1: Alors que si j'ai bien compris, pour vous, le côté relationnel, le côté familial est important aussi à générer ou à respecter?
2: Je crois, et peut-être que je transpose aussi avec ma vie de famille, mais oui.
1: Certainement.
2: Oui, je pense. 80% des grandes décisions sont prises dans la cuisine.
1: D'accord, ok. Bon, ben je penserai y aller plus souvent. d'accord, mais à vous entendre, qu'est-ce qu'il faut comme formation, comme compétence, comme personnalité pour venir travailler chez ST Design avec Sandrine Cara?
2: Alors, il y a une deuxième facette du métier dont on a peu évoqué jusqu'à présent, c'est que le design, ça reste aussi une affinité. On aime, on n'aime pas. Certains resteront sur le côté très pragmatique. Hein. Ça peut être moche et confortable, pourquoi pas. Sauf que quand arrive le moment d'investir durablement dans ces pièces, je crois qu'il ne faut pas se priver de faire quelque chose de beau au regard. Le design durable, aujourd'hui, c'est trouver des formes, des lignes. Peut-être qu'une ambiance épurée aidera à se sentir apaisé dans cette pièce. La créativité de mon équipe et de moi-même, ça va être de chercher l'équilibre. L'équilibre entre le pratique l'équilibre entre le beau, l'équilibre peut-être pour encore une fois la famille, que ce soit facile à entretenir. C'est toujours un dosage de tous ces éléments-là. Mais en tout cas, quand on design, il faut que ça ait une utilité, que ce soit esthétique et que ça réponde clairement aux besoins de l'habitant. C'est ça, en fait, la base.
1: D'accord. Mais pour répondre à ma question... Si moi, je voulais venir travailler chez vous, il faut que j'ai des diplômes, il faut que j'ai des qualités particulières, un talent particulier.
2: Alors aujourd'hui, il existe de nombreux diplômes qui sont arrivés effectivement sur le marché récent. Alors, le diplôme d'origine, je dirais, ça reste le métier d'architecte d'intérieur. On trouve aussi beaucoup la nomination de conception et vendeur, qui, je pense, ça reste aussi le premier métier d'un vendeur de bien conseiller. On peut venir d'univers différents. Alors moi, je suis une autodidacte aussi d'origine. J'aime les gens avant tout. Et si je sens quelqu'un qui a un potentiel, un talent, et puis du bon sens sur la manière de concevoir, une belle écoute, c'est plusieurs casquettes. Vous allez me dire que je pourrais être très exigeante avec les gens que je souhaite recruter. Je crois surtout qu'on a son style. Et moi, mon but, c'est de trouver la personne qui va savoir le mieux répondre aux attentes de nos clients.
1: Très bien. Sandrine Chiara, pour revenir à la genèse de votre aventure professionnelle, comment ça a démarré pour vous ?
2: Alors, ça a démarré avec j'ai découvert le métier par hasard très jeune. Et puis, j'y ai appris le métier sur le terrain. Et puis, l'entrepreneuriat est arrivé il y a 13 ans. Après cette année déjà d'expérience et avec la marque Arthur Bonnet qui m'a permis de me construire dans cette première étape que de se lancer et d'être à son compte. C'est une marque avec laquelle j'ai appris énormément de choses et puis au fil des années, de l'évolution de notre métier ces 6 dernières années, j'ai ressenti profondément le besoin, alors peut-être la quarantaine aussi, de devenir indépendante. Puisque l'envie, c'est surtout de garder le premier goût du métier qui est de répondre aux clients, à la demande des clients. Et à partir de là, de remettre en avant la conception et de m'ouvrir plusieurs possibilités pour y répondre. Alors, j'affectionne particulièrement la fabrication française, puisque ça restera mon premier amour dans le métier. Et puis, on ne doit pas oublier qu'on a quand même nos voisins italiens qui sont plutôt bien reconnus aussi pour le design. Et la fabrication allemande avec la marque Leicht, qui est une grande nouveauté pour moi, qui me permet de répondre au design, toujours dans la durabilité. Et aujourd'hui, quand j'ai ça à ma disposition, mais celle du client, mais pardonnez-moi de vous dire, mais tout simplement, je m'éclate. Voilà.
1: Excellent. Félicitations déjà pour ce parcours et pour, on peut appeler ça déjà une réussite.
2: Merci.
1: Bon, Sandrine Chiara, merci pour tout ça. Maintenant, on veut vous rencontrer. Qu'est-ce qu'on fait ?
2: Eh bien, la meilleure des initiatives, c'est de venir nous rencontrer au showroom à Laval, direction route de Fougères. Vous ne pouvez pas le louper. Si vous souhaitez nous suivre sur les réseaux sociaux, bien sûr, on est sur Instagram, Facebook et LinkedIn. Voilà, venez, tout simplement.

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1: Dans ce récit stupéfiant qui affronte la question de l'inexplicable ou du surnaturel dans nos vies, Jean de Saint-Chéron mène l'enquête pour brosser le portrait d'une femme hors du commun. Et toute sa vie, elle est allée en priorité vers ceux qui avaient besoin d'elle, affamés, dépressifs ou mourants, qu'ils fussent beaux ou répugnants, humbles ou ingrats, bons ou méchants. On n'a jamais dressé de stèles aux planqués et aux indécis sur les places des villages, mais des calvaires et des monuments aux morts. C'est ainsi. L'admiration d'une société va instinctivement aux héros dont le sacrifice l'oblige. Les vies que nous admirons le plus sont souvent les plus souffrantes. Dans la sphère privée, on parle avec déférence d'une mère courage, tandis qu'on est moins ébloui par qui aurait multiplié les aventures dans des chambres d'hôtel. Souffrir n'a pas de sens en soi sans doute, et l'art pour l'art n'a rien à faire ici. Fouetté jusqu'au sang par Maurice Sanson Lupanard, Palmette de Guermantes, dite Bémé, nous inspire une pitié désarmée. Mais Jean Moulin, dans sa passion, suscite notre ferveur. Pour autant qu'elle ait pu en être le sens, le degré de souffrance auquel son destin a porté Yvonne Beauvais nous épouvante. Tout ce qui peut être suspecté de dolorisme, cette exaltation de la douleur et de sa supposée valeur morale est tenue à distance par la modernité. Quant à moi, qui un instant m'étais cru réfractaire à ce diktat progressiste, il m'a suffi d'une rage de dents et d'une opération en urgence chez le chirurgien dentiste pendant l'écriture de ce livre pour rejoindre sans discuter les rangs du monde moderne. Or, Yvonne a fait le choix délibéré de la douleur. Ajoutez à cela une réputation de grande devineresse pour comprendre que l'Inquisition ait voulu se débarrasser d'elle de façon définitive. Fallait-il en rester là ? L'Église réservant parfois le sort de Jeanne d'Arc à ceux par qui le surnaturel a l'impudeur de se manifester, la vie de Madame Beauvais Yvonne mérite peut-être une nouvelle lecture. Si l'aridité des sources m'a contraint à imaginer bon nombre de décors, scènes ou personnages secondaires, à inventer l'immense majorité des dialogues, des rêves ou des prières d'Yvonne, l'histoire que l'on va lire est vraie. Tous les lieux sont repérables sur une carte. Tous les personnages principaux ont existé. Tous les épisodes marquants ont leurs témoins. Les phrases en italique sont toutes authentiques. Je n'ai rien ajouté à son désir, à ses doutes, à ses visions, à ses souffrances. Je me suis efforcée de rester toujours fidèle à sa vie réelle, du moins à ce que j'ai cru en comprendre. Quant au phénomène merveilleux, qu'il soit véritable ou allégué par des amateurs de miracles, il n'est pas satisfaisant de restreindre leur réception à une telle alternative. Inséparable de l'existence d'une femme de chair et sang, née le 16 juillet 1901 à Cossé en Champagne et morte à Mal Étroit le 3 février 1951, ils ont été vécus ici-bas. Ils se sont dès lors imbriqués dans la matérialité de notre histoire commune. Il ne s'agit pas d'abord de croire à leur origine surnaturelle ou au contraire de crier à l'hallucination, ni même d'interroger leur vraisemblance.

0: mais de les observer dans la vie de cette femme, avec leurs conséquences. Chapitre 2. Avec ses 100 kilos, sa moustache colossale et son air hilar, chasseur redouté de lapins et recherché des francs buveurs, Alfred exigeait que sa progéniture fût nourrie. Yvonne, sa deuxième née, avait vu le jour le 16 juillet 1901 à Cossé en Champagne, gros bourg de Mayenne où la famille vivait de rentes terriennes. La bambine fut baptisée le 5 octobre. Alfred organisa une petite fête aux frais de sa belle-mère. On servit d'abord un potage crécy avec des croutons et un doigt de madère. Puis vinrent les huîtres de marraine sur lesquelles on but un Barsac 1893. Vonette étant trop jeune pour profiter de ces merveilleuses gorgées d'iode et de soleil, papa Alfred s'envoya une douzaine de creuses et un franc godet à la santé de la néophyte. Le suprême de Perdreau qui suivit, accompagné d'une purée de marron et d'une caisse de Saint-Émilion au tanin comme de la soie, excita les appétits. Le lièvre Henri IV qui atterrit sur la table les calma un peu. Sa chair filandreuse était forte. Le goût sauvage se mariait fort bien à un moulin à vent qu'on avait choisi d'une année chaude. Quelques chants furent lancés. Les joues rosissaient. L'enfant s'endormait dans les plis de sa robe blanche. Sur les faisans qu'on apporta en riant, ils avaient été tirés par Alfred lui-même et rôtis en belle vue par la cuisinière, un chambertin coula à faire croire en Dieu. La salade, que l'on trouvait triste quand elle était servie seule, fut enrichie d'une croûte aux champignons. Les femmes n'avaient plus faim. Le bruit du champagne annonça pourtant le dessert. On avala, sans trop d'effort, un turban d'ananas et des coupes de fruits, ce qui ouvrit la voie au petit four qui se mangeait tout seul. Trois ans plus tard, Alfred rendit son dernier souffle. Une crise de foie lui avait définitivement coupé l'appétit. Il avait 38 ans et venait d'annoncer à sa femme que la famille était ruinée. Bon vivant, mauvais gestionnaire. L'épreuve fut rude pour tout le monde. Lucie, la veuve d'Alfred, une très jolie femme à taille de guêpe, qui, du temps de son bon géant, disait qu'elle avait l'air de sortir de sa poche, suspendit ses coquetteries. Elle prit courageusement le chemin de Boulogne-sur-Mer, où elle avait trouvé un poste dans un pensionnat. Suzanne, sa fille aînée, put partir avec elle. Mais Yvonne, qu'Alfred appelait sa petite boule quand il respirait encore, fut envoyée au Mans, chez ses grands-parents maternels. Aldric et Delphine Brûlé formaient un couple des plus classiques sous la Troisième République. Lui était maire adjoint de la ville, anticlérical, voltairien et rigolard. Elle, pieuse et douce, conformiste mais gaie, lisait la comtesse de Ségur à sa petite fille. Les deux étaient animés, dit-on, d'une même générosité. Ils secouraient les pauvres qui frappaient à leur porte et les bras chargés de confiture visitaient vieillards sans le sou et aveugles dépressifs. Petite fille coquette et orgueilleuse, blessée au moindre reproche, Vovonne entend suivre son désir en toutes choses. N'ayant d'instruction à recevoir de personne, elle oppose une tête de pioche à quiconque prétend forcer sa volonté. « Sois sage » est un ordre sans intérêt. Toute parole de grande personne n'est pas discréditée pour autant. Celle qui aura bientôt 5 ans n'est pas fâchée qu'on la trouve jolie, ni qu'on lui lise une histoire pour s'endormir. Or, un soir de 1906, sa grand-mère ouvre le best-seller que s'arrachent toutes les paroissiennes de France. Histoire d'une âme. Le petit volume broché rassemble les écrits posthumes d'une religieuse, Thérèse Martin, morte une décennie plus tôt, à l'âge de 24 ans, dans un Carmel du Calvados. Celle qu'on appelle la petite Thérèse y parle de son propre caractère, ambitieux et difficile, mais aussi de son expérience de l'amour de Dieu et des paradoxes de cette joie conquise au jour le jour, au prix de l'oubli de soi pour le bonheur des autres. Jouissance, sacrifice et espérance s'entremêlent dans ce texte autobiographique à la fois simple et exalté. Certains jugent la petite carmélite géniale, d'autres exaspérante. Yvonne, elle, se reconnaît dans cet immense désir de bonheur et de perfection. Elle annonce à sa grand-mère qu'elle fera comme Thérèse. Hélas, la sainteté ne se décrète pas et la vie suit son cours dans la maison familiale. Mais l'année suivante, un jour qu'elle remonte une rue du vieux Mans au bras de son grand-père, Vonette est frappée par le spectacle d'une femme suivie d'une troupe de gamins en guenilles. Parmi eux, une petite fille de l'âge d'Yvonne trébuche sur les pavés. Elle pleure, les pieds fichés dans des godillots trop grands, trop gros, trop lourds. La maison brûlée est à deux pas. S'engouffrant dans l'escalier qu'elle gravite en courant sur ses petites jambes, Yvonne entre dans sa chambre, ouvre son placard. Elle en tire une blouse et une paire de chaussures, ses préférées, précisera-t-elle plus tard. Inspirée par l'exemple de ses grands-parents et peut-être par l'histoire de Thérèse Martin, l'opération a duré moins d'une minute. De retour dans la rue, Yvonne trouve la fillette, lui offre sa blouse bleue, puis s'assoit avec elle sur le bord du trottoir. Elle l'aide à enfiler ses chaussures tout en lui proposant d'être son amie, comme savent faire les enfants avant même de s'être présentés. La maigrichonne s'appelle Simone.
1: C'était « Malétroit » de Jean de Saint-Géron aux éditions Grasset. Une lecture de Béatrice Auger.
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4: Le président libanais souhaite parvenir à un accord de sécurité avec Israël une fois que son armée se sera retirée du sud du pays. Joseph Aoun est attendu ce jeudi à Paris pour une réunion sur un soutien international à l'armée libanaise. Le Canada sera-t-il prochainement un membre associé de l'Union européenne ? C'est la proposition faite hier par la présidente de la Commission, Ursula von der Leyen. Comment est-elle perçue par les Canadiens ? Nous retrouverons notre correspondante sur place. 5 ans après le retour des talibans au pouvoir, les femmes afghanes continuent de voir leur liberté se réduire. Des restrictions dénoncées une nouvelle fois hier par une quarantaine de pays aux Nations Unies. Dans ce journal également, un espoir dans la lutte contre l'épidémie d'Ebola en RDC. Le virus ralentit dans la province de l'Ituri, épicentre de la contagion. Et puis ce matin, dans notre dossier, gros plan sur les enjeux de la désertification, objet de la dernière COP17 en Mongolie. De quoi en parler les délégués sur place ? Quels sont les enjeux de la désertification ? Notre invité ce matin, le président du partenariat français pour qui a participé au débat à Oulan-Bator.
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4: Bonjour, la feuille de route du président libanais pour faire revenir la paix dans son pays. Dans un entretien à l'agence France-Presse, Joseph Aoun explique son souhait de parvenir à cet accord de sécurité avec Israël une fois que son armée se sera retirée du sud Liban. Cet arrangement pourrait être le prélude à un accord de paix, a ajouté le chef de l'État libanais, qui participe à Paris ce jeudi à une rencontre avec le président Macron et le roi de Jordanie, Abdallah II, pour une réunion qui vise à préparer un soutien international au déploiement de l'armée libanaise sur l'ensemble du territoire. À Beyrouth, les précisions de Paul Ralifé.
6: Joseph Aoun a proposé dans ce long entretien une feuille de route pour mettre un terme définitif à l'état de guerre entre le Liban et Israël qui dure depuis 1948. La première étape serait l'application de l'accord cadre qui prévoit le retrait israélien du sud Liban. Cependant, cette mise en œuvre doit se faire sans imposer un fait accompli par la force. Le président libanais fait référence dans ce contexte à l'occupation par l'armée israélienne d'une partie du sud et la poursuite des frappes malgré le cessez-le-feu. L'application de l'accord cadre ouvrirait la voie à un accord sécuritaire visant à mettre fin à l'état d'hostilité entre les deux pays et à permettre le déploiement de l'armée libanaise à la frontière. Après cela, un accord de paix pourrait être envisagé après le retrait israélien. Entre-temps, le Liban s'engage à désarmer le Hezbollah sans confrontation, a-t-il dit. Joseph Aoun a exprimé ses craintes d'un vide sécuritaire après le retrait du Liban Sud des casques bleus des Nations Unies à la fin de l'année. Il a plaidé pour le remplacement par une autre force internationale, européenne, ou un mélange comprenant des contingents asiatiques et arabes. Paul Khalife, Beyrouth, RFI pour Radio Vatican.
4: Israël et le Maroc vont ouvrir des ambassades dans leurs pays respectifs, annonce hier faite par le ministre israélien des Affaires étrangères. Rabat et Tel Aviv sont depuis plusieurs années rapprochés. Les deux pays avaient normalisé leurs relations diplomatiques en décembre 2020 dans le cadre des accords d'Abraham qui lient l'État hébreu et plusieurs pays arabes. C'est l'une des annonces majeures faites hier à Strasbourg par Ursula von der Leyen lors de son discours sur l'état de l'Union européenne. Elle a proposé que le Canada devienne prochainement un membre associé de l'UE sous les yeux du Premier ministre Mark Carney. Un rapprochement entre les 27 et les Canadiens qui est une conséquence directe des attaques frontales de Donald Trump envers Ottawa et la guerre commerciale enclenchée avec son voisin du Nord. Comment les Canadiens ont-ils reçu cette proposition de l'Union européenne ? Les précisions de notre correspondante à Montréal, Suzy Bernard-Ménégus.
7: Au Canada, on voyait ses liens avec l'Union européenne se tisser de plus en plus. Mark Carney, le premier ministre canadien, a beaucoup œuvré pour ce rapprochement. Il aurait même aimé aller plus loin et avoir un statut à part, une sorte de relation diplomatique sur mesure. C'est ce que révélait un article du Wall Street Journal la semaine dernière. Les différentes provinces canadiennes, elles sont unies dans ce rapprochement. Elles sont pour la plupart très touchées par les droits de douane américains et doivent donc trouver d'autres partenaires économiques. Du côté des leaders de l'opposition, cette proposition de membres associés inquiète. C'est le cas du conservateur Pierre Poilievre. Il s'est exprimé sur X et il s'interroge sur les contraintes liées à ce nouveau statut, notamment sur l'immigration. Les Canadiens, eux, devraient se réjouir d'une telle annonce puisqu'un sondage paru dans le quotidien québécois Le Devoir avançait que 4 Canadiens sur 5 soutenaient l'idée d'un rapprochement avec l'Europe. À voir maintenant quelle forme aura ce statut. Il pourrait s'agir de quelque chose d'unique, plus fort que ce qui existe déjà entre l'Union européenne et le Royaume-Uni ou la Norvège. Suzy Bernard-Ménéguse, Montréal, pour Radio Vatican.
4: Et Mark Carney qui doit s'exprimer à son tour ce jeudi devant le Parlement européen de Strasbourg. Face à ce rapprochement canado-européen affiché, le président Trump n'a pas tardé à réagir, menaçant, je cite, de cesser tout commerce avec l'Europe. Parmi les enjeux majeurs listés hier par la présidente de la Commission européenne, les défis posés par les changements climatiques et l'intelligence artificielle, des points de bascule, a-t-elle dit, l'IA dont la montée en puissance et sa non-régulation ne cessent de faire grandir les inquiétudes. Hier, lors de l'audience générale place Saint-Pierre, le pape Léon XIV a mis en garde contre la tentation de déléguer aux algorithmes des décisions qui ne relèvent que de la conscience humaine. Il est nécessaire, de son côté, pour le secrétaire général de l'ONU, de créer une coordination mondiale sur l'intelligence artificielle. Sachez que ce jeudi, le roi Charles III d'Angleterre convoque, lui, un sommet en Écosse sur cette question, justement. Le souverain britannique qui compte demander au poids lourd de l'IA l'assurance que celle-ci reste au service de l'humanité. C'est peut-être un espoir dans la lutte contre le virus Ebola en République démocratique du Congo. 4 mois après la déclaration de l'épi d'Ebola dans l'est de la RDC, les autorités sanitaires évoquent une légère amélioration, notamment en Ituri, l'épicentre de la flambée. La transmission du virus y ralentit progressivement, mais cette évolution positive est loin d'être uniforme. Au Nord Kivu, l'OMS parle au contraire d'une progression exponentielle et l'apparition d'un nouveau cas dans le sud Ubangi fait craindre une extension géographique de l'épidémie. On fait le point à Kinshasa avec Pascal Moulégois.
8: L'épidémie d'Ebola a fait près de 3600 morts en RDC sur plus de 7400 cas confirmés. La province de l'Ituri concentre à elle seule 78% des contaminations, mais dans cette province, les autorités observent une amélioration. Depuis la mi-août, le nombre quotidien des nouveaux cas serait passé d'environ 120 à près de 80. 3 zones de santé, Adja, Kambala et Mahagi, n'ont enregistré aucun nouveau cas depuis 41 jours. Mais l'Organisation mondiale de la santé appelle à la prudence. Au Nord Kivu voisin, la progression est qualifiée d'exponentielle, notamment à Butembo. Le nombre de nouveaux cas hebdomadaires y aurait presque doublé en 2 semaines, dépassant les 200. Autre inquiétude, l'apparition d'un cas dans la province du sud Ubangi, 7e province touchée. Pour l'OMS, cette contamination loin de l'épicentre illustre les risques d'une extension de l'épidémie dans un pays marqué par une forte mobilité des populations. Les autorités congolaises annoncent une nouvelle offensive sanitaire au Nord Kivu.
9: Pascal Moulégois, Kinshasa, RFI. 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
4: Au moins 82 morts dans l'effondrement d'une mine d'or au Soudan. Le drame s'est déroulé dans la région centrale du Kordofan. L'or, une ressource exploitée par les belligérants de la terrible guerre civile qui ravage le pays depuis 2023. En juillet dernier, le Royaume-Uni et l'Europe avaient annoncé des sanctions contre le commerce de l'or soudanais pour limiter les sources de financement du conflit. Nous reviendrons sur ce drame dans notre édition de 13h. Des dizaines de pays mettent la pression sur le régime taliban en Afghanistan, pointant les discriminations continuelles dont sont victimes les femmes dans le pays. 5 ans après le retour des islamistes au pouvoir, les femmes et fillettes afghanes continuent de voir leur liberté se réduire. Des restrictions dénoncées une nouvelle fois hier aux États-Unis. La correspondance à Islamabad d'Ondine de Gaulle.
10: À New York, mercredi, plus de 40 pays ont appelé les talibans à lever les restrictions imposées aux femmes et aux filles afghanes. Depuis leur retour au pouvoir en 2021, les interdictions se sont empilées. L'école secondaire et l'université leur sont interdites, l'accès à de nombreux emplois aussi. Et dans l'espace public, elles doivent souvent être accompagnées d'un tuteur masculin. Leur façon de se comporter, leur apparence et jusqu'à leur voix sont encadrées par des règles toujours plus strictes. Résultat, selon l'UNESCO, en 2026, 2,4 millions de filles afghanes sont privées d'enseignement secondaire. ailleurs, avec des conséquences directes sur leur santé mentale. Une étude menée auprès de jeunes afghanes privés d'éducation révèle que près d'une sur deux dit avoir déjà eu des pensées suicidaires. L'exclusion des femmes du travail, c'est aussi une économie qui tourne au ralenti. Et demain, le problème sera encore plus concret. Dans les hôpitaux et les maternités, le manque de soignantes commence déjà à se faire sentir. Mais malgré les sanctions, l'isolement international et les déclarations onusiennes, les autorités talibanes ne montrent pour l'heure aucun signe de recul, bien au contraire, au point que certains défenseurs des droits humains parlent d'un véritable apartheid de genre. Ondine de Gaulle à Islamabad pour Radio Vatican.
4: L'Organisation météorologique mondiale alerte sur l'état des ressources en eau dans le monde. Le cycle de l'eau est globalement devenu plus irrégulier et imprévisible, oscillant entre pénurie et excès, décrit l'agence onusienne dans un rapport publié ce jeudi. L'année 2025 est parmi les plus sèches de ces 35 dernières années en matière de débit fluvial, relève l'OMM. Selon le même rapport, toutes les grandes régions glaciaires de la planète ont par ailleurs perdu de la masse glaciaire, et ce pour la quatrième année consécutive. Il y a un mois s'ouvrait la COP17 sur la désertification. Elle s'est tenue du 17 au 28 août à Oulan-Bator, en Mongolie, sous le thème « Restaurer les terres, restaurer l'espoir ». Un espoir difficile parfois à maintenir après un été caniculaire dans de nombreuses régions du monde, frappées ailleurs par des catastrophes naturelles. La dégradation des terres qui touche déjà jusqu'à 40% des terres émergées, avec des conséquences considérables sur la production alimentaire, la disponibilité en eau, les moyens de subsistance ou la stabilité économique. Lors de cette COP17, se sont réunis les délégués des 197 États, des dirigeants, des chefs d'entreprise, des représentants de la société civile, des peuples autochtones. Parmi eux, André Viola, il est le président de Partenariat français pour l'eau. Il nous explique ce matin l'objectif de ces discussions internationales à Oulan-Bator et les conséquences directes de la désertification.
11: Les conséquences, elles sont multiples et elles impactent la vie de centaines de millions de personnes dans le monde. Ça peut avoir des conséquences sur l'agriculture et donc l'alimentation, sur la gestion de l'eau, des conséquences économiques, un lien avec la pauvreté de ces territoires-là. Et donc, tout l'enjeu, ça va être à la fois d'adapter, de s'adapter à ces évolutions et puis d'essayer de limiter cette désertification en agissant en amont, en prévenant et en changeant nos modes de vie.
12: Justement, qu'est-ce qui a été dit au cours de cette COP17? Qu'est-ce qui a émergé des échanges?
11: Malheureusement, sur cette COP, sur les sujets désertification en général, engagement financier des États pour aider les régions les plus touchées, sur ce plan-là, ça a été globalement un échec. Là où il y a eu des avancées, c'est sur les questions liées au pastoralisme. Il y a eu des avancées, des engagements pour mieux prendre en compte demain le pastoralisme, avec là souvent des populations nomades qui sont concernées. Donc c'est le sujet sur lequel il y a eu le plus de discussions et d'avancées à la COP17.
12: Donc concrètement, quelles sont les mesures qui ont été mises en place, impulsées par la COP17?
11: Les COP n'ont pas de mesures concrètes. Ensuite, c'est aux États derrière d'intégrer. Mais ils prennent des engagements. Et là, en l'occurrence, c'était des engagements pour une meilleure reconnaissance du pastoralisme dans leur législation propre. Et puis pour protéger aussi ces pratiques, parce qu'on l'a vu en Mongolie, au-delà de l'impact économique que peut avoir le pastoralisme, comme d'autres segments de l'agriculture, c'est aussi un mode de vie qu'il faut préserver, des populations nomades. Il y a cet enjeu-là aussi de reconnaissance qui a été souligné et qui dépasse souvent les frontières figées telles qu'on les connaît, telles que les États peuvent les défendre à l'échelle nationale ou des régions à l'échelle plus locale.
12: Le thème cette année était « Restaurer la terre, restaurer l'espoir ». Qu'est-ce à dire? De quel espoir parle-t-on?
11: Moi qui ai suivi surtout les sujets liés à l'eau, Souvent, on raisonne en silo. Il y aura les techniciens et les spécialistes de l'eau d'un côté, les spécialistes du sol de l'autre. Or, c'est aussi l'espoir de travailler ensemble, avoir une approche pluridisciplinaire sur tous ces sujets. On a vu sur l'aspect scientifique, bien évidemment, qu'il fallait casser ces silos et avoir des approches pluridisciplinaires de tous ces sujets. L'espoir, c'est de dépasser ces frontières, dépasser segmentation technique pour mettre tout le monde autour de la table, que ce soit les pouvoirs publics, des collectivités territoriales aux États, des organisations de la société civile, les professionnels concernés par ces différents sujets, les chercheurs pour trouver des solutions. Personne n'a la solution tout seul et l'espoir viendra d'un travail collectif, d'une prise de conscience collective. Ces COP, elles ont surtout le mérite de faire un focus, d'attirer l'attention du grand public à un moment donné et des États sur des sujets donnés où ils sont obligés de dire où ils en sont et ce qu'ils font et ce qu'ils sont prêts à faire dans l'avenir.
4: La désertification objet de la COP17 à Oulan-Bator au mois d'août, à la une de notre dossier ce matin, interrogé par Cécile Mérieux, André Viola, président de Partenariat français pour l'eau, était ce matin l'invité de Radio Vatican. Et ainsi s'achève ce journal. Merci pour votre fidélité. Prochain rendez-vous de l'information, ce sera à 13h en direct de Rome. Vous serez en compagnie de Marie Duhamel. Je vous souhaite quant à moi une excellente journée.
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Mes enfants, nous devons aimer, non pas avec des paroles et des discours, mais par des actes et en vérité. En agissant ainsi, nous reconnaîtrons que nous appartenons à la vérité et devant Dieu, nous aurons le cœur en paix. Notre cœur aurait beau nous accuser, Dieu est plus grand que notre cœur et il connaît toutes choses.

Notre Père, qui es aux cieux, que ton nom soit sanctifié, que ton règne vienne, que ta volonté soit faite sur la terre comme au ciel. Donne-nous aujourd'hui notre pain de ce jour. Pardonne-nous nos offenses, comme nous pardonnons aussi à ceux qui nous ont offensés. Et ne nous laisse pas entrer en tentation, mais délivre-nous du mal. Amen.

0: Bonjour à tous. À la une de l'actualité, contenir la colère. Le gouvernement prolonge son soutien aux professionnels touchés par la hausse des prix des carburants. Matignon annonce le maintien jusqu'au 31 décembre, soit jusqu'à la fin de l'année, des aides pour le BTP, les agriculteurs et les pêcheurs. Les ports de Sète et de Port-la-Nouvelle sont toujours bloqués ce matin. Ceux de Nice et de Toulon également à leur tour. Les professionnels du secteur doivent s'entretenir avec la ministre de la Pêche en fin de matinée. Près d'1,5 milliard d'euros pour lutter contre les violences sexistes et sexuelles en 2027. C'est l'engagement annoncé par le Premier ministre Sébastien Lecornu. Une première enveloppe chiffrée pour la future loi intégrale qui sera examinée à l'Assemblée nationale au début du mois prochain. Un budget insuffisant selon Raphaël Rémy Leleu de la Fondation des Femmes.
1: En fait, mon appréhension, c'est que chaque année, on se retrouve avec plus de 100 féminicides en France et que tout le monde s'interroge et que tout le monde se dit « Ah là là, les chiffres sont choquants ». Les solutions, nous les avons. Maintenant, il faut l'argent. Donc, bien sûr, c'est une inquiétude que finalement, que le pays, que la représentation nationale, et en premier lieu, que le gouvernement, refuse de faire la protection de nos vies une priorité. Qu'est-ce qui permet de décider, année après année, que nous n'aurons jamais été une priorité et que les violences peuvent être reproduites et que les agresseurs peuvent être impunis parce que les politiques ont refusé d'agir? Ça, il faudra en répondre également.
0: Des propos recueillis par Mylène Debac, et cette loi prévoit notamment des juridictions spécialisées, davantage d'enquêteurs et une meilleure protection des victimes. Il conteste son exclusion de la primaire du Parti Socialiste après des accusations de violence. Le député Philippe Brun a annoncé hier déposer plainte pour que la justice, je cite, établisse les faits. Il est suspendu à titre conservatoire. Philippe Brun affirme ne pas avoir connaissance des faits reprochés et dénonce des accusations qu'il juge calomnieuses. À l'étranger, première action d'ampleur du Congrès américain contre la Russie depuis le retour de Donald Trump au pouvoir. Il a adopté une série de sanctions contre Moscou et ses alliés dans la guerre en Ukraine. Sont visés la flotte fantôme russe, les secteurs de l'énergie et de la défense. Donald Trump peut aussi imposer des droits de douane pouvant aller jusqu'à 100% sur certains pays importateurs de pétrole et de gaz russe, dont la Chine et l'Inde. On termine par du sport et du football. Début réussi pour Lyon hier soir en Ligue Europa après sa victoire 2-1 sur le terrain d'Anderlecht. Rennes a fait 0-0 sur le terrain de Sturm Graz en Autriche. Et Marseille joue ce soir contre le Beşiktaş à 21h. Passez une très belle journée.
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0: Je vous emmène aujourd'hui dans un monde d'illusions, d'illusions d'optique, illusions sonores, grâce à Clotilde Aubert, qui n'est pas une illusion. Vous êtes bien réelle, Clotilde ?
1: A priori, je suis bien réelle, hein, je crois en tout cas.
0: Bon, ouf. Et vous êtes médiatrice au Zoom à Laval, qui propose donc plusieurs expériences en fait, hein, en lien avec cette exposition sur les illusions que nous allons découvrir. Et ça, cette exposition, elle est là jusqu'au
1: 20 septembre.
0: Donc, de quoi occuper les vacances de façon très, très intéressante. Une illusion, en fait, c'est quelque chose qui n'est pas réel, mais en même temps qui part de quelque chose qui est réel.
1: Oui, c'est ça. Alors, quand on parle d'illusion, en fait, on perçoit des choses en permanence, sauf que des fois, nos sens nous trompent. Enfin, en fait, ce n'est pas vraiment nos sens qui nous trompent, c'est plutôt notre cerveau. Donc, ça nous amène à comprendre comment en permanence notre cerveau y réinterprète tout ce que nos organes sensoriels vont capter.
0: Vous avez un grand panneau qui explique ces perceptions, parce qu'en fait, il s'agit bien de perceptions.
1: Déjà, quand on voit le terme percevoir, il faut bien comprendre que ça fait référence à nos sens. Donc, on pense souvent à nos cinq sens principaux. L'ouïe, par exemple, le toucher, l'odorat. Donc, dans l'idée, par exemple, pour la vue, donc on a nos yeux qui nous permettent de voir. Nos yeux vont capter une onde lumineuse qui va arriver dans notre œil. Ensuite, ça va passer par les nerfs.
0: Les nerfs optiques ?
1: Les nerfs optiques, exactement, qui sont composés de neurones et ces neurones vont venir rejoindre le cerveau. Et du coup, c'est le cerveau qui, lui, en fonction du message qu'il a reçu, du signal électrique transmis par les neurones, c'est sur la base de ça qu'il va nous faire percevoir ce que nos yeux ont capté. Et donc, forcément, le cerveau, il fait en fonction de ce qu'il a déjà vu, connu, ses souvenirs, depuis ce qu'il a vu, depuis qu'il était tout petit. Et du coup, il va nous faire percevoir quelque chose qui nous paraît cohérent.
0: En fait, est-ce qu'on pourrait comparer notre cerveau à une grande base de données qui va chercher ? En fait, il va se dire, tiens, ce que je vois là maintenant tout de suite, ça correspond à ta, il cherche. Et du coup, il l'analyse comme ça.
1: Un petit peu, on pourrait dire ça. En fait, il faut comprendre que quand on vit des expériences, c'est des câblages qui se mettent en place. Donc voilà, des neurones qui se connectent. Et plus on va vivre une expérience, et plus ces connexions, elles vont se renforcer. Donc si on a très souvent vu un chat, et les connexions qui nous permettent de... Voilà, un peu comme cette base de données, là j'ai les connexions typiques pour... c'est un chat que je suis en train de voir. Et elles vont s'activer très vite, très fortement. Et quand on va voir du coup un chat, on va dire... Notre cerveau tout de suite va se dire, ah bah oui, c'est un chat, ça je me souviens, je suis déjà passée par ce chemin-là. Donc oui, c'est un petit peu... on pourrait un peu simplifier en disant ça, oui.
0: Et je vous ai interrompu, pardon, quand vous étiez en train de nous expliquer justement ce phénomène de perception de notre cerveau.
1: Pour la vue, c'était globalement ça, mais il faut bien imaginer que l'ouïe, ça va être pareil, mais sauf que là, ça va être l'oreille qui va capter des ondes sonores, et puis là, ça va être le nerf auditif qui va relier ça au cerveau, et le cerveau va du coup analyser. Il va faire ça du coup aussi avec le toucher, donc là, ça va être des capteurs sensoriels dans nos doigts, mais en fait, dans toute la peau, nos pieds, mais aussi le ventre, enfin, toutes les parties de notre corps. Donc là, il y a des petits capteurs qui vont sentir ce qui se passe, c'est envoyé au cerveau de la même façon, et c'est le cerveau à chaque fois qui va interpréter tout ce qu'il a reçu en information électrique provenant de ces capteurs. Donc il faut imaginer, en permanence, le cerveau, il reçoit tout le temps plein d'informations électriques. Donc parfois, il sature un petit peu, il est obligé de faire des choix. Parfois, il se trompe un petit peu. Alors, c'est pas grave, mais ça crée des illusions qui, parfois, sont un peu drôles. Et nous, on les voit. Et ça peut nous faire rire, nous faire vivre des expériences sympas. En tout cas, ce qui est sûr, c'est que les scientifiques, ça les aide beaucoup pour comprendre, justement, tout ce que je viens de vous expliquer. Parfois, on a vu des illusions. On s'est dit, mais c'est pas logique, ça, ce qu'on est en train de voir. Mais pourtant, on le voit. Pourquoi ? Ça a questionné les scientifiques et ça a permis de comprendre vraiment comment tout ça fonctionnait.
0: Oui, donc en fait, c'est pas juste un jeu quand on vient voir ou donc expérimenter des illusions d'optique ou sonore ou autre. C'est un côté vraiment très scientifique. Hein.
1: C'est ça, exactement. Par le ludique, là, pour le coup, on peut vraiment comprendre des concepts parfois un petit peu complexes.
0: Alors, je crois que vous avez plusieurs expériences ici, donc quelques-unes qu'on va pouvoir essayer de partager avec nos auditeurs. Il y en avait une, on parlait du toucher. Oui. Peut-être qu'on va aller expérimenter celle-là. Là, on est devant le mur des matériaux, Clotilde.
1: Exactement. Donc, je vais vous inviter, Isabelle, à tester cette expérience. Alors, il faudrait venir toucher ces matériaux, peut-être celui de gauche et celui de droite, et me dire lequel paraît le plus froid.
0: Alors, j'ai touché d'abord du carrelage, et ensuite, j'ai touché une plaque de métal, et la plaque de métal me paraissait un peu plus froide que le carrelage. Okay. Et en cette période de canicule, j'ai bien apprécié. D'ailleurs, je vais remettre mes mains.
1: Donc, en effet, c'est tout à fait logique. Par contre, moi, je vous invite du coup maintenant à vérifier avec notre thermomètre. Donc, on a un petit thermomètre qui permet de vérifier la température. Alors, il faut juste l'allumer. Donc, on voit que le carrelage est à 31,2 degrés. Ça vous donne une idée de la température au zoom. Et voilà. je vous invite à faire la même chose juste à côté. Et on voit qu'on est à 31 degrés. Donc, on est quasiment à la même température, voire même... c'est un petit peu plus froid, mais c'est pas significatif à cette... Mais voilà, on est à peu près à 31 degrés, c'est-à-dire finalement la température ambiante au zoom. Et donc là, pourtant, vous l'avez bien constaté, Isabelle, il y avait quand même une sensation qui était différente.
0: Oui, alors, je témoigne.
1: Alors, pourquoi il y a cette sensation qui est différente? C'est lié à ce qu'on appelle la conduction thermique. En fait, quand on vient toucher un objet... notre corps qui est chaud, qui est en moyenne à 37 degrés Celsius.
0: Quand tout va bien.
1: Voilà. Eh bien, quand on touche une matière, elle est plus froide. Donc, on va perdre un petit peu de chaleur en touchant ce matériau. Notre chaleur va partir dans ce matériau. Plus on va perdre de chaleur, et plus on va avoir une sensation de froid. Ça, c'est lié du coup à la conduction thermique. Donc, le métal a une très bonne conduction thermique. Donc, ça veut dire qu'il va très bien capter la chaleur. Alors que, par exemple, le bois, qui est juste en dessous, qui paraît beaucoup plus chaud.
0: J'ai pas du tout de sensation de frais quand je mets ma main sur le bois, effectivement. Exact. Alors que sur le métal, c'est encore plus flagrant que tout à l'heure avec le carrelage. Ouais. Et là, c'est du plexi ou du verre.
1: Oui, c'est ça.
0: C'est pareil, il n'y a pas trop de... Pourtant, ils sont tous à 31.
1: Et donc le bois, lui, il conduit très mal la chaleur. D'ailleurs, c'est pour ça qu'on l'utilise en isolant thermique.
0: Oui.
1: Parce que justement, la chaleur va moins bien passer au travers. Donc du coup, vu qu'il est moins bon conducteur thermique, eh bien, on perd moins sa chaleur. Donc on a moins cette sensation de froid. Je pense que vous l'avez tous et toutes expérimenté chez vous. Quand vous marchez sur du carrelage... Vous avez froid, quand vous marchez sur du parquet ou sur un tapis, vous avez un peu moins froid. C'est ce phénomène qui est en jeu. La température, pourtant, est la même, c'est celle de votre pièce. Mais par contre, vous perdez plus de chaleur.
0: Je vois qu'on peut aussi, sur le même principe, expérimenter avec un glaçon qui fondra plus vite sur une surface métallique que sur une surface en bois. D'où aussi l'utilisation des cuillères en bois plutôt que des cuillères en métal pour faire la cuisine.
1: Exactement, là, ça c'est un exemple très concret. En effet, pour ne pas se brûler quand on est en train de faire cuire quelque chose, il vaut mieux utiliser des outils en bois. Très concrètement, ça, dans tous les jours, vous pouvez expérimenter ça. Et en effet, avec le glaçon là, qui va fondre plus vite, ça fonctionne très bien.
0: Si le glaçon fond plus vite sur la surface métallique, là, comme ça, d'un premier abord, ça peut paraître contradictoire, finalement, avec ce qu'on a dit, que la surface métallique et la surface bois ont la même température.
1: Eh bien, pour le coup, en fait, le glaçon, il doit être à 0 degré. Et là, la chaleur du métal va se transmettre plus vite au glaçon.
0: Ah, oui.
1: Et du coup, ça va le faire fondre plus vite. En fait, ça va dans les
0: plus
1: deux
0: vite
1: sens.
0: Que si c'est du bois.
1: Que si c'est du bois, c'est ça. Si jamais l'objet est plus chaud, il va donner sa chaleur au matériau. Et si l'objet est plus froid comme le glaçon, il va recevoir la chaleur du matériau.
0: Mais là, on déborde un petit peu de l'illusion, finalement. Là, on est plus sur les qualités conductives des matériaux. Mais c'est intéressant aussi, c'est toujours le but de ces expositions aussi qui permettent d'aller sur d'autres terrains.
1: Et encore une fois, c'est grâce à l'illusion qu'on a pu percevoir en se disant « Ah, on a touché, mais ça nous paraît plus froid, mais pourtant on a regardé la température. » Là, ça a amené les scientifiques, par exemple, à se poser la question « Mais pourquoi, du coup, qu'est-ce qui se passe ?» Et potentiellement à découvrir le principe de la conduction thermique qui n'était peut-être pas connu avant.
0: Juste à côté, il y a une expérience avec des poids.
1: Qui s'appelle « Deux poids, deux mesures ». Alors celle-ci, pareil, je peux vous inviter à l'expérimenter. Isabelle, donc je vous invite déjà à soulever le poids A.
0: C'est un petit poids cylindrique. C'est pas un petit poids, c'est un poids.
1: Et juste en dessous, on a un autre poids cylindrique, le poids B, qui est plus grand que le A, on est d'accord.
0: Oui.
1: Donc, je vais vous inviter maintenant à soulever les deux en même temps et me dire quelle est votre sensation.
0: Plus léger.
1: Alors, les deux poids paraissent plus légers ?
0: Oui, j'ai l'impression, oui.
1: Est-ce que ça vous paraît logique ?
0: Mais pas du tout.
1: On est d'accord,
0: pas c'est du tout, pas parce logique. Que le A, qui était très lourd, additionné au B, reste plus léger. A plus B, en fait, reste plus léger que A tout seul. Donc, c'est pas du tout normal.
1: En effet, en général, quand on dit A plus B, on s'attend à quelque chose de plus grand que A, sachant que B n'est pas négatif. On le voit bien, il est concrètement là. Donc, en effet, là, on est face à une illusion qui est rendue possible grâce à nos yeux. Parce que là, nos yeux nous trompent. Ils nous envoient une information qui nous amène à nous tromper. Cette expérience, d'ailleurs, ne fonctionne pas du tout avec les personnes non-voyantes et les personnes qui n'ont jamais vu le dispositif et qu'on les fait venir les yeux fermés. Ça ne marche pas. Ça va lui paraître, en effet, A plus B plus lourd que A. Donc là, c'est lié à nos yeux. Ce qui est en train de se passer ici, c'est que l'objet A, il est petit, mais il est lourd. D'habitude, quand on voit un objet plus gros, on se dit bah, il va être plus lourd. Donc on s'attend à quelque chose de globalement plus lourd. Donc là, notre cerveau, il est en train d'anticiper, préparer nos muscles à soulever quelque chose de lourd. Sauf qu'en fait, bah, B, il est grand, mais il est tout léger. Et donc au moment où on va soulever ces deux objets, et bah, notre cerveau, il a préparé nos muscles pour rien. Donc on fournit un effort plus important que nécessaire. Et du coup, ça lui paraît facile. Et cette facilité donne l'impression que c'est plus léger. Je ne sais pas si c'est tout
0: D'accord.
1: à fait clair.
0: Ah oui. C'est assez étonnant, mais oui, oui.
1: Et ça, c'est lié finalement à un autre sens que vous ne connaissez peut-être pas, qui est moins connu que les cinq sens qu'on connaît habituellement. C'est le sens qu'on appelle la proprioception. Dans notre corps, au niveau de nos muscles, de nos ligaments, on a aussi des petits capteurs qui vont indiquer à notre cerveau la position de nos membres par rapport à notre corps sans avoir besoin de les regarder. Donc en permanence, il reçoit ces informations-là. Et c'est ce qui va permettre de fournir un effort, notamment...
0: D'adapter l'effort à ce qu'on demande au corps.
1: Exactement. Notamment, c'est ce qui nous permet de marcher sans regarder nos pieds, ce qui est bien pratique parce que dans la rue...
0: Sauf qu'il faut regarder où on va, mais on n'est pas obligé de regarder nos pieds.
1: C'est ça, exactement. Et du coup, bah, là, cette expérience montre un petit peu ce lien entre l'intérieur de notre corps, notre senti, notre cerveau, et comme quoi, bah, ici, l'information visuelle va prendre le dessus sur des sensations internes de notre corps. Là, c'est clairement les yeux qui nous induisent en erreur, parce qu'on a l'habitude qu'en général, les objets plus gros sont plus lourds. Sauf que bah, quand on parle de densité, des objets très gros peuvent être très peu lourds. Et quand même, pour notre cerveau, il a plus l'habitude que ce soit plus lourd. Et je suis sûre que même après vous avoir dit tout ça...
0: Je recommence. Oui, bon, A est lourd, définitivement. Ça reste plus léger.
1: On a beau essayer de le convaincre, notre cerveau, il se fait toujours avoir. Il n'est pas infaillible, mais il est quand même très fort.
0: Bon, donc ça, c'était la proprioception.
1: Exactement.
0: Bon, alors on continue, Clotilde. Est-ce qu'on continuerait pas avec une expérience d'illusion sonore ?
1: Eh ben oui, pourquoi pas, on en a une ici. On va essayer de vous la faire écouter.

0: Alors, je ne sais pas quelle est votre sensation au niveau de la gamme. Est-ce que vous aviez l'impression que ça devenait de plus en plus aigu, de plus en plus grave? Est-ce que...
1: Alors, en tout cas, oui, moi, j'ai perçu effectivement que le premier do et le deuxième n'étaient pas le même. Il y avait bien une différence de tonalité. Alors que je vous ai vu appuyer sur les notes, enfin, ou les cases où on pouvait avoir les notes, et le do était toujours la même. Donc, ça veut dire... Quoi encore ? Que mon cerveau s'est trompé ?
0: Alors là, le cerveau se trompe, mais il y a quand même quelque chose qui est fait pour le tromper. On est face à une gamme un peu particulière, ça s'appelle la gamme de Shepard, pardon. Donc c'est un scientifique américain qui l'a inventé en 1964. Donc il a décidé de tester une expérience, il a créé une gamme un petit peu particulière avec des notes complexes. Donc là ici, en fait, le do qu'on entend, c'est pas un simple do, c'est pas juste une touche sur laquelle on est en train d'appuyer sur un piano, par exemple.
1: Si on réappuie... La même.
0: C'est toujours la même. Mais dans les faits, ce do est composé de plusieurs do. Alors pour les personnes qui ne font pas de musique, pour l'explication, c'est que un do, il peut y avoir un do grave, un peu moins grave, plus aigu, encore plus aigu. Sur un piano, c'est très visuel. On peut voir qu'on peut faire un do avec plusieurs touches différentes. Et ce do, justement, sur lequel on appuie ici, il est composé de plusieurs do. Un do très grave, un do grave et un do plus aigu. Et ce phénomène-là, si on les joue à la suite, c'est aussi le cas pour le ré, le mi, le fa, etc. Et quand on les joue à la suite, et le fait que ce soit une note qui est complexe, composée de plusieurs notes, ça va venir tromper notre cerveau sur notre sensation de que ça devient de plus en plus aigu sans jamais s'arrêter. Voilà. Alors que dans les faits, c'est toujours les mêmes notes, mais on a quand même cette sensation que ça devient de plus en plus aigu. On a le même phénomène qui peut être observé sur certains sons où on va avoir la sensation que ça va accélérer en permanence. Et ça, pareil, c'est juste des façons de travailler le son qui vont permettre d'obtenir ces sensations-là.
1: Et alors, quelle application scientifique cette gamme ? Donc, ce brave monsieur Shepard, pourquoi a-t-il créé cette gamme ?
0: Alors, je pense que je

0: de tension. Il y a certains films où, pour donner une impression que ça accélère une course-poursuite, par exemple, eh ben, on peut utiliser ce type de musique pour créer une sensation d'accélération sans que ça accélère vraiment. Et pour le fait d'augmenter, par contre, que ça devienne de plus en plus aigu, ce qui est pratique, c'est que ça donne l'impression que ça devient de plus en plus aigu, mais sans jamais nous faire mal aux oreilles. Parce que normalement, un son trop aigu, ça fait mal aux oreilles. Alors que là, en fait, il devient pas vraiment plus aigu. Donc.
1: Non, mais d'accord. Allez, on se la refait un petit coup pour le plaisir. Quelques ratés de notes. Bon, mais c'est pas grave, Clotilde. Merci beaucoup. Il nous reste peut-être le temps de découvrir autre chose.
0: Sur la persistance rétinienne, je ne sais pas si c'est un concept que vous connaissez.
1: Alors non, pas encore.
0: Eh bien, on peut peut-être s'y arrêter un petit peu. Il y a plein d'expériences d'illusions d'optique qui se basent là-dessus, donc je vous propose de découvrir ça.
1: Alors, nous voici devant le disque de Benham.
0: Et c'est ça, le disque de Benham. Alors, ce disque, il est un petit peu particulier. Donc, pour le décrire, il y a un côté qui est tout noir et un côté qui est blanc. Il est coupé à peu près au milieu et on voit des lignes noires dans la partie blanche qui commencent à former des cercles mais qui ne sont pas complets.
1: Des lignes discontinues. Ouais.
0: C'est ça. Ce disque, quand on le tourne, on va essayer de voir ce qui se passe, voir si Isabelle arrive à percevoir.
1: Alors moi, du coup, je vois des cercles complets, déjà, qui sont plutôt bleus.
0: Ok, donc en effet, on n'a pas un changement de couleur très marqué, mais déjà, on retrouve cette continuité du cercle. Et en effet, ça peut aller vers une teinte un petit peu différente. Alors selon les personnes, ça peut être bleu. Il y en a qui m'ont dit vert aussi, je ne sais pas.
1: Paul, alors toi qui es en stage au Zoom, dis-nous.
2: Alors, je vois plutôt rouge, moi.
1: Alors comment on explique qu'on ne voit pas qu'on ne perçoive pas les mêmes couleurs, hein? Est-ce que c'est parce que chacun de nos cerveaux sont différents et qu'ils associent à des choses différentes?
0: Alors déjà, il y a de ça, puisque chaque individu est unique, hein, à son propre cerveau, a vécu ses propres expériences. Donc il y a ça. Et puis en plus, nos organes sensoriels, c'est pareil, ils sont uniques. Notamment au niveau de la perception des couleurs, si je vous parle de daltonisme, ça vous parle. On sait qu'il y a certaines personnes qui vont moins bien percevoir certaines couleurs. Pourquoi on perçoit les couleurs? Déjà, c'est la question qu'on pourrait se poser. C'est parce qu'au fond de notre œil, sur notre rétine, on a du coup ce qu'on appelle des cônes. On a des cônes spécialisés dans la perception du rouge, dans la perception du bleu et la perception du vert. Chez les personnes daltoniennes, il y a certains de ces cônes qui fonctionnent moins bien, donc c'est pour ça que leurs couleurs sont perturbées. La lumière qui rentre dans nos yeux, c'est ce qui nous permet de voir, elle est composée de ces trois couleurs. Si on les combine tous les trois, on voit quelque chose de blanc. Donc quand on voit quelque chose de blanc ici, la partie blanche sur notre visuel, on a toutes les couleurs qui nous sont renvoyées, le rouge, le bleu et le vert. Quand on voit quelque chose de noir, ça veut dire qu'aucun de ces rayons lumineux sont renvoyés. Donc ni le rouge, ni le bleu, ni le vert. Donc ça veut dire qu'aucun de nos cônes sont activés. Soit blanc, tous nos cônes sont activés, soit noir, aucun de nos cônes sont activés. Sur cette expérience-là, quand on met à tourner le cercle, en fait, l'œil va percevoir activé, désactivé, activé, désactivé. Sauf que l'œil il a besoin d'un petit temps pour réinitialiser. Et pareil, le cerveau, pour interpréter, il ne sait plus trop ce qu'il voit ou la rétine n'a pas le temps de se réinitialiser. Donc il va fatiguer et au bout d'un moment, il va finir par voir une couleur qui va ressortir comme si la lumière renvoyait cette couleur-là. Mais en fait, c'est juste notre cône qui s'est fatigué et qui n'arrive plus à se réinitialiser suffisamment vite. Donc moi, par exemple, j'arrive à percevoir du bleu. Donc ça veut dire que le
1: jaune et le rouge se sont mis en vacances.
0: Le vert et le rouge, c'est un peu ça l'idée. Et puis peut-être que pour Paul, vu qu'il perçoit rouge, c'est d'autres cônes qui vont du coup s'activer et pas avoir le temps de se régénérer. Ça va être très individuel selon qui on est, comment fonctionnent nos yeux et nos habitudes liées à nos cerveaux. J'espère que c'était suffisamment clair, parce que c'est vrai que c'est pas évident.
1: Oui, c'est toujours la difficulté d'expérimenter à la radio ou d'expliquer à la radio des expérimentations qu'on peut faire ici sur place au Zoom. Mais en tout cas, Clotilde, ça rentre un peu dans cette même logique des images, des films.
0: Oui. Parce qu'en

0: fait, ce phénomène là, qu'on expérimente sur le fait que la rétine, elle se fatigue, elle n'arrive pas à avoir suffisamment vite, se régénérer suffisamment vite, ça s'appelle la persistance rétinienne. Et c'est aussi un phénomène qu'on observe quand on regarde des films ou des dessins animés. On sait que le cerveau et nos yeux sont capables de capter jusqu'à 24 images par seconde. Donc ça veut dire qu'en dessous de 24 images par seconde, on va voir des images saccadées. Donc là, on a un peu l'impression que notre dessin animé, il ne veut pas avancer s'il y a 20 images par seconde, par exemple. Et à partir du moment où on passe les 24 images par seconde, ça va nous paraître continu, comme si c'était un film, une vidéo, etc. Et ça, c'est basé sur le fait que, vu que notre œil ne peut pas se régénérer suffisamment vite, on va du coup voir une image qui va être continue. Et notre cerveau interprète ça comme un petit film, comme s'il voyait une personne bouger devant lui.
1: Merci beaucoup, Clotilde. Donc, c'est donc un monde d'illusions à découvrir, presque des pièges à déjouer pour comprendre ainsi le mécanisme de notre cerveau. Cette exposition, elle est visible encore jusqu'à la fin de cette semaine, alors hâtez-vous, d'autant qu'à l'occasion des Journées du patrimoine, le musée sera ouvert gratuitement samedi et dimanche de 14 à 18h et qu'un escape game intitulé De haut vol illustrera très bien ce monde d'illusions dans lequel vous venez de nous promener, Clotilde Aubert.
0: C'est un petit peu particulier, on ne vous invite pas à faire ça chez vous, mais c'est une cambrioleuse qui souhaite récupérer la pièce la plus précieuse de la Galerie des Illusions de Madame Sansori. Il y a un objet qui est le dernier dans toute la France. Et cette cambrioleuse a envie de récupérer cet objet et invite une équipe à venir le dérober dans la galerie. Alors bien évidemment, tout ça est faux, hein, c'est un jeu, mais c'est un prétexte pour venir du coup s'amuser en famille ou entre amis. Il dure une trentaine de minutes, qui est à 25 euros pour l'ensemble du groupe.
1: Merci encore.
0: Et merci aussi beaucoup Isabelle de m'avoir écoutée encore.
1: Et pour les festivités à suivre, on peut attirer l'attention de nos auditeurs sur le Village des Sciences qui se tiendra au Conservatoire le 40 à Laval les 10 et 11 octobre et la prochaine expo à partir du 4 octobre sur notre bonne vieille Terre. À très bientôt au Zoom.
0: Merci.

0: Bonjour et merci de nous retrouver pour La Foi prise au mot, votre rendez-vous de réflexion et de formation chrétienne. Cette semaine, je vous propose une émission un peu particulière puisqu'elle porte sur la discipline même qui nourrit souvent nos débats dans cette émission sur KTO, la théologie. Si le mot peut faire peur ou sembler abstrait, la réalité est tout autre. La théologie chrétienne n'a de cesse de s'adapter pour traduire la révélation dans un monde qui, lui, change à une vitesse folle. Pluralisme religieux, questions bioéthiques, révolution de l'intelligence artificielle, mais aussi crise de la synodalité, place des pauvres. Vous voyez, les chantiers ouverts sont immenses. Alors, face à cela, on peut se demander où en est la théologie aujourd'hui, sur quel sujet urgent se penche-t-elle, et surtout, comment fait-on de la théologie au XXIe siècle, sachant qu'un chercheur ne peut plus travailler seul dans son coin. Pour cartographier ces nouveaux territoires de la pensée chrétienne, je reçois deux invités. Robert Chaïb, bonjour.
1: Bonjour.
0: Vous êtes professeur à l'Université catholique de Lyon, et puis vous êtes membre du dicaster pour les laïcs, la famille et la vie. Alors, peut-être nous dire un mot sur le dicaster. Qu'est-ce que c'est? Qu'est-ce que vous faites?
1: Le dicaster, c'est un office au Vatican qui rend un service sur un sujet particulier. Ça pourrait être la doctrine de la foi ou, dans mon cas, la famille. J'y étais impliqué, pas parce que j'ai un doctorat en théologie de la famille, mais fort probablement parce que je suis marié, j'ai 4 enfants, mmh. Et je m'étais engagé dans la pastorale à un niveau national en Italie. Et donc, au bout d'un moment, j'ai reçu une invitation inattendue pour collaborer. On est souvent consulté pour des questions importantes, régulièrement proposées par le dicaster ou demandées par le pape. Par exemple, on a travaillé sur la ministérialité des laïcs et sur la question du catéchuménat, des fiançailles, etc.
0: – Et donc vous aidez un peu le pontife romain à formuler sa doctrine, c'est un peu
1: Alors,
0: ça ?–
1: Alors, d'une manière indirecte.
0: – Oui, le pape ne vous appelle pas pour dire, mais
1: exactement.
0: Robert, que faites-vous
1: – J'aimerais bien.
0: – Oui.
1: c'est plutôt des séminaires de travail, des think tanks qu'on fait ensemble, dont le dicaster, avec une pédagogie de dialogue, d'échange, où chacun, parce qu'on est vraiment du monde entier, qui apporte son expérience pastorale et intellectuelle.
0: Et puis deuxième invité, Père Étienne Grieux, bonjour. Bonjour. Vous êtes jésuite, vous êtes professeur de théologie aux facultés Loyola Paris, et puis vous, alors, vous êtes membre de la Pierre d'Angle. Expliquez-nous ce que c'est.
2: Alors la Pierre d'Angle, c'est une fraternité avec des personnes qui sont marquées par des difficultés sociales, notamment. Mm-hmm. Voilà, des personnes marquées par la grande pauvreté. Et du coup, c'est assez simple. On se retrouve une fois par mois, on lit la Bible ensemble, on prie ensemble. Et puis, au fur et à mesure des mois, on fait connaissance et on chemine ensemble, on peut dire. Voilà. On avance ensemble dans la foi. Voilà. Pour moi, c'est une très belle expérience. Et je peux dire qu'il y a même des amitiés qui sont nées à partir de cette fraternité-là. Et je pense que ça me nourrit dans ma foi aussi.
0: – Et dans votre théologie ?–
2: Oui, aussi.
0: Non, mais
2: les deux vont ensemble.
0: – Les deux vont ensemble. Comment est-ce qu'on fait pour rentrer dans cette fraternité ? C'est très secret, très… Enfin, si vous en parlez, c'est que ce n'est pas une franc-maçonnerie, mais…
2: – Oui, disons… Peut-être la chose un petit peu délicate, c'est qu'il faut garder une proportion entre les personnes marquées par la grande pauvreté et puis ceux qui les accompagnent. Mmh. Il y a pas mal de gens qui aimeraient bien voir qu'est-ce que ça donne d'entendre ces personnes vivre leur foi, etc. Et du coup, il ne faut pas qu'ils soient plus nombreux, parce que sinon, les personnes en précarité risquent de plus oser parler avec des tas de gens qui ont la parole facile autour d'eux. Voilà. Donc, on peut dire, la règle du jeu, c'est qu'on vient à une fraternité comme ça quand on peut venir avec une personne en grande précarité. Voilà.
0: Et il y a peut-être des personnes en grande précarité qui nous écoutent,
2: oui,
0: et qui ont peut-être aussi, qu'elles n'hésitent pas à frapper à votre porte.
2: Oui. Ouais.
0: Alors, tout de suite, on voit la diversité à la fois des regards, des parcours. J'ai envie de vous poser une première question, c'est quoi un théologien ? Robert Chaïb.
1: Alors, j'aimerais le présenter avec les mots d'un non-théologien, mais qui m'ont beaucoup touché dans mon autodéfinition comme théologien. Ce sont les mots du jeune Dostoïevski. Il avait 17 ans, plus ou moins, il écrivait à son frère Michael, il lui disait « L'homme est un mystère qu'il faut percer, et si tu passes toute ta vie en cherchant de percer ce mystère, ne te dis jamais que tu as perdu de temps. Moi, je vais quêter sur ce mystère parce que je veux être homme. » Alors quelqu'un me pourra dire « Où est Dieu en cela ?» Je dirais, déjà dans le mystère de l'homme, il y a le reflet du mystère de Dieu, on est à l'image de Dieu. Et Dostoïevski en est un grand exemple, en tant que romancier, il a pensé au mystère de Dieu. Mais j'ajouterais justement qu'à cette définition de Dostoïevski, il faudrait ajouter ce petit et grand point que le mystère de l'homme s'éclaire à la lumière du mystère de Dieu et du mystère du Christ pour le chrétien, Gaudium et Spes 22. Et donc, pour moi, le métier du théologien, c'est vraiment chercher de comprendre l'homme à la lumière de Dieu. Et ça ouvre à un chantier énorme qui touche notre expérience, l'expérience des gens qui nous entourent. Donc le théologien, et j'ai eu l'expérience avec des étudiants de médecine en Italie qui étaient obligés à faire des cours de théologie. Et donc le premier abord, on sentait le pourquoi on est obligé à faire cela. Et je leur disais la phrase de Terence, « Je suis humain et rien de ce qui est humain m'est indifférent. » C'est ça ce que je fais comme théologien. Donc le théologien, c'est quelqu'un qui lit le mystère de l'homme à la lumière du mystère de Dieu.
0: – Père Étienne Grieux, quelle est votre définition ?–
2: Moi j'aime bien ce que vient de dire Robert Scheib, et on pourrait aussi prendre la définition en sens inverse, c'est-à-dire lire le mystère de Dieu ou entrer dans le mystère de Dieu à partir du mystère de l'homme aussi. Et voilà, je trouve qu'on peut dire, en fonction des époques, en fonction des cultures, en fonction des personnes aussi, on va avoir un regard différent sur le mystère de l'homme. Et du coup, ça va aussi avoir un effet sur la manière d'entrer dans le mystère de Dieu. Et ça explique que la théologie, elle n'est pas la même partout. Elle n'est pas la même de tous les temps. Elle doit sans cesse se redire, se renouveler en fonction justement de ce qui est nouveau dans la perception du mystère de l'homme, du monde. Et du coup, ça éclaire, disons, de manière à chaque fois nouvelle, le mystère de Dieu. Et puis j'ajouterai encore une autre chose, c'est que la théologie n'est pas réservée uniquement pour les théologiens. C'est-à-dire, dès l'instant qu'on réfléchit, qu'on élabore quelque chose, ou qu'on met des mots sur son expérience croyante, eh bien, on entre en théologie. Voilà.
0: Alors moi, je suis assez surpris, parce que je m'attendais à ce que vous me parliez du magistère, surtout vous, hein, vous êtes proche du pape, puisqu'il vous a, il vous a convoqué dans son dicastère. Le magistère, quel est le rapport entre ce que vous venez de dire et ces contenus de foi qu'on définit pas soi-même, qu'on reçoit en fait ?
1: Alors effectivement, la révélation, la Bible, le magistère, la tradition, ce sont le matériel avec lequel on déploie le travail théologique. Mais je suis toujours attentif à cette naissance d'en bas du questionnement théologique. Et donc les deux thématiques se croisent nécessairement. La question théologique, elle précède les données théologiques, mais elle se nourrit, elle est orientée par ces données théologiques. Donc la théologie chrétienne et catholique, dans notre cas, naturellement, elle dialogue avec ces lieux théologiques, comme on les appelle techniquement, donc la Bible, le magistère, les pères de l'Église, même les théologiens font partie de ce magistère. Donc il n'y a pas de theologia perennis, donc une théologie éternelle, parce qu'elle doit s'adapter à dire le mystère dans le temps. Moi, je le dis comme ça, la théologie doit valoriser dans le temps la valeur éternelle de la révélation. Donc la révélation de l'amour de Dieu, elle a une valeur éternelle, mais comment le dire dans le temps? Comment le dire dans des urgences différentes, dans des circonstances différentes? L'émergence du quatrième monde, comme le Père Étienne le présente, ou d'autres questions, l'IA, tout cela interroge la théologie pour dire le même amour de Dieu, le même mystère de Dieu, différemment, dans des contextes différents et dans des langages différents aussi.
0: Même question, Père Grieux, quel est votre rapport au magistère?
2: Ah ben je pense que, disons, c'est vraiment quelque chose de très important en théologie. C'est un petit peu celui qui nous aide et qui régule les débats. Voilà. Sinon, ça risque de partir un peu dans tous les sens et qui nous oblige aussi à nous retrouver et à échanger entre nous. Voilà. Je pense que le magistère, il joue ce rôle-là. Et puis j'ajouterai encore une autre chose sur la théologie, comme vient dans le siège de ce que vient de dire Robert Shaib, c'est que la théologie, il y a une grande part de mémoire. Elle est aussi mémoire. C'est-à-dire, on ne réinvente pas à chaque fois tout. Mmh. Il y a toute l'expérience de tous ceux qui nous ont précédés et qui ont exploré des voies pour parler de ce mystère de Dieu. Eh bien, on doit ne pas l'oublier. Je pense que ça fait partie des choses sur lesquelles on attend les théologiens. Ouais.
3: Mmh. Ce qui me frappe, l'un et l'autre, c'est que vous parlez dialogue, vous parlez faire de la théologie à plusieurs, etc. Moi, j'imagine le théologien avec son petit catéchisme et son je sais pas quoi, son saint Thomas, seul dans son bureau qui élabore sa théologie. Vous, j'ai l'impression que vous êtes dans quelque chose de beaucoup plus dialogal, de beaucoup plus collectif.
1: Mmh. Je me demande si le théologien solitaire...
3: Il n'a jamais existé.
1: Et j'argumente la question, dans le sens que même quand il est avec ses livres, il y a le dicton latin qui dit « libri ex libris fiunt », donc ouais. Les livres se font à partir de livres, mais comme le disait très bien Jean-Louis Chrétien, les livres ne sont pas des choses, ce sont des personnes, des visages, des idées vivantes. Autrement, ils ne comptent pour rien. Mmh. Et donc, je pense qu'un théologien qui compte est un théologien qui dialogue avec les autres, qui dialogue avec son entourage, qui dialogue avec les autres penseurs, mais qui dialogue aussi avec les questions du quotidien. Je pense que votre contexte nourrit beaucoup votre théologie et votre attention aux pauvres. Et dans mon cas, j'aurais jamais pensé d'écrire un livre sur l'éducation des enfants à la foi, mais le fait du contact avec les couples et leur questionnement sur la transmission de la foi m'a poussé à approfondir. Mmh. Donc le théologien solitaire, oui, peut-être c'est une image romantique, je ne dis pas trop belle même non plus.
3: Non, c'est même plutôt effrayant.
1: Oui, exactement. mais le vrai théologien, c'est quelqu'un qui est incarné dans une communauté, qui assimile une tradition, pour la rendre et pour la traduire pour son contexte.
2: On peut dire aussi que finalement, l'instance théologienne, c'est toute l'Église. C'est toute l'Église qui fait une sorte de travail de discernement en continu pour réaccueillir à chaque fois, à chaque génération et dans chaque contexte, la bonne nouvelle. Et du coup, ça, forcément, c'est tout... dès l'instant qu'on dit que c'est l'Église, ça veut dire que c'est tout un tissu de liens, de relations. Voilà. Et le théologien, il faut qu'il soit au milieu de ça, il ne peut pas s'isoler de ça. Sinon, ouais.
3: Et donc, c'est vous qui définissez les sujets ou c'est les autres qui les définissent?
2: Ben, je pense qu'on est percuté régulièrement par des questions un peu nouvelles et face auxquelles ça nous convoque à réfléchir, nous mettre avec d'autres pour voir comment on peut travailler ces questions-là, quoi. Mmh. Hein. Oui, donc ça, c'est des questions qui nous viennent de l'extérieur. Il peut y avoir aussi des questions qui viennent de l'intérieur. On peut penser à toute l'expérience spirituelle, par exemple, même l'expérience des mystiques, etc. Ça, c'est, ça vient plus de, on peut dire, de l'intérieur de la vie de l'Église. Mais le théologien, il faut qu'il entende ça aussi, ouais. Mmh.
3: Vous êtes d'accord? C'est la même...
1: Je ne dirais pas qu'il faut choisir ou l'un ou l'autre.
3: Oui, c'est ça.
1: Dans un certain sens, je suis newmanien. Et mm-hmm. Newman dit que...
3: Donc c'est le cardinal Newman, un théologien du 19e siècle.
1: John Henry Newman, docteur de l'Église.
3: Docteur de l'Église.
1: Quand je l'ai choisi, il n'était pas si célèbre. Il n'était même pas bien heureux pour mes études. Donc j'ai eu de la chance.
3: Merci Benoît XVI.
1: Oui, exactement. Et donc, il a une affirmation... un peu étonnante, il parle de l'égotisme comme la vraie modestie, dans le sens que pour parler de quelque chose de significatif, il faut partir de quelque chose qu'on vit nous-mêmes, et cette vie personnelle devient un instrument pour dialoguer avec les autres. Mmh. Donc je peux dire quelque chose d'utile pour vous, si je parle de quelque chose d'authentique en moi-même, mmh. et surtout dans les dimensions métaphysiques, spirituelles et morales, c'est sur cela que Newman insiste, mais en même temps, mon expérience personnelle, elle est bouleversée par mes rencontres, par ce que je vis avec les autres. Et donc, il y a une continuité, un cercle herméneutique entre mon expérience et ma vie. J'aime créer des phrases qui restent, et donc je dis souvent que nos biographies et nos géographies influencent nos bibliographies. Donc les livres que nous écrivons, ou même les conférences que nous donnons, sont des théologies d'occasion. Mmh.
3: Vous êtes un théologien d'occasion, vous aussi.
2: Ben, je pense oui. Moi je rejoins bien ce que vient de dire Robert Shaib. C'est-à-dire que le théologien, il faut à la fois qu'il soit vraiment, il faut qu'il parle lui, comme à partir de son histoire propre, de sa personnalité, de son expérience de Dieu propre. Ça, c'est très important. Et en même temps, en relation avec plein d'autres personnes. Voilà. Et du coup, c'est vrai que c'est, disons, les choses qu'il va vivre, lui, qui vont l'inciter peut-être à aller dans telle ou telle direction, à ouvrir telle ou telle question. Et d'où les théologiens d'occasion. Voilà. C'est les occasions qui font
3: Les larrons.
2: Oui, voilà.
1: C'est un hommage à un jésuite, Henri de Lubac,
3: qui parlait de
1: théologie d'occasion. Ce n'était pas péjoratif.
3: Non, je ne le prends certainement pas comme... Je vous propose qu'on fasse une première pause avec un texte. Alors, j'ai pris deux textes bibliques. C'est le fameux texte de l'Épître aux Romains, le chapitre 8, versets 18 à 25, pour introduire à la première question que je vais vous poser, c'est quels sont les chantiers que vous rencontrez face aux mutations du monde ? Donc Romains 8, 18, 25.
4: J'estime, en effet, qu'il n'y a pas de commune mesure entre les souffrances du temps présent et la gloire qui va être révélée pour nous. La création attend avec impatience la révélation des fils de Dieu. Car la création a été soumise au pouvoir du néant, non pas de son plein gré, mais à cause de celui qui l'a livrée à ce pouvoir. Pourtant, elle a gardé l'espérance d'être, elle aussi, libérée de l'esclavage de la dégradation, pour connaître la liberté de la gloire donnée aux enfants de Dieu. Nous le savons bien, la création tout entière gémit. Elle passe par les douleurs d'un enfantement qui dure encore. Et elle n'est pas la seule. Nous aussi, en nous-mêmes, nous gémissons. Nous avons commencé à recevoir l'Esprit Saint, mais nous attendons notre adoption et la délivrance de notre corps. Car nous sommes sauvés, mais c'est en espérance.
3: Voilà, vous êtes bien sur KTO, sur la foi prise au mot. Nous parlons de la théologie aujourd'hui en compagnie de Robert Shaib, professeur à l'Université catholique de Lyon, et du père Étienne Grieux, professeur de théologie aux facultés Loyola Paris. Alors, la création gémit, le monde est en train de bouger. Est-ce que les chantiers de la théologie sont aussi influencés, puisque vous êtes des théologiens d'occasion, par ce qui est en train de se passer? Et pour vous, quels sont les grands chantiers en cours? Enfin, qu'est-ce qui vraiment vous frappe dans le monde d'aujourd'hui, père Étienne Grieux ?
2: Moi, je dirais que je suis assez inquiet par rapport à ce qui est en train de se passer. Il me semble qu'on assiste à une forme de, on pourrait dire, de brutalisation des rapports sociaux, des rapports politiques, des relations internationales, des manières de se situer comme acteur en politique. Voilà. Et du coup, ça va passer par des formes de violence. Enfin, disons, il y a vraiment. Je trouve que on sent que la violence est tapie à la porte, et pas seulement à la porte, mais
3: oui, je pense que au sud Liban, oui, en Iran, on la sent directement, la violence. Ouais. Oui.
2: Et ça, je trouve ça vraiment inquiétant. Et on pourrait se demander, est-ce que on n'est pas en train de désapprendre à vivre ensemble avec tout ce que ça suppose? Disons, de devoir faire des compromis, des concessions, de pouvoir s'accommoder les uns aux autres, passer par des petites frustrations, etc. Est-ce que c'est ça qu'on est en train de désapprendre? et que du coup ça va devenir de plus en plus difficile de vivre ensemble, tout simplement. Et par rapport à ça, je trouve que la foi chrétienne, elle a quelque chose de très très important à nous dire, que François et puis le pape Léon XIV disent de manière simple et je trouve tranquille, voilà, eh ben, on n'est pas condamné à se protéger, à devoir se protéger les uns des autres, on est vraiment appelé à vivre quelque chose d'heureux, à s'entendre, appelé à l'existence les uns par les autres, voilà. Et cette communion-là que permet la vie d'Église, c'est vraiment une bonne nouvelle, c'est une bonne nouvelle qui redouble, qui redouble beaucoup d'intérêt aujourd'hui dans un contexte où ça devient, disons, difficile de vivre ensemble, voilà. Mmh. Alors à la fois je suis inquiet, et en même temps je pense que ça convoque l'Église vraiment à redire ce qu'elle est de manière très forte. Voilà.
3: De quelle manière, justement? Comment est-ce que... alors, la parole du pape, là, est très importante. Enfin, il y a eu certains moments, des événements qu'on a connus depuis quelques mois, où il était le seul à dire certaines choses. Donc ça, c'est déjà très important. Mais vous, comme théologien, qu'est-ce que vous pouvez apporter?
2: Moi, je pense que... Alors, comme théologien, nous... moi, je dirais, par exemple, j'ai vraiment envie d'encourager les communautés chrétiennes à vivre la fraternité. La fraternité, c'est un grand, grand thème de la vie chrétienne. Il y a le théologien Michel Dujarrier qui disait que le nom propre de l'Église dans les premiers siècles, c'était pas Ecclesia, c'était Adelphotes, fraternité. Mmh. Voilà. Et du coup, plus on redécouvrira cette dimension de la vie chrétienne, que c'est ensemble qu'on est appelé à faire réponse à Dieu, voilà, dans des relations aussi fortes que les relations de frères, de sœurs qu'on peut avoir, voilà, et en même temps qui restent ouvertes à tout le monde, c'est pas un petit club fermé. Hein. Ouais, redécouvrir cette dimension de la fraternité me semble très très important, et pour ça, je pense que l'Église a rendez-vous avec ceux qui, souvent, ont le plus de mal à être accueillis par les autres, ceux qu'on a le plus tendance à mépriser ou à regarder de haut, à ne pas considérer, à ne pas prendre en compte, voilà. Et ben ces personnes-là, ce sont elles qui peuvent, je pense, en disant, toutes les communautés chrétiennes, elles ont rendez-vous aussi avec ces personnes-là. Et disons, ce sont elles qui peuvent nous aider à rentrer dans des rapports simples et vrais.
1: Je vous rejoins sur cette thématique. Vous m'avez demandé sur le lieu du magistère. Mmh. Effectivement, je rejoins le père Étienne Grieux sur l'orientation que le magistère donne à la théologie. Donc si on pense aux grandes lettres ou encycliques ou exhortations des papes, ben, il y a eu la question écologique, la question de la fraternité, Fratelli Tutti, la question de l'IA. J'ai lu d'un seul coup Magnifica Humanitas du pape Léon XIV. J'étais content que même des milieux laïcs, il y ait une appréciation de ce regard global que cette réflexion du pape comme autorité morale et religieuse donne au monde. Et ça manifeste comment la théologie, ce n'est pas des petites questions marginales, c'est une question centrale, parce que l'IA, ce que le pape présente, ce n'est pas quelque chose de neutre. Comment on l'utilise? Qu'est-ce qu'on lui confie de nos choix, de nos décisions? La guerre faite par l'IA, ça comporte déjà des choix moraux et aussi des responsabilités morales qu'il faudrait mettre en jeu. La question écologique de la survie de l'IA et la question aussi des opportunités. Donc il y aura des nouvelles pauvretés engendrées par des opportunités que certains ont et d'autres n'ont pas. Déjà, avoir un IA premium ou un IA gratuite, ça change l'accès à la capacité de cette IA. Donc il y a vraiment tellement de questions, et je trouve que dialoguer avec le magistère sans faire de la Denzinger théologie, comme dénonçait Congar.
3: Donc Denzinger, c'est l'histoire des conciles et les formulations conciliaires.
1: Exactement. Ouais. Donc le théologien ne doit pas être seulement le haut-parleur qui répète ce que le magistère dit. Il a ses questions, il a ses problématiques. Mais déjà, le magistère, comme instance, pour le croyant aussi, divine, est important pour orienter nos regards sur les chantiers de la théologie aujourd'hui.
3: Pour vous, l'IA, ça fait partie des chantiers sur lesquels il faut réfléchir?
1: Oui, même si je ne suis pas ni un sociologue de la religion, ni un moraliste, mais je trouve que c'est tellement présent, et ça va devenir tellement présent, qu'il faudrait faire le choix entre les deux cités qu'on souhaite construire, pour reprendre la belle analogie utilisée par le pape. Est-ce qu'on veut construire Babel, où chacun est pour soi et contre Dieu, contre l'humanité? Parce que, comme le disait très bien de Lubac, un humanisme anti-divin, c'est aussi anti-humain. Ou est-ce qu'on veut construire Jérusalem avec ce travail repris de l'image biblique de Néhémia, où chacun fait sa partie pour construire les murs de Jérusalem. Donc les deux analogies sont bien éloquentes pour nous donner à nous interroger et à réfléchir à comment construire avec cette intelligence artificielle notre aujourd'hui et notre demain.
3: Vous voulez réagir ?
2: Je pense que l'enjeu pointé par le texte du pape, c'est autour de la prise de décision. Parce que normalement, la technique, c'est ce qui nous aide à faire des choses. Mais là, on voit une technique qui en vient à être plus performante que nous pour certaines prises de décision. Et du coup, la tentation, c'est de nous en remettre à la technique entièrement pour réguler des tas de choses qui, normalement, revient aux acteurs humains. Et avec le danger que, d'une certaine manière, on devienne esclave de cette technique. Et le texte que vous citiez insiste beaucoup sur la liberté à laquelle les enfants de Dieu sont appelés. Mmh. Voilà. Tout ce qui nous rend esclaves, tout ce qui nous, tout ce qui nous met sous la dépendance de décisions sur lesquelles on n'a plus prise, ça c'est quand même très, très inquiétant. Voilà. Mmh. Ouais.
3: Et je trouve que ce que dit Robert Chaïb aussi est très important, enfin, vous qui vous intéressez à ces questions-là, ça crée une fracture, enfin, très clairement, et on le voit dans nos institutions, entre des étudiants qui n'ont pas les moyens de se payer la super IA, et ceux qui ont les moyens de se le payer. Et de fait, c'est totalement injuste.
2: Ouais.
3: Il y a quelque chose de... Il y a des nouvelles pauvretés qui se mettent en place. Ça fait effet boule de neige.
2: Oui, tout à fait,
3: Est-ce qu'il y a d'autres chantiers qui vous semblent, donc on a dit la brutalisation des rapports humains, la question de l'intelligence artificielle, est-ce qu'il y a d'autres choses qui vous frappent venues de l'extérieur? On verra après si l'Église elle-même a aussi des chantiers.
1: Le texte que vous avez choisi m'a fait penser qu'il y a trois gémissements, si on écoute bien le texte.
3: Ouais.
1: Donc il y a le gémissement de l'esprit. Donc entendre ce que Dieu veut dire à l'humanité depuis toujours, cette attraction qu'il a mis, ce cor inquietum, le cœur inquiet qu'il a mis dans l'être humain et qui aspire à lui. Le gémissement de la création, donc la question écologique, la question aussi de l'usage et de l'abus de la création, des autres, des relations. Et le gémissement qui est à l'intérieur de l'homme. Donc toute question humaine, comme je disais au début, c'est une question qui doit intéresser la théologie. Personnellement, récemment, je m'étais intéressé à Johann Baptist Metz, le disciple de Karl Rahner, qui s'intéresse à la question aussi de la pauvreté autrement, de la théologie politique, d'une théologie qui a une présence et une signifiance, si on peut dire, dans la société, et pas seulement entre nous, marginal, qui est à côté de la société, pour parler d'un autre monde, comme s'il n'avait pas des racines dans ce monde. Donc je pense que c'est important de reprendre, aussi face à d'autres religions qui ont une présence politique parfois agressive, le christianisme a une tradition de présence politique qui, qui, qui a été éduquée dans le temps à être une présence positive dans la société. Et c'est bien de reprendre cet argument et cette question, théologiquement.
3: – Voilà, il y a la théologie politique aussi.
1: – Exactement. Mm-hmm. Et quand on dit politique, justement, dans l'école de Johann Baptist Metz, ce n'est pas la théologie qui fait de la politique, oui. Il était plutôt pour une dépolitisation de la théologie, vu qu'il a vécu la Deuxième Guerre mondiale, c'est plutôt la théologie responsable dans la cité. Donc, en fait, il a une très belle expression, la théologie est la mystique des yeux ouverts. Et je pense que ça reprend un peu l'enseignement de son maître, Karl Rahner, qui disait « le chrétien de demain, ou il sera mystique, ou il ne sera pas ». Alors, je pense qu'il a complété cette expression, ça doit être une mystique aux yeux ouverts. On est habitué aux mystiques aux yeux closes. La mystique aux yeux ouverts, c'est une mystique, oui, qui prie, mais aussi qui a une responsabilité envers les pauvres, envers la société. Et il met à côté, en fait, de Dieu amour, Deus justitia est. Dieu est aussi justice. Donc, rendre justice aux démunis, être proche aux anawim, vous êtes bibliste, vous êtes attentif à cette thématique, aux pauvres de toutes les catégories. Ça fait vraiment partie de la mission prophétique de la théologie qui doit être une mémoire de la passion, memoria passionis, je dirais dans un double sens. La passion du Christ et la passion de ce monde qui souffre de gémissement, pour reprendre le texte de Romains 8.
3: J'ai une question un peu provocatrice, Père Étienne Grieux. C'est vrai que Robert Scheib le dit, la théologie n'a pas à être politique. Quand on s'occupe, comme vous, de la très grande pauvreté, etc., on voit bien, et les années 70, 80 nous l'ont montré, on est tenté de faire de la politique, et de la politique quelquefois très à gauche, et quelquefois avec tous les conflits qu'il y a eu. Comment est-ce qu'il faut... Comment vous voyez ça ? Est-ce qu'il faut que le théologien s'encarte à l'extrême gauche, si j'ose dire, comme l'ont fait certains de vos prédécesseurs ? Est-ce qu'au contraire, il doit avoir un rapport plus distancié avec la politique ? Je trouve que c'est une question très importante.
2: Oui, c'est une question importante et délicate en même temps.
3: Absolument.
2: Ben, moi, je n'irai pas pour plaider en faveur d'engagements, assez radicaux, etc., etc., parce que je pense que, et là-dessus, moi, je suis vraiment dans le sillage de Joseph Rzezinski, fondateur de la TD Quart-Monde, qui dit, c'est très bien les combats sociaux, les grands combats sociaux, politiques, etc., etc., mais quelle place dans ces combats-là on donne aux plus pauvres, c'est-à-dire à ceux qui ont le moins de moyens pour se faire entendre. Mmh. Et très souvent, à partir d'injustices réelles, et, disons, il y a des personnes qui se mettent à parler à la place de ceux qui subissent les injustices, mais qui risquent très fort de les oublier. Voilà. Mmh. Et du coup, les luttes sociales, elles peuvent devenir assez facilement des luttes entre des prétendants au pouvoir, mais qui sont tous à peu près aussi bien équipés les uns que les autres pour ça. Voilà, alors, je pense que la foi chrétienne, la tradition chrétienne invite à quelque chose de beaucoup plus révolutionnaire que cela, mais de moins spectaculaire en même temps et de beaucoup plus difficile à vivre. C'est-à-dire, elle nous invite vraiment à donner la première place dans ce qu'on fait, dans nos manières de nous organiser, dans la manière de prendre les décisions, donner la première place à ceux qui ont le plus de difficultés à faire entendre leur voix. Voilà. C'est un défi énorme. Je ne dis pas que c'est facile, hein. je ne dis pas du tout que c'est facile, mais si on peut, à chaque fois qu'on peut aller dans cette direction-là, je pense qu'on fait vraiment entendre la bonne nouvelle, là, pour le coup. Ouais. Alors, ça n'exclut pas qu'à certains moments, quand il y a des choses très graves qui se passent, quand il y a des personnes qui sont, touchées dans leur existence même, il faut prendre la parole et il faut que l'Église, les responsables de l'Église, osent dénoncer des choses. Ça n'exclut pas du tout ça. Mais disons, ça ne nous met pas pour autant dans une sorte de posture où on serait un peu, sûr d'être dans notre bon droit. Et sachant plus que les personnes victimes, qu'est-ce qu'il faut faire ? Voilà. Ouais. Et c'est très important, de toujours repartir de ceux qui subissent ça, pour voir quelle voie, quel chemin, eux, ils préconisent, voilà, qui ne sont pas forcément ceux auxquels on pense. Voilà. Donc, voilà dans quel sens je répondrai à votre question.
3: Je vous propose, pour introduire à la question, la deuxième question, quelles sont les interrogations, les chantiers que nous adresse l'Église en tant que communauté, donc les chantiers internes, si on peut dire. Eh bien, là aussi, je n'ai pas été d'une très grande originalité. 1 Corinthiens, chapitre 12, c'est la fameuse grande métaphore de l'Église comme corps.
4: Prenons l'exemple du corps. Il forme un tout. Il a pourtant plusieurs membres. Et tous les membres, malgré leur nombre, ne forment qu'un seul corps. Il en est de même pour le Christ. C'est dans l'unique esprit, en effet, que nous tous, juifs ou païens, esclaves ou hommes libres, nous avons été baptisés pour former un seul corps. Tous, nous avons été abreuvés d'un seul esprit. Le corps, en effet, ne se compose pas d'un seul membre, mais de plusieurs. Si le pied disait « Comme je ne suis pas une main, je ne fais pas partie du corps », cesserait-il pour autant d'appartenir au corps? Et si l'oreille disait « Comme je ne suis pas un œil, je ne fais pas partie du corps », cesserait-elle pour autant d'appartenir au corps? Si tout le corps était œil, comment pourrait-il entendre? S'il était tout entier oreille, comment pourrait-il sentir? Mais, dans la réalité, Dieu a disposé les membres du corps en plaçant chacun d'eux comme il l'a voulu. S'ils étaient tous un seul membre, où serait le corps? En fait, il y a plusieurs membres et un seul corps. L'œil ne peut pas dire à la main « Je n'ai pas besoin de toi », ni la tête dire aux pieds « Je n'ai pas besoin de vous ».
3: Vous êtes bien sûr KTO, la foi prise au mot. Nous parlons des grands chantiers de la théologie d'aujourd'hui en compagnie du père Étienne Grieux, jésuite et professeur de théologie aux facultés Loyola Paris, et de Robert Chaïb, professeur de théologie aussi d'ailleurs, à l'Université catholique de Lyon. Alors, on a parlé des chantiers qui sont un peu liés au monde tel qu'il va. Maintenant, qu'est-ce qui, pour vous, est très important dans l'Église actuelle? Quels sont pour vous les grands chantiers en cours qu'il faut, sur quoi le pape vous demande, par exemple, de travailler?
1: Il y a beaucoup la question des laïcs dans l'Église, parce que la tentation est celle de dire il y a le manque de prêtres ici et là, on va utiliser les laïcs jusqu'au moment du printemps des vocations. Ce qui n'est pas l'intention de l'Église. Et je me rappelle, avant de parler de l'actualité, en étudiant la théologie du laïcat de Congar, qu'il citait le pape Paul VI, qui disait cette récupération de la théologie du peuple de Dieu, de la théologie où tous sont un peuple sacerdotal, prophétique, royal, ce n'est pas une nouveauté, mais c'est un retour à l'Antiquité. Donc ça, c'est une question importante. Et d'ailleurs, elle croise aussi des urgences et des actualités qui sont l'identité de genre, le rapport homme-femme et toutes ces questions qui sont un peu les questions de la théologie morale. En fait, je rigole de temps en temps avec nos collègues de la théologie morale. Et je dis ce que étaient nos batailles dans le 3e et 4e siècle, c'est vous maintenant les questions cruciales de la théologie. À côté de cela, personnellement, je suis très engagé dans l'interprétation de la quête de sens. Donc dans l'accompagnement, c'est peut-être lié aussi à ma formation théologique, aux auteurs que j'ai choisis pour mon doctorat, donc Viktor Frankl, la logothérapie, la guérison avec le sens, et Maurice Blondel, sa première question dans l'action, est-ce que la vie humaine a une destinée et un sens, oui ou non? Donc voilà, je trouve que ces questions sont fondamentales, et ma manière de voir si c'est quelque chose qui tourne dans ma tête ou qui est dans la réalité, c'est voir les réponses. Et je ne porte pas seulement la casquette de théologien, Je suis engagé sur les réseaux d'un côté, en italien plutôt, et dans la vie de conférencier. Mm-hmm. Et je trouve que les gens veulent apprendre à prier, veulent connaître les mystiques, Mère Teresa, Thérèse de Lisieux, Saint Jean de la Croix. Parfois, ils me demandent des auteurs que j'ai croisés de temps en temps et qu'ils veulent les connaître en profondeur. Donc on voit vraiment, on est dans une période de quête spirituelle. Et le sursaut de baptême et de confirmation ne fait autre que confirmer cette quête spirituelle à laquelle l'Église, comme Église pastorale, et les théologiens doivent donner des réponses, donner aussi des explications et des outils pour accompagner cette quête spirituelle.
3: – Si j'entends bien, vous dites aussi que vous êtes un peu le gardien du temple, dans le sens où, c'est un théologien, c'est aussi quelqu'un qui est capable de répondre à partir de la tradition et de connaître Thérèse d'Avila, même s'il l'a croisée que par… Oui, oui. vous voulez dire, il est aussi important, je veux dire par là, la formation, éduquer aux grands auteurs, aux grands mystiques, oui. Pour vous, c'est un chantier important.
1: Alors, je pense que ça vient un peu aussi de l'Orient, d'où je viens, où théologie et mystique sont inséparables. Je me rappelle bien d'une belle expression de Vladimir Lossky, un théologien russe, qui disait « En Orient, mais je pense aussi en Occident, à vrai dire, théologie et mystique sont inséparables, parce que la mystique, c'est l'expérience personnelle du mystère de la foi. La théologie, c'est la traduction pour le bien commun de cette expérience personnelle qui peut être vécue par les autres. » Et la source de cette expérience, c'est le donné universel de la foi, la catholicité de la foi, j'aurais dit. Et donc, il y a cette dimension inséparable de l'expérience de la foi et l'intelligence de la foi. En théologie, on le dit avec tous les mots, la fidesque, mais je ne voudrais pas entrer dans des technicismes que peut-être ce n'est pas l'endroit de préciser. Et ma biographie m'a poussé aussi comme théologien à être en même temps dans la théologie fondamentale et dans la théologie spirituelle. Et je trouve, en tant que directeur pédagogique aussi, que beaucoup d'étudiants, à la fin de leur parcours théologique, ne veulent pas plus de savoir, ils veulent une synthèse et une synthèse vécue, personnelle. C'est pour cela que je propose, vers la fin, toujours des cours de spiritualité qui peuvent être entre dépression, acédie, nuit de la foi, ou la théologie de la prière. Donc comprendre en profondeur qu'est-ce que ça veut dire prier, et prier en tant que chrétien. Et je trouve que ce genre de cours, qui engage en même temps le côté de l'intelligence et le côté de la vie, sont des cours qui permettent de sortir de 5 ou 7 ans de théologie avec quelque chose de personnel, de vécu. Mmh.
3: Père Étienne Grieux, pour vous, quels sont les chantiers de l'Église sur lesquels le théologien peut intervenir, évidemment.
2: Moi, je redirais un chantier très important, c'est celui de la fraternité, c'est-à-dire de devenir de plus en plus des communautés chrétiennes où il y ait une vraie expérience de fraternité, ce qui ne veut pas dire que tout baigne dans l'huile, c'est-à-dire que la fraternité, c'est aussi savoir s'expliquer à certains moments, ne pas être d'accord forcément, etc. etc.
3: Entre frères, on a le droit de s'engueuler. Hein.
2: Mais en tout cas, ne pas faire comme si l'autre n'existait pas. Voilà. Ça, c'est vraiment, je pense, un très grand rendez-vous pour les communautés chrétiennes et pour que l'Église annonce la bonne nouvelle et qu'elle la porte dans sa consistance même d'Église. Hein. Voilà. Et là-dessus, il y a un point d'attention qui a été soulevé par, à la fin du pontificat du pape François, c'était tout le thème de la synodalité. Oui. C'est-à-dire une Église dans laquelle il n'y a pas, disons, tous se sentent vraiment appelés à être acteurs. Tous ont quelque chose à faire pour cette annonce de la bonne nouvelle. Ce n'est pas seulement les ministres, ce n'est pas seulement ceux qui ont des responsabilités dans l'Église, c'est tous les chrétiens. Voilà. Ben, ça, c'est un sacré chantier quand même. Hein, oui. Parce que, et surtout si on prend la synodalité au sérieux, et si on veut qu'elle aille jusqu'à ceux justement qu'on n'a pas l'habitude d'entendre, encore une fois. Mmh. Ça peut être aussi, par exemple, les enfants. Qu'est-ce que les enfants, ils ont à dire sur la manière de vivre la communauté chrétienne? Ça peut être les personnes très âgées. Mmh. Ça peut être ceux qui ont des problèmes de santé. Ça peut être ceux qui ont des problèmes, disons, ceux qui sont détenus, par exemple, dans les prisons. les aumôneries de prison. C'est quand même un lieu d'église important, mais qu'est-ce qu'on peut recevoir de ces personnes-là comme église, disons, qu'est-ce qui nous, à quoi ils nous appellent, voilà. Les personnes marquées par le handicap, les personnes marquées par la grande pauvreté, voilà. Mmh. Ça, tout ça, ça fait beaucoup de, disons, d'acteurs de l'église qu'on gagnerait beaucoup à entendre davantage.
3: Alors concrètement, comment on fait ? C'est-à-dire, parce que justement, si aller en prison, c'est pas simple. Aller écouter des personnes âgées, c'est pas simple. Et c'est même quelquefois difficile de le faire venir au milieu de la communauté.
2: Oui, tout à fait. Hein, ouais.
3: Alors comment est-ce qu'on fait ?
2: Bah, disons, là-dessus, il n'y a pas de secret. Les personnes qui ont du mal à parler, qui ont plus de mal à parler, disons, ne pourront pas parler si jamais elles ne sont pas accompagnées pour ça. Et du coup, ça suppose de faire un chemin avec ces personnes-là. Ben, ça suppose que dans les communautés chrétiennes, on prenne au sérieux, on se dit, mais comment nous, on peut, là où on est, dans le quartier où on est, dans la ville où on est, dans... Voilà. Comment est-ce qu'on peut faire en sorte que ceux qu'on entend le moins, qui sont là, près de nous, eh ben, on ouvre nos oreilles et qu'on leur fasse signe qu'ils sont attendus, que leur parole est attendue. Alors évidemment, ça ne se fera peut-être pas en un clin d'œil. Mmh. Des fois, il faut beaucoup de temps pour qu'une personne prenne confiance en elle, pour qu'elle ose parler, disons, risquer sa voix.
3: Oui.
2: Voilà. Mais c'est très beau, ça, en même temps, quand on voit quelqu'un qui, petit à petit, fait entendre ce qu'elle porte intérieurement. Et souvent, on est surpris. Parce que, et moi, je peux dire, comme théologien, souvent, je suis surpris. Parce que des personnes, je pensais que je me disais, qu'est-ce que je peux bien recevoir de cette personne-là ? Ayant fait ce chemin avec elle, et grâce à d'autres, dans la fraternité, par exemple, de la Pierre d'Angle où on est, je découvre des trésors. Je découvre des choses, je dis, oh, jamais j'aurais soupçonné que cette personne pouvait vivre des choses aussi fortes que ça, voilà. Mmh. Et bien ça, c'est des bonnes nouvelles.
3: Oui.
2: Ça, c'est un effet bonne nouvelle. Et l'Église, elle a vraiment besoin de ça. Et plus elle pourra accueillir ça, plus elle rayonnera aussi, je pense. Ouais. Mm-hmm.
3: Est-ce que, donc, parce que je m'attendais aussi que vous parliez, enfin vous avez commencé un peu à en parler, mais je ne sais pas comment le dire, le déficit spirituel contemporain, etc. Mm-hmm. Est-ce qu'il faut répondre à ça ? Est-ce que c'est notre mission ?
1: Ben certainement, certainement. La théologie cherche de donner des clés de lecture de cette de ce vide spirituel, mais aussi de cette quête spirituelle. Et justement, je citais Victor Emile Frankl, qui est un psychologue, mais qui n'était pas, contrairement à son maître Freud, fermé aux phénomènes religieux. Et justement, il disait que poser la question du sens de la vie, c'est déjà commencer à être religieux. Alors quand on dit religieux, il ne faut pas vite aller vers une profession et une adhésion religieuse.
3: Mais il ne s'agit pas d'être missionnaire un peu, enfin il faut l'être, mais pas forcément exactement affirmatif tout de suite.
1: Mais aider les personnes à interroger ces questionnements intérieurs

0: pas l'essentiel, mais qui est un vestige extérieur. Donc la théologie a cette sagesse millénaire de savoir orienter, de savoir interpréter les phénomènes. J'aimais bien votre relecture de la question politique. Dans un certain sens, un théologien est un iconoclaste qui ne canonise aucun modèle politique parce qu'il a, comme le disait justement Metz, cette réserve eschatologique. Le royaume de Dieu ne se réalise pas ni à extrême gauche, ni à extrême droite. Et notre travail, c'est vraiment d'être extrêmement fidèle à l'évangile qui ne dépasse toujours. En revenant à votre question sur la quête de sens, je trouve que ces jeunes, ils nous déplacent par leur quête dans un temps où les analystes, sociologie, psychologie, histoire, etc., disaient « c'est la fin de la religion, Dieu est mort ». Mais non, il n'est pas mort. L'image de Dieu, le surnaturel, il est encore vivant au cœur de l'humain. Et notre travail comme théologien, justement, cette actualisation du mystère pour l'aujourd'hui, c'est chercher d'accompagner sans prosélytisme, mais avec une écoute sincère, ces chercheurs d'un sens, et le plus possible manifester comment ce sens s'ouvre au supersens, toujours dans le langage de Frankl, pour dire que la foi en Dieu, c'est quelque chose qui répond à cette quête.
1: Vous êtes d'accord ?
2: Oui, tout à fait. Moi j'ajouterais volontiers le terme d'espérance. Je pense qu'on a vraiment... Aujourd'hui, la question de l'espérance se pose pour beaucoup de gens. C'est-à-dire que la tentation du désespoir est là. Voilà. Parce que, à cause de ce qu'on voit, les évolutions du monde, etc., à cause de la crise écologique, à cause, disons, du déficit du manque d'utopie, finalement, on n'a plus tellement de choses qui soient capables de nous mobiliser, etc., etc. Et je crois qu'on est menacé par des formes de désespoir. Pour ça, c'était très, très fort, je trouve, de prendre pour l'année jubilaire le thème de l'espérance. Je pense que l'Église, elle a vraiment apporté un message d'espérance, de dire, mais vous savez, même si il y a des tas de choses qui nous échappent, même si c'est vrai qu'on ne peut pas faire grand-chose, mais on peut déjà, à partir notamment de ce qu'on vit, les relations qu'on vit, eh bien, on peut déjà retrouver le goût de vivre. Et j'avais été très frappé par un ami jésuite qui est en Syrie, et donc dans un pays en ruine, hein, quand même. Et il disait, ben voilà, il travaille avec des jeunes. Il disait, ils auraient mille raisons de désespérer, et en fait, ce qui nous empêche de désespérer, c'est ce qu'on vit entre nous, dans le champ des relations. Voilà. Et comme on est toujours capable de vivre des choses heureuses, de se réjouir de ce qui arrive aux uns aux autres, ça redonne de l'espoir. Alors que on est au milieu d'un champ de ruines. Voilà. Donc je pense que là-dessus, l'Église, elle a vraiment un message, une flamme même à porter.
1: Ouais. Ben, ça sera le mot de la fin. Merci, merci à tous les deux. Alors, vous avez fait paraître, Robert Schaïb, deux livres, « Au-delà de la mort de Dieu », vous en parliez, chez Salvator, et « Les visages de la prière chrétienne » aux éditions du CERF. Malheureusement, on n'a plus trop de temps pour que vous le présentiez. Et puis, Étienne Grieux, « Le Dieu qui ne compte pas » aux éditions Salvator, et puis un livre, alors une seconde, parce que le titre est tellement intriguant, « Les oreilles de l'évêque aux facultés Loyola », ça parle de quoi ?
2: Alors ça parle en fait du diaconat, des diacres. Voilà. Les diacres sont les oreilles de l'évêque, et pour dire, on ne peut pas penser le ministère diaconal sans repenser l'ensemble des ministères.
1: Merci beaucoup à tous les deux, merci de nous avoir suivis. 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On se retrouve la semaine prochaine.
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Écoutons le Seigneur nous dire, venez à moi, vous tous qui peinez, qui souffrez, et moi, je referai vos forces. Unissons-nous avec confiance à la Vierge Marie pour prier le chapelet.

0: Au nom du Père, et du Fils, et du Saint-Esprit. Amen. Je crois en Dieu, le Père Tout-Puissant, Créateur du ciel et de la terre, et en Jésus-Christ, son Fils unique, notre Seigneur, qui a été conçu du Saint-Esprit, est né de la Vierge Marie, a souffert sous Ponce Pilate, a été crucifié, est mort, a été enseveli, et descendu aux enfers. Le troisième jour est ressuscité des morts, est monté aux cieux, est assis à la droite de Dieu, le Père Tout-Puissant, d'où il viendra juger les vivants et les morts.
1: Je crois en l'Esprit Saint, à la Sainte Église catholique, à la communion des saints, à la rémission des péchés, à la résurrection de la chair, à la vie éternelle. Amen.
0: Notre Père qui es aux cieux, que ton nom soit sanctifié, que ton règne vienne, que ta volonté soit faite sur la terre comme au ciel.
1: Donne-nous aujourd'hui notre pain de ce jour. Pardonne-nous nos offenses, comme nous pardonnons aussi à ceux qui nous ont offensés. Et ne nous laisse pas entrer en tentation, mais délivre-nous du mal. Amen.
0: Je vous salue Marie, pleine de grâce. Le Seigneur est avec vous. Vous êtes bénie entre toutes les femmes, et Jésus, le fruit de vos entrailles, est béni.
1: Sainte Marie, Mère de Dieu, priez pour nous pauvres pécheurs, maintenant et à l'heure de notre mort. Amen.
0: Je vous salue Marie, pleine de grâce. Le Seigneur est avec vous. Vous êtes bénie entre toutes les femmes, et Jésus, le fruit de vos entrailles, est béni.
1: Sainte Marie, Mère de Dieu, priez pour nous pauvres pécheurs, maintenant et à l'heure de notre mort. Amen.
0: Je vous salue Marie, pleine de grâce. Le Seigneur est avec vous. Vous êtes bénie entre toutes les femmes, et Jésus, le fruit de vos entrailles, est béni.
1: Sainte Marie, Mère de Dieu, priez pour nous pauvres pécheurs, maintenant et à l'heure de notre mort. Amen.
0: Gloire au Père, au Fils et au Saint-Esprit.
1: Comme il était au commencement, maintenant et toujours, dans les siècles et les siècles. Amen.
0: En union de prière avec vous tous, chers auditeurs, confions tout à Marie et prions les uns pour les autres, mais surtout les uns avec les autres. Vierge Marie, nous vous confions tous les malades, tous nos malades, les pécheurs, les mourants et les âmes du purgatoire. Soutenez de votre amour de mère toutes les familles dans la souffrance et les personnes qui seront inhumées en ce jour. Nous vous confions notre Saint-Père Léon, notre évêque Mathieu, tous nos prêtres, nos religieux, religieuses, les laïcs, tous nos diacres, les séminaristes et futurs séminaristes. Nous vous remercions, Vierge Marie, pour toutes les grâces que vous avez la bonté de nous accorder. Et maintenant, chers auditeurs, tournons nos regards vers Marie en lui confiant toutes nos prières et nos intentions particulières. Spécialement pour Valérie, qui est bénévole à la radio, qui est souffrante, pour Mamie Odette, pour Henriette, qui est à l'EHPAD, pour les bénévoles de la radio qui sont à Lourdes, pour toutes les personnes en recherche de travail, les entreprises en recherche de personnel.
2: Premier mystère lumineux, le baptême de Jésus au Jourdain. Aussitôt baptisé, Jésus remonta de l'eau, et voici que les cieux s'ouvrirent. Il vit l'Esprit de Dieu descendre comme une colombe et venir sur lui. Et voici qu'une voix venue des cieux disait « Celui-ci est mon Fils bien-aimé qui a toute ma faveur. Seigneur, donnez-nous un esprit filial. »
1: Notre Père qui es aux cieux, que ton nom soit sanctifié, que ton règne vienne, que ta volonté soit faite sur la terre comme au ciel.
0: Donne-nous aujourd'hui notre pain de ce jour. Pardonne-nous nos offenses, comme nous pardonnons aussi à ceux qui nous ont offensés. Et ne nous laisse pas entrer en tentation, mais délivre-nous du mal. Amen.
1: Je vous salue, Marie, pleine de grâce. Le Seigneur est avec vous. Vous êtes bénie entre toutes les femmes, et Jésus, le fruit de vos entrailles, est béni.
0: Sainte Marie, Mère de Dieu, priez pour nous pauvres pécheurs, maintenant et à l'heure de notre mort. Amen.
1: Je vous salue, Marie, pleine de grâce. Le Seigneur est avec vous. Vous êtes bénie entre toutes les femmes, et Jésus, le fruit de vos entrailles, est béni.
0: Sainte Marie, Mère de Dieu, priez pour nous pauvres pécheurs, maintenant et à l'heure de notre mort. Amen.
1: Je vous salue, Marie, pleine de grâce. Le Seigneur est avec vous. Vous êtes bénie entre toutes les femmes, et Jésus, le fruit de vos entrailles, est béni.
0: Sainte Marie, Mère de Dieu, priez pour nous pauvres pécheurs, maintenant et à l'heure de notre mort. Amen.
1: Je vous salue, Marie, pleine de grâce. Le Seigneur est avec vous. Vous êtes bénie entre toutes les femmes, et Jésus, le fruit de vos entrailles, est béni.
0: Sainte Marie, Mère de Dieu, priez pour nous pauvres pécheurs, maintenant et à l'heure de notre mort. Amen.
1: Je vous salue, Marie, pleine de grâce. Le Seigneur est avec vous. Vous êtes bénie entre toutes les femmes, et Jésus, le fruit de vos entrailles, est béni.
0: Sainte Marie, Mère de Dieu, priez pour nous, pauvres pécheurs, maintenant et à l'heure de notre mort. Amen.
1: Je vous salue, Marie, pleine de grâce. Le Seigneur est avec vous. Vous êtes bénie entre toutes les femmes, et Jésus, le fruit de vos entrailles, est béni.
0: Sainte Marie, Mère de Dieu, priez pour nous, pauvres pécheurs, maintenant et à l'heure de notre mort. Amen.
1: Je vous salue, Marie, pleine de grâce. Le Seigneur est avec vous. Vous êtes bénie entre toutes les femmes, et Jésus, le fruit de vos entrailles, est béni.
0: Sainte Marie, Mère de Dieu, priez pour nous, pauvres pécheurs, maintenant et à l'heure de notre mort. Amen.
1: Je vous salue, Marie, pleine de grâce. Le Seigneur est avec vous. Vous êtes bénie entre toutes les femmes, et Jésus, le fruit de vos entrailles, est béni.
0: Sainte Marie, Mère de Dieu, priez pour nous, pauvres pécheurs, maintenant et à l'heure de notre mort. Amen.
1: Je vous salue, Marie, pleine de grâce. Le Seigneur est avec vous. Vous êtes bénie entre toutes les femmes, et Jésus, le fruit de vos entrailles, est béni.
0: Sainte Marie, Mère de Dieu, priez pour nous, pauvres pécheurs, maintenant et à l'heure de notre mort. Amen.
1: Je vous salue, Marie, pleine de grâce. Le Seigneur est avec vous. Vous êtes bénie entre toutes les femmes, et Jésus, le fruit de vos entrailles, est béni.
0: Sainte Marie, Mère de Dieu, priez pour nous, pauvres pécheurs, maintenant et à l'heure de notre mort. Amen.
1: Gloire au Père, au Fils et au Saint-Esprit.
0: Comme il était au commencement, maintenant et toujours, et dans les siècles des siècles. Amen.

0: Deuxième mystère lumineux, les noces de Cana. La mère de Jésus lui dit : Ils n'ont plus de vin. Jésus lui répondit : Que me veux-tu, femme ? Mon heure n'est pas encore venue. Sa mère dit au servant : Tout ce qu'il vous dira, faites-le. Seigneur, donnez-nous la foi en intercession de la Vierge Marie. Notre Père qui es aux cieux, que ton nom soit sanctifié, que ton règne vienne, que ta volonté soit faite sur la terre comme au ciel.
1: Donne-nous aujourd'hui notre pain de ce jour. Pardonne-nous nos offenses, comme nous pardonnons aussi à ceux qui nous ont offensés. Et ne nous laisse pas entrer en tentation, mais délivre-nous du mal. Amen.
0: Je vous salue Marie, pleine de grâce, le Seigneur est avec vous. Vous êtes bénie entre toutes les femmes, et Jésus, le fruit de vos entrailles, est béni.
1: Sainte Marie, Mère de Dieu, priez pour nous pauvres pécheurs. Maintenant et à l'heure de notre mort. Amen.
0: Je vous salue Marie, pleine de grâce, le Seigneur est avec vous. Vous êtes bénie entre toutes les femmes, et Jésus, le fruit de vos entrailles, est béni.
1: Sainte Marie, Mère de Dieu, priez pour nous pauvres pécheurs, maintenant et à l'heure de notre mort. Amen.
0: Je vous salue Marie, pleine de grâce, le Seigneur est avec vous. Vous êtes bénie entre toutes les femmes, et Jésus, le fruit de vos entrailles, est béni.
1: Sainte Marie, Mère de Dieu, priez pour nous pauvres pécheurs, maintenant et à l'heure de notre mort. Amen.
0: Je vous salue Marie, pleine de grâce, le Seigneur est avec vous. Vous êtes bénie entre toutes les femmes, et Jésus, le fruit de vos entrailles, est béni.
1: Sainte Marie, Mère de Dieu, priez pour nous pauvres pécheurs, maintenant et à l'heure de notre mort. Amen.
0: Je vous salue Marie, pleine de grâce, le Seigneur est avec vous. Vous êtes bénie entre toutes les femmes, et Jésus, le fruit de vos entrailles, est béni.
1: Sainte Marie, Mère de Dieu, priez pour nous pauvres pécheurs, maintenant et à l'heure de notre mort. Amen.
0: Je vous salue Marie, pleine de grâce, le Seigneur est avec vous. Vous êtes bénie entre toutes les femmes, et Jésus, le fruit de vos entrailles, est béni.
1: Sainte Marie, Mère de Dieu, priez pour nous pauvres pécheurs, maintenant et à l'heure de notre mort. Amen.
0: Je vous salue Marie, pleine de grâce, le Seigneur est avec vous. Vous êtes bénie entre toutes les femmes, et Jésus, le fruit de vos entrailles, est béni.
1: Sainte Marie, Mère de Dieu, priez pour nous pauvres pécheurs, maintenant et à l'heure de notre mort. Amen.
0: Je vous salue Marie, pleine de grâce, le Seigneur est avec vous. Vous êtes bénie entre toutes les femmes, et Jésus, le fruit de vos entrailles, est béni.
1: Sainte Marie, Mère de Dieu, priez pour nous pauvres pécheurs, maintenant et à l'heure de notre mort. Amen.
0: Je vous salue Marie, pleine de grâce, le Seigneur est avec vous. Vous êtes bénie entre toutes les femmes, et Jésus, le fruit de vos entrailles, est béni.
1: Sainte Marie, Mère de Dieu, priez pour nous pauvres pécheurs, maintenant et à l'heure de notre mort. Amen.
0: Je vous salue Marie, pleine de grâce, le Seigneur est avec vous. Vous êtes bénie entre toutes les femmes, et Jésus, le fruit de vos entrailles, est béni.
1: Sainte Marie, Mère de Dieu, priez pour nous pauvres pécheurs, maintenant et à l'heure de notre mort. Amen.
0: Gloire au Père, au Fils et au Saint-Esprit.
1: Comme il était au commencement, maintenant et toujours, et dans les siècles des siècles. Amen.

0: troisième mystère lumineux, annonce du royaume de Dieu. Les temps sont accomplis et le royaume de Dieu est tout proche. Repentez-vous et croyez à la bonne nouvelle. Jésus, voyant leur foi, dit aux paralytiques : Mon enfant, tes péchés sont pardonnés. Seigneur, donne-nous de savoir écouter l'évangile, nous donnant la loi d'amour.
1: Notre Père qui es aux cieux, que ton nom soit sanctifié, que ton règne vienne, que ta volonté soit faite sur la terre comme au ciel.
2: Donne-nous aujourd'hui notre pain de ce jour. Pardonne-nous nos offenses, comme nous pardonnons aussi à ceux qui nous ont offensés. Et ne nous laisse pas entrer en tentation, mais délivre-nous du mal. Amen.
1: Je vous salue Marie, pleine de grâce, le Seigneur est avec vous. Vous êtes bénie entre toutes les femmes, et Jésus, le fruit de vos entrailles, est béni.
2: Sainte Marie, Mère de Dieu, priez pour nous pauvres pécheurs, maintenant et à l'heure de notre mort. Amen.
1: Je vous salue Marie, pleine de grâce, le Seigneur est avec vous. Vous êtes bénie entre toutes les femmes, et Jésus, le fruit de vos entrailles, est béni.
2: Sainte Marie, Mère de Dieu, priez pour nous pauvres pécheurs, maintenant et à l'heure de notre mort. Amen.
1: Je vous salue Marie, pleine de grâce, le Seigneur est avec vous. Vous êtes bénie entre toutes les femmes, et Jésus, le fruit de vos entrailles, est béni.
2: Sainte Marie, Mère de Dieu, priez pour nous pauvres pécheurs, maintenant et à l'heure de notre mort. Amen.
1: Je vous salue Marie, pleine de grâce, le Seigneur est avec vous. Vous êtes bénie entre toutes les femmes, et Jésus, le fruit de vos entrailles, est béni.
2: Sainte Marie, Mère de Dieu, priez pour nous pauvres pécheurs, maintenant et à l'heure de notre mort. Amen.
1: Je vous salue Marie, pleine de grâce, le Seigneur est avec vous. Vous êtes bénie entre toutes les femmes, et Jésus, le fruit de vos entrailles, est béni.
2: Sainte Marie, Mère de Dieu, priez pour nous pauvres pécheurs, maintenant et à l'heure de notre mort. Amen.
1: Je vous salue Marie, pleine de grâce, le Seigneur est avec vous. Vous êtes bénie entre toutes les femmes, et Jésus, le fruit de vos entrailles, est béni.
2: Sainte Marie, Mère de Dieu, priez pour nous pauvres pécheurs, maintenant et à l'heure de notre mort. Amen.
1: Je vous salue Marie, pleine de grâce, le Seigneur est avec vous. Vous êtes bénie entre toutes les femmes, et Jésus, le fruit de vos entrailles, est béni.
2: Sainte Marie, Mère de Dieu, priez pour nous pauvres pécheurs, maintenant et à l'heure de notre mort. Amen.
1: Je vous salue Marie, pleine de grâce, le Seigneur est avec vous. Vous êtes bénie entre toutes les femmes, et Jésus, le fruit de vos entrailles, est béni.
2: Sainte Marie, Mère de Dieu, priez pour nous pauvres pécheurs, maintenant et à l'heure de notre mort. Amen.
1: Je vous salue Marie, pleine de grâce, le Seigneur est avec vous. Vous êtes bénie entre toutes les femmes, et Jésus, le fruit de vos entrailles, est béni.
2: Sainte Marie, Mère de Dieu, priez pour nous pauvres pécheurs, maintenant et à l'heure de notre mort. Amen.
1: Je vous salue Marie, pleine de grâce, le Seigneur est avec vous. Vous êtes bénie entre toutes les femmes, et Jésus, le fruit de vos entrailles, est béni.
2: Sainte Marie, Mère de Dieu, priez pour nous pauvres pécheurs, maintenant et à l'heure de notre mort. Amen.
1: Gloire au Père, au Fils et au Saint-Esprit.
2: Comme il était au commencement, maintenant et toujours, dans les siècles et les siècles. Amen.

0: Quatrième mystère lumineux, la transfiguration. Et pendant qu'il priait, l'aspect de son visage changea, et ses vêtements devinrent d'une blancheur fulgurante. De la nuée sortit une voix qui disait « Celui-ci est mon fils, mon élu, écoutez-le. Seigneur, donne-nous la grâce de voir Jésus. »
1: Notre Père, qui es aux cieux, que ton nom soit sanctifié, que ton règne vienne, que ta volonté soit faite sur la terre comme au ciel.
2: Donne-nous aujourd'hui notre pain de ce jour. Pardonne-nous nos offenses, comme nous pardonnons aussi à ceux qui nous ont offensés. Et ne nous laisse pas entrer en tentation, mais délivre-nous du mal. Amen.
1: Je vous salue, Marie pleine de grâce. Le Seigneur est avec vous. Vous êtes bénie entre toutes les femmes. Et Jésus, le fruit de vos entrailles, est béni.
2: Sainte Marie, Mère de Dieu, priez pour nous pauvres pécheurs, maintenant et à l'heure de notre mort. Amen.
1: Je vous salue Marie, pleine de grâce. Le Seigneur est avec vous. Vous êtes bénie entre toutes les femmes. Et Jésus, le fruit de vos entrailles, est béni.
2: Sainte Marie, Mère de Dieu, priez pour nous pauvres pécheurs, maintenant et à l'heure de notre mort. Amen.
1: Je vous salue Marie, pleine de grâce. Le Seigneur est avec vous. Vous êtes bénie entre toutes les femmes, et Jésus, le fruit de vos entrailles, est béni.
2: Sainte Marie, Mère de Dieu, priez pour nous pauvres pécheurs, maintenant et à l'heure de notre mort. Amen.
1: Je vous salue, Marie pleine de grâce. Le Seigneur est avec vous. Vous êtes bénie entre toutes les femmes, et Jésus, le fruit de vos entrailles, est béni.
2: Sainte Marie, Mère de Dieu, priez pour nous pauvres pécheurs, maintenant et à l'heure de notre mort. Amen.
1: Je vous salue, Marie pleine de grâce. Le Seigneur est avec vous. Vous êtes bénie entre toutes les femmes, et Jésus, le fruit de vos entrailles, est béni.
2: Sainte Marie, Mère de Dieu, priez pour nous pauvres pécheurs, maintenant et à l'heure de notre mort. Amen.
1: Je vous salue, Marie pleine de grâce. Le Seigneur est avec vous. Vous êtes bénie entre toutes les femmes, et Jésus, le fruit de vos entrailles, est béni.
2: Sainte Marie, Mère de Dieu, priez pour nous pauvres pécheurs, maintenant et à l'heure de notre mort. Amen.
1: Je vous salue, Marie pleine de grâce. Le Seigneur est avec vous. Vous êtes bénie entre toutes les femmes, et Jésus, le fruit de vos entrailles, est béni.
2: Sainte Marie, Mère de Dieu, priez pour nous pauvres pécheurs, maintenant et à l'heure de notre mort. Amen.
1: Je vous salue, Marie pleine de grâce. Le Seigneur est avec vous. Vous êtes bénie entre toutes les femmes, et Jésus, le fruit de vos entrailles, est béni.
2: Sainte Marie, Mère de Dieu, priez pour nous pauvres pécheurs, maintenant et à l'heure de notre mort. Amen.
1: Je vous salue, Marie pleine de grâce. Le Seigneur est avec vous. Vous êtes bénie entre toutes les femmes, et Jésus, le fruit de vos entrailles, est béni.
2: Sainte Marie, Mère de Dieu, priez pour nous pauvres pécheurs, maintenant et à l'heure de notre mort. Amen.
1: Je vous salue, Marie pleine de grâce. Le Seigneur est avec vous. Vous êtes bénie entre toutes les femmes, et Jésus, le fruit de vos entrailles, est béni.
2: Sainte Marie, Mère de Dieu, priez pour nous pauvres pécheurs, maintenant et à l'heure de notre mort. Amen.
1: Gloire au Père, au Fils et au Saint-Esprit.
2: Comme il était au commencement, maintenant et toujours, et dans les siècles des siècles. Amen.

0: Cinquième mystère lumineux, l'institution de l'Eucharistie. Puis prenant du pain et rendant grâce, il le rompit et le leur donna en disant « Ceci est mon corps qui va être livré pour vous. Faites ceci en mémoire de moi. » Il fit de même pour la coupe après le repas en disant « Cette coupe est la nouvelle alliance en mon sang qui va être versée pour vous. Seigneur, donnez-nous l'amour et l'adoration de Jésus hostie. Notre Père qui es aux cieux, que ton nom soit sanctifié, que ton règne vienne. » Que ta volonté soit faite sur la terre comme au ciel.
1: Donne-nous aujourd'hui notre pain de ce jour. Pardonne-nous nos offenses, comme nous pardonnons aussi à ceux qui nous ont offensés. Et ne nous laisse pas entrer en tentation, mais délivre-nous du mal. Amen.
0: Je vous salue Marie, pleine de grâce, le Seigneur est avec vous. Vous êtes bénie entre toutes les femmes, et Jésus, le fruit de vos entrailles, est béni.
1: Sainte Marie, Mère de Dieu, priez pour nous pauvres pécheurs, maintenant et à l'heure de notre mort. Amen.
0: Je vous salue Marie, pleine de grâce, le Seigneur est avec vous. Vous êtes bénie entre toutes les femmes, et Jésus, le fruit de vos entrailles, est béni.
1: Sainte Marie, Mère de Dieu, priez pour nous pauvres pécheurs, maintenant et à l'heure de notre mort. Amen.
0: Je vous salue Marie, pleine de grâce, le Seigneur est avec vous. Vous êtes bénie entre toutes les femmes, et Jésus, le fruit de vos entrailles, est béni.
1: Sainte Marie, Mère de Dieu, priez pour nous pauvres pécheurs, maintenant et à l'heure de notre mort. Amen.
0: Je vous salue Marie, pleine de grâce, le Seigneur est avec vous. Vous êtes bénie entre toutes les femmes, et Jésus, le fruit de vos entrailles, est béni.
1: Sainte Marie, Mère de Dieu, priez pour nous pauvres pécheurs, maintenant et à l'heure de notre mort. Amen.
0: Je vous salue Marie, pleine de grâce, le Seigneur est avec vous. Vous êtes bénie entre toutes les femmes, et Jésus, le fruit de vos entrailles, est béni.
1: Sainte Marie, Mère de Dieu, priez pour nous pauvres pécheurs, maintenant et à l'heure de notre mort. Amen.
0: Je vous salue Marie, pleine de grâce, le Seigneur est avec vous. Vous êtes bénie entre toutes les femmes, et Jésus, le fruit de vos entrailles, est béni.
2: Sainte Marie, Mère de Dieu, priez pour nous pauvres pécheurs, maintenant et à l'heure de notre mort. Amen.
0: Je vous salue Marie, pleine de grâce, le Seigneur est avec vous. Vous êtes bénie entre toutes les femmes, et Jésus, le fruit de vos entrailles, est béni.
1: Sainte Marie, Mère de Dieu, priez pour nous pauvres pécheurs, maintenant et à l'heure de notre mort. Amen.
0: Je vous salue Marie, pleine de grâce, le Seigneur est avec vous. Vous êtes bénie entre toutes les femmes, et Jésus, le fruit de vos entrailles, est béni.
1: Sainte Marie, Mère de Dieu, priez pour nous pauvres pécheurs, maintenant et à l'heure de notre mort. Amen.
0: Je vous salue Marie, pleine de grâce, le Seigneur est avec vous. Vous êtes bénie entre toutes les femmes, et Jésus, le fruit de vos entrailles, est béni.
1: Sainte Marie, Mère de Dieu, priez pour nous pauvres pécheurs, maintenant et à l'heure de notre mort. Amen.
0: Je vous salue Marie, pleine de grâce, le Seigneur est avec vous. Vous êtes bénie entre toutes les femmes, et Jésus, le fruit de vos entrailles, est béni.
1: Sainte Marie, Mère de Dieu, priez pour nous pauvres pécheurs, maintenant et à l'heure de notre mort. Amen.
0: Gloire soit au Père, et au Fils, et au Saint-Esprit.
3: Comme il était au commencement, maintenant et toujours, et dans les siècles des siècles. Amen. Ô mon Jésus, pardonnez-nous nos péchés, préservez-nous du feu de l'enfer, et conduisez au ciel toutes les âmes, spécialement celles qui ont le plus besoin de votre miséricorde.
2: Prière pour accueillir le pape Léon en France. Seigneur notre Dieu, toi qui ne cesses de semer en nos cœurs le désir de vivre dans la justice et la paix, nous te rendons grâce pour la visite en France et à l'UNESCO de notre Saint-Père, le pape Léon XIV. Prépare nos cœurs à l'accueillir avec joie. Donne-nous de recevoir ses paroles avec confiance. Apprends-nous à servir la magnifique humanité que tu as créée. Fortifie notre foi, affermis notre espérance, stimule notre charité par l'intercession de Notre-Dame et de tous les saints de France. Fais de nous des artisans d'unité, que le monde ait la vie. Que le voyage apostolique de Léon XIV porte des fruits abondants et heureux pour l'Église, notre pays et le monde. Toi, l'auteur de la vie, pour les siècles et des siècles. Amen.
3: Amen. Cœur sacré de Jésus,
2: j'ai confiance en vous.
3: Saint Joseph,
2: priez pour nous.
3: Nos saints anges du ciel,
2: priez pour nous.
3: Notre-Dame de fidélité, Notre-Dame de Pomme,
2: priez pour nous, pour l'Église, pour la France et pour le monde.
3: Nos saints anges gardiens,
2: veillez sur nous.
3: Au nom du Père et du Fils et du Saint-Esprit.
2: Amen.
3: Merci à vous tous, chers auditeurs, d'avoir suivi notre chapelet qui est aussi le vôtre. Très belle journée à l'écoute de Radio Fidélité Mayenne. Tout de suite, la messe en direct de la Cotellerie. Au revoir.

Saint-Pierre est vraiment un martyr, car il a versé son sang pour le nom du Christ. Il n'a pas craint les menaces, il est parvenu au royaume du ciel. Au nom du Père, et du Fils, et du Saint-Esprit.

Saint-Ouen. Dans la configuration canoniale, on fête un martyr, Pierre, Saint-Pierre d'Arbues. Il est né en 1435 à Épila en Espagne. Et Pierre d'Arbues fit ses études supérieures à Bologne. Et de retour dans sa patrie, il entra dans l'ordre des chanoines réguliers de Saragosse. Et conformément à la mission qu'il reçut, il s'efforça d'extirper les superstitions et les hérésies. Et en 1485, alors qu'il célébrait le Fils divin, il fut assassiné en haine de la foi. Et le pape Pie IX l'inscrivit au catalogue des saints le 29 juin 1867. Et prions le Seigneur par l'intercession de saint Pierre d'Arbues pour tous ceux qui témoignent de leur foi à la suite du Christ, témoigner de la vérité de la foi dans l'humilité, bien sûr. Et entrons dans la célébration du mystère de l'Eucharistie en reconnaissant que nous avons péché. Je confesse à la

Lecture de la première lettre de saint Paul, apôtre aux Corinthiens. Frères, je vous rappelle la bonne nouvelle que je vous ai annoncée. Cet évangile, vous l'avez reçu. C'est en lui que vous tenez bon. C'est par lui que vous serez sauvés si vous le gardez tel que je vous l'ai annoncé. Autrement, si pour rien que vous êtes devenus croyants. Avant tout, je vous ai transmis ceci que j'ai moi-même reçu. Le Christ est mort pour nos péchés, conformément aux Écritures, et il fut mis au tombeau. Il est ressuscité le troisième jour, conformément aux Écritures. Il est apparu à Pierre, puis aux douze. Ensuite, il est apparu à plus de 500 frères à la fois. La plupart sont encore vivants et quelques-uns sont endormis dans la mort. Ensuite, il est apparu à Jacques, puis à tous les apôtres. Et en tout dernier lieu, il est même apparu à l'avorton que je suis. Car moi, je suis le plus petit des apôtres. Je ne suis pas digne d'être appelé apôtre, puisque j'ai persécuté l'Église de Dieu. Mais ce que je le suis par la grâce de Dieu. Et sa grâce venant en moi n'a pas été stérile. Je me suis donné de la peine plus que tous les autres. À vrai dire, ce n'est pas moi, c'est la grâce de Dieu avec moi. Qu'il s'agisse de moi ou des autres, voilà ce que nous proclamons, voilà ce que vous croyez. Parole du Seigneur.

rendez grâce au Seigneur, il est bon. Éternel est son amour. Oui, que le dise Israël, éternel est son amour.

bras du Seigneur se lève. Le bras du Seigneur est fort. Non, je ne mourrai pas, je vivrai pour annoncer les actions du Seigneur. »

Tu es mon Dieu, je te rends grâce. Mon Dieu, je t'exalte. Je te rends grâce car tu m'as exaucé. Tu es pour moi le salut.

pharisiens avaient invité Jésus à manger avec lui. Jésus entra chez lui et prit place à table. Survint une femme de la ville, une pécheresse. Ayant appris que Jésus était attablé dans la maison du pharisien, elle avait apporté un flacon d'albâtre contenant un parfum. Tout en pleurs, elle se tenait derrière lui, près de ses pieds, et elle se mit à mouiller de ses larmes les pieds de Jésus. Elle les essuyait avec ses cheveux, les couvrait de baisers et répandait sur eux le parfum. En voyant cela, le pharisien qui avait invité Jésus se dit en lui-même, « Si cet homme était prophète, il saurait qui est cette femme qui le touche, et ce qu'elle est, une pécheresse. » Jésus, prenant la parole, lui dit, « Simon, j'ai quelque chose à te dire. Parle, maître. » Jésus reprit. Un créancier avait deux débiteurs. Le premier lui devait 500 pièces d'argent, l'autre 50. Comme ni l'un ni l'autre ne pouvaient le lui rembourser, il en fit grâce à tous deux. Lequel des deux l'aimera davantage? Simon répondit, « Je suppose que c'est celui à qui on a fait grâce de la plus grande dette. » « Tu as raison, lui dit Jésus. » Il se tourna vers la femme et dit à Simon, « Tu vois cette femme? Je suis entré dans ta maison. Tu ne m'as pas versé de l'eau sur les pieds. Elle, elle les a mouillés de ses larmes et essuyés avec ses cheveux. Tu ne m'as pas embrassé. Elle, depuis qu'elle est entrée, n'a pas cessé d'embrasser mes pieds. Tu n'as pas fait d'onction sur ma tête. Elle, elle a répandu du parfum sur mes pieds. Voilà pourquoi je te le dis. Ses péchés, ses nombreux péchés sont pardonnés, puisqu'elle a montré beaucoup d'amour. Mais celui à qui on pardonne peu, montre peu d'amour. Il dit alors à la femme, tes péchés sont pardonnés. Les convives se mirent à dire en eux-mêmes, « Qui est cet homme qui va jusqu'à pardonner les péchés ?» Jésus dit alors à la femme, « Ta foi t'a sauvée. »

Si saint Paul est devenu ce qu'il est, un apôtre, c'est grâce à la grâce de Dieu, il le confesse. Pour nous-mêmes, peut-être pourrions-nous nous poser la question, quel accueil faisons-nous à la grâce de Dieu dans notre vie? Savons-nous la reconnaître? Et l'Évangile, aujourd'hui, eh bien, nous campe aussi cet accueil possible ou pas de la grâce de Dieu, ce passage du Christ. Après que Jésus ait guéri un malade, puis rappelé un mort à la vie, nous voilà chez un pharisien, avec un acte inédit public et humainement gênant que pose une femme qui fait irruption pendant le repas. Comme Saint Luc nous rend participants et contemporains de la scène décrite. Contemporains donc, tout particulièrement, ces trois personnages proposés à notre méditation, le pharisien, la femme et le Christ. Trois attitudes, trois intentions, trois regards qui en définitive nous interrogent nous-mêmes. La première intention qui nous frappe est sans doute celle de la femme qui pénètre dans la salle du festin. Ayant appris la présence de Jésus chez ce pharisien, que Jésus appelle par son prénom, Simon, et se précipite là, n'ayant un regard que pour Jésus. Les autres participants du repas n'ont aucune importance pour elle. Seule importe la présence de Jésus. Dans nos journées, quel est notre regard sur Jésus? Dans quelle mesure c'est lui qui importe plus que tout autre? La seconde attitude à laquelle nous sommes invités à nous arrêter est celle de Simon. Quelle assurance! C'est quand même lui le maître de maison, il est chez lui. Et son jugement pourtant est implacable et sans équivoque. Cette femme, une pécheresse. Ce rabbi, qu'il a si généreusement invité, est incapable de reconnaître l'identité de cette femme. Et nos a priori à nous, sont-ils de complaisance, de condamnation, de fermeture? L'apparente passivité de Jésus est bien sûr au cœur de ce récit. Jésus est celui qui sonde les reins et les cœurs. Simon n'a rien dit, mais l'attitude et le parfum de cette femme l'a révolté. Le Christ lui fait mettre à jour le fond de ses pensées et de son apparence d'accueil. Par trois fois, il oppose l'attitude de Simon à celle de la femme. « Tu n'as pas fait ceci et cela, » lui dit Jésus. Mais elle agit selon sa détresse. Elle a fait ceci et cela. Elle a confessé ma miséricorde. Le ciel est entré dans son cœur. Et toi, tu m'as renié et condamné. Et nous sommes dans la situation du bon et du mauvais larron sur la croix. Le Christ qui voit le fond des cœurs est aussi celui qui accueille tout sincère repentir. Car toute cette page veut nous faire comprendre que Jésus est d'abord miséricorde et pardon, si l'amour est vrai. Jésus lui-même nous fait comprendre l'attitude profonde de la femme par deux expressions qui résument tout. Il lui est pardonné parce qu'elle a beaucoup aimé et « Va, ta foi t'a sauvé ». C'est parce que cette femme connaît et reconnaît son état qu'elle est sûre qu'aller vers Jésus, c'est aller vers celui qui a tout pouvoir pour pardonner. Sa foi n'est pas seulement une certitude qu'il l'habite, elle est vivifiée et transformée par l'amour qui la précède et la précipite aux pieds de Jésus. Un jour viendra, le soir du jeudi saint, où Jésus lui-même prendra cette place aux pieds de ses apôtres pour qu'ils aient part avec lui.

0: Nous avons reçu de ta bonté le pain que nous te présentons, fruit de la terre et du travail des hommes. Il deviendra pour nous le pain de la vie. Et béni Seigneur Dieu de l'univers, nous avons reçu de ta bonté le vin que nous te présentons, fruit de la vigne et du travail des hommes. Il deviendra pour nous le vin du royaume éternel.
1: Béni soit Dieu, maintenant et toujours.

Priez, frères et sœurs, que mon sacrifice, qui est aussi le vôtre, soit agréable à Dieu le Père Tout-Puissant. Que le Seigneur soit. Dieu de toute clémence, répands ta bénédiction sur nos offrandes et fortifie dans nos cœurs la foi que saint Pierre d'Arguez, ton martyr, sut défendre au prix de son sang.

vraiment il est juste et beau pour ta gloire de notre salut de t'offrir notre action de grâce toujours et en tout lieu, Seigneur Père très saint, Dieu éternel et tout-puissant. En louant tes saints martyrs, c'est toi que nous exaltons, et leur passion révèle l'œuvre admirable de ta puissance. Tu leur donnes en ta bonté de croire avec ardeur, de persévérer sans faiblir et de vaincre dans le combat par le Christ notre Seigneur. C'est pourquoi le ciel et la terre t'adorent, ils te chantent le cantique nouveau, et nous-mêmes, unissant notre voix à celle des anges, nous t'acclamons.

qui es vraiment saint, toi qui es la source de toute sainteté, Seigneur, nous te prions. Sanctifie ces offrandes, prenant sur elles ton esprit, qu'elles deviennent pour nous le corps et le sang de Jésus, le Christ, notre Seigneur. Au moment d'être livré et d'entrer librement dans sa passion, il prit le pain.

Souviens-toi, Seigneur, de ton Église répandue à travers le monde. Fais-la grandir dans ta charité, en union avec notre pape Léon, notre évêque Matthieu, et tous les évêques, les prêtres et les diacres. Souviens-toi aussi de nos frères et sœurs, Colette Gaufre, Aimable Bourillon, Yves Laforêt, Marie Pérès, Albéric Henry, décédé cette nuit, Marie-Marcelle Moreau, et souviens-toi dans ta miséricorde de tous les défunts. Accueille-les dans la lumière de ton visage.

La bienheureuse Mère de Dieu, avec Saint Joseph son époux, les apôtres, Saint Pierre d'Arbues et tous les saints qui ont fait ta joie au long des âges, nous ayons part à la vie éternelle et que nous chantions ta louange et ta gloire par ton Fils Jésus le Christ.

0: Miséricorde, nous serons libérés de tout péché, à l'abri de toute épreuve. Nous qui attendons que se réalise cette bienheureuse espérance, l'avènement de Jésus-Christ notre Sauveur. Seigneur Jésus-Christ, tu as dit à tes apôtres, je vous laisse la paix.
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0: Seigneur Jésus-Christ, tu as dit à tes apôtres, je vous laisse la paix, je vous donne ma paix. Ne regarde pas nos péchés, mais la foi de ton Église. Pour que ta volonté s'accomplisse, donne-lui toujours cette paix et conduis-la vers l'unité parfaite, toi qui vis et règnes pour les siècles des siècles.
2: Amen.
0: Que la paix du Seigneur soit toujours avec vous.
2: Et avec votre esprit.
3: Dans la charité du Christ, donnez-vous la paix.

0: Voici l'agneau de Dieu, voici celui qui enlève les péchés du monde. Heureux les invités au repas des noces de l'agneau.
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2: En ce 17 septembre, nous souhaitons une sainte fête aux Hildegarde, Renaud, Lambert et Robert. Aujourd'hui, nous célébrons Saint Francesco Maria de Campo Rosso. Baptisé Giovanni, il naît en 1804 en Italie, près de Vintimille, ville de bord de mer, proche de Monaco. Issu d'une famille de cultivateurs, il est d'abord berger. Tout jeune, il répand déjà l'amour du Christ en parlant de lui à ses camarades, dont il est quasiment le catéchiste. À 19 ans, il décide de laisser ses moutons pour aller s'occuper des âmes des brebis que le Seigneur cherche. Franciscain, il entre d'abord comme tertiaire chez les frères mineurs conventuels près de Gênes. Puis, il est reçu chez les Capucins de Gênes, où il prend le nom de Francesco Maria. Il accomplit en premier lieu les humbles travaux d'un frère convers qui ont en charge les tâches matérielles de la communauté. D'abord cuisinier, Francesco Maria devient ensuite frère quêteur. Dans les ordres mendiants, il s'agit de ceux qui partent mendier, quêter pour leur monastère. C'est pour lui l'occasion d'évangéliser dans les rues, notamment du côté du port et de ses cabarets. Le petit pauvre du Christ y répand une joie toute franciscaine et témoigne d'une aptitude peu commune à consoler les âmes en peine. Celui qui fut guéri enfant par l'intercession de Notre-Dame de Laguet, sanctuaire au nord de Monaco, garde un amour profond pour la Vierge Marie. À tous ceux qu'il croise, Francesco Maria recommande d'aller se confier à elle dans une église pour se mettre sous sa protection. Il dit à chacun « Surtout, dites-lui que vous venez de ma part ». Son amour des pauvres, qui ne l'abandonne jamais, le conduit à la mort le 17 septembre 1866 lors de l'épidémie de choléra qui s'abat sur la ville. Seigneur Jésus, Francesco Maria a cherché à t'imiter en devenant à ta suite un bon pasteur. Il est allé sans cesse à la rencontre de tes brebis pour leur apporter joie et réconfort sous le regard de notre Mère du Ciel. À l'exemple de Saint Francesco Maria, donne-nous le souci constant de la charité envers les pauvres et les isolés qui nous entourent.

0: Bonjour à tous, à la une de l'actualité, Emmanuel Macron réunit les chefs de parti et les candidats à la présidentielle face à la dégradation de la situation internationale. La réunion à l'Élysée portera sur les conflits au Moyen-Orient et en Ukraine et leurs conséquences en France sur la sécurité et l'énergie. Les services de renseignement doivent aussi présenter des informations aux chefs de l'État. Le port de Nice est bloqué depuis ce matin par des marins pêcheurs en colère contre la hausse des prix des carburants. Une dizaine de bateaux se sont regroupés. Un navire de la Corsica Ferries a été dérouté vers Savone en Italie. Les pêcheurs parlent d'une action symbolique dans le cadre d'un mouvement national. Le maire de Nice leur a apporté son soutien.
1: On voit aujourd'hui 1,40€, 1,50€ selon les ports. Cette aide de 35 centimes qui reste insuffisante, mais qui n'est même pas arrivée. Donc il faut que le gouvernement prennent ses responsabilités. Il faut que cette aide de 35 centimes soit déplafonnée, compte tenu de la gravité du contexte. La pêche, c'est beaucoup d'artisans, c'est une industrie vitale pour notre nation, pour sa souveraineté. Et on doit être aux côtés des pêcheurs. Un pays qui n'a plus de pêcheurs, une France qui n'a plus de pêcheurs ou d'agriculteurs, des gens qui bossent, de gens qui donnent tout pour qu'ils travaillent très dur, qu'ils se lèvent tôt. On doit être à leur côté.
0: Voilà Eric Ciotti, le maire de Nice avec les marins pêcheurs ce matin. D'autres rassemblements ont lieu, notamment à 7 dans l'Hérault. Des représentants des pêcheurs doivent s'entretenir avec la ministre de la Pêche aujourd'hui à Paris. Et face à la grogne, le gouvernement prolonge ses aides autour de la hausse des prix du carburant. Jusqu'au 31 décembre, les pêcheurs et les agriculteurs et certaines entreprises du BTP continueront de bénéficier de soutiens ciblés. L'aide aux pêcheurs passera de 25 à 35 centimes par litre. L'avenir de Duralex reste incertain après l'examen de 3 offres de reprise par le tribunal de commerce d'Orléans. La CGT estime qu'aucun projet ne répond totalement aux attentes des salariés. 2 offres prévoient de maintenir l'activité industrielle sur place, mais sans reprendre l'ensemble des 243 employés de la verrerie. Enfin, c'est le film Minotaur qui représentera la France aux Oscars 2027 dans la catégorie du meilleur film international. Le long-métrage d'Andrei Zviagintsev a été choisi par une commission du Centre National du Cinéma. Il sortira en salle le 14 octobre et devra encore être retenu par l'Académie des Oscars. Elle dévoilera les nominés le 21 janvier prochain. Voilà pour l'actualité. Bon après-midi à tous.
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3: 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Une lecture de Béatrice Auger.
4: Dans ce récit stupéfiant, qui affronte la question de l'inexplicable ou du surnaturel dans nos vies, Jean de Saint-Chéron mène l'enquête pour brosser le portrait d'une femme hors du commun. Et toute sa vie, elle est allée en priorité vers ceux qui avaient besoin d'elle, affamés, dépressifs ou mourants, qu'ils fussent beaux ou répugnants, humbles ou ingrats, bons ou méchants. On n'a jamais dressé de stèles aux planqués et aux indécis sur les places des villages, mais des calvaires et des monuments aux morts. C'est ainsi. L'admiration d'une société va instinctivement aux héros dont le sacrifice l'oblige. Les vies que nous admirons le plus sont souvent les plus souffrantes. Dans la sphère privée, on parle avec déférence d'une mère courage, tandis qu'on est moins ébloui par qui aurait multiplié les aventures dans des chambres d'hôtel. Souffrir n'a pas de sens en soi sans doute, et l'art pour l'art n'a rien à faire ici. Fouetté jusqu'au sang par Maurice sans son lupanard, Palmette de Guermantes, dite Bémé, nous inspire une pitié désarmée. Mais Jean Moulin, dans sa passion, suscite notre ferveur. Pour autant qu'elle ait pu en être le sens, le degré de souffrance auquel son destin a porté Yvonne Beauvais nous épouvante. Tout ce qui peut être suspecté de dolorisme, cette exaltation de la douleur et de sa supposée valeur morale est tenue à distance par la modernité. Quant à moi, qui un instant m'étais cru réfractaire à ce diktat progressiste, il m'a suffi d'une rage de dents et d'une opération en urgence chez le chirurgien dentiste pendant l'écriture de ce livre pour rejoindre sans discuter les rangs du monde moderne. Or Yvonne a fait le choix délibéré de la douleur. Ajoutez à cela une réputation de grande devineresse pour comprendre que l'Inquisition ait voulu se débarrasser d'elle de façon définitive. Fallait-il en rester là ? L'Église réservant parfois le sort de Jeanne d'Arc à ceux par qui le surnaturel a l'impudeur de se manifester, La vie de Madame Beauvais-Yvonne mérite peut-être une nouvelle lecture. Si l'aridité des sources m'a contraint à imaginer bon nombre de décors, scènes ou personnages secondaires, à inventer l'immense majorité des dialogues, des rêves ou des prières d'Yvonne, l'histoire que l'on va lire est vraie. Tous les lieux sont repérables sur une carte. Tous les personnages principaux ont existé. Tous les épisodes marquants ont leurs témoins. Les phrases en italique sont toutes authentiques. Je n'ai rien ajouté à son désir, à ses doutes, à ses visions, à ses souffrances. Je me suis efforcée de rester toujours fidèle à sa vie réelle, du moins à ce que j'ai cru en comprendre. Quant au phénomène merveilleux, qu'il soit véritable ou allégué par des amateurs de miracles, il n'est pas satisfaisant de restreindre leur réception à une telle alternative. Inséparable de l'existence d'une femme de chair et sang, née le 16 juillet 1901 à Cossé en Champagne et morte à Malétroit le 3 février 1951, ils ont été vécus ici-bas. Ils se sont dès lors imbriqués dans la matérialité de notre histoire commune. Il ne s'agit pas d'abord de croire à leur origine surnaturelle ou au contraire de crier à l'hallucination, ni même d'interroger leur vraisemblance, mais de les observer dans la vie de cette femme avec leurs conséquences. Chapitre 2. Avec ses 100 kilos, sa moustache colossale et son air hilar, chasseur redouté de lapins et recherché des francs buveurs, Alfred exigeait que sa progéniture fût nourrie. Yvonne, sa deuxième née, avait vu le jour le 16 juillet 1901 à Cossé en Champagne, gros bourg de Mayenne où la famille vivait de rentes terriennes. La bambine fut baptisée le 5 octobre. Alfred organisa une petite fête aux frais de sa belle-mère. On servit d'abord un potage crécy avec des croutons et un doigt de madère. Puis vinrent les huîtres de marraine sur lesquelles on but un Barsac 1893. Vonette étant trop jeune pour profiter de ces merveilleuses gorgées d'iode et de soleil, papa Alfred s'envoya une douzaine de creuses et un franc godet à la santé de la néophyte. Le suprême de Perdreau qui suivit, accompagné d'une purée de marron et d'une caisse de Saint-Émilion au tanin comme de la soie, excita les appétits. Le lièvre Henri IV qui atterrit sur la table les calma un peu. Sa chair filandreuse était forte. Le goût sauvage se mariait fort bien à un moulin à vent qu'on avait choisi d'une année chaude. Quelques chants furent lancés. Les joues rosissaient. L'enfant s'endormait dans les plis de sa robe blanche. Sur les faisans qu'on apporta en riant, ils avaient été tirés par Alfred lui-même et rôtis en belle vue par la cuisinière, un chambertin coula à faire croire en Dieu. La salade, que l'on trouvait triste quand elle était servie seule, fut enrichie d'une croûte aux champignons. Les femmes n'avaient plus faim. Le bruit du champagne annonça pourtant le dessert. On avala, sans trop d'efforts, un turban d'ananas et des coupes de fruits, ce qui ouvrit la voie au petit four qui se mangeait tout seul. 3 ans plus tard, Alfred rendit son dernier souffle. Une crise de foie lui avait définitivement coupé l'appétit. Il avait 38 ans et venait d'annoncer à sa femme que la famille était ruinée. Bon vivant, mauvais gestionnaire. L'épreuve fut rude pour tout le monde. Lucie, la veuve d'Alfred, une très jolie femme à taille de guêpe, qui, du temps de son bon géant, disait qu'elle avait l'air de sortir de sa poche, suspendit ses coquetteries. Elle prit courageusement le chemin de Boulogne-sur-Mer, où elle avait trouvé un poste dans un pensionnat. Suzanne, sa fille aînée, put partir avec elle. Mais Yvonne, qu'Alfred appelait sa petite boule quand il respirait encore, fut envoyée au Mans, chez ses grands-parents maternels. Aldric et Delphine Brûlé formaient un couple des plus classiques sous la Troisième République. Lui était maire adjoint de la ville, anticlérical, voltairien et rigolard. Elle, pieuse et douce, conformiste mais gaie, lisait la comtesse de Ségur à sa petite fille. Les deux étaient animés, dit-on, d'une même générosité. Ils secouraient les pauvres qui frappaient à leur porte et les bras chargés de confitures visitaient vieillards sans le sou et aveugles dépressifs. Petite fille coquette et orgueilleuse, blessée au moindre reproche, Vovonne entend suivre son désir en toutes choses. N'ayant d'instruction à recevoir de personne, elle oppose une tête de pioche à quiconque prétend forcer sa volonté. « Sois sage » est un ordre sans intérêt. Toute parole de grande personne n'est pas discréditée pour autant. Celle qui aura bientôt 5 ans n'est pas fâchée qu'on la trouve jolie, ni qu'on lui lise une histoire pour s'endormir. Or, un soir de 1906, sa grand-mère ouvre le best-seller que s'arrachent toutes les paroissiennes de France. Histoire d'une âme. Le petit volume broché rassemble les écrits posthumes d'une religieuse, Thérèse Martin, morte une décennie plus tôt, à l'âge de 24 ans, dans un Carmel du Calvados. Celle qu'on appelle la petite Thérèse y parle de son propre caractère, ambitieux et difficile, mais aussi de son expérience de l'amour de Dieu et des paradoxes de cette joie conquise au jour le jour, au prix de l'oubli de soi pour le bonheur des autres. Jouissance, sacrifice et espérance s'entremêlent dans ce texte autobiographique à la fois simple et exalté. Certains jugent la petite Carmélite géniale, d'autres exaspérante. Yvonne, elle, se reconnaît dans cet immense désir de bonheur et de perfection. Elle annonce à sa grand-mère qu'elle fera comme Thérèse. Hélas, la sainteté ne se décrète pas et la vie suit son cours dans la maison familiale. Mais l'année suivante, un jour qu'elle remonte une rue du vieux Mans au bras de son grand-père, Vonnette est frappée par le spectacle d'une femme suivie d'une troupe de gamins en guenilles. Parmi eux, une petite fille de l'âge d'Yvonne trébuche sur les pavés. Elle pleure, les pieds fichés dans des godillots trop grands, trop gros, trop lourds. La maison brûlée est à deux pas. S'engouffrant dans l'escalier qu'elle gravit en courant sur ses petites jambes, Yvonne entre dans sa chambre, ouvre son placard. Elle en tire une blouse et une paire de chaussures, ses préférées, précisera-t-elle plus tard. Inspirée par l'exemple de ses grands-parents et peut-être par l'histoire de Thérèse Martin, l'opération a duré moins d'une minute. De retour dans la rue, Yvonne trouve la fillette, lui offre sa blouse bleue, puis s'assoit avec elle sur le bord du trottoir. Elle l'aide à enfiler ses chaussures tout en lui proposant d'être son amie, comme savent faire les enfants, avant même de s'être présentés. La maigrichonne s'appelle Simone.
3: C'était Mal étroit de Jean de Saint-Géron aux éditions Grasset. Une lecture de Béatrice Auger.
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Francesco Forgione, futur Saint Pio de Pietrelcina, est mieux connu sous le nom de Padre Pio. Il naît le 25 mai 1887 à Pietrelcina en Italie, dans une famille paysanne et pieuse. L'Église le fête le 23 septembre. Dès l'âge de 5 ans, il eut des visions mystiques de Jésus et de son ange gardien. À 15 ans, il entre au noviciat des frères mineurs capucins à Morcone, où il prend le nom de frère Pio. Malgré une santé fragile, il prononce ses vœux solennels en 1907 et est ordonné prêtre le 10 août 1910 à Bénévent. Sa vie religieuse est déjà marquée par une piété intense et une obéissance sans faille. Après son ordination, Saint Padre Pio est envoyé à Pietrelcina, où il vit dans la pauvreté et la maladie. En 1911, il commence à ressentir des douleurs aux mains et aux pieds, préfigurant les stigmates à l'image de son maître, Saint François d'Assise. Pendant la Première Guerre mondiale, il est mobilisé comme infirmier militaire à Naples, mais est réformé en 1917 pour raisons médicales. En juillet 1916, il est transféré au couvent de San Giovanni Rotondo, où il passa le reste de sa vie. Le 20 septembre 1918, les stigmates deviennent visibles et permanents sur ses mains, ses pieds et son côté. Ses plaies qui saigneront pendant 50 ans font de lui un signe vivant de la passion du Christ, comme le fut Marthe Robin après lui quelques années plus tard. L'apparition des stigmates attire l'attention des médias et des fidèles. Cependant, le Saint-Siège adopte une position réservée. En 1923, un décret du Saint-Office invite les fidèles à ne pas croire aux phénomènes surnaturels liés à Padre Pio. Des enquêtes médicales sont menées, mais les médecins concluent que ces stigmates sont réels et inexplicables. En 1931, les autorités ecclésiastiques lui imposent de cesser toute activité publique. Cette période d'isolement dure jusqu'en 1933, mais les fidèles continuent d'affluer à San Giovanni Rotondo. En 1933, les restrictions sont donc partiellement levées. Saint Padre Pio peut à nouveau célébrer la messe en public et confesser. Son ministère sacerdotal devient alors intense. Il passe jusqu'à 19 heures par jour au confessionnal. En 1940, il lance le projet de la Casa Sollievo della Sofferenza, la maison du soulagement de la souffrance. Un hôpital moderne destiné à soigner les malades et les pauvres. Malgré les difficultés financières, l'hôpital est inauguré le 5 mai 1956. Aujourd'hui, il reste un hôpital de pointe. À partir de 1959, la santé de Saint Padre Pio se dégrade. En 1964, le pape Saint Paul VI lève définitivement toutes les restrictions sur son ministère. Le 22 septembre 1968, il célèbre la messe du cinquantenaire de ses stigmates. Et dans la nuit, à 2h30 du matin, il rend son dernier souffle. Ses funérailles rassemblent plus de 100 000 personnes. Il fut béatifié par Saint Jean-Paul II en 1999 et canonisé en 2002. La vie de Saint Padre Pio a été marquée par des phénomènes surnaturels. Tout d'abord, comme nous l'avons déjà dit, par les stigmates. Ce sont des plaies saignantes, inexplicables par la science. Puis par la bilocation, car il a été vu à plusieurs endroits en même temps. Par la clairvoyance, car il pouvait lire dans les cœurs. Et enfin, par des guérisons miraculeuses. Des centaines de guérisons lui sont attribuées. En bon capucin et frère de Saint François, il était ami des pauvres, attentif à leurs clameurs. On peut voir que son initiative de création d'hôpital joint le geste à la parole. L'expérience spirituelle de notre saint est bien incarnée, pas du tout éthérée. Il n'avait pas non plus l'ambition de tout résoudre. On cite souvent de lui cet enseignement. « Fais en sorte que le triste spectacle de l'injustice humaine ne trouble pas ton âme. Elle aussi a sa valeur dans l'économie des choses. C'est sur elle que tu verras un jour s'élever le triomphe infaillible de la justice divine. » Cette parole résonne fortement en moi, en contexte de crise écologique mondiale, qui se manifeste notamment par des injustices flagrantes. Injustice à dimension sociale, car les pauvres sont les premiers à souffrir des conséquences de la crise écologique. Injustice environnementale, car notre planète est bien un pauvre dont il faut désormais prendre soin en tant que chrétien. Mais c'est la fin de la citation que je trouve percutante, car elle nous invite à penser la crise écologique comme n'étant pas le dernier mot de l'histoire, de l'économie des choses, le déroulement des événements de ce monde. Non. Même si les conséquences de la crise écologique sont irréversibles et pourront avoir des effets dramatiques sur la vie humaine, ce n'est pas la fin.
Car, je cite encore, c'est sur elle que tu verras un jour s'élever le triomphe infaillible de la justice divine, comme dit

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1: Bonjour à toutes et à tous. J'espère que vous avez apprécié, que vous soyez croyant ou non, la rencontre avec la mère supérieure de Notre-Dame-des-Neiges la semaine dernière. Je vous rappelle qu'elle a embarqué à sa suite 6 jeunes sœurs de l'abbaye de Boulor, dans le Gers, et elle a mis le cap sur un monastère perché à 1000 mètres dans les Cévennes. C'est un monastère dont partaient les moines trappistes, devenus trop peu nombreux et parfois trop âgés aussi pour tenir à bout de bras cet immense domaine. Et elle, elle le rénove actuellement. Et c'est un vaste chantier. 6 autres jeunes sœurs sont entrées au monastère depuis. Sœur Anne, la mère supérieure, la chef religieuse, cumule les rôles de chef d'entreprise, chef de chantier et DRH, directrice des ressources humaines. Et là encore, croyant ou pas, ces recettes valent tout l'or du monde, parce que pas sûr que tous les DRH du monde extérieur soient dans les mêmes dispositions d'autorité et d'écoute.
2: Ouais, ça c'est le bureau où je travaille, où je reçois aussi les sœurs quand je les vois, soit pour des réunions de travail, soit pour des entretiens, puisque je vois chaque sœur une fois par mois pour qu'on échange.
1: Alors dans le civil, nos directrices ou directeurs des ressources humaines ont rarement l'occasion d'entendre un salarié se réjouir de ses réussites ou de son sort. C'est plutôt le mur des lamentations. Ici, dans ce huis clos du monastère, on parle de ses difficultés, mais aussi de ses moments de grâce. Mais c'est quoi un moment de grâce ?
2: Une grâce reçue dans la prière, par exemple, ça peut être un moment où on a eu une paix particulière ou alors une lumière sur une difficulté que nous rencontrions, soit avec des personnes, soit dans notre vie de prière elle-même, soit dans notre perception de situations, de difficultés qu'on pouvait avoir, et puis qui tout à coup s'apaise parce que le Seigneur nous donne la grâce de comprendre qu'on peut se positionner autrement, qu'on peut les vivre autrement, les voir autrement. Et du coup, ça génère un surcroît de paix.
1: La fonction d'une mère supérieure, manier l'autorité et l'attention vis-à-vis de ses sœurs, c'est un peu un alliage de fermeté et d'écoute, mais vous suscitez quand même la crainte aussi, car l'autorité est très puissante dans l'Église, et toutes ces jeunes font vœu d'obéissance.
2: Saint Benoît, dans la règle, il dit que l'abbé doit chercher plus à se faire aimer qu'à se faire craindre. Alors ça ne veut pas dire qu'on va être dans une espèce de condescendance qui empêcherait de se dire les choses ou de corriger les sœurs quand il y a besoin de leur dire des choses qui ne vont pas. Mais ça veut simplement dire qu'en fait, on doit veiller à ce qu'il y ait une forme d'amitié spirituelle, une sorte de relation de complicité, voilà, que les sœurs comprennent que mon service de supérieur auprès d'elles, ce n'est pas une autorité qui doit chercher à les écraser, mais une autorité qui doit chercher à les élever, à les faire grandir dans la liberté des enfants de Dieu, dans la charité les unes à l'égard des autres, dans la fidélité à leur vie monastique. C'est vraiment en ce sens que le supérieur, il représente l'autorité de Dieu, et donc qu'il représente une autorité qui fait grandir, une autorité qui cherche la croissance de l'autre. Et ça, c'est vraiment quelque chose qui me semble très important pour que, à la fois, l'autorité de la supérieure soit respectée. Il y a une forme de révérence qui est importante à maintenir parce que c'est la révérence à l'égard de son service qui représente celui du Christ à qui nous obéissons et à qui nous voulons toujours plus correspondre. Donc il y a vraiment cette révérence, et en même temps il y a une forme de, je dirais presque d'affection, de complicité, de presque de tendresse mutuelle. On est toutes des pauvres au service de la même mission, la supérieure comme les autres. On lui a confié une mission particulière, un service particulier au sein de la communauté qu'elle essaye, qu'un d'honorer et de pour permettre à sa communauté d'avancer.
1: Mais autour de quoi tournent les reproches qu'on peut faire à une religieuse ?
2: Moi, je peux être amenée à corriger une sœur qui, par exemple, fait des commentaires de mauvais esprit et qui, du coup, blesse la communion de la communauté, ou alors à dire à une sœur, attention, vous outrepassez un petit peu vos prérogatives en allant prendre la place de votre voisine, en vous occupant de son travail, alors que c'est à elle que je l'ai confié et que cet espace, elle en a besoin pour se déployer. Donc, je vous invite à bien rester à votre place pour lui permettre d'avoir la sienne. Ou alors, ça peut être un moment où je vais dire à une sœur, attention à votre vie intérieure.

0: D'ailleurs, en ce moment, je me sens très, très dispersée dans tous les sens. Est-ce qu'il ne faut pas qu'on revoie ensemble des choses de votre emploi du temps pour que vous puissiez avoir plus de temps pour la lecture, plus de temps pour la prière? Parce que je sens qu'on est en train de perdre un équilibre là et je voudrais qu'on en parle pour voir si mon intuition est bonne et si l'hypothèse de résolution du problème que je vous soumets est la bonne aussi. Donc, c'est des choses comme ça. Et évidemment, ben, quand notre supérieur vient nous dire que tel ou tel de nos comportements est à revoir ou à modifier un petit peu, bah ça peut être source de susceptibilité, d'agacement, parfois même de colère, parce qu'on ne comprend pas ou qu'on ne veut pas comprendre. Et donc, bah, on est amené à prendre du temps ensemble pour discuter. Mais plus la relation sera bonne, plus en fait on aura la possibilité de se dire les choses. Parce qu'en fait, à partir du moment où je sais que l'autre m'aime, même quand il vient me faire un reproche, je sais qu'il sera empreint de beaucoup de bienveillance. Donc je pourrai l'accueillir avec simplicité parce que je sais qu'au fond, ce sera pour mon bien et pour me faire grandir.
1: Alors, il faut du temps pour expliquer, y compris à ses propres enfants, qu'une critique est faite pour avancer et pas pour enfoncer. Vous communiquez beaucoup avec les jeunes puisque vous allez les retrouver sur The Place to Be, les réseaux sociaux. Compliqué, non, de ne pas faire fantasmer les jeunes avec vos images de rêve. Leur cerveau totalement instagrammé peut-il résister à la tentation de se dire waouh, ça a l'air génial dans ce couvent, on va venir?
0: Nous, on a choisi depuis un certain nombre d'années, déjà dans notre abbaye de Boulor, avant d'arriver à Notre-Dame-des-Neiges, d'être présente sur Facebook et Instagram. On ne s'est pas lancé sur autre chose et je suis pas sûre qu'on le fasse. On a fait ce choix qui est évidemment discutable parce que on peut tout à fait se demander si c'est réellement la place de religieuse d'être sur ce type de réseau. Mais on se rend compte qu'en fait, les jeunes y sont énormément, et puis pas que les jeunes d'ailleurs, et que ben, si les gens passent 3 heures par jour ou plus à un endroit, ben, peut-être que c'est dommage qu'on n'y soit jamais pour venir à leur rencontre. Donc c'est la raison pour laquelle nous avons fait ce choix, qui est encore une fois assez clairement discutable, mais de dire en fait, si nous voulons que des jeunes puissent connaître la vie monastique, chez nous ou ailleurs, pour pouvoir répondre à l'appel du Seigneur et puis simplement s'émerveiller, s'enrichir, se ressourcer dans ces lieux, mais il faut qu'ils les connaissent. Il n'y a pas d'autre solution. Et un des moyens les plus efficaces pour faire connaître ces lieux aux gens, c'est d'aller là où ils sont, là où ils se renseignent, là où ils s'informent. Et les réseaux sociaux sont quand même l'endroit où, aujourd'hui, qu'on le veuille ou non, qu'on trouve ça bien ou non, nos contemporains passent une énorme part de leur journée. Donc, nous avons décidé de jouer cette carte-là. Mais c'est vrai que nous sommes assez vigilantes à ce que ça prenne pas trop de place et surtout à ce qu'en fait, dans la manière de communiquer, nous ne sommes pas là pour nous mettre en avant en tant que tels, pour mettre en avant une sœur ou une autre, pour faire même la promotion de l'abbaye. C'est simplement un lieu de témoignage pour nous. Donc nous témoignons de ce que nous vivons, nous témoignons de la beauté de la vie monastique, de la joie d'être moniale, de la simplicité de notre vie quotidienne, de ce que nous proposons aux visiteurs qui viennent à l'abbaye. Et à part ça, on se casse pas trop la tête.
1: Dépoussiérer l'image qu'on a de cette vie dans les couvents si mystérieuse et puis utiliser les réseaux sociaux pour faire un peu de lobbying tout de même, mais aussi parler de ces joies monastiques, ça c'est aussi votre boulot.
0: Alors je pense que notre présence sur les réseaux sociaux, elle joue sur le fait que les jeunes nous connaissent ou que les gens nous connaissent, donc elles permettent de faire venir plus de monde à l'abbaye, ça c'est certainement vrai. Est-ce que c'est pour ça que nous le faisons? Je ne crois pas, puisque pour nous, l'objectif de notre présence sur les réseaux sociaux, c'est simplement de témoigner de la joie de servir le Christ dans une forme de vie que l'Église propose et que les gens connaissent peu. Donc, que bien sûr, derrière, eh bien, ça permette aux jeunes et aux moins jeunes de nous connaître, que peut-être ça leur donne envie de venir passer un temps à l'hôtellerie et peut-être ensuite, bah, pour certains, d'avancer ou certaines d'avancer dans un chemin de discernement. Oui, c'est possible. Ce qui me réjouit aussi, c'est de constater qu'il y a pas mal de jeunes qui viennent chez nous parce qu'ils nous ont vus sur les réseaux sociaux, mais qui nous disent, en fait, je suis aussi déjà allée dans telle autre abbaye, dans tel autre lieu, parce que c'est surtout ça m'a donné envie de connaître davantage la vie monastique, de découvrir aussi d'autres communautés. Donc je pense que c'est important qu'il y ait quelques communautés sur les réseaux sociaux, pas nécessairement toutes, bien sûr, mais parce que ça fait connaître cette réalité de la vie de l'Église, et ensuite, le Seigneur donnera l'envie par son Esprit Saint aux uns ou aux autres d'aller ici ou ailleurs pour le rencontrer plus en profondeur.
1: Chercher ce qui va pouvoir nous réjouir, nous apaiser, nous mettre en joie. Beaucoup de jeunes, à la carapace encore tendre, ne savent plus à quel saint se vouer. Et c'est entre autres pour fuir cette société de la sinistrose qu'ils toquent aux portes des couvents à nouveau. Mais attention, c'est pas la vie en rose non plus. La suite au prochain épisode.

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2: En 1996, un noyau de passionnés d'innovation crée l'association Laval Mayenne Technopole, dans l'idée, si je ne me trompe, de faire de Laval le lieu incontournable pour la recherche, l'innovation. Christian Travier, vous ne faites pas partie du petit noyau des fondateurs, mais vous avez succédé il y a 21 ans au premier directeur fondateur qui était Guy Lebras.
3: Oui, c'est ça, oui. Donc la Technopole, il y a 30 ans, en 1996, a été initiée par François Daubert, alors maire de Laval et ministre délégué à la recherche. Et le premier président Jean Ayomé et le premier directeur Guy Lebras ont donc œuvré à l'émergence de cette association destinée à accompagner les entreprises sur l'innovation et à faire de la Mayenne un département rayonnant et innovant. Je suis arrivé en 2005 et j'ai repris la direction en 2006 et je suis toujours là 20 ans après. Et donc nous allons à la fin de l'année fêter les 30 ans de l'association.
2: Voilà, alors il y aura plusieurs événements, mais sur lesquels on aura peut-être l'occasion de revenir une autre fois. Je voudrais avec vous qu'on fasse une sorte de petit bilan de ces 30 années de Laval Mayenne Technopole. C'était pas gagné il y a 30 ans d'imaginer faire de Laval un centre de l'innovation économique.
3: Non, il y avait beaucoup de paris. D'abord, il y a 30 ans, on parlait beaucoup moins d'innovation qu'aujourd'hui. C'était moins la hype, il n'y avait pas la French Tech, les startups, tout ça, personne n'en parlait. On ne parlait pas du tout de réalité virtuelle et encore moins d'intelligence artificielle. Voilà, tous ces sujets étaient confinés dans des petits laboratoires à droite et à gauche. Et donc, la vision, c'était de dire, mais Laval a, de par son tissu industriel, de par sa vitalité économique, de par ses entrepreneurs, le potentiel de s'intéresser à l'innovation. Et donc, à partir de pratiquement rien, puisqu'il n'y avait qu'un seul établissement d'enseignement supérieur, qui était l'université, enfin l'IUT appartenant à l'université, et le démarrage juste de l'ESIEA, l'école d'informatique, qui avait démarré en 1995. Et donc, à partir de ce terreau-là, voilà, on a pu développer les sujets d'innovation ici en Mayenne.
2: C'est assez incroyable, Christian Travier, de voir que ce pari est tout à fait réussi. Parce que alors, Laval Mayenne Technopole, c'est notamment peut-être un accompagnateur qui accompagne les entreprises, les start-up.
3: Oui, ça c'est le métier aujourd'hui principal, c'est d'accompagner les entrepreneurs créateurs, donc les individus qui créent des entreprises innovantes, et aussi les entreprises du territoire qui se lancent dans des projets d'innovation. Donc ça c'est vraiment nos deux cible et l'essentiel de notre métier.
2: Combien d'entreprises ont ainsi été créées, sont passées par Laval Mayenne Technopole ?
3: Alors, on est en train de travailler précisément sur les chiffres, mais les ordres de grandeur, on les connaît. On a accompagné en tant que création de l'ordre de 250 entreprises innovantes, dizaines par an. En gros. Bien sûr, l'innovation, c'est risqué, donc certaines pas survécu, oui. Mais il y en a beaucoup qui sont encore là, et certaines depuis presque le début, donc qui sont très anciennes.
2: Et qui sont restées sur le territoire de la Mayenne, pas
3: alors,
2: seulement.
3: La plupart, ouais, il y en a quelques-unes.
2: Parce que c'était l'enjeu aussi,
3: oui,
2: effectivement.
3: Oui, c'était l'enjeu. Quand je suis arrivé, en tout cas, il y a 20 ans, c'était l'enjeu, c'était d'aller chercher des entrepreneurs. On avait démarré la Technopole, il y avait les premières entreprises qui s'étaient créées avec des acteurs locaux. Et l'idée, après, était d'aller chercher aussi plus d'entrepreneurs issus d'autres villes, d'autres régions de France, voire de l'étranger. On a beaucoup travaillé là-dessus et dans les années 2010, on était à pratiquement 50% d'entrepreneurs dits exogènes. Donc,
2: oui,
3: ils venaient
2: de
3: l'extérieur de la Mayenne.
2: Oui.
3: Aujourd'hui, on est redescendu plutôt à 30 parce que le tissu aussi ici s'est densifié.
2: Et la deuxième partie, Christian Travier, de l'activité, vous disiez, c'est d'accompagner les entreprises dans leurs recherches.
3: Oui, alors ça, là, on accompagne les PME, les TPE, les PME, les artisans, les commerçants, mais aussi les ETI, les grosses entreprises industrielles, dans des projets d'innovation. Alors, soit des projets assez lourds où ils veulent réinventer leurs produits, soit des projets plus ponctuels où ils ont besoin de trouver un partenaire précis, ou sur des sujets de transformation, comme l'éco-circularité ou en ce moment beaucoup l'intelligence artificielle.
2: Vous sentez là qu'aujourd'hui, c'est vraiment le cœur de l'innovation autour
3: Alors,
2: de
3: l'IA ? Alors, en tout cas, aujourd'hui, c'est le cœur de la transformation des entreprises. Enfin, ça ne permet pas forcément toujours d'innover au sens de faire quelque chose de complètement nouveau. Mais c'est des nouveaux outils et des nouveaux moyens de réorganiser et de changer la façon de faire les choses pour être plus productif, plus efficace, voire faire mieux. Et après, il y a bien sûr aussi des innovations radicales qu'on peut faire avec ces outils-là, mais il y a ces deux volets.
2: Alors Christian Travier, merci beaucoup de ce petit aperçu sur Laval Mayenne Technopole qui existe donc depuis 30 ans. On se retrouvera peut-être la semaine prochaine pour poursuivre, mais en tout cas, vous nous avez déjà permis de voir que cette intuition portée par un petit noyau il y a 30 ans s'était avérée tout à fait productive pour notre territoire. Merci beaucoup Christian Travier.
3: Merci beaucoup.
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4: Bonjour, nous retrouvons pour notre chronique C'est grave, docteur Jean-Luc Habert.
5: Bonjour.
4: Bonjour Jean-Luc. La semaine dernière, pour cette première émission, nous avions évoqué la lombalgie, la définition, les causes. On a vu aussi quelques remèdes, mais l'un des meilleurs remèdes, on avait dit, c'est sans doute la prévention.
5: Voilà, donc on va aborder aujourd'hui essentiellement la prévention. Donc le gros facteur qui prédispose aux lombalgies, c'est l'insuffisance musculaire. Il faut donc lutter contre cette insuffisance musculaire, et l'ennemi, c'est la sédentarité, qui déconditionne tous les muscles. Donc il faut avoir une activité physique adaptée, comme la marche ou le vélo, par exemple. Ça peut être une pratique sportive, mais en respectant un certain nombre de règles. Toujours s'échauffer au préalable, choisir un sport adapté et qu'on pratique de manière progressive, et avoir toujours une bonne technique. Je pense en particulier à l'aviron. Il faut avoir une bonne position du dos dans les mouvements. Et toujours un équipement sportif correct et adapté à la personne. Je pense en particulier au vélo.
4: L'aviron est un sport recommandé.
5: C'est un sport qui fait travailler aussi bien la sangle abdominale que les muscles paravertébraux, mais il faut avoir la bonne technique. Comme tous les sports d'ailleurs, il y a des sports qui peuvent paraître dangereux pour le dos, mais si la technique est bonne, c'est l'inverse. Le golf par exemple, l'haltérophilie aussi, paradoxalement.
4: Mais c'est pas forcément des sports très populaires au sens
5: non,
4: large.
5: Non, bien sûr, non, c'est pour donner des exemples.
4: Il est plus facile d'aller courir le long du halage ou de prendre un vélo.
5: Oui, la natation aussi. Alors d'autre part, il faut acquérir de bonnes habitudes, et ça peut être appris chez le kiné. Je vais donner pas mal d'exemples. Sur un poste informatique, il faut avoir la bonne posture, travailler l'ergonomie du poste, dans la façon de s'asseoir, dans la façon tout simplement de monter en voiture. On s'assoit latéralement et on pivote les deux jambes en même temps. La façon de ramasser quelque chose au sol, il faut toujours le faire de face, et même mieux en s'accroupissant. La façon de porter des charges, il faut toujours les porter à deux mains et le plus possible le long du corps. Et toujours en pliant les genoux pour soulever. Des choses de la vie courante, la position au lavabo par exemple. Le lavabo est souvent un peu bas par rapport à notre activité de toilette, donc il faut mieux avoir les jambes un peu écartées, les genoux un peu pliés, et être proche du lavabo. Pour jardiner, mettre un genou à terre, ça on n'y pense pas.
4: Non.
5: Pour faire des activités ménagères, passer la serpillière, l'aspirateur, la position fente en avant comme en escrime, une jambe en avant, genou un peu plié, la jambe arrière tendue. Si possible, pensez à s'asseoir quand on enfile un pantalon ou des chaussettes.
4: Ça, c'est le test de ceux qui ont mal au dos,
5: voilà.
4: Enfiler des chaussettes.
5: Ce sont des exemples de la vie courante.
4: On parle des idées autour des techniques.
5: Oui.
4: Et il y a des idées aussi reçues sur la...
5: Il y a pas mal d'idées reçues, oui. Première idée reçue, on en a déjà parlé dans la première émission. En cas de la magie aiguë, il faut s'allonger ou se reposer.
4: Et
5: l'inverse, il faut bouger dans la mesure du possible pour éviter l'affaiblissement musculaire et l'enraidissement et favoriser la cicatrisation. Deuxième idée reçue, c'est de l'arthrose.
4: Ah oui, ça, c'est les vieux qui disent ça.
5: Voilà.
4: Excusez-moi.
5: On a vu la semaine dernière que les douleurs sont souvent d'origine ligamentaire, musculaire ou nerveuse, plus qu'articulaire. Troisième idée reçue, c'est une fatalité. On vient d'évoquer tous les facteurs pour éviter que ça en soit une. Autre idée reçue, souvent on considère que l'intensité de la douleur est un signe de gravité. Bon, c'est faux, hein. Faut pas diaboliser la douleur. Par contre, en dehors de la douleur, il faut savoir s'alerter et donc consulter pour d'éventuelles explorations complémentaires lorsqu'il s'agit de douleurs qui descendent dans une cuisse ou une jambe, on peut craindre entre autres une hernie discale. Lorsqu'on a du mal à bouger un pied ou une jambe, ça veut dire qu'il peut y avoir une compression de nerfs, là encore par une hernie discale entre autres. Que la douleur est plus forte en fin de nuit ou qu'elle s'accentue au fil des jours. Là, on peut entrer dans le cadre d'autres pathologies à détecter. Lorsqu'il y a naturellement une notion d'accident, de chute ou de choc, il peut y avoir une lésion. Et lorsqu'il y a des signes d'accompagnement qui peuvent orienter vers une cause d'ordre plus général, une fièvre, une fatigue inhabituelle, des troubles urinaires.
4: Mais là, on n'est plus dans la lombalgie.
5: Ah là, on n'est plus dans la lombalgie. Hein. Je vais donner des signes qui doivent alerter.
4: Ça fera peut-être l'objet d'un autre sujet.
5: Éventuellement. Alors, autre idée reçue, le problème peut être réglé par une ceinture lombaire. Alors, la ceinture lombaire, c'est à double tranchant. Elle a quand même un effet négatif puisqu'elle entretient la peur du mouvement et le déconditionnement musculaire. Alors qu'au contraire, il faut privilégier le renforcement musculaire et la rééducation active. Donc, ça n'est à utiliser qu'en cas de... Enfin, sur de courtes périodes, en cas de crise aiguë, ou lorsqu'on a des déplacements nécessaires. Autre idée reçue, les étirements sont suffisants pour guérir. On l'a déjà vu également, donc ça peut soulager, mais ça ne règle pas la cause. Il faut renforcer, bouger. Le sport est dangereux quand on a mal au dos. Il peut l'être, effectivement, mais il est au contraire bénéfique s'il est adapté et bien encadré, comme on en a parlé tout à l'heure. Donc on peut recommander la marche rapide, le vélo, la natation... ou même du renforcement doux, en étant bien guidé, il n'y a pas de souci. Et alors, autre idée reçue, ça c'est un cas qui est fréquent en consultation, quelqu'un vient nous voir au mal de dos et demande automatiquement une IRM. Il faut savoir que les radios, l'IRM n'expliquent pas toujours la douleur, et qu'au contraire, beaucoup de gens qui n'ont pas de douleur vont avoir des anomalies sur l'IRM ou les radios. Parce que, encore une fois, c'est pas tellement l'os et l'articulation qui est en cause, mais le muscle, le nerf et le contexte de vie.
4: Pour terminer, peut-être quelques conseils pratiques.
5: Oui, ça va un peu résumer tout ce qu'on a dit précédemment. Donc il faut travailler la mobilité, faire du gainage, ne pas hésiter quand on a un métier sédentaire à bouger toutes les 30 à 45 minutes, avoir une bonne technique dans tous les gestes, une bonne posture, en particulier quand on soulève les charges. Et alors, je n'ai pas abordé ce sujet, mais également s'hydrater. Comme tout ce qui est musculaire ou tendineux, l'hydratation est importante.
4: Bien, une petite citation pour
5: voilà,
4: finir.
5: Voilà, donc c'est une parole recueillie auprès de patients pour méditer afin de ne pas en arriver à cette situation. Je cite, « Se pencher pour ramasser une chaussette est devenu un sport extrême. »
4: Merci Jean-Luc, et à la semaine prochaine.
5: À bientôt.
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1: Méfiez-vous des ouvertures faciles, par Adrien Boros. Sujet peut-être anodin mais d'actualité, car on nous annonce que le gouvernement abandonne définitivement ou momentanément la consigne pour le recyclage de certains emballages. Mais qu'en est-il des autres emballages, alimentaires ou non, qu'il nous faut ouvrir, souvent avec difficulté? Il y a le patient qui tourne longuement le pot pour trouver la languette et qui cherche ensuite l'outil adéquat pour réussir à l'arracher. Il y a le nerveux qui, après avoir échoué à trouver le secret de l'ouverture, perce rageusement le couvercle à l'aide d'un outil contondant au risque de se blesser. Il y a enfin le désespéré qui, faute de solution, se cherchera un autre en cas pour combler sa petite faim. Conseil, n'essayez jamais d'ouvrir un paquet, quel qu'il soit, au droit des flèches indiquées. Il faut chercher le point faible, le coin secret qui, lui, non indiqué par le fabricant, vous mènera au produit convoité. Il n'y a pas que dans le rayon alimentation que notre ingéniosité est mise à rude épreuve. Avez-vous déjà essayé de récupérer l'ampoule que vous venez d'acheter dans un emballage, lui aussi transparent, mais dont le produit, en l'occurrence l'ampoule, est absolument inaccessible à moins de se servir d'un puissant cutter d'artisan? Le plastique qui recouvre l'ampoule est résistant au couteau et aux ciseaux communs. Et que dire de ces dentifrices, dont il faut parfois dévisser le bouchon, le retourner et s'en servir pour crever l'opercule? La liste des produits quasi inaccessibles, grâce ou à cause de leurs emballages, est longue. Et nous nous arrêterons ici. Peut-être pouvons-nous suggérer à nos éminences grises de Bruxelles, après avoir de longs conciliabules réussi à imposer un modèle unique de prise informatique, de nous trouver, à l'instar du décapsuleur de nos bières, du tire-bouchon de nos bouteilles de vin et de la languette des boîtes de conserve qui remplace si efficacement le vieil ouvre-boîte de nos grands-mères, des modèles simples et pertinents pour ouvrir tous nos emballages.
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0: 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Bonjour, aujourd'hui je vous propose la recette fruitée d'un dessert italien bien connu, un tiramisu aux fraises. Cette version est fraîche, légère et gourmande. Vous pourrez aussi remplacer les fraises par d'autres fruits rouges comme des framboises ou un mélange tout simplement de fruits rouges. Pour préparer cette recette, prévoyez environ 30 minutes. Et en plus, ce dessert est sans cuisson. Pour réaliser la recette, vous aurez besoin de rassembler 3 gros œufs ou 4 si ceux-ci sont petits, environ 100 g de sucre roux à doser en fonction de la sucrosité des fraises, un sachet de sucre vanillé, 250 g de mascarpone, 24 biscuits à la cuillère, du coulis de fraises ou du coulis de fruits rouges additionné du jus d'un demi-citron et enfin 500 g de fraises. Préparons maintenant ce tiramisu. Pour réaliser la recette, vous pouvez utiliser un grand plat type gratin ou alors des coupes individuelles. La réalisation suit les mêmes étapes. Dans le fond d'un plat, disposez des biscuits cuillères trempés rapidement dans le mélange coulis-citron. Et en parallèle, dans un saladier, écrasez les fraises avec environ 30 g de sucre roux en vous aidant soit d'une fourchette ou d'un presse-purée. Répartir sur le fond des biscuits et mettre au réfrigérateur. Et enfin, n'oubliez pas de réserver quelques framboises pour la décoration. Pendant ce temps, séparez les blancs des jaunes d'œufs. Battre les jaunes avec le sucre et le sucre vanillé jusqu'au blanchiment du mélange. Puis, rajoutez le mascarpone et le mélangez à l'aide d'un fouet à la préparation jaune et sucre. Montez les blancs en neige très ferme et les incorporez délicatement au mélange précédent avec une cuillère en bois. Versez la préparation sur les fraises, égalisez à l'aide d'une spatule, puis mettre au réfrigérateur au moins la veille de la dégustation, ce sera encore meilleur. Au moment de servir, décorez avec les fraises que vous aviez réservées. Eh bien, je vous souhaite de savourer ce dessert par temps chaud.
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2: Le Canada salue l'idée de devenir membre associé de l'UE. Ottawa et Bruxelles renforceront donc leurs liens. L'ambition est d'être un phare pour les démocraties sans dominer les autres, a affirmé le Premier ministre canadien ce matin devant les eurodéputés à Strasbourg. Plusieurs votes significatifs au Congrès la nuit dernière à Washington, de nouvelles sanctions à l'encontre de la Russie, mais aussi une demande adressée aux États américains qu'ils imposent des règles aux géants de la tech souhaitant installer des centres de données sur leur sol. Dans ce journal, nous irons également ce midi à Paris où se tient une réunion opérationnelle de soutien à l'armée libanaise. Le président Aoun a défini sa ligne de route pour obtenir la paix dans un entretien à l'AFP. Nous irons enfin au Soudan où l'effondrement d'une mine a fait plus de 60 morts.
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2: Bonjour à tous. L'UE et le Canada veulent donc renforcer leur partenariat sur fond de désamour avec les États-Unis, de hausse de droits de douane face à la Chine aussi. Les deux alliés ont déjà signé un accord de libre-échange en 2016. Ottawa a rejoint l'an dernier le programme de défense européen SAFE, mais il compte aller plus loin, faire en sorte que le Canada devienne le premier pays membre associé de l'UE. C'est ce qu'a proposé hier la présidente de la Commission européenne en présence du Premier ministre canadien, Mark Carney, qui vient de prendre la parole devant les eurodéputés à Strasbourg. Son oui est massif. Il y voit une première pierre pour la reconstruction d'un ordre mondial stable. Pierre Benazé.
4: Une immense majorité de Canadiens soutient des liens plus étroits avec l'Union européenne, affirme Mark Carney. Pour lui, la porte est désormais ouverte à une alliance étroite. Elle sera non seulement bénéfique des deux côtés de l'Atlantique Nord, mais elle permettra aussi de résister au bouleversement de l'ordre mondial. Le Premier ministre canadien n'a pas épargné les piques à Donald Trump, même si son nom n'a pas été prononcé. Mais pour Mark Carney, l'alliance Europe-Canada est indispensable pour rétablir l'équilibre.
5: Les institutions multilatérales sur lesquelles nous comptions ont été affaiblies. La souveraineté et l'ouverture sont aujourd'hui difficiles à concilier. L'intégration économique est désormais utilisée comme une arme. et les droits de douane comme un moyen de pression. Les mécanismes financiers ont été utilisés à des fins de coercition.
4: Et Marc Carney va même jusqu'à espérer que ce statut de membre associé permette la liberté de mouvement et d'établissement réciproque entre Européens et Canadiens, ainsi qu'une association au programme de recherche européen Horizon et surtout une coopération stratégique et géopolitique. En contrepartie, l'énergie, l'hydrogène ou les minerais stratégiques abondants du Canada pourraient garantir à l'Europe les matières premières pour réussir sa transition technologique, des propositions qui ont suscité les ovations de l'hémicycle européen. Pierre Benazet, Bruxelles, RFI pour Radio Vatican.
2: Et cet ultérieur rapprochement annoncé entre l'UE et le Canada semble avoir piqué à vif le président américain. Donald Trump parle d'un acte hostile qui, s'il s'avérait, pourrait entraîner, dit-il, jusqu'à une rupture de tout commerce avec l'Europe. L'IA au cœur d'un sommet en Écosse, aujourd'hui à l'initiative du roi Charles III, il devrait interpeller les représentants de Google, DeepMind, Anthropic, OpenAI, leur demander l'assurance que l'intelligence artificielle reste au service de l'humanité, avec deux mots-clés, plus de sécurité et de coopération. Et alors que les débats se multiplient sur les dangers d'une intelligence artificielle non contrôlée et régulée, le Congrès américain s'empare de la question sensible des data centers. Hier, la Chambre des représentants a approuvé un texte demandant aux géants de la tech qui construisent ces centres de données d'assurer les coûts supplémentaires provoqués par une hausse de la demande en électricité. La question est ultra sensible aux États-Unis à moins de deux mois des élections de mi-mandat, Olivier Bonnel.
6: Oui Marie, cela fait des mois déjà que nombre d'Américains s'inquiètent de la prolifération de ces centres qui, comme les progrès de l'IA, pousse à une vitesse exponentielle aux États-Unis. Extrêmement énergivores, ces data centers font monter la facture d'électricité de nombreux particuliers américains. Illustration sur l'un des réseaux électriques du pays qui couvre 67 millions de foyers. La poussée de la demande en énergie a explosé, plus 174% du coût total sur le réseau. Les parlementaires ont donc tapé hier du poing sur la table à Washington. Le texte adopté prévoit ainsi l'obligation pour chaque État américain d'envisager de nouvelles régulations pour s'assurer que les géants de l'IA paye bien les coûts supplémentaires provoqués par une hausse de la demande électrique. Déjà au niveau de local, Marie, de nombreux gouverneurs avaient pris des mesures, comme au Texas, le plus vaste état du pays, qui a récemment gelé deux nouveaux projets de centres de données en attendant des études d'impact. Il faut dire que certains gouverneurs, comme le Texan Greg Abbott, jouent leur mandat lors des élections de début novembre. N'imposaient pas aux familles les coûts des centres de données, a résumé hier un élu républicain. Les Américains qui payent déjà cher la hausse des prix à la pompe, conséquence de la flambée du baril due à la guerre menée au Moyen-Orient par leur président. Un ras-le-bol, Marie, qui pourrait se traduire dans les urnes.
2: Merci Olivier Bonnel. Autre décision du Congrès cette nuit, les députés américains ont approuvé de nouvelles sanctions contre la Russie et ses alliés pour leur rôle dans la guerre contre l'Ukraine. Un texte soutenu par Donald Trump dont Kiev a salué l'adoption, ce qui n'est pas le cas du Kremlin ce matin. L'actualité ukrainienne, c'est aussi le coût vertigineux de la guerre. Un coût humain, bien sûr, mais il s'agit ce matin de finances. Le gouvernement a adopté son budget pour l'année 2027 à Kiev, le principal secteur de dépenses et la défense, la sécurité, avec quasi 96 milliards d'euros prévus, en hausse de 11,9% par rapport à l'an dernier. Une somme qui représente 43,8% du PIB de l'Ukraine et impossible à financer sans aide extérieure. Kiev compte demander à ses partenaires 52,6 milliards de dollars. La France accueille ce jeudi une réunion opérationnelle de soutien au Liban en présence de hauts responsables militaires. Et en amont de cette rencontre, le président Macron a reçu son homologue libanais à l'Élysée ce matin. Hier, Joseph Aoun a affirmé dans un entretien à l'AFP qu'il souhaite parvenir à un accord de sécurité avec Israël. Une fois que son armée se sera retirée du sud du pays, cet arrangement pourrait être le prélude à un accord de paix. Les précisions de Paul Ralifé à Beyrouth.
7: Joseph Aoun a proposé dans ce long entretien une feuille de route pour mettre un terme définitif à l'état de guerre entre le Liban et Israël qui dure depuis 1948. La première étape serait l'application de l'accord cadre qui prévoit le retrait israélien du sud Liban. Cependant, cette mise en œuvre doit se faire sans imposer un fait accompli par la force. Le président libanais fait référence dans ce contexte à l'occupation par l'armée israélienne d'une partie du sud et la poursuite des frappes malgré le cessez-le-feu. L'application de l'accord cadre ouvrirait la voie à un accord sécuritaire visant à mettre fin à l'état d'hostilité entre les deux pays et à permettre le déploiement de l'armée libanaise à la frontière. Après cela, un accord de paix pourrait être envisagé après le retrait israélien. Entre-temps, le Liban s'engage à désarmer le Hezbollah sans confrontation, a-t-il dit. Joseph Aoun a exprimé ses craintes d'un vide sécuritaire après le retrait du Liban Sud des casques bleus des Nations Unies à la fin de l'année. Il a plaidé pour le remplacement par une autre force internationale, européenne, ou un mélange comprenant des contingents asiatiques et arabes. Paul Khalife, Beyrouth, RFI pour Radio Vatican.
2: Et les guerres au Moyen-Orient seront évidemment des sujets au cœur de la prochaine Assemblée générale des Nations Unies qui s'ouvre la semaine prochaine à New York. Le sommet du multilatéralisme qui se tiendra cette année en l'absence de Mahmoud Abbas, comme l'an passé, Washington a refusé un visa au président de l'autorité palestinienne. En Syrie, la justice est à l'œuvre. Ce matin, un militaire des forces gouvernementales a été condamné à 20 ans de prison et deux partisans du pouvoir déchu de Bachar al-Assad à la peine de mort ou à la perpétuité. Ce sont les premiers verdicts du procès de 14 auteurs ou commanditaires présumés des massacres d'Alaouites sur le littoral en 2025. Ces violences avaient fait au moins 1426 morts, la plupart des civils. On prend la direction du Soudan à présent où la guerre n'arrête pas le travail des orpailleurs. Au contraire, au moins 67 chercheurs d'or ont péri mardi dans l'écroulement de la mine artisanale de Al-Zahra, près de la ville de Al-Nadou dans l'ouest du pays. Ces accidents au lourd bilan sont fréquents, tandis que l'or contribue au financement de la guerre. Les précisions d'Augustine Passy.
8: S'il est particulièrement meurtrier, l'incident de cette semaine, intervenu dans une zone contrôlée par les forces de soutien rapide, est loin d'être isolé. En juillet, une quinzaine d'ouvriers sont ainsi décédés dans un puits aurifère du nord du pays, une région cette fois aux mains des forces armées soudanaises. Avant le début de la guerre, qui a éclaté en avril 2023, plus de 2 millions de Soudanais travaillaient déjà dans les mines artisanales, très majoritaires dans le secteur. L'effondrement économique provoqué par les combats a depuis entraîné une véritable ruée vers l'or. Un employé travaillant pour une entreprise d'extraction minière opérant dans le nord du Soudan m'a confié que le nombre d'orpailleurs a été multiplié par 6 en 3 ans. Parmi ces travailleurs, des enfants de tout juste 13 ans. L'or ne constitue pas seulement un gagne-pain pour les citoyens qui tentent de survivre, alors qu'un tiers de la population souffre d'insécurité alimentaire. Les lingots alimentent en outre l'économie de guerre dans les deux camps. Le 13 juillet, l'Union européenne a par conséquent banni tout commerce de l'or originaire du Soudan. La semaine dernière, la Suisse a pris la même décision. Augustine Passy pour Radio Vatican.
2: Et enfin au Mexique, un prêtre d'un village du centre du pays dans l'état d'Hidalgo a été tué par balle, son corps abandonné sur une route la nuit dernière. Le père Roman de la Cruz Hernandez officiait dans une communauté où sévissent des bandes criminelles qui se disputent le trafic de carburant. Un message de menace aurait d'ailleurs été trouvé près de son corps. Il s'agit du 14e religieux assassiné au Mexique en 7 ans. Voilà, c'est la fin de ce journal. Merci de l'avoir suivi. Je vous souhaite à tous une excellente après-midi.
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11: Bonjour à tous et bienvenue si vous nous rejoignez pour l'invité de la matinale aujourd'hui avec qui nous allons parler du cardinal Lustiger. Il aurait eu 100 ans précisément ce 17 septembre et on en parle avec l'historien Benoît Pellistrandi, président du conseil scientifique de l'Institut Lustiger. Bonjour.
12: Bonjour Philippine de Saint-Pierre.
11: Merci d'accepter de nous répondre. Il y a une messe commémorative ce 17 septembre à 18h à Notre-Dame de Paris. Et puis, il y a un colloque qui est organisé conjointement avec le Collège des Bernardins et l'Institut de France, l'Académie française, porté par l'Institut Lustiger. Parce que le cardinal Lustiger est encore aujourd'hui un objet d'étude ?
12: Oui, beaucoup. Et l'Institut Lustiger, qui est né très vite après la mort du cardinal en 2007, a pour vocation et de rassembler les archives du cardinal et les témoignages de tous ceux qui ont connu Jean-Marie Lustiger comme aumônier d'étudiants, comme curé de paroisse, comme évêque d'Orléans ou comme archevêque de Paris, et qui tenaient à manifester leur gratitude, leur témoignage. Alors, en 2017, à la demande du cardinal André XXIII, alors archevêque de Paris, j'avais organisé un colloque d'historiens sur, justement, la figure de Jean-Marie Lustiger, puisque l'idée était de faire entrer Jean-Marie Lustiger, j'allais dire, dans le champ des études universitaires. Et nous y sommes parvenus. Un gros volume a été publié par les presses universitaires de Rennes en 2022, qui porte le titre de Jean-Marie Lustiger entre crise et recomposition catholique, 1954-2007. 1954, c'est son année d'ordination, et 2007, tout le monde s'en souvient, c'est l'année de son décès. Mais cette fois-ci, l'idée, c'est de rendre hommage à cette grande figure de la seconde moitié du XXe siècle français et qui continue d'inspirer beaucoup de choses dans l'Église de France.
11: Mais alors, on va en venir au colloque de cette année pour le centenaire de sa naissance, mais je voudrais justement reprendre un peu, peut-être avec provocation, le titre de cet ouvrage collectif que vous avez dirigé avec Denis Pelletier, « Entre crise et recomposition ». De fait, ça date aussi très précisément le moment Lustiger. Est-ce qu'il y a encore des enseignements pour aujourd'hui qui reste pertinent dans le parcours, la pensée du cardinal Lustiger?
12: La figure de Jean-Marie Lustiger est extrêmement originale. C'est un juif converti, or il entre dans le catholicisme de biais, non pas par la tradition, si bien qu'il est ordonné en 1954, et déjà en fait il est dans le catholicisme conciliaire. Ses lectures, Bouillet, Lubach, Danielou, ce sont les grands inspirateurs du Concile Vatican II. Et ce qu'il a fait au Centre Richelieu, avant le Concile, ce qu'il fait comme curé de paroisse et ce qu'il fera comme archevêque de Paris...
11: On rappelle, pardon, pour ceux qui nous écoutent, le Centre Richelieu, c'est l'aumônerie de la Sorbonne, notamment dans,
12: voilà,
11: dans ces années-là.
12: Oui. De 1954 à 1969. Et donc, il met en œuvre ce que le Concile a formalisé. Il le met en œuvre avant, avec des intuitions qu'il n'est pas le seul à avoir, mais il réussit justement à faire en sorte que le Concile Vatican II ne soit pas simplement de la théorie. C'est pour ça qu'il reste encore très important, parce que dans des querelles que nous pouvons avoir entre catholiques, autour du rite, de la liturgie, etc., ce que nous a appris Jean-Marie Lustiger, un, c'est la centralité de la parole de Dieu, la lecture de la Bible, l'écoute de la parole. Deux, c'est effectivement le respect de la liturgie, mais la liturgie qui signifie cette parole de Dieu. Et trois, c'est la manifestation d'une espérance eschatologique. Alors c'est peut-être un mot très fort, mais toute l'histoire, pour Jean-Marie Lustiger, est orientée autour du salut qui nous a été proposé par le Christ.
11: Avec une manière de le vivre dans une certaine urgence eschatologique, si j'ose le dire comme ça, une manière de situer les questions toujours à quelques minutes de la fin du monde. Mais c'est aussi un pragmatisme, l'expérience de Jean-Marie Lustiger. Est-ce que c'est transmissible comme le gaullisme sans De Gaulle ?
12: Sans aucun doute. Comme vous le dites, effectivement, il y avait ce sentiment d'urgence. Et ne l'oublions pas. L'Église de France, dans les années 70, elle traverse une grande crise. C'est d'ailleurs la raison pour laquelle on avait pris ce titre de crise catholique, qui était aussi le titre d'un des ouvrages fondateurs de Denis Pelletier. Les années 70, on a le sentiment que à la fois tout change et pour certains tout fout le camp. Or, ce qu'a réussi à montrer Jean-Marie Lustiger, c'est que justement, il ne fallait pas être prisonnier d'un pessimisme conjoncturel, parce qu'il fallait voir plus loin. Et c'est peut-être l'intuition forte de Jean-Marie Lustiger, dont la vie a été marquée par un certain nombre d'épreuves, surtout au début, qui a cette capacité, au milieu des épreuves, à voir effectivement le salut. Et donc, il a rendu à l'Église de France, je dirais, sa place dans la société française. Et en ont témoigné un certain nombre d'événements importants, et notamment, par exemple, les JMJ de 1997, que d'aucuns ne pensaient pas qu'elles n'allaient pas être un grand succès. Or, elles ont été un succès populaire majeur. Et d'une certaine façon, je fais le parallèle avec ce qui va se passer la semaine prochaine, avec la venue du pape Léon XIV, cette Église de France, elle est capable d'organiser de grandes manifestations où les catholiques disent à la société française qui ne sont pas un résidu et qu'ils sont au contraire le levain dans la pâte.
11: Alors ce colloque qui va se tenir pendant deux jours autour de la voie spirituelle du cardinal Lustiger, qu'est-ce que vous avez choisi comme axes principaux pour ces journées ?
12: Alors cette fois-ci, je le disais, il s'agit de rendre hommage et donc d'essayer de retrouver les grandes intuitions spirituelles de Jean-Marie Lustiger. Il y aura notamment des interventions comme celle de Mgr Rouget, l'évêque de Nanterre, sur Jean-Marie Lustiger, homme de prière. Mathieu Rouget était très proche du cardinal Lustiger parce qu'il a été son secrétaire particulier. Il y aura aussi, de la part de sœur Pascale Vincette, qui est la responsable administrative de l'Institut Lustiger, une communication sur le compagnonnage et l'amitié entre Jean-Marie Lustiger et André 23, ce qui est aussi une manière pour nous de rendre hommage à la figure d'André 23, qui est peut-être moins flamboyante que celle de Jean-Marie Lustiger, mais qui a été en fait le collaborateur de Jean-Marie Lustiger dès les années 1970. Et puis, il y aura aussi, et ça j'en suis très heureux, une intervention de Mgr Ulrich, qui, il se trouve que Mgr Ulrich est né 25 ans après Jean-Marie Lustiger, presque jour pour jour. Et il donnera aussi son témoignage, voilà, de 25 ans après, ce décalage générationnel, qu'est-ce que ça donne comme manière de voir l'Église. Et je trouve que ça permet ainsi d'avoir une très belle continuité entre cette mission qu'a l'archevêque de Paris, pour le diocèse de Paris, mais de façon plus large aussi pour l'Église de France.
11: Alors, Lustiger était connu par l'originalité de son parcours et de sa personnalité aussi. Vous nous montrez qu'il est désormais également un objet d'étude scientifique. Mais pour ceux qui nous écoutent, est-ce qu'il faut aujourd'hui, par exemple, relire Lustiger ? Est-ce qu'il y a profit à se replonger dans des choses qui, encore une fois, on a presque l'impression que les années 1980, c'était il y a un siècle ?
12: Oui, il y a deux grands livres de Jean-Marie Lustiger qui sont essentiels. Le choix de Dieu, qui est un livre d'entretien avec Dominique Volton et Jean-Louis Missika, où il se livre et c'est très abordable. Et il à la fois rappelle son parcours, mais il y a toute une méditation, et ça c'est l'apport essentiel de Lustiger, ce lien très fort qu'il y a entre le judaïsme et le christianisme. Le christianisme n'efface pas le judaïsme, il le déploie. Et ça, cette intuition qui est très forte, dont beaucoup sont aujourd'hui conscients, c'est très neuf en réalité, et il faut le regarder. Et de la même façon, il y a ce grand livre qui est publié en 2002, La Promesse, et qui ce sont des textes de 1979 que Jean-Marie Lustiger avait gardés et qu'il a accepté de publier, qui sont toute une méditation sur le mystère d'Israël. Et je crois que c'est très important parce que effectivement, un archevêque, il doit répondre à la société de son temps. Donc, les intuitions que Lustiger pouvait avoir dans l'organisation pratique du diocèse entre 80 et 2005, ça, c'est de l'histoire. Mais en revanche, cette façon de comprendre que le mystère d'Israël est aussi celui de l'Église et que le mystère de l'Église est aussi celui d'Israël, ça, c'est quelque chose qui est au creux, vraiment, du regard nouveau que Jean-Marie Lustiger nous a permis de poser sur l'enseignement de Jésus.
11: Benoît Pellistrandi, merci d'être venu nous rappeler cela. On vous souhaite un bon colloque. On rappelle qu'on pourra s'unir par la prière sur nos antennes à 18h à la messe commémorative du centenaire de la naissance du cardinal Lustiger. Et puis, entre les initiatives d'organisation du diocèse et la vision eschatologique, il y avait aussi de grands projets, de grandes initiatives, de grandes idées du cardinal qui ont pris corps à travers l'école cathédrale, le séminaire de Paris, le collège des Bernardins, Radio Notre-Dame, et aussi Catéo, nous n'oublions pas celui qui nous a fondés. Merci à vous et bonne journée.
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1: Bonjour chers auditeurs. Aujourd'hui, notre deuxième émission Les fantaisies de la langue française. Mon interlocuteur ce matin remplace très gentiment Pierre qui ne peut être avec nous. Et mon interlocuteur aujourd'hui s'appelle Jacques-Philippe Sauvé. Jacques-Philippe, vous pouvez dire en quelques mots quel est votre parcours ?
2: Je suis un pur produit, si j'ose dire, de la Sorbonne, Paris 4. Et j'ai effectué des études de philosophie qui m'ont conduit à enseigner la philosophie principalement en région parisienne. Et je suis ce que j'ose appeler un jeune retraité. Mais enfin, je continue à exercer mon métier dans diverses occasions, et notamment sur Radio Fidélité, où c'est une grande joie à chaque fois.
1: Vous êtes donc un interlocuteur de choix pour le sujet qui nous intéresse ce matin, cher Jacques-Philippe. Car ce matin, nous avons réfléchi ensemble à une des fantaisies de la langue française qui nous amuse beaucoup et qui est aussi un sujet de réflexion profond, à savoir le langage des professeurs. Nous commencerons par évoquer, si vous le voulez bien, le vocabulaire de la pédagogie. Jacques-Philippe, vous avez des choses à dire sur ce vocabulaire de la pédagogie que vous connaissez bien pour avoir préparé les concours et vous en parlez souvent avec un certain humour, parce que c'est vrai que plutôt que de pleurer, il vaut mieux parfois en rire. Que pouvez-vous nous dire de ce vocabulaire de la pédagogie ?
2: En un premier lieu, il s'agit de poser un cadre explicatif à partir duquel la matière brute des sensations primordiales va s'ordonner et constituer un horizon de recherche fermement formulé. Sans palinodie superfétatoire, poncif dont l'ineptie le dispute souvent, malheureusement, au vide conceptuel, de combinatoires insolites ou une insensée obsession de faire le bon mot s'affronte à une étrangeté qui devient inquiétante. Pour la commission, le jury, dans un premier temps étonné, dans un second temps interloqué et dans un troisième temps ahuri de voir le pauvre candidat s'affronter à des problèmes simples.
1: Vous venez ici, je crois, de réciter un extrait de rapport de jury d'agrégation en philosophie.
2: Un extrait de rapport de jury d'agrégation. Et dans un certain rapport que j'avais consulté concernant le CAPES, il y avait cette exquise remarque faite par un membre du jury. C'était phénoménologiquement excellent. On voit des candidats fuir des sujets parfaitement classiques, dont on devine avec effroi les raisons qui les en détournent. C'est-à-dire qu'il y a le choix entre deux questions, et on suit

0: suppose qu'un candidat avait choisi une autre question que la question parfaitement classique.
1: Pour les jeunes professeurs, auriez-vous la gentillesse de traduire ce propos un peu étrange que vous venez d'exposer ? Et même pour moi, qui suis professeur de lettres, je n'ai rien compris. Comment fait le jeune professeur face à ce langage ? Il se décourage ou quelqu'un le lui traduit ?
0: Quelqu'un le lui traduit en lui disant, par exemple, que l'horizon fermement formulé d'une thèse métaphysique est simplement l'axe qu'il va emprunter pour faire apparaître deux opinions, sinon contradictoires, du moins complémentaires, au terme desquelles se dégagera une voie commune de résolution.
1: Racontez-nous aussi cette charmante anecdote de ce propos d'un professeur fraîchement agrégé auquel on n'avait rien compris et qui obtint une réponse magnifique.
0: Et oui, l'histoire qui est devenue quasi légendaire. Un étudiant qui interroge son professeur en ces termes. Comment déchiffrer l'incertaine contextualité d'une complexité herméneutique privée de toute fécondité heuristique ? Et le professeur, après un bref silence, de répondre « Aboli bibelot d'inanité sonore ». Heureux professeur qui s'est souvenu de Stéphane Mallarmé pour clouer, non pas le bec, mais interrompre cette interrogation verbeuse et absconde.
1: Vous l'aurez compris, chers auditeurs, ce langage des pédagogues est souvent obtus et confus, et nous, il nous amuse. Si on consulte, par exemple, le bulletin officiel du ministère de l'Éducation nationale, nous observons que ce langage, dont nous préférons rire, ce langage n'est pas sans profondeur parce qu'il dit aussi le réel. L'élève, vous le savez, vous connaissez tous le sketch des inconnus qui parodie les professeurs dans l'éducation nationale. Ce sketch a maintenant presque 30 ans. Ce langage défait le réel. L'élève n'est plus un être humain, il est un apprenant. On ne dit plus une leçon, on dit une activité. Tout ça est assez éloquent parce que quand on dit activité, si on ne dit pas leçon, eh bien l'élève pense qu'il n'aura pas de travail à faire parce qu'on n'apprend plus par cœur. Après le langage de la philosophie, après quelques mots sur les pédagogues, nous voulions aussi évoquer le vocabulaire des professeurs de lettres. Le vocabulaire des professeurs de lettres est parfois aussi spécieux et fantaisiste. Je pensais vous proposer trois mots qui m'ont surprise, interloqué lorsque, élève, je les ai entendus pour la première fois. Vous le savez, quand on commente un texte, on commente son style. Le langage des figures de style est absolument merveilleux. Il est souvent de source grecque, d'ailleurs. Il existe un dictionnaire des insultes du capitaine Haddock qui en contient beaucoup. Quand le capitaine Haddock insulte la Castafiore, il emploie notamment le mot anacolute. Anacolute n'est pas un juron. L'anacolute est une figure de style qui exprime une rupture de syntaxe. Je vous en cite une célèbre de Blaise Pascal. Le nez de Cléopâtre, s'il eût été plus court, la face du monde en eût été changée. La rupture de construction, ici, consiste à isoler le nez de Cléopâtre dans la phrase, et le nez de Cléopâtre n'a pas de verbe à lui. La phrase se poursuit sans le nez de Cléopâtre. Voilà la rupture de construction. Il est une autre figure que nous employons tous les jours, qui a son petit charme. C'est l'antonomase. L'antonomase, tout le monde la pratique tous les jours, parce que l'antonomase consiste à utiliser un nom propre comme un nom commun. Quand on traite quelqu'un de Tartuffe, on va donc désigner un hypocrite. La poubelle aussi est une antonomase parce que la poubelle, elle a pris son nom à Eugène Poubelle qui a inventé la poubelle. Nous avons des Apollons, nous avons des Napoléons. La liste est interminable de ces jolis mots appelés antonomase. Merci chers auditeurs, merci cher Philippe.
0: Merci à vous, chère Elisabeth.
1: À la semaine prochaine.
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3: Avant de vous entraîner dans ce grand voyage à travers les chemins de la connaissance et des savoirs dont je vous ai parlé, en référence à mon livre « La bibliothèque d'Alexandrie, la première intelligence du monde », Je pense qu'il est nécessaire de... Je vous présente un petit récapitulatif historique. Donc, quel est ce monde antique dans lequel s'inscrit l'histoire dont je vais vous parler ? Donc, il faut faire un petit retour sur les millénaires qui ont précédé la création d'Alexandrie. Alexandrie a été créée au 4e siècle seulement, avant notre ère. Donc, on remonte vers 3500. Et là, à 3500, pourquoi cette date précise ? Eh bien, parce que un grand bouleversement se produit dans l'histoire de l'humanité avec la création de l'écriture. C'est un fabuleux bond en avant qui fait alors sortir l'humanité de la préhistoire pour la faire rentrer dans ce qu'on appelle l'histoire. C'est l'avènement de l'écriture qui fait basculer le monde dans cette période historique que nous connaissons depuis des millénaires. Car soudain, grâce à l'écrit, l'histoire peut se pérenniser et être transmise. Avec l'avènement de l'écriture, l'humanité dispose enfin d'un moyen de fixer non seulement les choses, mais la pensée sur un support durable. C'est la seule façon de pérenniser la connaissance. Et c'est un colossal et formidable bouleversement qui va se produire dans l'espèce humaine. Pour reconstituer cet événement et son ancienneté, il faut savoir qu'à la même époque, l'Occident n'existe pas encore, ce que nous appelons aujourd'hui la France, mais la France, c'est une entité absolument, à l'époque, complètement inexistante. Parlons alors de l'Europe, mais dans ce monde, nous n'en sommes qu'au néolithique, c'est-à-dire au début de l'âge du cuivre. Les populations vivent encore dans des tout petits villages. Alors que déjà en Mésopotamie, des grandes cités, dès 4000 avant notre ère, comme Uruk par exemple, commencent à prendre une dimension exceptionnelle. Vers 3500 avant notre ère, Uruk devient l'un des plus grands centres urbains du monde. Donc il faut replacer cette période de l'humanité dans son contexte et voir et réaliser à quel point ces hommes étaient en avance par rapport à nous. Et si les premières apparitions de l'écriture sur des tablettes d'argile en être cunéiforme est attestée en Mésopotamie, c'est à peu près à la même époque qu'elle jaillit en Égypte et d'une manière extrêmement différente. C'est une écriture faite de signes hiéroglyphiques et que l'on inscrit à l'encre sur un support de papyrus. Donc ces deux grands empires, égyptiens et mésopotamiens, ont une histoire déjà très ancienne et un développement culturel et scientifique qui va s'étendre sur plus de 3000 ans avant de perdre leur pouvoir et leur influence sur le monde méditerranéen. Et c'est alors la Grèce puis Rome qui vont prendre la relève, mais seulement à partir du 8e, 7e siècle avant notre ère. Ces deux grands empires, la Grèce et la Rome antique, vont commencer à marquer de leur empreinte l'histoire de cet univers oriental. Et dans un premier temps, ce sera la Grèce, au 4e siècle avant notre ère, qui va, à partir de la conquête de l'Égypte et de la Mésopotamie, regrouper un ensemble de territoires, dont la Perse, Babylone. Ces conquêtes vont mettre fin à l'hégémonie, donc, de deux grandes civilisations. Et à partir de là, vont se développer des savoirs, des connaissances, tout un monde qui va être dirigé par le monde hellénistique, c'est-à-dire par la Grèce antique. À partir de ce moment-là, se développent aussi des savoirs absolument prodigieux et qui sont arrivés jusqu'à nous, grâce aussi à tous ces hommes comme Pythagore, Homère, Aristote, Platon, qui ont fait le voyage en Égypte et en Mésopotamie pour se former et rapporter dans leur pays de quoi pouvoir étendre les savoirs qu'ils ont appris. Et puis ce sera ensuite la fin de l'époque hellénistique, au 1er siècle avant notre ère, avec l'hégémonie de la Rome, de l'Empire romain, qui va durer environ 5 siècles, à peu près jusqu'au 5e siècle de notre ère. Donc c'est tout ce grand voyage qui va nous permettre de comprendre un peu mieux comment, à travers des hommes qui ont voulu marquer non seulement une empreinte de conquête et de destruction par les armes, mais aussi montrer à quel point l'intelligence humaine peut être positive et combien, en préservant les connaissances et les savoirs, on pouvait faire progresser l'humanité. Et donc c'est tout ce périple que nous allons entreprendre dès la semaine prochaine.
2: C'était une chronique conçue par Claudine Le Tourneur d'Ison à partir de son ouvrage « La bibliothèque d'Alexandrie, la première intelligence du monde ».
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1: La vraie humilité. La vraie humilité, n'est-ce pas d'abord d'être simplement moi ? Moi, tout simplement, sans comparaison, sans me mettre au-dessus ou en dessous. Me survaloriser ou me dévaloriser, ce n'est pas l'humilité. C'est un jugement sur moi-même. Mais accepter simplement d'être moi-même, avec mes qualités, mes défauts, avec les dons que je découvre et en remercier Dieu. N'est-ce pas la vraie humilité ? Il n'y a pas d'humilité véritable à se dévaloriser, à dire « je ne suis rien ». Non, je suis quelqu'un qui porte une qualité divine, qui a des dons et qui peut faire du bien. Et plus je découvre ce que Dieu a mis en moi, plus je lui suis reconnaissant et plus je fais du bien autour de moi. Marie, encore une fois, lorsque l'ange lui est apparu, ne s'est pas survalorisée, elle ne s'est pas dévalorisée. Elle a dit oui, elle a accompli. Elle a accompli ce qu'elle était. Est-ce qu'aujourd'hui, je peux dire que j'ai vraiment compris l'humilité et que ce n'est pas en me dévalorisant, me négativisant ou me faisant du mal que j'y rentrerai, mais beaucoup plus simplement en étant moi-même et en remerciant Dieu pour tout ce que je suis, tout ce que je porte. Alors je serai un petit parmi d'autres, un serviteur parmi d'autres, une pièce du puzzle parmi d'autres, mais le puzzle en a besoin, un instrument de musique parmi d'autres, mais l'orchestre en a besoin.
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3: Mon Seigneur et mon Dieu, je crois fermement que tu es ici, que tu me vois, que tu m'entends. Je t'adore avec profonde révérence. Je te demande le pardon de mes fautes et la grâce de faire avec profit ces 10 minutes de prière. Marie, ma mère immaculée, Saint Joseph et mon ange gardien intercédaient pour moi. Aujourd'hui, l'Église nous fait considérer un épisode spécial de la vie de Jésus parce qu'il est invité par un pharisien. Rarement on connaît les noms des pharisiens, mais ici, Jésus l'appelle Simon. Donc on voit qu'il y a une certaine familiarité entre Jésus et ce pharisien. Et Simon invite Jésus et tous les apôtres à manger chez lui. Et jusque-là, tout va bien. Mais une femme entre dans la salle. Et là, il y a une sorte d'ambiance un peu bizarre qui se passe parce que tout le monde connaît cette femme. Et pas pour des bonnes raisons. C'est une pécheresse, comme on dit. La personne dont tout le quartier parle en mal. Et elle s'approche de Jésus en pleurant. Elle verse des larmes sur ses pieds et elle les essuie avec ses cheveux. Elle couvre les pieds du Christ de baisers et verse dessus un parfum qui n'est pas bon marché. Et Simon commence à penser dans sa tête, si ce Jésus était vraiment prophète, il saurait quel genre de fille c'est, et il ne la laisserait pas le toucher, ni même s'approcher de lui. Ça, c'est la réaction typique d'un pharisien, qui rejette le contact avec les personnes qui sont comme contaminées par le mal. Et il ne faut être qu'avec des personnes légalement pures. Donc on voit qu'il avait des doutes sur est-ce que Jésus est un homme de Dieu ou pas. Et donc il ne comprend pas que Jésus vient justement comme sauveur pour sauver des âmes qui sont impures justement, qui n'ont pas la perfection. D'ailleurs, une chose est étonnante ici parce que l'épisode va être très marquant, aussi comme leçon pour Simon et pour les apôtres, de montrer qu'il y a des défauts chez Simon également. Il se prend peut-être pour un parfait, pour un pharisien qui vit bien la loi, mais qui est au-dessus de cette fille qu'il méprise d'une certaine façon. Simon ne dit rien à haute voix, mais Jésus, lui, voit tout, voit le cœur de Simon. Et alors, il appelle. Il dit « Simon ?»« Oui, maître, » dit Simon. Il ne dit pas « pharisien » ou « toi là-bas », non. C'est direct et personnel. Et c'est important parce que dans les évangiles, c'est assez rare de voir Jésus qui parle à quelqu'un comme ça, en le prenant directement par son prénom, face à face. Ce que Jésus va dire ne le dit pas pour humilier Simon devant tout le monde. Il lui dit à lui, en tête à tête, même s'il y a du monde autour, spécialement ses apôtres. Et Jésus fait pareil avec toi. Dans le fond, il t'appelle aussi par ton prénom. Il te demande de venir et de réfléchir. Et si tu veux vraiment vivre et suivre Jésus, et sortir de tes doutes comme Simon, aller vers le Christ et suivre le Christ comme les apôtres, eh bien, tu dois savoir l'écouter. Il te parle spécialement dans la prière, dans les sacrements, spécialement dans la pénitence, bien entendu, mais aussi dans l'Eucharistie et l'action de grâce après la communion. Quand tu communies, tu as Jésus en toi, et il est venu pour toi. Dans le fond, il est là pour toi. Donc, il veut te dire quelque chose. Ces paroles sont des mots qui fonctionnent par inspiration. C'est l'inspiration de l'Esprit-Saint qui t'aide à voir, qui te donne des lumières sur ta vie, ta façon de faire les choses. Et là, maintenant, Jésus va parler directement à Simon. Simon, j'ai quelque chose à te dire. Pour t'ouvrir les yeux, dans le fond, c'est ça qu'il veut dire. Comme un ami qui parle vraiment, sans tourner autour du pot, parce qu'il aime aussi Simon. Alors, Jésus lui fait un petit point rapide sur ce qui s'est passé. Toi, Simon, tu ne m'as pas donné d'eau pour mes pieds. Elle a pleuré sur mes pieds et les a mouillés avec ses larmes. Alors que donner de l'eau était un minimum de politesse à l'époque, pour les gens qui marchaient beaucoup, comme le Christ et ses apôtres. Ensuite, Jésus lui fait remarquer une autre chose aussi. « Tu ne m'as pas donné le baiser d'accueil lorsque je suis rentré chez toi. » C'est aussi un geste de base pour les orientaux de l'époque. « Tu ne m'as pas mis un peu d'huile sur ma tête. » C'était un petit geste sympathique, tout simple, mais qui montrait l'accueil et l'hospitalité. Par contre, elle a fait tout ça sans avoir invité le Christ. Elle a mouillé les pieds du Christ, elle a essuyé avec ses cheveux, elle a embrassé ses pieds et elle a mis du parfum, un parfum de luxe même, si on peut dire, sur les pieds de Jésus. Donc, elle a montré là-bas qu'elle attendait de Jésus un regard vers elle qui était pécheresse et mal considérée et qui était mal vue par tout le monde. Et sa situation était désastreuse pour elle dans la société. Elle ne trouvait pas un seul pharisien qui s'ouvrait pour l'accueillir et lui proposer de changer de vie, ou l'aider, ou l'accompagner spirituellement. Elle se sentait seule et rejetée, parce qu'elle avait été pécheresse. Et Jésus veut montrer justement cette vérité à Simon. Tu étais tellement occupé à juger cette fille dans ta tête, que tu n'as même pas pensé aux démonstrations de politesse et d'hospitalité les plus élémentaires. Ce type, donc, hyper sérieux, hyper comme il faut, hyper religieux, assis sur des principes, eh bien, a agi vraiment à côté de la plaque parce qu'il était hypnotisé par cette femme qu'il méprisait et qu'il dédaignait complètement. Tout ça, il l'a fait en pensée, mais Jésus révèle sa pensée. Ce qui montre que Jésus est un homme de Dieu, bien entendu, et que les paroles que Jésus dit sont des paroles qui vont au cœur et qui touchent le cœur de Simon. Le vrai piège, c'est le mépris des autres, qui nous rend aveugles, qui ne permet pas de remarquer la poutre que nous avons dans notre œil, et nous regardons trop la paille dans l'œil des autres. En fait, Simon regarde cette femme, mais il ne voit que l'étiquette qu'il a plaquée sur cette femme. C'est une pécheresse. Un point, c'est tout. Il ne voit plus une personne, un être humain, qui souffre, qui se sent seul et rejeté. Mais juste une étiquette qu'il faut fuir. Alors regarde un petit peu autour de toi, n'as-tu pas des personnes que tu regardes un peu comme des ennemis, au lieu d'essayer de les approcher et d'éliminer cette inimitié qu'il peut y avoir entre toi et elles? N'y a-t-il pas moyen d'être un peu plus des agents de paix dans ce monde qui a tellement de divisions? Nous sommes tous fils d'Adam et Ève, nous sommes des fils de Dieu, tous appelés à l'être, tout être humain est appelé à être fils de Dieu. Le mépris ne protège pas, il aveugle, il isole. Dis avec moi à Jésus, « Jésus, aide-moi à avoir un regard plus miséricordieux. » Toi qui nous as dit, « Soyez miséricordieux comme votre Père est miséricordieux. » Aide-moi à avoir aussi une empathie avec ce que souffrent les gens, à ce qui leur donne la joie aussi, pour pouvoir me réjouir et partager avec eux. Aide-moi à avoir des âmes qui sont peut-être fermées, mais qu'il faudrait ouvrir ou aider à s'ouvrir. Parce que une fleur doit s'ouvrir au soleil. Peut-être tu juges quelqu'un sur un réseau sans connaître vraiment son histoire ou à sa réaction. Tu regardes quelqu'un de haut parce qu'il galère, parce qu'il fait une bêtise, parce qu'il ne vient pas du même milieu que toi. Tu te sens meilleur que les autres. Et pendant ce temps-là, toi, tu oublies d'être simplement gentil, accueillant, humain et divin. Le mépris te rend aveugle à toi-même. Tu ne te vois pas toi-même. Tu ne te connais pas toi-même parce que tu regardes trop les autres et tu les compares à ta bonté, à ton excellence. La femme n'a rien à défendre. Elle sait qu'elle a vraiment fait des choses mauvaises dans sa vie. Elle ne cherche pas à se justifier. Elle vient simplement demander pardon. Et elle obtient le pardon de Dieu. Jésus dit, « Tu vois, Simon, ses péchés, ses nombreux péchés sont pardonnés parce qu'elle a montré beaucoup d'amour. » En voilà la miséricorde de Dieu, l'accueil de Dieu, l'encouragement aussi. Tout de suite, Jésus se tourne vers elle pour lui dire « Va, en paix, ta foi t'a sauvée. » C'est-à-dire, le fait que tu crois que vraiment je suis un homme de Dieu et que je peux te laisser m'approcher et je peux te donner le pardon de Dieu. Moi aussi, Jésus, je veux t'aimer beaucoup. Avec ce que je suis, avec mes défaillances et mes défauts, avec mes problèmes, aide-moi à ne jamais mépriser quelqu'un. Aide-moi à voir dans les gens toujours ce qu'il y a de bon. Empêche-moi d'être négatif avec eux. Marie, ma mère, tu as un cœur hyper accueillant, ouvert à toute personne, même les plus éloignés de Dieu. Tu veux les rapprocher de Dieu, et pour ça, tu t'approches aussi de ces personnes. Aide-moi à avoir un cœur comme le tien, Marie, humble, qui ne regarde pas les autres de haut, mais qui se met à leur niveau, parce que nous sommes aussi des pécheurs. Dans un premier temps, j'ai tendance à juger négativement. Aide-moi. Et Jésus, je sais que tu aimes les personnes qui agissent ainsi, parce que c'est la façon dont tu as agi, toi qui es Dieu, et que vous pouvez regarder tout le monde de haut. Et pourtant, tu t'es mis au niveau, et tu t'es laissé toucher et approcher par les personnes les plus humbles, qui venait te demander pardon. Je te remercie, mon Dieu, des bonnes résolutions, des actes d'amour et des inspirations que tu m'as communiquées dans ces 10 minutes de prière. Je te demande ton aide pour les mettre en pratique. Marie, ma mère immaculée, Saint Joseph et mon ange gardien, intercédez pour moi.
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2: Nous allons poursuivre cet après-midi ce que nous avions commencé la dernière fois et on va poursuivre sur la vie éternelle, donc le ciel. Ça tombe bien, les arbres fleurissent, vous avez remarqué, le printemps arrive, donc on va méditer justement sur ce qui, en nous, est déjà en floraison, comme des avant-goûts de la vie éternelle. Alors nous allons essayer de travailler sur cette réalité de la vie, du ciel. Et nous avions dit la dernière fois que la vie éternelle, elle se présentait dans la gloire du Christ. Et c'est important parce que peut-être que de façon un peu prégnante, en particulier la prédication, je ne dis pas le magistère, parce que c'est plus la prédication sur les fins dernières, était peut-être un peu chosifiante. Donc on représentait les réalités un peu de façon matérielle, comme une projection dans l'au-delà, de réalités qui sont ici-bas. Alors, tout n'est pas entièrement faux, puisqu'il y a, on l'a vu, la vie éternelle est déjà commencée. Hein, ça, on en est conscient. La vie éternelle est déjà commencée. Et pourtant, il faut reconnaître avec saint Paul que ce que l'œil n'a pas vu, ce que l'oreille n'a pas entendu, ce qui n'est même pas monté à l'intelligence de l'homme, voilà ce que Dieu prépare pour ceux qu'il aime. Si bien qu'il y a, à propos du ciel, comme à propos de ce qu'on verra tout à l'heure, l'enfer, une continuité entre notre vie sur terre et la vie dans l'au-delà, puisque c'est le même sujet qui vivra cela, c'est-à-dire vous et moi, et il y a en même temps une discontinuité. La dernière fois, on avait commencé le ciel. On en est dans la partie de l'eschatologie qui est la deuxième partie, qu'on appelle l'eschatologie consommée. Alors consommée, vous avez tous compris ce que ça veut dire, hein ? Ça veut dire que c'est la réalité de l'eschatologie pour chacun de nous pris individuellement, mais qui ne connaîtra pas de changement. Ça veut dire qu'à un moment de ma mort, ça c'est le jugement particulier, je suis établi, soit je suis un homme ou une personne sauvée, soit je suis une personne damnée. Catéchisme de l'Église catholique, vous vous souvenez, on avait cité le numéro 1021-1022, à propos du jugement dit particulier. Ça veut dire que dans le jugement particulier, la trajectoire de ma vie, elle est définitive. Combien il y a d'issues après la mort ? Deux. Hein ? Le purgatoire, c'est la même voie que celle du salut. Qu'est-ce qu'on peut dire sur la vie éternelle ? J'avais quand même dit une chose, je m'en rappelle. J'avais quand même dit qu'il y avait pas mal de notions dans l'Écriture qui nous parlent du ciel. Est-ce que vous vous souvenez d'images ? Le paradis, la Jérusalem céleste, les noces éternelles, le banquet. On peut parler peut-être aussi du jardin de l'Éden, puisque c'était quand même c'était le paradis justement. Hein. Le paradis, c'est un jardin. Parce que en voyant la beauté de la création, rappelez-vous que toute la création fera partie des cieux nouveaux et de la terre nouvelle. Alors ça, c'est au moment de la parousie. Mais voyez par exemple Thérèse de l'Enfant Jésus, ou vos saints et saintes patronnes, ou patrons, ils sont déjà dans la gloire de Dieu, et définitivement. Ce sont des vivants de la vie de Dieu dans l'invisible. Ce ne sont pas que des figures du passé. Et parmi tout cela, il y a Marie. Et puisqu'on est au mois de mars, Joseph. Toutes ces personnes-là, qui ont vraiment existé, aujourd'hui vivent dans la gloire de Dieu. Cependant, tous, à part Marie, attendent le retour dans la gloire pour avoir un corps glorieux. On est d'accord là-dessus ? Alors, ce n'est pas simplement d'accord sur les contenus, mais d'accord aussi sur l'argumentation sur laquelle nous nous sommes appuyés, parce que c'est ça le cours. Le cours, ce n'est pas simplement rappeler un contenu catéchétique, hein ? Alors on va essayer de travailler un peu plus maintenant sur la vie du ciel. Et en particulier de voir combien, tant l'Ancien Testament que le Nouveau Testament, mais là je vais être un peu rapide et peu exhaustif, parle comme d'un concept central le mystère de la vie. Parce qu'on parle de la vie éternelle. Hein. Or, vous voyez, je vous l'ai déjà dit à propos de la résurrection, que comment Dieu avait préparé son peuple à comprendre qu'il était un Dieu vivant, alors que les idoles des païens, elles sont inertes, le Dieu d'Israël est le Dieu de la vie. Et c'est très important parce que pour nous, déjà dans l'Ancien Testament, non seulement le Dieu est le Dieu de la vie, mais il est le Dieu source de toute vie. Tout ce qui est vivant a sa source en lui. Et ça, je peux dire qu'on le tient... Enfin, si un rabbin parlait en ce moment, il dirait la même chose. C'est-à-dire que, y compris pour un juif, le Dieu d'Israël est le Dieu vivant. Le Dieu vivant. Mais le Dieu qui est source de toute vie. Toute vie, le mystère de la vie, on pourrait dire, parce que c'est quand même un mystère, se rapporte à Dieu comme à sa source. Le Dieu de la vie s'est incarné en son Fils. D'ailleurs, on dit, Jésus va naître, le Verbe incarné, on l'appelle le Prince de la vie. Le Prince de la vie. Et alors, je vais vous citer quelques passages de Saint Jean. Je ne l'avais pas fait, ça, encore. Hein. Jean, chapitre 5, verset 26. « Comme le Père a la vie en lui-même, comme le Père a la vie en lui-même, de même a-t-il donné au Fils d'avoir aussi la vie en lui-même. » On voit bien que c'est donc un attribut, une qualité divine. Jean 5, 26. Après, vous avez dans le prologue le verset 4, hein, Jean 1, 4. « En lui était la vie, et la vie était la lumière des hommes. » En lui était la vie, et la vie était la lumière des hommes. Et de même, on le voit bien par la grâce du baptême, en particulier dans ce que dit Jésus à Nicodème de nuit, Jean 3, 5, bien, pour entrer dans le royaume, il faut renaître dans cette vie. Alors là, vous regardez par exemple un dictionnaire de la Bible, ou je ne sais pas ce que vous avez sous la main, ou peut-être même simplement votre Bible. Moi, c'est ce que j'ai fait, hein. J'ai pris un verset, puis le verset vous conduit à un autre verset. Vous savez que dans votre Bible, vous avez aussi des parallèles. Et hop, hop, hop, par petits sauts de puce interposés, vous avez accès à pratiquement tous les versets qui vous traitent de la vie. Donc, c'est énorme, énorme, énorme, énorme. Mais vous vous souvenez aussi que chez Saint Jean, la présence actuelle de cette vie de Dieu est déjà donnée à ceux qui croient en lui. Elle est liée à la foi. Jean, au chapitre 5, le verset 24, « en vérité, je vous le dis, celui qui écoute ma parole et qui croit à celui qui m'a envoyé a la vie éternelle. » A la vie éternelle, déjà. Bon, ça, nous le savons. Mais vous savez, c'est une bonne nouvelle, même pour beaucoup de chrétiens catholiques, que de nous rappeler que la vie éternelle, donc ce qu'on appelle le ciel, la Jérusalem céleste, etc., est une réalité déjà présente ici-bas. C'est pas que pour après. Ça change beaucoup de choses dans notre vie. Plutôt que de gémir, m'originer, là. La vie, elle est déjà là. Elle nous est déjà donnée. Hein? Donc cette vie, elle est dans le Fils. Et celui qui a déjà, il est passé de la mort à la vie. Celui qui croit, Jean 6, 47, celui qui croit, c'est extraordinaire ce verset, à la vie. Donc la vie, elle est liée à la foi. D'ailleurs, que demandez-vous à l'Église au moment du baptême? La foi. Et en ayant la foi, j'aurai la vie éternelle. Mais pas simplement comme quelque chose de promis pour le ciel. Donc ça, on est d'accord là-dessus. Hein. Voici ce témoignage dans 1 Jean 5, 11, 12, donc dans la première lettre de Jean au chapitre 5. Voici ce témoignage. C'est que Dieu nous a donné la vie éternelle et que cette vie, elle est dans son Fils. Qui a le Fils a la vie, qui n'a pas le Fils, très important, qui n'a pas le Fils, finissez la phrase, n'a pas la vie. Donc vous voyez, il y a quand même une correspondance parfaite entre la vie, avoir la vie et être avec le Fils. Je répète cette phrase parce que je suis passif, c'est subrepticement du verbe avoir au verbe être. Qui n'a pas la vie n'est pas avec le Fils. Qui n'est pas avec le Fils n'a pas la vie. Si bien que la vie, c'est pas un concept abstrait, la vie, dans l'Évangile, c'est une personne. C'est une personne. Le ciel c'est pas l'accumulation de biens créés qui vont répondre à des désirs humains. Le ciel, c'est une rencontre. Il y a une personne. Voilà. Cette vie, pour nous, c'est étonnant pour nous, hein, cette vie, elle a un visage. Elle a un visage. Montre-nous ton visage et nous serons sauvés, dans le psaume. Voilà. Et vous comprenez pourquoi, dans la théologie catholique, on va très vite arriver de la vie à la vision béatifique. Tout ça, c'est très biblique. C'est très théologique aussi. Mais pourquoi ? Parce que nous, cette vie, c'est pas simplement un mystère qu'on n'arrive pas à scruter. C'est quoi cette vie que j'ai ? Mais c'est une rencontre. C'est quelque chose, c'est une relation interpersonnelle. La dernière fois, je vous ai parlé aussi de l'étrange ennui de la vie. Je vous ai même cité le pape Benoît XVI dans Spe Salvi. Et au numéro 10, 11, 12, le pape s'interroge. Et cette interrogation m'a rejoint, et en particulier m'a rejoint mon enfance, d'ailleurs que j'ai vécu ici, en Mayenne, parce que, mais là j'en veux pas à mes catéchistes, ou même aux prêtres, je ne sais plus qui c'était d'ailleurs, mais il m'avait dit, le ciel, bon moi j'ai pas, j'avais 10 ans, le ciel c'est chanter Dieu éternellement. Oh là ! Alors ça, c'est bien, mais c'est vraiment pas mon occupation d'aujourd'hui, moi. Hein. Ça m'attire pas beaucoup. Et le pape ici s'interroge, dans une encyclique, sur l'étrange ennui qui tourne autour de cette vie. Et alors, je vous donne quelques phrases quand même. Se fait jour la question suivante, voulons-nous vraiment vivre éternellement ? Peut-être aujourd'hui, de nombreuses personnes refusent-elles la foi simplement parce que la vie éternelle ne leur semble pas quelque chose de désirable. Ils ne veulent nullement la vie éternelle, mais la vie présente. Et la foi en la vie éternelle semble, dans ce but, plutôt un obstacle. C'est bien vu hein, comme objection, parce que c'est vraiment l'objection de nos contemporains. Continuer à vivre éternellement sans fin apparaît plus comme une condamnation que comme un don. Certainement, on voudrait renvoyer la mort au le plus loin possible. Rappelez-vous le transhumanisme. Hein. Mais vivre toujours sans fin, en définitive, cela peut être seulement ennuyeux et, en fin de compte, insupportable. C'est bien qu'il rejoignait mon truc, moi, ma pensée de 10 ans. Je me disais, mais c'est vrai que, bon, chanter éternellement Dieu, ça va bien au début, mais à la fin... Comme disaient certains, c'est pas une occupation pour des jeunes, ça. Hein ? Bon, vous voyez un peu l'idée. Au numéro 11, il y a clairement une contradiction dans notre attitude qui renvoie à une contradiction intérieure de notre existence elle-même. D'une part, nous ne voulons pas mourir, parce que nous avons peur de mourir. Surtout, celui qui nous aime ne veut pas que nous mourions. Et c'est vrai. Si vous avez perdu quelqu'un de cher, c'est toujours douloureux de le voir partir. D'autre part, c'est l'autre côté, nous ne désirons même pas cependant continuer à exister de manière illimitée. Et même la Terre, d'ailleurs, n'a pas été créée dans cette perspective. Alors que voulons-nous vraiment ? Il nous interroge, hein ? Tiens, vous suivez le cours. Qu'est-ce que vous désirez vraiment ? Est-ce que votre plus grand désir, c'est le ciel ? J'aime bien le réalisme de Madeleine d'Elbrel là-dessus. Bien sûr que mon plus grand désir, c'est le ciel. Mais après cette petite cigarette, après cette petite réunion, après... C'est bien sûr, in fine, mais... Assurons d'abord aujourd'hui, là. Hein ? Après, on verra, Don Paul. Voyons, on n'est pas vraiment habité par cette espérance d'éternité. Et le but de cette heure, parce qu'après on va méditer sur l'enfer, c'est le carême quand même, eh bien le but de cette heure, c'est j'aimerais que vous puissiez revoir le thermomètre, et j'aimerais qu'il soit au plus haut, de votre désir du ciel. Et si ce n'est pas le cas, pourquoi vous ne désirez pas le ciel ? Et vous notez les raisons. Et vous allez voir si ces raisons... elles sont évangélisées ou évangélisables. Vous voyez ? De temps en temps, c'est important de se dire, mais pourquoi je ne désire pas vraiment le ciel ? Vous voyez, on a trop fait parfois d'un catholicisme, de la foi, quelque chose pour l'ici-bas. 1 Corinthiens 15, 19. Si tu mets ta foi dans le Christ, pour cette terre seulement, tu es le plus à plaindre des hommes. Ça ne veut pas dire, vous vous souvenez du début du cours, que la recherche du ciel me désengage des réalités d'ici-bas. Mais ça veut dire que la perspective de ma vie éternelle et du ciel, qui est un cadeau, totalement cadeau immérité de Dieu pour moi, me stimule dans ma marche sur cette terre, y compris à vivre les souffrances, les contradictions, les choses les plus pénibles d'une vie humaine. Le Christ n'est pas allé à Jérusalem pour mourir et pour mourir comme un condamné, mais pour nous sauver, pour nous ouvrir le chemin de la vie. Vous voyez, ça change tout. Et on ne vit pas son carême simplement parce qu'il faut souffrir. Non, on vit son carême parce que nous savons qu'il est vainqueur. Alors vous me direz, là vous faites de la spiritualité. Ben oui, mais une théologie éclaire ma vie, si c'est vraiment une vie. Hein, voilà. Alors, pour nous, premier point, l'homme désire une plénitude définitive de félicité et de bonheur. L'homme a ce désir. Et c'est pour cela qu'il accumule les désirs. Celui qui n'a pas la foi, il va accumuler. Alors d'abord, c'est la grosse Ferrari. Après ça, c'est la maison secondaire. Et puis après ça, c'est ceci. Après ça, l'homme, il va essayer d'accumuler dans son grenier personnel un tas et un tas et un tas et un tas de bonheur. Parce que c'est inscrit en nous. Et en fait, c'est un peu la nostalgie du ciel et la nostalgie de Dieu qu'il a. Dieu nous a créés pour lui. Voilà. Donc oui, l'homme désire une plénitude définitive de félicité. D'autre part, deuxième point, il ne réussit pas à se convaincre que cette vie éternelle soit peut-être la réalisation appropriée de son aspiration la plus profonde. Et là, il y a un champ d'évangélisation. Parce que c'est justement en vertu de cette promesse que nous a faite le Christ, donc ce don de Dieu, que donc d'une parfaite félicité, d'une joie éternelle, que l'âme, après la mort, hein, tout ça, que le Christ ose demander à ses disciples autant de renoncement. Sinon, il ne le ferait pas. Par exemple, quand on voit comment les premiers apôtres et même les premiers disciples de Jésus, aux origines jusqu'à maintenant, acceptent de tout perdre pour le Christ. Mais parce qu'ils ont véritablement découvert dans la personne du Christ toute leur richesse. Vous voyez ? Toute richesse est en lui, et donc toute richesse ici-bas n'est relative qu'à lui. D'ailleurs, dans l'Évangile, c'est clairement indiqué qu'on ne peut pas servir à la fois Dieu et l'argent. C'est-à-dire l'argent comme une espèce de concentration des biens matériels, c'est-à-dire des biens d'ici-bas. Vous voyez, c'est fort que Dieu, Jésus ait mis dans l'Évangile Mammon, le Dieu argent, au même niveau que Dieu. Pour montrer que, de fait, si l'homme n'a plus Dieu, il va se faire d'autres dieux. Et ici, il se fait d'autres dieux, il va devenir odieux. Ça, c'est sûr. Et l'homme va devenir un loup pour l'homme. Parce que le bien que tu as, toi, c'est un bien que je n'aurai pas, donc je vais aller le chercher. Et du coup, je vais te jalouser, parce que le bien que tu as, je ne l'ai pas. Vous voyez, du coup, l'homme devient un loup pour l'homme. Là où dans la communion et dans la vision et dans le projet de Dieu, tous nous sommes appelés à partager le ciel. Parce que le ciel n'est pas qu'un bien personnel, mais un bien pour tous. Deuxième étape, le ciel n'est pas seulement une récompense naturelle pour des actes méritoires ici-bas. Ça, c'est important. Le ciel n'est pas qu'une récompense naturelle pour des actes méritoires ici-bas. Souvent, on dit, on entend souvent ça, par exemple, dans les préparations d'obsèques, « Ah, vous savez, Dieu va l'accueillir parce qu'il a tellement été bon dans sa vie. C'est un homme bon. » En général, il y en a un qui le dit dans la famille, tout le monde ne le dit pas parce qu'il y en a parmi eux qui n'ont pas encore avalé tous les mauvais coups. Donc ça dépend un peu des gens. Donc quand on est accompagnateur d'obsèques, on fait attention à ça. Voilà. Et on fait attention dans les homélies ou dans les mots à ne pas canoniser à la place de l'Église celui qui ne... On n'est pas là pour ça. On n'est pas là pour ça, parce que là, on se mettrait à la place de Dieu et de juger la personne, en positif ou en négatif. Parce que si on peut juger positivement, on peut dire aussi, cette personne-là, elle ne mérite pas les obsèques à l'Église. Mais ça serait terrible, on se mettrait à la place de Dieu, là. Alors, ce que je veux vous dire par là, c'est que le ciel est véritablement lié pour nous au don de la vie divine, donc à la divinisation. Les pères de l'Église, mais surtout ceux d'Orient, ont décrit la vie éternelle avec un terme équivalent, on appelle ça la divinisation. La divinisation. C'est cette nouvelle vie de l'âme, la vie de la grâce, si vous voulez, c'est la vie éternelle. Alors, je vais vous donner une petite définition. C'est quoi la grâce ? C'est le commencement de la vie de la gloire. On pourrait mettre de la vie de la gloire. In nobis, en nous. Mais en fait, vous comprenez bien pourquoi c'est intéressant. Le mot commencement, ça implique qu'il y a
3: un début,
4: une sortie.
2: Non, mais surtout une croissance.
3: Oui.
2: Vous êtes d'accord?
4: Oui.
2: Donc on voit bien quelque chose qui est donné. Ce commencement, il commence où pour nous? Le baptême. On est d'accord? Le commencement, c'est le baptême. Donc il y a un germe de l'éternité divine qui est déposé dans notre cœur par la grâce de la terre. Donc commençons de la vie de la gloire. C'est pas simplement une vie naturelle, biologique, mais c'est vraiment la vie du Christ glorieux qui est déposé en nous. Si bien que quand on dit la vie de la gloire, ça implique le Christ ressuscité. Donc ça implique que je suis conformé ou rendu conforme à Jésus ressuscité. Où est-ce que je reçois Jésus ressuscité en dehors du baptême? D'accord. Quand vous recevez

0: descend du ciel en nous. Et ça implique quoi? Une divinisation de nous. Alors, les orientaux disent pas vraiment divinisation. Divinisation, c'est plutôt des occidentaux. Par exemple, saint Thomas d'Aquin. Les orientaux, ils vont parler de la grâce qui est, je vous le mets le mot ici, parce que c'est un grand mot, j'ai pas dit un gros mot, hein. Nous sommes devenus déiformes. Vous voyez la forme là? C'est-à-dire que nous prenons la forme de Dieu. Si bien que le ciel, c'est pas simplement une petite récompense parce qu'on a été gentil. Et ça, il y a beaucoup de gens, quelqu'un ou non, qui pensent que c'est ça le ciel. Et pour nous, c'est beaucoup plus que ça. Le ciel, c'est entrer dans, voilà, entre dans la joie de Dieu. Entre dans la joie. Et la joie en Dieu, c'est son être. Dieu est joie. C'est entrer dans la vie. Donc c'est entrer dans l'intimité trinitaire. On entre dans la communion du Père, du Fils et de l'Esprit. On entre dans cette circulation d'amour. On entre dans cette vitalité de l'amour. On entre, c'est pas du tout quelque chose de statique et d'ennuyeux. Et tous nous sommes appelés la vie trinitaire. Si, mais c'est un commencement. Nous avons déjà, nous sommes déjà déiformes. En fait, on pourrait dire aussi trinitoforme. Vous pouvez mettre trinitoforme, et ça, ce ne sera ni les occidentaux, ni les orientaux, ce sera le maillot. On est trinitoforme. Ah oui, c'est ça. Est-ce que vous êtes trinitoforme? Oui. Ça veut dire qu'en nous, alors ça, celle qu'on vient de canoniser, hein, Elisabeth de la Trinité, l'a bien redit, hein, ô Trinité. Le Dieu que j'adore, venez vivre en moi, que je sois une humanité de surcroît, dans lequel tout votre mystère se réunit en moi. C'est-à-dire que je prête mon humanité, mais ça ne passe pas à Dieu, pour que Dieu vive en moi. Vous voyez, c'est quand même très riche, ça, hein, c'est très très riche. Et on se rend bien compte avec ces définitions-là, c'est l'approche en fait, hein, vous vous souvenez, on reste modeste, hein, nos mots sont modestes pour approcher le mystère. C'est que du coup, le ciel, c'est vraiment être avec le Christ. Aujourd'hui, tu seras avec moi au paradis. Le ciel, c'est être avec le Christ. Ça, c'est le catéchisme au numéro 1025. Mais être avec le Christ, c'est pas simplement, vous voyez, là en ce moment, je suis avec vous dans la salle. C'est pas que ça. Parce que moi, je suis extérieur à vous. Je partage la même nature humaine que vous, et même la même grâce du baptême. Mais je suis quand même extérieur à vous. Être avec le Christ. Aujourd'hui, tu seras avec moi. C'est beaucoup plus profond, le être de Jésus. Donc aujourd'hui, tu es appelé à être avec moi. Et c'est ce qu'il faisait dire à la petite Thérèse. Mais le ciel, il est déjà là. Il est déjà là. Il est en moi. Donc je vis déjà du ciel. Oui, c'est là où il y a la continuité, oui. Elle disait vérité théologique, de toute façon, le docteur, elle dit vérité. Mais il y a une différence, c'est qu'entre ce que je vis en ce moment, caché dans la foi, parce que ma vie, elle est cachée, Colossiens, chapitre 3, vous savez que vous nous lisez. Quelle est la deuxième lecture du jour de Pâques? Il y a toujours la même lecture à Pâques, toujours du Nouveau Testament. Saint Paul, bien sûr. Saint Paul, après. Colossiens, bien sûr. Chapitre 3 des Colossiens. Je vous lis le tout début du chapitre 3 des Colossiens. Vous allez voir pourquoi.
1: Du moment que vous êtes ressuscité avec le Christ, recherchez les réalités d'en haut. Là où se trouve être avec le Christ, hein, là où se trouve le Christ, assis à la droite de Dieu. Songez aux choses d'en haut. C'est ce que nous faisons en ce moment. Nous songeons aux choses d'en haut. Non à celle de la terre, non pas par mépris, parce que nous ne sommes que des pèlerins, nous ne sommes que de passage, la Pâque c'est ça. Car vous êtes morts et votre vie est désormais cachée avec le Christ en Dieu. Ça c'est magnifique, c'est le verset 3. Donc Colossiens 3, 3, facile à retenir.
0: Ce qui m'intéresse là, notre vie elle est cachée, ici-bas, cachée, on ne le voit pas. Or, juste après, il dit, quand le Christ sera manifesté, ça c'est quoi? Rosie, lui qui est votre vie, on est d'accord? Alors vous aussi,

0: vous serez manifesté avec lui, plein de... Ça fait le ciel. Vous avez une définition du ciel dans Colossiens 3, 1, 3. Alors, vous voyez, c'est très fort en fait de dire ça. C'est que la vie, c'est le Christ en moi. La vie, c'est le Christ en moi. D'ailleurs, Jésus l'a dit dans un autre passage de Saint Jean, Jean chapitre 14, verset 1. Je suis le chemin, la vérité et la vie. Tout ça, ça va de pair.
1: Si bien que cette vie, on comprend alors que cette vie qui est en moi, si c'est la vie trinitaire, c'est la vie qui... C'est la vie, en fait, quand Jésus priait son Père là, dans ses nuits ou dans ses journées, c'est la vie entre lui et le Père, c'est une vie filiale, c'est une vie d'adoption. Très important. Jésus nous fait participer à son état de fils. Et il nous donne l'esprit pour que l'esprit en nous, qui est vie, donateur de vie, dominum et vivificantem, qui est donneur de vie, l'Esprit Saint, crie en moi, Abba, Père. Ça, c'est l'œuvre de l'Esprit Saint. Et ça, c'est le ciel en moi. Vous comprenez pourquoi la vie éternelle, alors du coup, ça donne un relief énorme à notre espérance, c'est vivre avec le Christ pour toujours. Le ciel, c'est vivre avec le Christ pour toujours. Mais en pensant que le Christ est Verbe incarné. Nous serons des adverbes. Le Christ est le Verbe. Nous sommes ad. Ad en latin, c'est vers. Nous sommes tournés vers le Verbe. Celui qui est tourné vers lui sera sans ombre ni trouble au visage, rayonnant de la joie de Dieu. Dieu est le Verbe incarné. Le Christ est le Verbe incarné. Nous sommes les adverbes de Dieu. C'est-à-dire que nous sommes fils dans le Fils. Nous participons à la vie filiale en lui. Tout à l'heure, je vous ai dit, il y a un lien entre... puisque c'est un face-à-face, hein, il y a un lien dans l'Écriture en particulier. Je vais vous citer, si vous voulez, deux versets importants. Il y a un lien entre cette vie en nous, qui ici-bas se vit dans la foi, et la vie dans le ciel, au sens de l'éternité, où on sera dans la vision. Alors, en particulier, il y a un verset intéressant, c'est au chapitre 3 de Saint Jean, le verset 36. Dans la Bible, enfin, surtout chez Saint Jean, mais dans le Nouveau Testament en général, il y a une complémentarité entre, d'ailleurs on l'a vu à la Transfiguration, hein, entre les notions de lumière, de vie, et en Jean 3, 36, il y a comme une équivalence entre « il ne verra pas voir là, il ne verra pas la lumière » et « il n'a pas la vie éternelle ». Je vous lis Jean 3, 36. « Qui croit au Fils à la vie éternelle, qui résiste au Fils, on pourrait dire bah, « n'a pas la vie éternelle ». Eh bien non, « qui résiste au Fils ne verra pas la vie ». Donc là, il y a une chose intéressante, évidemment, tout de suite les théologiens... Vous savez, les théologiens ne s'appuient que sur l'Écriture, hein, contrairement à ce qu'on croit. Donc toute la théologie de la vision béatifique, c'est profondément ancré dans l'Écriture. J'ai beaucoup étudié, enfin j'ai un peu étudié ça chez saint Thomas d'Aquin, j'étais surpris de voir la connaissance de l'Écriture qu'il a, cet homme. Il est baigné. Mais parce que peut-être qu'autrefois, saint Thomas, c'est un théologien, hein, mais était quand même imprégné de la parole de Dieu. Alors vous voyez, Jean 3, 36, hein, il y a une équivalence entre « il ne verra pas la lumière », celui qui refuse le Fils, et « il n'a pas la vie éternelle ». Donc il y a une équivalence, si vous voulez, entre « voir la vie » et « avoir la vie ». C'est plus simple encore à retenir. Voir la vie et avoir la vie. Et saint Augustin l'a exprimé dans cette petite prière très belle, toute simple. C'est une petite prière qu'il fait. Il dit « Te voir, c'est te posséder. » Te voir, c'est te posséder. La possession de Dieu est aussi la vision de Dieu. Alors, on va commencer par la vision béatifique chez saint Paul. En particulier, je voudrais vous citer ce passage de 1 Corinthiens, c'est l'hymne à la charité, c'est la finale, au chapitre 13, verset 12. C'est un texte très important sur la vision de Dieu. 1 Corinthiens 13, 12. Je le lis. « Maintenant, nous voyons comme dans un miroir, de façon confuse. » En grec, c'est en énigme, c'est-à-dire confus. « Mais alors, » donc au moment de la vision, « ce sera face à face. » Donc là, vous retrouvez une expression qui est déjà dans l'Ancien Testament, le fameux « face à face ». À présent, sur la terre, dans la foi, je connais de façon partielle, et là, Paul, il a une formule incroyable, « alors, je connaîtrai comme je suis connu. » Je connaîtrai comme je suis connu. Qui montre bien que cette connaissance, ce n'est pas une connaissance extérieure. Ce n'est pas une vision comme je vous vois en ce moment. C'est quelque chose qui passe par l'intérieur. Je connaîtrai comme je suis connu. Dans ce texte, on voit une tension réelle entre ce qui se vit maintenant dans la foi et ce qui se vivra dans la vision. On le voit bien. Mais on voit aussi que la connaissance que nous aurons là-haut de Dieu dans la vision ne sera pas seulement une amplification de notre vision terrestre. C'est pas comme si, au ciel, je vais mettre des lunettes où je verrai un peu comme l'aigle qui est au-dessus de notre tête, qui voit 8 fois plus grand, je crois, hein, sa proie. Tout d'un coup, nous, on voit un tout petit point, lui, il voit une souris. Donc, la vision du ciel, dans le verset de Paul, n'est pas seulement une amplification de la vision terrestre. C'est important. L'homme connaîtra comme Dieu connaît. Oula, ça c'est fou ça. L'homme connaîtra comme Dieu connaît. Pourquoi ? Parce qu'il appartiendra à Dieu. Il est avec Dieu, au sens de tout à l'heure. L'homme connaîtra de manière quasi divine. Pourquoi ? Parce qu'il participera de la connaissance que Dieu a lui-même de toutes ses créatures. La vision de Dieu dans le ciel, c'est une participation à la vie de Dieu, ça c'est la grâce déiforme, mais c'est une participation du coup, puisque en Dieu tout est un, à sa connaissance et à son amour. Et en cela, la vision sera béatifique, source de joie. Donc nous ne connaîtrons pas simplement par une amplification, un peu comme si il fallait, après la mort, changement de disque dur dans ma tête et Dieu nous mettrait un autre disque dur. Vous voyez, non, c'est bien moi et ce sera bien vous. Mais, enfin moi je dis moi si j'y suis, hein, et si vous priez pour que j'y sois, parce que c'est pas parce que je l'enseigne que j'y serai. Ça suffit pas. Ça suffit pas pour y aller, hein. Ce serait trop facile. Il faut que je l'enseigne et que je la mette en pratique. Mais ce qui est important surtout c'est quand nous sommes au chapitre 13 de la première aux Corinthiens. C'est quoi le chapitre 13? Je l'ai dit tout à l'heure. C'est l'hymne à la charité. Si bien qu'il y a un lien aussi, et c'est mon troisième relief, tension, pas amplification, mais participation à la connaissance divine. Troisième point important dans ce texte, c'est que c'est une connaissance dans l'amour. Donc ce n'est pas purement spéculatif, ce n'est pas purement intellectuel. Le ciel, il est pour tous. Et nous participerons à la connaissance que Dieu a de lui-même à la mesure de notre charité. Nous sommes au terme de l'hymne à la charité. On est d'accord là-dessus ? C'est bien qu'il y a un lien entre la charité et la vision de Dieu. Nous verrons Dieu à la mesure de la charité. Je peux le dire autrement, si vous voulez, dans une formule encore plus simple. L'homme connaît l'amour, mais mettez un A majuscule à amour, parce que c'est Dieu, Dieu est amour, et aime ce qu'il connaît, ou plus exactement, celui qu'il connaît. « L'homme aime, connaît l'amour et aime ce qu'il connaît.
0: Est-ce que vous vous souvenez de la plus ancienne représentation de la Trinité? Saint Athanase, 4e siècle. Quand on présente la Trinité, on dit Père, Fils et donc l'Esprit Saint. On est d'accord là-dessus? Le Père n'est pas le Fils. Le Père n'est pas l'Esprit. Et le Fils n'est pas l'Esprit. On est d'accord? Mais le Père est Dieu. Le Fils est Dieu. L'Esprit Saint est Dieu. C'est bien que, et quand on dit Dieu, on dit la nature, la substance. Quand on dit le Père, on dit la qualité personnelle distinctive des autres personnes divines. Il n'y a qu'une seule nature en Dieu, c'est la nature divine. Et cette nature, c'est l'amour. Les trois sont amour, c'est pour ça que nous sommes monothéistes. Mais, et nous ne sommes pas polythéistes, nous ne croyons qu'en un seul Dieu qui est amour, mais un amour, par définition, il est circulation, il est vitalité, il est mouvement, Père, Fils et Esprit Saint. Donc, est. La plus belle, c'est Saint Athanase qui a fait ce petit dessin. Athanase. Donc, on comprend bien maintenant que si le ciel, c'est l'amour en nous, c'est comme ma formule tout à l'heure, l'homme connaît l'amour et il aime ce qu'il connaît. Donc l'homme il est là, il est en plein cœur. Il participe, dit Saint-Pierre, divine nature consortes. Il participe à la nature humaine. Par la grâce, c'est-à-dire à Dieu. Il participe de la vie. Ça c'est la plus ancienne représentation. Je trouve que c'est intéressant, même pour au catéchisme, de se rappeler de ça. Et ça nous permet de comprendre que Dieu est une personne, et pas trois personnes, enfin, trois personnes. Mais la personnalité en Dieu n'est pas tout à fait la même que notre personnalité à nous et que celle des anges. Donc quand on dit le mot personne, au sens métaphysique, quand on s'adresse à Dieu, quand on s'adresse aux hommes et quand on s'adresse aux anges, on ne dit pas exactement la même chose. Et vous avez un mot qui demande des distinctions. Vous êtes d'accord? Quand saint Thomas définit la personne chez le Père, chez le Fils et chez le Saint, il va la définir comme une relation subsistante. Relation. Très important. Ça montre bien qu'en Dieu, et c'est ça qui manque dans le schéma, il y a une circulation. Il y a une vitalité. Et que Dieu, en fait, est absolument, n'a absolument besoin de rien. D'ailleurs, la création qui est ici, vous êtes ici, nous sommes là, là, la création, la terre, l'univers entier, c'est ça, c'est. Dieu n'avait pas besoin. La création est simplement un débordement de l'amour divin. On sait bien, hein. Il n'y a pas d'autre raison pour Dieu de créer que l'amour. Si Dieu n'avait pas créé, Dieu n'aurait rien changé à lui, à son être, grand mystère. Souvent, on se met un peu au centre, nous. Hein. Et le centre, c'est pas nous, c'est Dieu. C'est quand l'homme se met au centre, qu'il est quoi? Il n'est pas Dieu, il est au Dieu. Et c'est la grande tentation de Ève et de Adam. Mais non, pas du tout. Si vous mangez du fruit, vous serez comme des dieux. Et voyez ça, ça, c'est toujours pareil. Depuis le début, tous nos péchés, c'est de nous mettre à la place de Dieu. Tous. C'est la grande tentation, d'ailleurs qu'on a médité le premier dimanche de carême, de l'homme qui veut se faire Dieu sans Dieu. Or, le dessein divin du salut, c'est Dieu qui appelle l'homme, sa créature bien-aimée, à participer à la vie divine. Mais dans un ordre établi qui est l'ordre divin. Or, l'homme refuse l'ordre établi par Dieu. Il y a un autre auteur qui est Saint Jean,
1: qui a parlé aussi de la vision. C'est dans la première épître de Jean, le chapitre 3, versets 1 à 2. C'est très frustrant de faire un cours sur le ciel en une heure. Très, très frustrant. C'est 1 Jean 3, versets 1 à 2. Un autre texte que vous connaissez, parce qu'il est lu celui-là le jour de la Toussaint. Voyez quelle manifestation d'amour le Père nous a donné pour que nous soyons appelés enfants de Dieu. Et nous le sommes. Si le monde ne nous connaît pas, c'est qu'il ne nous a pas connus. Bien-aimés, dès maintenant nous sommes enfants de Dieu. Et ce que nous serons n'a pas encore été manifesté. Nous savons que lors de cette manifestation, nous lui serons semblables parce que nous le verrons tel qu'il est. Vous voyez encore un lien entre « nous lui serons semblables » 1 Jean 3, 1, 2. Première lettre de Jean, chapitre 3, versets 1 à 3, pardon. Verset 1 à 2, même, parce que le verset 3 ne m'intéresse pas pour l'instant. Donc ça, c'est la vision béatifique chez saint Jean. Surtout le verset 2 là, qui m'intéresse. Hein. Donc je vous le relis. Nous lui serons semblables parce que nous le verrons tel qu'il est. Alors là, on voit bien que la vision est rendue possible par l'appartenance, donc par la filiation divine, parce que nous serons semblables à lui. Donc le lien entre la vision et la divinisation, on l'a vu ça. Hein ? Deuxième point, il y a un point de difficulté dans l'interprétation du texte que je viens de vous lire. Qu'est-ce qui est vu ? Quel est l'objet de la vision ? Certains vont vous dire, simplement c'est Dieu. C'est Dieu qui est vu. L'unique sujet de ce passage. Mais il a été dit aussi, un peu plus haut, que l'objet de la vision pourrait être le Christ. Nous verrons le Christ. Tout simplement parce que c'est lui qui est le sujet, dans le verset juste au-dessus, quand il s'est manifesté. Et c'est non seulement vrai, mais ça s'applique au Christ en tant qu'il est pantocrator, c'est-à-dire au moment de sa parousie. Donc s'il fallait interpréter cette seconde, de cette deuxième façon, on dirait « nous serons semblables au Christ parce que nous le verrons comme il est ». Mais seulement, les théologiens se sont posés la question, si on voyait seulement l'humanité de Jésus glorieuse, nous ne verrions plus Dieu. Or, le ciel, c'est la vision de Dieu. Mais le Christ, pour nous, il est vrai Dieu et vrai homme. On est d'accord, hein, là-dessus. Eh bien, si on disait que c'était le Christ en tant qu'il est manifesté dans la parousie, tous les saints du ciel en ce moment, puisque le Christ ne s'est pas encore manifesté, puisqu'ils ne sont pas encore dans leur corps glorieux, ne verraient pas Dieu vraiment. Si bien que l'interprétation de l'Église aujourd'hui, c'est de dire les saints du ciel, donc tous les justes au ciel, verront Dieu dans son essence divine. Donc, voir Dieu au ciel, c'est voir l'essence même de Dieu. L'homme par lui-même ne peut pas voir Dieu, mais Dieu peut être vu par les hommes, parce qu'il le veut, de qui il veut, comme il le veut et quand il le veut. Ça, c'est saint Irénée de Lyon qui écrit cette formule. Dieu est tout-puissant, qui voit Dieu est en Dieu et participe à la splendeur de Dieu. Ce que je viens de vous dire, cette interprétation, a été retenue par un pape et dans une constitution apostolique que je vous invite à noter, qui s'appelle, c'est Benoît XII, donc on est au XIVe siècle, en 1336, dans la constitution Benedictus Deus. Et c'est ce qu'on appelle la vision directe de Dieu. Dieu, certes, est invisible, on le voit bien, mais c'est-à-dire, en fait, quand on dit dans l'Ancien Testament que Dieu est invisible, c'est que l'homme ne peut pas mettre la main dessus. Donc c'est pour éloigner l'homme de deux choses, le panthéisme, l'affirmation que Dieu est partout, et le gnosticisme, le fait que par ma connaissance, je puisse accéder à la connaissance de Dieu. L'invisibilité de Dieu, dans l'Écriture, qui est un donné de foi aussi, affirme quoi ? Que Dieu est Dieu. Et que même si je participe à la vie de Dieu et que je connais comme Dieu connaît, je ne vais pas devenir Dieu dans mon être. Je resterai un être créé qui participe à la vie divine. Donc l'Église, en rappelant à la fois la vision de Dieu et l'invisibilité de Dieu, nous rappelle que l'homme est appelé à participer à la vie de Dieu, ça c'est le Christ qui nous le dit, mais que l'écart entre le Créateur et le créé reste un écart infranchissable. Et c'est pour cela que saint Thomas, par exemple, dans la première partie de sa somme théologique, à la question 12, va étudier « Mais celui qui verra l'essence divine, va-t-il comprendre tout Dieu ?» Saint Thomas répond non. Il verra tout Dieu, totalitaire, sed non totius. Il voit Dieu totalement, entièrement, avec sa capacité créée, mais il ne pourra pas comprendre Dieu totalement. Puisque sinon, dans mon être, je deviendrai Dieu. Or, je reste un être créé. Vous avez compris cela ? Cet équilibre-là, dans la théologie de la vision, alors là, j'ai passé 10 pages de mon cours, hein, parce que c'est un peu long, il y a beaucoup de... Mais parce que j'ai pas le temps. Parce que normalement, là, c'est presque le temps de la pause. Parce que, et sinon, je vais vous tuer. J'aimerais... Donc là, je suis allé très vite sur la vision, mais c'est parce que, bon, ce qui est important, c'est de retenir que le ciel, c'est la vision de Dieu et qu'on a besoin d'être béatifié. Après, de dire qu'aussi, c'est la réponse divine aux aspirations de l'homme, oui. Après, je vais aborder la dimension d'éternité du ciel. Qu'est-ce que c'est que de dire que le ciel est éternel ?
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2: Évangile de Jésus-Christ selon saint Jean. En ce temps-là, il y eut un mariage à Cana de Galilée. La mère de Jésus était là. Jésus aussi avait été invité au mariage avec ses disciples. Or, on manqua de vin. La mère de Jésus lui dit : ils n'ont pas de vin. Jésus lui répond : femme, que me veux-tu ? Mon heure n'est pas encore venue. Sa mère dit à ceux qui servaient : tout ce qu'il vous dira, faites-le. Or, il y avait là 6 jarres de pierre pour les purifications rituelles des Juifs. Chacune contenait 2 à 3 mesures, c'est-à-dire environ 100 litres. Et Jésus dit à ceux qui servaient : remplissez d'eau les jarres. Et ils les remplirent jusqu'au bord. Il leur dit : maintenant, puisez et portez-en au maître du repas. Ils lui emportèrent. Et celui-ci goûta l'eau changée en vin. Il ne savait pas d'où venait ce vin, mais ceux qui servaient le savaient bien, eux qui avaient puisé l'eau. Alors le maître du repas appelle le marié et lui dit : tout le monde sert le bon vin en premier. Et lorsque les gens ont bien bu, on apporte le moins bon. Mais toi, tu as gardé le bon vin jusqu'à maintenant. Tel fut le commencement des signes que Jésus accomplit. C'était à Cana de Galilée. Il manifesta sa gloire et ses disciples crurent en lui.
3: Im Namen des Vaters und des Sohnes und des Heiligen Geistes.
1: Au nom du Père et du Fils et du Saint-Esprit, chers frères et sœurs, nous nous tenons ici au cœur de Lourdes. Cette grotte est le début d'un grand mouvement, d'une grande procession qui dure et se prolonge jusqu'à maintenant. Nous sommes en ce cœur où la Sainte Mère de Dieu est apparue à Bernadette et devenant, nous célébrons le cœur de notre foi, l'Eucharistie. Nous célébrons la résurrection des morts de notre Seigneur Jésus-Christ qui nous a appelés afin que nous soyons en chemin dans ce monde avec cet espoir, afin que nous ne soyons pas seuls et afin que nous ayons la vie et que nous ayons foi en ce que Jésus nous a promis.
3: Evangelium heute zu dem Gedenktag unserer lieben Frau von Lourdes.
1: Dans l'évangile de ce jour, en mémoire de Notre-Dame des Lourdes, nous avons entendu les noces de Cana, une fête joyeuse. Les invités sont présents et à l'époque, on fêtait pendant plusieurs jours, mais il semble que le vin vient à manquer et la catastrophe s'approche, une situation de manque. Et bon nombre d'entre nous sont venus aujourd'hui avec une situation de manque. Beaucoup sont venus avec des maladies, des problèmes, des difficultés physiques ou spirituelles. Et tout ce que nous portons avec nous, tout le poids que nous avons, nous, avec tout cela, nous entendons aujourd'hui cette parole pour notre vie. Jésus, à la demande de Marie, fait quelque chose. Marie voit notre manque. Elle regarde et voit ce qui nous manque et elle se tourne vers son Fils. Et la réponse de Jésus est

et qui montre qu'il est notre Rédempteur et le Fils de Dieu. Et la roche, les jarres de pierre peuvent avoir différentes interprétations. Jésus lui-même est le rocher. Mais le rocher nous fait penser également aux paroles que Jésus a adressées à Pierre, la pierre sur laquelle il fondera son Église et la succession des papes, comme son successeur qui viendra bientôt ici, Léon. Et en cette grotte, nous pensons également au rocher qui est comme une grotte qui a été creusée pendant des siècles et des siècles par le courant de l'eau. Et dans ces roches s'est trouvée la jeune Bernadette et elle a vu la mère de Dieu. Ce rocher s'ouvre et donne une liberté d'être rempli, d'accepter la présence de Dieu, l'apparition de la mère de Dieu. Et Bernadette, avec tout ce qu'elle portait, vient ici tout à fait ouverte, comme un enfant, mais elle ouvre une voie à tous ceux qui sont venus ici et qui passent dans cette grotte et qui remplissent cette grotte de leurs prières. La grotte, c'est un rocher qui a été poli, mais qui n'est pas parfait, à l'image de notre vie et à l'image de la vie de ceux qui sont passés ici, qui vont encore passer, qui vont toucher cette roche en signe de ce rocher qu'est le Christ, et que le Christ est un rocher qui ne reste pas froid, qui se laisse toucher par nous. Et Marie le montre, elle, en cette demande à Jésus-Christ qui est notre rocher, mais qui se laisse toucher. Et donc, au cours de cette Sainte Messe, nous souhaitons, avec tout ce que nous avons, nous souhaitons déposer tout cela à la table de la parole de Dieu. Et lorsque vous êtes ici, laissez tous vos poids, toutes vos douleurs, tout ce pour quoi les gens vous ont demandé de prier, venez le déposer ici et déposez-le avec confiance aux soins de la Vierge Marie, avec la confiance qu'elle va le donner à son fils, le porte à son fils. Amen. Et ainsi en sera-t-il pour les siècles des siècles. Amen.

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3: Jésus, face à la souffrance, devant toute infirmité, physique ou spirituelle, Jésus se laisse appeler, il se laisse déranger. Il se déplace à la rencontre de ces personnes. Il s'émeut et vient au secours. Son attention se porte sur la personne et non sur la maladie. Il engage souvent un dialogue avec elle. Il instaure une relation et un apaisement. Et parfois, il restaure la santé. Toutes ces attitudes de Jésus face à la souffrance sont à la fois un soutien humain pour soulager une souffrance et en même temps un témoignage de compassion. Nous le voyons prendre sa part de la peine occasionnée par la maladie et par la souffrance qui l'accompagne. C'est sur ce chemin que nous sommes tous engagés, selon les liens, selon les rencontres, selon les compétences ou les missions qui sont les nôtres, par exemple des visiteurs d'hôpitaux, ou tous ceux qui sont en lien avec le service évangélique des malades et qui vont visiter des personnes, tous ceux qui sont dans la conférence Saint-Vincent de Paul. Tout ceci montre que nous devons suivre l'exemple de Jésus qui va à la rencontre des personnes qui souffrent. Il est certain que le Seigneur ne veut pas que les hommes souffrent et meurent. Il est ému par la peine de Marthe qui pleure son frère Lazare, et Jésus lui-même, devant le tombeau, pleure la mort de Lazare. Voilà pourquoi, dans l'Évangile, il y a une trentaine de récits qui montrent comment Jésus s'est approché des malades. Jésus, le Fils de Dieu, l'a tellement pris en compte qu'il a pris lui-même notre condition humaine. Il est venu la partager, jusque dans les souffrances physiques, morales, psychiques, quand une situation, souvent enchevêtrée les unes dans les autres, provoquée par des situations diverses, environnement familial, maltraitance, virus, malformation congénitale, autant de souffrances qui sont possibles dans notre existence. Eh bien, Jésus rejoint le désir de vie de chaque personne humaine. Rappelez-vous la guérison de la belle-mère de Pierre, la guérison d'un lépreux qu'il vient toucher, la guérison du paralytique qui est descendu du toit, la guérison de la femme souffrant d'hémorragie, la guérison de l'aveugle de Bartimée ou la veuve de Naïm, la guérison du paralytique à la piscine de Bethsaida qui attendait depuis si longtemps, la guérison de l'aveugle-né, la guérison de la résurrection de Lazare. Eh bien, Jésus ne répond pas à la question du sens de la souffrance, même à propos de l'aveugle de naissance, où on dit « mais qui a péché pour qu'il ait cette maladie ?» Mais non, nous le voyons se laisser saisir par ses cris, se laisser approcher par lui et par d'autres, comme les lépreux, prenant des risques pour écouter, pour toucher. Souvent, il demande, comme à Bartimée, « Que veux-tu que je fasse pour toi ?» Bien sûr, Bartimée répond que je trouve la vue. Jésus, faisant des miracles, ne se met pas en scène comme un magicien ou un guérisseur. Il rend simplement visibles les signes d'une fraternité qui sont les signes du royaume. S'il y a un sens à chercher à la souffrance, elle est dans cette recherche de fraternité, dans ces signes de fraternité que nous allons nous donner les uns aux autres. Voilà sans doute le plus important de ce que je voulais vous dire dans tous ces jours de réflexion sur le sens de la souffrance. Mais aujourd'hui encore, il nous arrive d'œuvrer à ce que les aveugles voient, non pas par un miracle, mais parce que quelqu'un les guide, parce que quelqu'un les soigne. Les sourds entendent, non pas par un miracle, mais parce que quelques-uns ont appris avec eux la langue des signes. Les prisonniers sont libérés, non pas qu'ils ne sont pas coupables, mais parce que quelqu'un les visite et leur annonce que le Seigneur les aime encore au cœur de leur souffrance. Des jeunes sont tombés dans la drogue, la prostitution. Ils restent cabossés, blessés. Et oui, et pourtant, la petite sœur Alvira, italienne, a créé un grand nombre de maisons, le Cénacolo, pour accueillir ces jeunes, les réhabiliter, les faire retrouver le goût de la vie, le goût de la vie. Oui, Jésus parfois agit de manière surprenante à travers ces personnes qui sont attentives à celles qui souffrent. Dans l'épisode du paralytique de Capharnaüm, le paralytique devra surmonter plusieurs difficultés pour s'approcher de Jésus. La première, c'est qu'il est paralysé. Il ne peut se déplacer, il ne peut pas écouter la parole de Jésus. Alors des amis viennent à lui et le portent. Et la deuxième difficulté, c'est que la foule est si nombreuse qu'on ne peut pas passer par la porte. Ils sont là devant, même à l'extérieur. Alors les amis prennent une initiative insolite. Ils déplacent les tuiles du toit et le font descendre par le toit. Et aussitôt Jésus, voyant leur foi, écrit l'Évangile, lui dit « Tes péchés sont pardonnés ». Jusqu'ici, nous qui connaissons cette histoire, elle ne nous étonne plus. Mais avons-nous prêté attention à la troisième difficulté pour que cet homme rencontre Jésus ? Il ne va pas rencontrer un thaumaturge qui va le guérir. Il rencontre le Fils de Dieu. Et ce Fils de Dieu lui pardonne les péchés. Et vous entendez immédiatement les hurleurs pharisiens qui sont là, qui disent « Mais non !» Comment est-ce possible? Ça ne se voit pas qu'il lui a guéri, qu'il lui a donné le pardon des péchés. Ils disent d'abord, tu blasphèmes, il n'y a que Dieu seul qui peut faire cela. Et oui, oui, leur murmure que Jésus devine vient comme un obstacle ultime que cette fois Jésus sera le seul à surmonter. Bien sûr, les pharisiens ont raison, Dieu seul pardonne les péchés, sans même que nous soit dit ici que de quel péché ce paralytique pouvait être coupable. Pourquoi ? Parce que le péché n'intéresse pas Dieu. Aussi, pour mettre en lumière la vérité de ce pardon, Jésus montre que Dieu aurait pu créer et vouloir un monde différent. Un monde où il serait impossible de transgresser quoi que ce soit, un monde sans faille, sans liberté de choix. Et Jésus illustre cette puissance en montrant que s'il l'avait voulu, il aurait créé un tel monde. Que c'eût été peut-être plus facile pour lui que de pardonner les péchés. Car nous le savons, pour pardonner, il faudra qu'il accepte d'offrir ce pardon sur la croix. Jésus illustre ce qu'il aurait pu faire avec puissance. Lève-toi, prends ton brancard et rentre chez toi. Oui, Dieu seul peut refaire la création, créer un monde sans imprévu, sans maladie, et finalement sans fraternité, puisque personne n'aura plus besoin de personne. Or, ce n'est pas ce monde-là que le Seigneur a voulu pour l'humanité. Dans ce récit du paralytique qui descend du toit, nous découvrons la place essentielle occupée par les amis du paralytique. Ils vont à sa recherche. Lui qui est fragile ne peut accéder à Jésus. Ils prennent des initiatives voulues jusqu'à défaire le toit. Ils font preuve de fraternité. Il s'agit d'une communauté où chacun compte pour les autres. Ou même dans la rencontre avec le Seigneur, chacun est en interdépendance. Tel est le sens de l'homme qui habite les croyants que nous sommes. Nous découvrons la confiance que Dieu fait à chacun pour porter le fardeau des autres, pour alléger et conduire à Jésus. Vous voyez à quelle mission, frères et sœurs, cela nous appelle face à la souffrance. Inventer des gestes de fraternité. Demandons à la Vierge Marie en priant qu'elle nous donne ce courage.

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1: Je confie à Notre-Dame de Lourdes Marceau, 8 ans, qui a eu un grave accident en jouant hier et n'a pas pu être réanimé. Merci.
2: Veuillez joindre Michel à vos prières. Il vient d'être hospitalisé et a besoin de la tendresse de Marie. Merci, mes amis. Merci.
3: Notre-Dame de Lourdes, veuillez prendre soin de Laura, qui a un cancer de la gorge et qui ne peut plus s'alimenter. Merci.
4: Au nom du Père et du Fils et du Saint-Esprit.
5: Amen. Amen.
6: Chers frères et sœurs, soyez les bienvenus à Lourdes, dans cette grotte de Massabielle, où la Vierge Immaculée est apparue à Bernadette. Avec elle, nous méditerons les mystères lumineux du rosaire. Nous prions avec tous les pèlerins présents à Lourdes, en particulier ceux du diocèse d'Angoulême et ceux de l'association Cancer Espérance. Notre espérance est le Christ, il est vivant et nous vivrons. Nous prions aussi avec tous ceux et celles qui, de par le monde, nous sont unis par l'écoute de leur radio chrétienne francophone, par l'écoute de la chaîne de télévision catholique KTO, par leur connexion au site internet du sanctuaire de Lourdes. Je crois en Dieu, le Père Tout-Puissant, Créateur du ciel et de la terre, et en Jésus-Christ, son Fils unique, notre Seigneur, qui a été conçu du Saint-Esprit, est né de la Vierge Marie, a souffert sous Ponce Pilate, a été crucifié, est mort et a été enseveli, est descendu aux enfers. Le troisième jour est ressuscité des morts, est monté aux cieux, est assis à la droite de Dieu, le Père Tout-Puissant, d'où il viendra juger les vivants et les morts. Je crois en l'Esprit Saint, à la Sainte Église catholique, à la communion des saints, à la rémission des péchés, à la résurrection de la chair, à la vie éternelle. Amen. Nous prions aux intentions du Saint-Père qui se prépare à venir ici en France et particulièrement ici à Lourdes. Notre Père qui es aux cieux, que ton nom soit sanctifié, que ton règne vienne, que ta volonté soit faite sur la terre comme au ciel.
7: Donne-nous aujourd'hui notre pain de ce jour. Pardonne-nous nos offenses, comme nous pardonnons aussi à ceux qui nous ont offensés.
8: Et ne nous laisse pas entrer en tentation, mais délivre-nous du mal.
6: Je vous salue, Marie, pleine de grâce. Le Seigneur est avec vous. Vous êtes bénie entre toutes les femmes, et Jésus, le fruit de vos entrailles, est béni.
7: Sainte Marie, Mère de Dieu, priez pour nous, pauvres pécheurs, maintenant et à l'heure de notre mort. Amen.
6: Je vous salue, Marie, pleine de grâce. Le Seigneur est avec vous. Vous êtes bénie entre toutes les femmes, et Jésus, le fruit de vos entrailles, est béni.
7: Sainte Marie, Mère de Dieu, priez pour nous, pauvres pécheurs, maintenant et à l'heure de notre mort. Amen.
6: Je vous salue, Marie, pleine de grâce. Le Seigneur est avec vous. Vous êtes bénie entre toutes les femmes, et Jésus, le fruit de vos entrailles, est béni.
7: Sainte Marie, Mère de Dieu, priez pour nous, pauvres pécheurs, maintenant et à l'heure de notre mort. Amen.

0: Ô Marie conçue sans péché, premier mystère lumineux, le baptême du Seigneur. Jésus reçoit le baptême de Jean-Baptiste. De l'Évangile selon saint Marc, Jésus vint de Nazareth, ville de Galilée, et se fait baptiser par Jean dans le Jourdain. Prions pour les catéchumènes de nos communautés chrétiennes. Prions aussi pour tous ceux qui se préparent à recevoir un sacrement. Notre Père qui es aux cieux, que ton nom soit sanctifié, que ton règne vienne, que ta volonté soit faite sur la terre comme au ciel. Donne-nous aujourd'hui notre pain de ce jour. Pardonne-nous nos offenses, comme nous pardonnons aussi à ceux qui nous ont offensés. Et ne nous laisse pas entrer en tentation, mais délivre-nous du mal.
1: Je vous salue, Marie, pleine de grâce. Le Seigneur est avec vous. Vous êtes bénie entre toutes les femmes, et Jésus, le fruit de vos entrailles, est béni.
2: Sainte Marie, Mère de Dieu, priez pour nous pauvres pécheurs, maintenant et à l'heure de notre mort. Amen.
1: Je vous salue, Marie, pleine de grâce. Le Seigneur est avec vous. Vous êtes bénie entre toutes les femmes, et Jésus, le fruit de vos entrailles, est béni.
2: Sainte Marie, Mère de Dieu, priez pour nous pauvres pécheurs, maintenant et à l'heure de notre mort. Amen.
1: Je vous salue, Marie, pleine de grâce. Le Seigneur est avec vous. Vous êtes bénie entre toutes les femmes, et Jésus, le fruit de vos entrailles, est béni.
2: Sainte Marie, Mère de Dieu, priez pour nous pauvres pécheurs, maintenant et à l'heure de notre mort. Amen.
1: Je vous salue, Marie, pleine de grâce. Le Seigneur est avec vous. Vous êtes bénie entre toutes les femmes, et Jésus, le fruit de vos entrailles, est béni.
2: Sainte Marie, Mère de Dieu, priez pour nous pauvres pécheurs, maintenant et à l'heure de notre mort. Amen.
1: Je vous salue, Marie, pleine de grâce. Le Seigneur est avec vous. Vous êtes bénie entre toutes les femmes, et Jésus, le fruit de vos entrailles, est béni.
2: Sainte Marie, Mère de Dieu, priez pour nous pauvres pécheurs, maintenant et à l'heure de notre mort. Amen.
1: Je vous salue, Marie, pleine de grâce. Le Seigneur est avec vous. Vous êtes bénie entre toutes les femmes, et Jésus, le fruit de vos entrailles, est béni.
2: Sainte Marie, Mère de Dieu, priez pour nous pauvres pécheurs, maintenant et à l'heure de notre mort. Amen.
1: Je vous salue, Marie, pleine de grâce. Le Seigneur est avec vous. Vous êtes bénie entre toutes les femmes, et Jésus, le fruit de vos entrailles, est béni.
2: Sainte Marie, Mère de Dieu, priez pour nous pauvres pécheurs, maintenant et à l'heure de notre mort. Amen.
1: Je vous salue, Marie, pleine de grâce. Le Seigneur est avec vous. Vous êtes bénie entre toutes les femmes, et Jésus, le fruit de vos entrailles, est béni.
2: Sainte Marie, Mère de Dieu, priez pour nous pauvres pécheurs, maintenant et à l'heure de notre mort. Amen.
1: Je vous salue, Marie, pleine de grâce. Le Seigneur est avec vous. Vous êtes bénie entre toutes les femmes, et Jésus, le fruit de vos entrailles, est béni.
2: Sainte Marie, Mère de Dieu, priez pour nous pauvres pécheurs, maintenant et à l'heure de notre mort. Amen.
1: Je vous salue, Marie, pleine de grâce. Le Seigneur est avec vous. Vous êtes bénie entre toutes les femmes, et Jésus, le fruit de vos entrailles, est béni.
2: Sainte Marie, Mère de Dieu, priez pour nous pauvres pécheurs, maintenant et à l'heure de notre mort. Amen. Gloire

0: Ô Marie conçue sans péché,
1: priez pour nous, faisons recours à vous.
0: Deuxième mystère lumineux, les noces de Cana. De l'Évangile selon saint Jean. À Cana, en Galilée, Jésus manifesta sa gloire et ses disciples crurent en lui. Prions pour tous ceux qui ont perdu le sens de la vie, afin qu'à l'intercession de la bienheureuse Vierge Marie, l'Immaculée Conception, ils découvrent la joie de donner leur vie par amour. Notre Père qui es aux cieux, que ton nom soit sanctifié, que ton règne vienne, que ta volonté soit faite sur la terre comme au ciel.
2: Donne-nous aujourd'hui notre pain de ce jour. Pardonne-nous nos offenses, comme nous pardonnons aussi à ceux qui nous ont offensés. Et ne nous laisse pas entrer en tentation, mais délivre-nous du mal.
3: Je vous salue, Marie, pleine de grâce. Le Seigneur est avec vous. Vous êtes bénie entre toutes les femmes, et Jésus, le fruit de vos entrailles, est béni.
0: Sainte Marie, Mère de Dieu, priez pour nous pauvres pécheurs, maintenant et à l'heure de notre mort. Amen.
3: Je vous salue, Marie, pleine de grâce. Le Seigneur est avec vous. Vous êtes bénie entre toutes les femmes, et Jésus, le fruit de vos entrailles, est béni.
0: Sainte Marie, Mère de Dieu, priez pour nous pauvres pécheurs, maintenant et à l'heure de notre mort. Amen.
3: Je vous salue, Marie, pleine de grâce. Le Seigneur est avec vous. Vous êtes bénie entre toutes les femmes, et Jésus, le fruit de vos entrailles, est béni.
0: Sainte Marie, Mère de Dieu, priez pour nous pauvres pécheurs, maintenant et à l'heure de notre mort. Amen.
3: Je vous salue, Marie, pleine de grâce. Le Seigneur est avec vous. Vous êtes bénie entre toutes les femmes, et Jésus, le fruit de vos entrailles, est béni.
0: Sainte Marie, Mère de Dieu, priez pour nous pauvres pécheurs, maintenant et à l'heure de notre mort. Amen.
3: Je vous salue, Marie, pleine de grâce. Le Seigneur est avec vous. Vous êtes bénie entre toutes les femmes, et Jésus, le fruit de vos entrailles, est béni.
0: Sainte Marie, Mère de Dieu, priez pour nous pauvres pécheurs, maintenant et à l'heure de notre mort. Amen.
3: Je vous salue, Marie, pleine de grâce. Le Seigneur est avec vous. Vous êtes bénie entre toutes les femmes, et Jésus, le fruit de vos entrailles, est béni.
0: Sainte Marie, Mère de Dieu, priez pour nous pauvres pécheurs, maintenant et à l'heure de notre mort. Amen.
3: Je vous salue, Marie, pleine de grâce. Le Seigneur est avec vous. Vous êtes bénie entre toutes les femmes, et Jésus, le fruit de vos entrailles, est béni.
0: Sainte Marie, Mère de Dieu, priez pour nous pauvres pécheurs, maintenant et à l'heure de notre mort. Amen.
3: Je vous salue, Marie, pleine de grâce. Le Seigneur est avec vous. Vous êtes bénie entre toutes les femmes, et Jésus, le fruit de vos entrailles, est béni.
0: Sainte Marie, Mère de Dieu, priez pour nous pauvres pécheurs, maintenant et à l'heure de notre mort. Amen.
3: Je vous salue, Marie, pleine de grâce. Le Seigneur est avec vous. Vous êtes bénie entre toutes les femmes, et Jésus, le fruit de vos entrailles, est béni.
0: Sainte Marie, Mère de Dieu, priez pour nous pauvres pécheurs, maintenant et à l'heure de notre mort. Amen.

0: Ô Marie conçue sans péché,
1: priez pour nous qui avons recours à vous.
0: Troisième mystère lumineux, l'annonce du royaume. De l'Évangile selon saint Marc, convertissez-vous et croyez à l'Évangile. Avec Marie, prions pour que l'Esprit Saint nous aide à méditer l'Évangile du Christ pour le mettre en œuvre dans notre vie et l'annoncer à nos frères et sœurs. Notre Père qui es aux cieux, que ton nom soit sanctifié, que ton règne vienne, que ta volonté soit faite sur la terre comme au ciel. Donne-nous aujourd'hui notre pain de ce jour. Pardonne-nous nos offenses, comme nous pardonnons aussi à ceux qui nous ont offensés. Et ne nous laisse pas entrer en tentation, mais délivre-nous du mal. Amen.
2: Je vous salue, Marie, pleine de grâce. Le Seigneur est avec vous. Vous êtes bénie entre toutes les femmes, et Jésus, le fruit de vos entrailles, est béni.
3: Sainte Marie, Mère de Dieu, priez pour nos pauvres pécheurs, maintenant et à l'heure de notre mort. Amen.
2: Je vous salue, Marie, pleine de grâce. Le Seigneur est avec vous. Vous êtes bénie entre toutes les femmes, et Jésus, le fruit de vos entrailles, est béni.
3: Sainte Marie, Mère de Dieu, priez pour nous pauvres pécheurs, maintenant et à l'heure de notre mort. Amen.
2: Je vous salue, Marie, pleine de grâce. Le Seigneur est avec vous. Vous êtes bénie entre toutes les femmes, et Jésus, le fruit de vos entrailles, est béni.
3: Sainte Marie, Mère de Dieu, priez pour nous pauvres pécheurs, maintenant et à l'heure de notre mort. Amen.
2: Je vous salue, Marie, pleine de grâce. Le Seigneur est avec vous. Vous êtes bénie entre toutes les femmes, et Jésus, le fruit de vos entrailles, est béni.
3: Sainte Marie, Mère de Dieu, priez pour nous pauvres pécheurs, maintenant et à l'heure de notre mort. Amen.
2: Je vous salue, Marie, pleine de grâce. Le Seigneur est avec vous. Vous êtes bénie entre toutes les femmes, et Jésus, le fruit de vos entrailles, est béni.
3: Sainte Marie, Mère de Dieu, priez pour nous pauvres pécheurs, maintenant et à l'heure de notre mort. Amen.
4: Je vous salue, Marie, pleine de grâce. Le Seigneur est avec vous. Vous êtes bénie entre toutes les femmes, et Jésus, le fruit de vos entrailles, est béni.
3: Sainte Marie, Mère de Dieu, priez pour nous pauvres pécheurs, maintenant et à l'heure de notre mort. Amen.
4: Je vous salue, Marie, pleine de grâce. Le Seigneur est avec vous. Vous êtes bénie entre toutes les femmes, et Jésus, le fruit de vos entrailles, est béni.
3: Sainte Marie, Mère de Dieu, priez pour nous pauvres pécheurs, maintenant et à l'heure de notre mort. Amen.
4: Je vous salue, Marie, pleine de grâce. Le Seigneur est avec vous. Vous êtes bénie entre toutes les femmes, et Jésus, le fruit de vos entrailles, est béni.
3: Sainte Marie, Mère de Dieu, priez pour nous pauvres pécheurs, maintenant et à l'heure de notre mort. Amen.
4: Je vous salue, Marie, pleine de grâce. Le Seigneur est avec vous. Vous êtes bénie entre toutes les femmes, et Jésus, le fruit de vos entrailles, est béni.
3: Sainte Marie, Mère de Dieu, priez pour nous pauvres pécheurs, maintenant et à l'heure de notre mort. Amen.
4: Je vous salue, Marie, pleine de grâce. Le Seigneur est avec vous. Vous êtes bénie entre toutes les femmes, et Jésus, le fruit de vos entrailles, est béni.
3: Sainte Marie, Mère de Dieu, priez pour nous pauvres pécheurs, maintenant et à l'heure de notre mort. Amen.

0: Ô Marie conçue sans péché,
1: priez pour nous qui avons recours à vous.
0: Quatrième mystère lumineux, la transfiguration de l'Évangile selon saint Luc. Comme Jésus priait, il fut transfiguré devant eux. À l'intercession de Notre-Dame de Lourdes, confions au Seigneur tous nos malades, tous ceux qui souffrent dans leur corps ou dans leur esprit. Notre Père qui es aux cieux, que ton nom soit sanctifié, que ton règne vienne, que ta volonté soit faite sur la terre comme au ciel.
1: Donne-nous aujourd'hui notre pain de ce jour. Pardonne-nous nos offenses, comme nous pardonnons aussi à ceux qui nous ont offensés. Et ne nous laisse pas entrer en tentation, mais délivre-nous du mal.
2: Je vous salue, Marie, pleine de grâce. Le Seigneur est avec vous. Vous êtes bénie entre toutes les femmes, et Jésus, le fruit de vos entrailles, est béni.
0: Sainte Marie, Mère de Dieu, priez pour nous pauvres pécheurs, maintenant et à l'heure de notre mort. Amen.
2: Je vous salue, Marie, pleine de grâce. Le Seigneur est avec vous. Vous êtes bénie entre toutes les femmes, et Jésus, le fruit de vos entrailles, est béni.
0: Sainte Marie, Mère de Dieu, priez pour nous pauvres pécheurs, maintenant et à l'heure de notre mort. Amen.
2: Je vous salue, Marie, pleine de grâce. Le Seigneur est avec vous. Vous êtes bénie entre toutes les femmes, et Jésus, le fruit de vos entrailles, est béni.
0: Sainte Marie, Mère de Dieu, priez pour nous pauvres pécheurs, maintenant et à l'heure de notre mort. Amen.
2: Je vous salue, Marie, pleine de grâce. Le Seigneur est avec vous. Vous êtes bénie entre toutes les femmes, et Jésus, le fruit de vos entrailles, est béni.
0: Sainte Marie, Mère de Dieu, priez pour nous pauvres pécheurs, maintenant et à l'heure de notre mort. Amen.
2: Je vous salue, Marie, pleine de grâce. Le Seigneur est avec vous. Vous êtes bénie entre toutes les femmes, et Jésus, le fruit de vos entrailles, est béni.
0: Sainte Marie, Mère de Dieu, priez pour nous pauvres pécheurs, maintenant et à l'heure de notre mort. Amen.
2: Je vous salue, Marie, pleine de grâce. Le Seigneur est avec vous. Vous êtes bénie entre toutes les femmes, et Jésus, le fruit de vos entrailles, est béni.
0: Sainte Marie, Mère de Dieu, priez pour nous pauvres pécheurs, maintenant et à l'heure de notre mort. Amen.
2: Je vous salue, Marie, pleine de grâce. Le Seigneur est avec vous. Vous êtes bénie entre toutes les femmes, et Jésus, le fruit de vos entrailles, est béni.
0: Sainte Marie, Mère de Dieu, priez pour nous pauvres pécheurs, maintenant et à l'heure de notre mort. Amen.
2: Je vous salue, Marie, pleine de grâce. Le Seigneur est avec vous. Vous êtes bénie entre toutes les femmes, et Jésus, le fruit de vos entrailles, est béni.
0: Sainte Marie, Mère de Dieu, priez pour nous pauvres pécheurs, maintenant et à l'heure de notre mort. Amen.
2: Je vous salue, Marie, pleine de grâce. Le Seigneur est avec vous. Vous êtes bénie entre toutes les femmes, et Jésus, le fruit de vos entrailles, est béni.
0: Sainte Marie, Mère de Dieu, priez pour nous pauvres pécheurs, maintenant et à l'heure de notre mort. Amen.

0: Cinquième mystère lumineux, l'institution de l'Eucharistie, de l'Évangile selon saint Matthieu. Pendant le repas, Jésus, ayant pris du pain et prononcé la bénédiction, le rompit et le donna aux disciples. Il dit, « Prenez, mangez, ceci est mon corps. » Puis, ayant pris une coupe et ayant rendu grâce, il la leur donna en disant, « Buvez-en tous, car ceci est mon sang, le sang de l'Alliance, versé pour la multitude en rémission des péchés. » Prions pour tous nos frères prêtres, afin qu'ils conforment toujours leur vie au mystère qu'ils célèbrent. Notre Père qui es aux cieux, que ton nom soit sanctifié, que ton règne vienne, que ta volonté soit faite sur la terre comme au ciel. Donne-nous aujourd'hui notre pain de ce jour. Pardonne-nous nos offenses, comme nous pardonnons aussi à ceux qui nous ont offensés. Et ne nous laisse pas entrer en tentation, mais délivre-nous du mal. Amen.
1: Je vous salue, Marie, pleine de grâce. Le Seigneur est avec vous. Vous êtes bénie entre toutes les femmes. Et Jésus, le fruit de vos entrailles, est béni.
2: Sainte Marie, Mère de Dieu, priez pour nous pauvres pécheurs, maintenant et à l'heure de notre mort. Amen.
1: Je vous salue, Marie, pleine de grâce. Le Seigneur est avec vous. Vous êtes bénie entre toutes les femmes. Et Jésus, le fruit de vos entrailles, est béni.
2: Sainte Marie, Mère de Dieu, priez pour nous pauvres pécheurs, maintenant et à l'heure de notre mort. Amen.
1: Je vous salue, Marie, pleine de grâce. Le Seigneur est avec vous. Vous êtes bénie entre toutes les femmes. Et Jésus, le fruit de vos entrailles, est béni.
2: Sainte Marie, Mère de Dieu, priez pour nous pauvres pécheurs, maintenant et à l'heure de notre mort. Amen.
1: Je vous salue, Marie, pleine de grâce. Le Seigneur est avec vous. Vous êtes bénie entre toutes les femmes. Et Jésus, le fruit de vos entrailles, est béni.
2: Sainte Marie, Mère de Dieu, priez pour nous pauvres pécheurs, maintenant et à l'heure de notre mort. Amen.
1: Je vous salue, Marie, pleine de grâce. Le Seigneur est avec vous. Vous êtes bénie entre toutes les femmes. Et Jésus, le fruit de vos entrailles, est béni.
2: Sainte Marie, Mère de Dieu, priez pour nous pauvres pécheurs, maintenant et à l'heure de notre mort. Amen.
1: Je vous salue, Marie, pleine de grâce. Le Seigneur est avec vous. Vous êtes bénie entre toutes les femmes. Et Jésus, le fruit de vos entrailles, est béni.
2: Sainte Marie, Mère de Dieu, priez pour nous pauvres pécheurs, maintenant et à l'heure de notre mort. Amen.
1: Je vous salue, Marie, pleine de grâce. Le Seigneur est avec vous. Vous êtes bénie entre toutes les femmes, et Jésus, le fruit de vos entrailles, est béni.
2: Sainte Marie, Mère de Dieu, priez pour nous pauvres pécheurs, maintenant et à l'heure de notre mort. Amen.
1: Je vous salue, Marie, pleine de grâce. Le Seigneur est avec vous. Vous êtes bénie entre toutes les femmes, et Jésus, le fruit de vos entrailles, est béni.
2: Sainte Marie, Mère de Dieu, priez pour nous pauvres pécheurs, maintenant et à l'heure de notre mort. Amen.
1: Je vous salue, Marie, pleine de grâce. Le Seigneur est avec vous. Vous êtes bénie entre toutes les femmes, et Jésus, le fruit de vos entrailles, est béni.
2: Sainte Marie, Mère de Dieu, priez pour nous pauvres pécheurs, maintenant et à l'heure de notre mort. Amen.
1: Je vous salue, Marie, pleine de grâce. Le Seigneur est avec vous, vous êtes bénie entre toutes les femmes, et Jésus, le fruit de vos entrailles, est béni.
2: Sainte Marie, Mère de Dieu, priez pour nous pauvres pécheurs, maintenant et à l'heure de notre mort. Amen.

0: Tu as voulu, Seigneur, qu'à l'annonce de l'ange, ton Verbe prit chair dans le sein de la Vierge Marie. Réponds à nos supplications. Puisque nous la croyons vraiment Mère de Dieu, fais que nous trouvions secours dans sa prière auprès de toi. Par Jésus-Christ, ton Fils, notre Seigneur, qui vit et règne avec toi dans l'unité du Saint-Esprit, Dieu pour les siècles des siècles.
1: Amen. Amen.
0: Le Seigneur soit avec vous
1: et avec votre esprit.
0: Et que Dieu Tout-Puissant vous bénisse, le Père, le Fils et le Saint-Esprit.
1: Amen. Amen.
0: Notre-Dame de Lourdes,
1: priez pour nous.
0: Notre-Dame de Lourdes,
1: priez pour nous.
0: Notre-Dame de Lourdes,
1: priez pour nous.
0: Sainte Bernadette,
1: priez pour nous.

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1: 16h.
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3: Année A, 25e dimanche du temps ordinaire. Lettre de saint Paul aux Philippiens, chapitre 1. Frères, soit que je vive, soit que je meure, le Christ sera glorifié dans mon corps. En effet, pour moi, vivre, c'est le Christ. Et mourir est un avantage. Mais si, en vivant en ce monde, j'arrive à faire un travail utile, je ne sais plus comment choisir. Je me sens pris entre les deux. Je désire partir pour être avec le Christ, car c'est bien préférable. Mais à cause de vous, demeurer en ce monde est encore plus nécessaire. Quant à vous, ayez un comportement digne de l'évangile du Christ. Parole du Seigneur. Alors faisons un peu d'histoire. Sur l'emplacement d'un bourg agricole, Philippe, roi de Macédoine, le père d'Alexandre le Grand, donnant son nom à la ville en l'an 356 avant Jésus-Christ. Plus tard, l'empereur romain Auguste en fit un point d'appui, une colonie, c'est-à-dire une ville de plein droit romaine, alors que la région avoisinante était sous un régime de tutelle. À Philippe, on était fiers de se savoir romain. Voir par exemple Actes des Apôtres, chapitre 16, verset 21. Et les magistrats étaient censés avoir des fonctions militaires, d'où leur nom de stratèges généraux. Toutes les divinités de la Thrace, de la Grèce, de l'Égypte et de Rome étaient également admises par les lois impériales. Actes des Apôtres, chapitre 16, verset 21. Un seul Dieu n'était pas reconnu. Le Créateur, Père de Jésus-Christ, que Paul venait prêcher. Alors Paul écrit aux Philippiens, « Frères, soit que je vive, soit que je meure, le Christ sera glorifié dans mon corps. » Paul écrit aux Philippiens depuis une prison. Philippiens, chapitre 1, versets 7 ou 12 et 13. Et nous savons par ailleurs qu'il a beaucoup souffert. Son séjour à Éphèse avait dû être très mouvementé. Nous voyons Paul revenir de Corinthe en évitant Éphèse et convoquer les anciens de l'Église à Milet, Actes des Apôtres, chapitre 20, versets 16 et 17. Et dans le discours qu'il leur adresse, il évoque larmes, épreuves, embûches des Juifs. Actes 20, verset 19. Il écrit aux Corinthiens, « J'ai livré combat contre les bêtes à Éphèse. » 1 Corinthiens 15, verset 32. Et la tribulation qui nous est arrivée en Asie nous a accablés à l'extrême, au-delà de nos forces, à en désespérer de vivre plus longtemps. Deuxième lettre aux Corinthiens, chapitre 1, verset 8 à 9. Donc vous voyez le contexte de ce verset, « Frères, soit que je vive, soit que je meure, le Christ sera glorifié dans mon corps. » Ensuite, en effet, pour moi, vivre, c'est le Christ, et mourir est un avantage. Mais si, en vivant en ce monde, j'arrive à faire un travail utile, je ne sais plus comment choisir. Je me sens pris entre les deux. Je désire partir pour être avec le Christ, car c'est bien préférable, mais à cause de vous, demeurer en ce monde est encore plus nécessaire. Derrière ce passage, il y a tout le contexte du lien entre Paul et les Philippiens. La lettre de Paul commence en mentionnant Timothée. Paul s'est ménagé l'espace nécessaire à ses collaborateurs pour que soit reconnu leur travail et leur mérite. Et Paul se montre très affectueux envers les Philippiens. Regardez le début. Paul et Timothée, serviteurs du Christ Jésus, à tous les saints dans le Christ Jésus qui sont à Philippe, avec leurs épiscopes et leurs diacres. À vous, grâce et paix de par Dieu notre Père et le Seigneur Jésus-Christ. Je rends grâce à mon Dieu chaque fois que je fais mémoire de vous. En tout temps, dans toutes mes prières pour vous tous, prières que je fais avec joie, car je me rappelle la part que vous avez prise à l'Évangile depuis le premier jour jusqu'à maintenant. J'en suis bien sûr d'ailleurs. Celui qui a commencé en vous cette œuvre excellente en poursuivra l'accomplissement jusqu'au jour du Christ Jésus. C'est-à-dire le jour du retour glorieux du Christ. Philippiens 1, versets 1 à 6. Actualisons avec sainte Faustine, dans son petit journal. Ô mon Dieu, comme je désire que les âmes sachent que tu les as créés à cause de ton amour inconcevable. Oh, mon Créateur et Seigneur, je sens que j'écarterai le voile du ciel pour que la terre ne doute pas de ta bonté. Fais de moi, Jésus, une offrande agréable et pure devant la face de ton Père. Jésus, moi qui suis misérable, pécheresse, transforme-moi en toi, car tu peux tout. Et remets-moi à ton Père éternel. Je désire devenir une hostie expiatoire devant toi et devant les hommes un simple pain. Je désire que le parfum de mon offrande ne soit connu que de toi. Ô Dieu éternel, un feu qui ne s'éteint pas brûle en moi. Implorant ta miséricorde, je sens et je comprends que c'est mon devoir ici-bas et pour l'éternité. Tu m'as toi-même fait parler de cette grande miséricorde et de ta bonté. Petit journal, numéro 483. Allez, on va lire un autre passage. Le Seigneur Jésus me fit connaître combien lui est agréable l'âme qui vit pour la volonté de Dieu. Elle lui rend ainsi la plus grande gloire. L'âme qui vit pour la volonté de Dieu. Aujourd'hui, je compris que même si je n'accomplissais rien de ce que le Seigneur exige de moi, je sais que je serai récompensée comme si j'avais tout accompli, car il voit l'intention avec laquelle je commence. Et même s'il me reprenait aujourd'hui, son œuvre n'en souffrirait rien, car lui seul est le maître de l'œuvre et de celui qui agit. Il ne dépend de moi que de l'aimer à la folie. Toutes les œuvres ne sont qu'une petite goutte devant lui. C'est l'amour qui compte, qui est force et mérite. Il a ouvert dans mon âme de grands horizons. L'amour comble les abîmes. Petit journal, paragraphe 822. Voyez-vous, même si sainte Faustine mourait, eh bien, Dieu est capable de mener son œuvre. L'œuvre qu'il a voulu est dans sa main. Continuons la lettre de saint Paul aux Philippiens. Quant à vous, ayez un comportement digne de l'évangile du Christ. Chers auditeurs, avez-vous un comportement digne de l'évangile du Christ? La communauté de Philippe avait besoin de retrouver des réflexes chrétiens, d'humilité, et de service. À l'image du Christ qui ne retint pas jalousement le rang qu'il égalait à Dieu, et fut obéissant jusqu'à la mort et la mort sur une croix. Aussi Dieu l'a-t-il exalté et lui a donné le nom qui est au-dessus de tout nom. C'est l'hymne connu qui est dans le deuxième chapitre de la lettre de saint Paul aux Philippiens. Et nous, avons-nous un comportement digne de l'évangile de Christ? Bien que le Seigneur vous bénisse.
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1: Bonjour et bienvenue, c'est une rencontre et c'est la quatrième avec Éric de Russe, auteur de ce dernier livre qui est paru. Chers auditeurs, vous pouvez le découvrir. Si vous êtes passionné aussi par Saint-Étienne, vous pouvez découvrir ce livre d'Éric de Russe, L'individu et la communauté. Selon Edichstein, une pensée de la relation. Bonjour Éric de Russe.
2: Bonjour.
1: Après avoir parlé un peu beaucoup aussi de l'individu, de la communauté, de la formation, et puis hier nous avons ouvert cette angle sur la conscience. Aujourd'hui, je vous propose non pas de nous isoler, de nous enfermer, mais il sera question de solitude. Voilà. Alors qu'est-ce que la solitude? Comment l'habiter? Peut-on être seul, Éric de Russe, sans être isolé?
2: Alors, pour vous répondre, je partirai en fait d'un mot d'Edith Stein qui se trouve dans ce travail de jeunesse, on peut dire, donc le texte individu et communauté. Edith Stein nous dit « En dépit de son statut unique et de son insuppressible solitude, le moi peut entrer dans une communion de vie avec d'autres sujets. » Et c'est là, peut-être, nous avons là des éléments qui vont nous permettre de distinguer la solitude et l'isolement. La solitude, c'est un espace intérieur, c'est d'abord cet espace inconsommable, je dirais. D'abord, c'est cet espace qui nous habite, mais un espace qui est habité lui-même, qui n'est pas vide. Déjà, le solitaire de nous-mêmes, ça c'est un mot de Rilke, le solitaire de nous-mêmes, c'est ce point le plus intérieur où pour Edith Stein, nous découvrons que nous sommes soutenus par l'être éternel, dira-t-elle. Dans le fond de mon être, je me découvre soutenu, bon, par l'être éternel. Donc le point de la plus grande solitude, au sens où là je suis, dira-t-elle, seul, devant Dieu, l'homme est seul devant Dieu, c'est un espace habité et relationnel. Donc la solitude dont parle Edith Stein, c'est cet espace intérieur où je me découvre en vis-à-vis avec le tout autre, avec celui qui m'est en même temps plus proche que moi-même, qui m'habite. Et c'est à partir de cet espace que je vais pouvoir, elle le dit elle-même, entrer en relation avec les autres. Nous ne nous rencontrons vraiment pour Edith Stein qu'à partir du plus intérieur, parce que là nous engageons le plus profond de nous-mêmes. Donc on pourrait dire que seul un individu qui habite la solitude de ses propres profondeurs, seul cet individu, parce qu'il découvre dans cette solitude une relation avec le Dieu vivant, pour Edith Stein, seul le solitaire, donc, peut vraiment entrer en relation avec d'autres en échappant à la fusion. Parce que s'il n'y avait pas cette solitude, s'il n'y avait pas entre chaque moi cet espace inconsommable, personne ne pourra jamais entrer en l'autre au point de se transporter parfaitement en l'autre. C'est-à-dire que nos individualités posent entre nous une altérité, une distance, et nous renvoie chacun à sa solitude. Mais ce n'est pas désespérant, et ce n'est pas un isolement, parce que l'isolement nous enferme et nous coupe. L'isolement, c'est une fermeture et une coupure. Alors que la solitude, telle qu'Edith Stein la comprend, c'est un espace intérieur où certes, le monde et les autres sont comme mis temporairement entre parenthèses, mais où nous rencontrons le Dieu vivant, et à partir de cette rencontre, nous pouvons nous projeter vers les autres, mais en maintenant cette distance qui fait que cela nous libère de la tentation de la fusion, de l'appropriation, de l'utilisation.
1: Alors pour en revenir à cette solitude, oui, et puis cet isolement, oui, et pour faire presque synthétique, oui, pour qu'on retienne au fond cet isolement, quand il est intégré, pleinement habité, c'est l'homme debout et vivant.
2: Alors la solitude.
1: Et le risque de l'isolement, c'est l'homme qui se referme, l'homme qui meurt, qui peut arriver à la désespérance.
2: Oui, vous avez tout à fait raison, puisqu'Edith Stein a fait quand même dans sa jeunesse aussi, elle a connu la tentation, ou disons l'expérience de l'isolement lorsqu'elle fut très déçue par ce qu'elle observait à l'université de Breslau et elle a quelque peu été tentée de désespérer de l'espèce humaine. Et dans l'isolement dans lequel elle s'est trouvée, elle note que dans l'isolement, vous êtes coupé de la vie, coupé des autres et coupé de vous-même.
1: Coupé de la relation.
2: Et coupé, en effet, il n'y a plus de relation. Et c'est la grande différence. Alors que l'expérience de la solitude habitée qu'elle va faire et dont elle va retrouver le sens en lisant Saint-Augustin, les confessions, je te cherchais à l'extérieur et tu étais au plus intime de moi-même, et qu'elle va trouver évidemment chez les maîtres du Carmel. Mais cette expérience de la solitude, c'est fondamentalement la découverte de la dimension relationnelle la plus profonde de la personne, sa capacité à entrer en relation. En fait, celui qui sait être seul au sens où en parlait Dichstein, c'est celui qui découvre qu'il est un être de relation et qu'il peut entrer en relation.
1: Alors peut-être en étant capable de se reconnaître déjà aimé.
2: Alors,
1: pour descendre dans cette intériorité,
2: alors,
1: et
2: vous
1: cette
2: avez raison.
1: Solitude.
2: Vous avez
1: il
2: raison.
1: Est rassuré, il se reconnaît aimé, chéri, il est rassuré, il
2: oui.
1: peut descendre.
2: Alors, vous le dites tout à fait justement, la solitude intérieure en question n'est pas un vide, ce n'est pas la vacuité. C'est-à-dire que c'est un espace de rencontre, d'union même, dira Edith Stein. Et donc, si nous n'étions pas attirés comme aimantés par Dieu à entrer en nous-mêmes, d'ailleurs Edith Stein le dit, à chaque fois que nous entrons dans notre intériorité, c'est que nous avons répondu à l'impulsion de la grâce. On ne peut pas y entrer sans avoir été attiré, comme dira Augustin, la pierre est attirée vers le bas, chaque chose est attirée vers son lieu. Donc notre lieu propre est au plus intérieur. Donc c'est parce qu'un amour nous y attire. Et c'est cette rencontre qu'il faut faire, mais elle ne peut pas se faire sans cet espace intérieur, sans cette solitude. Ensuite, vous parliez d'être rassuré. Et c'est exactement l'image qu'emploie Edith Stein. Elle dit que nous éprouvons alors un soutien qui est celui de Dieu comme le bras fort qui porte l'enfant. Et elle dit, comment l'enfant aurait-il peur? Il serait déraisonnable qu'il pense que sa mère va le laisser choir au sol. Non, il est rassuré parce qu'il est porté de l'intérieur. Dans cette expérience, en effet, si elle est rassurante, c'est parce qu'elle nous communique l'expérience que je suis soutenu dans le tréfonds de mon être et je ne suis pas voué au néant, justement. Je suis soutenu. Et donc, ça produit une action de grâce aussi profonde. Et un lien avec la vie, avec le vivant, mais avec la vie. Une capacité à s'émerveiller des choses, à les recevoir, à en recevoir la valeur, à recevoir le meilleur et à se donner aussi, puisque c'est quand même le maître mot. Si nous sommes attirés au plus profond, c'est pour nous donner à Dieu et à la création tout entière, dit Edith Stein. On ne peut pas séparer les deux.
1: Alors quand on vous écoute et que vous revenez sans cesse aussi à nous rappeler l'expérience lumineuse,
2: oui. hein,
1: lumineuse d'Edith Stein,
2: oui.
1: C'est on revient sans cesse sur le terme aussi de travail. Et Edith a travaillé donc
2: oui.
1: sur un plan intellectuel,
2: oui.
1: mais sur un plan aussi spirituel
2: oui.
1: et de cette intériorité, ça a été un labeur. Pendant
2: oui.
1: des années. C'est un message important pour une époque qui est aujourd'hui hyper connectée, une époque et un temps où le bruit est autour de nous, et vous nous rappelez, et puis à travers aussi Edith Stein, ô combien le trésor qu'il faut protéger, c'est bien cette intériorité pour ne pas craindre de se plonger, de se mettre à l'écart et entrer dans cette bienheureuse solitude qui est
2: oui.
1: pleine de vie.
2: Tout à fait. Alors évidemment, on peut se demander dans quelle mesure un être qui, depuis son plus jeune âge, a été capturé par les sollicitations extérieures, a encore conscience qu'il a une intériorité. Parce que là aussi, la conscience de l'intériorité, souvent Edith Stein dit, c'est au cours des heures de l'existence, des épreuves, que nous sommes ramenés vers l'intérieur, souvent c'est au cours d'épreuves que nous le sommes, parce que, et plus encore, dans un contexte où très tôt nous sommes tirés vers l'extérieur, au point d'en oublier que nous possédons un espace intérieur, celui qui ne vit qu'à la périphérie, celui qui réagit à de ce qu'on appelle des excitations extérieures, des stimulations extérieures, ne c'est pas en contrepartie devenir réceptif, se rendre disponible et ouvert à partir du plus profond de lui-même à ce qui peut monter de ses profondeurs. Et pour Edith Stein, ce qui monte, c'est la voix d'un amour que la conscience peut entendre et vers lequel il faut librement, vous parliez de l'effort, librement faire chemin. C'est un acte libre. La grâce et la liberté, pour Edith Stein, vont main dans la main. Et d'ailleurs, elle dira, la liberté, c'est un si grand mystère que Dieu s'arrête sur son seuil et jamais il n'extorquera à l'âme son libre consentement.
1: Eh bien, merci infiniment pour cette intervention du jour, Éric de Russe. Un livre, chers auditeurs, vous pouvez aller bien sûr beaucoup plus loin avec Saint Edith Stein, avec ce livre paru aux éditions du Carmel, L'individu et la communauté, selon Edith Stein, une pensée de la relation. On vous écoute et on vous retrouve dès demain à la même heure. Et merci.
2: Je vous remercie.

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2: Madeleine Delbrel est une belle figure d'une laïque chrétienne engagée dans le milieu ouvrier. Elle était née en 1904 en Dordogne et avait un fort tempérament, une intelligence pétillante et pleine d'humour.

anticléricaux où l'introduit son père. À 15 ans, elle se dit strictement athée et fait ouvertement profession d'anticléricalisme et d'athéisme. Elle est poète, artiste, elle joue du piano, elle aime danser, mais a du mal à trouver un sens à la vie. Au bal de ses 18 ans, on la croit fiancée à un jeune homme, Jean Médieu, mais celui-ci va la quitter brutalement pour entrer chez les Dominiques. C'est une rupture qui la plonge dans la solitude et la détresse. Mais Jean Médieu, qui était profondément chrétien, l'avait introduite dans un cercle de jeunes chrétiens fervents. Et cela a provoqué chez elle une recherche intérieure et finalement, l'année de ses 20 ans, une conversion dans un éblouissement qui ne la quittera plus. Même dans ses années les plus difficiles, elle rencontre le Christ et désormais ne le quittera plus. Elle reste très pudique sur cette conversion et on en sait très peu. Elle poursuit une carrière poétique et puis s'engage dans le scoutisme où elle reçoit le totem de abeille joyeuse. Elle est cheftaine de Louveteaux. Entre-temps, elle a rencontré un prêtre qui devient son directeur spirituel qui le restera jusqu'à sa mort. En recherche de vocation, elle s'oriente vers une vie communautaire au milieu d'hommes incroyants et pauvre. En 1933, elle part avec deux amis à Ivry, une banlieue ouvrière rouge, très communiste. Et elle commence une petite communauté informelle, sans statut canonique, sans règles, qui vit selon l'Évangile. Le groupe est rattaché à l'archevêque de Paris et prend le nom de la Charité de Jésus. Elles veulent y vivre en simple laïque, mais avec radicalité, selon les conseils évangéliques. Pendant 12 ans, Madeleine se déploie en tant qu'assistante sociale. Elle est très appréciée pour sa compétence et entre en dialogue avec la mairie communiste d'Ivry, qui l'apprécie beaucoup. Elle découvre le dévouement des militants communistes, se lie d'amitié avec certains, mais elle voit aussi que la foi catholique est profondément incompatible avec le marxisme. Après un engagement professionnel très fort pendant la guerre et la libération, elle est sollicitée par les responsables communistes de la ville pour poursuivre son travail social. Mais après un temps de discernement, elle démissionne du service social de la mairie et se recentre sur sa vocation de départ avec sa communauté qui est à la fois contemplative et apostolique. Elle écrit beaucoup sur la vie chrétienne en plein monde. Elle se rend disponible dans leur maison communautaire à toutes sortes de gens, soulage les détresses, combat l'injustice. La messe est le centre et le sommet de toute sa journée et chaque jour, elle la vit profondément. Elle est très proche de la mission de France, de la mission de Paris, le père Jacques Leuve, les prêtres ouvriers. Elle vit avec eux cette crise difficile et douloureuse. Elle écrit son livre « Ville marxiste » en 1957, « Ville marxiste, terre de mission », ce qui est le fruit de son expérience missionnaire. Elle est consultée lors de la préparation du Concile Vatican II. Sa santé avait toujours été fragile, mais elle se donnait tout à tous une disponibilité, également beaucoup de souffrance. Elle travaillait la nuit souvent et c'est subitement à sa table de travail qu'elle décède à quelques jours de ses 60 ans. Elle laisse une pensée très profonde sur l'engagement de l'Église dans les milieux ouvriers, sur tout ce qui concerne la justice. Elle le disait, on peut se dépenser beaucoup, visiter une famille et essayer de leur obtenir des aides financières, sociales, mais il vaudrait beaucoup mieux, c'est peut-être moins valorisant, mais travailler sur les textes sociaux qui aideraient.

0: Parallèlement, les familles nombreuses. Nous pouvons nous confier à Madeleine Delbrel dans tout ce qui est la justice sociale, le dialogue politique qui est tellement important aujourd'hui.
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1: 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Bonjour Maître Rosel.
2: Bonjour Noah.
1: On se retrouve aujourd'hui pour traiter de la question du testament dans cette émission, donc un gros sujet. Est-ce que, pour commencer, vous pouvez nous expliquer ce que c'est un testament concrètement ?
2: Alors, un testament, c'est l'acte juridique du Code civil qui est le plus simple à établir dans le droit français, pour la simple et bonne raison que le Code civil n'impose que deux, trois conditions de forme. Première, c'est un document qui doit être écrit de la main de celui qui fait son testament, qui doit être daté et qui doit être signé. Une fois que ces trois conditions de forme ont été respectées, votre testament est valable. Ça, c'est pour les conditions de forme. Après, les questions, c'est que mettre dans son testament.
1: Donc, effectivement, ça sert à quoi un testament ?
2: Alors, un testament, c'est une disposition pour cause de mort. C'est-à-dire qu'on fait de son vivant, on écrit de son vivant ce que l'on souhaiterait qu'il arrive au moment de son décès.
1: D'accord, donc c'est prévoir l'avenir, c'est anticiper l'avenir, la question du testament.
2: Exactement. Et le testament n'est ouvert qu'au décès de la personne qui a fait son testament.
1: Et donc, si j'écris un testament, qu'est-ce que je dois en faire ? Est-ce que j'ai des obligations ? Est-ce que je peux le laisser chez moi ? Est-ce que je dois le déposer quelque part ? Je dois informer des personnes ?
2: Pas d'obligation légale. Des obligations de fait, oui. Mais dans les faits, ça peut être conservé chez soi. La difficulté d'un testament conservé chez soi, c'est si personne ne connaît l'existence de ce testament et qu'il a été mis sous les lattes du plancher, on risque de passer à côté au moment du décès. Donc, dans un souci de traçabilité, ce que l'on conseille, généralement, c'est de déposer ce testament chez son notaire. Le notaire, lui, alors déjà, au-delà du conseil de vérifier la validité du testament, le mettra au coffre et l'enregistrera sur un fichier qu'on appelle le fichier national des dernières volontés. Ce fichier est alimenté par le notaire au moment du dépôt, qui fait que si, demain, la succession de la personne était ouverte par un notaire de Marseille, ce notaire, à l'ouverture de la succession, consultera le fichier, verra que j'ai le testament de la personne chez moi, je pourrai lui adresser, il pourra en tenir compte. Donc ça assure la traçabilité de ce testament partout sur le territoire national.
1: Donc j'ai compris l'importance de déposer le testament auprès d'un notaire, mais si j'ai pas de notaire dans mon carnet d'adresse, comment je dois fonctionner pour le déposer ?
2: Eh bien, je prends l'annuaire, je regarde sur l'annuaire des notaires du Grand Anjou et je choisis le notaire de mon choix et je prends rendez-vous avec lui.
1: D'accord, donc c'est totalement libre ce choix de notaire.
2: Exactement.
1: Et j'ai déjà entendu les termes de testament holographe ou notarié. Est-ce qu'on pourrait préciser à quoi ils correspondent, ces deux termes ?
2: Alors, c'est les deux grandes catégories de testaments, en fait. On a effectivement le testament holographe, donc qui est le testament qui est daté, écrit et signé de la main de celui qui fait son testament, souvent sur le modèle d'un notaire qui va l'accompagner, parce qu'on ne sait jamais quoi mettre dedans. Et l'autre, le testament notarié, qu'on appelle plus communément le testament authentique, et lui, le testament qui est écrit et dicté au notaire. C'est-à-dire que la personne vient faire son testament, mais le verbalise, et le notaire est là pour retranscrire fidèlement les volontés de cette personne. Alors, la particularité de ce testament, c'est qu'il ne peut être fait qu'en présence de deux témoins ou d'un second notaire. C'est-à-dire que soit vous êtes dans le rendez-vous avec deux notaires, soit avec le notaire et deux témoins. Donc, en termes de formalisme, un petit peu plus lourd à mettre en place, parce qu'il faut trouver soit ses témoins, soit trouver ce deuxième notaire. Bon, après, on s'arrange et on sait se rendre service entre notaires pour ce type d'acte. La finalité, ces testaments sont les mêmes. C'est-à-dire qu'il n'y en a pas un qui a plus de valeur que l'autre. C'est juste que le testament authentique, comme il est fait devant le notaire, il y a moins de doutes sur la capacité de la personne qui a écrit. Parce que quand il est fait chez lui, sur un coin de table, on peut toujours se dire, est-ce qu'il se rend compte de ce qu'il a écrit ? Est-ce qu'il n'a pas été sous influence de quelqu'un ? Là, ça a été fait dans le bureau de notaire, donc il n'y a pas de discussion sur le fait que ça correspond au discernement total de la personne qui a fait le testament. Et puis, c'est la force d'un acte notarié, c'est-à-dire qu'il a une date certaine, force probante, et puis il est normalement incontestable.
1: Plus de sécurité.
2: Un peu plus de sécurité quand même que le testament holographe, mais le testament holographe a quand même une valeur, parce que certains me disent, ah mais non, j'estime que ça n'a pas de valeur. Si, ça a quand même de la valeur. Il faut quand même prouver que la personne... Alors, on peut toujours se dire, est-ce que tu as vraiment écrit ton testament ? Personne ne connaît l'écriture exacte de la personne du testateur. Et puis, je vous dis, il y a toujours un doute sur le fait de se dire, est-ce qu'il n'est pas sous influence ?
1: Et j'ai une question très concrète. Donc là, aujourd'hui, je vais écrire mon testament. Comme beaucoup de gens, je n'ai pas fait d'études de droit, je ne connais pas les termes juridiques. Je sais à qui je veux transmettre mon patrimoine, mais je ne sais pas comment l'écrire. Comment ça se passe, en fait ? Est-ce qu'il y a des termes à utiliser ? Est-ce qu'on doit reprendre des mots ? Ou bien il faut l'écrire de la manière où on le ressent ?
2: pense qu'il faut l'écrire de la manière dont on le ressent et avec ces mots. Moi, ce que je dis à mes clients, c'est écrivez-moi sur un bout de papier ou expliquez-moi ce que vous imaginez, ce que vous voudriez. Et moi, mon travail en tant que juriste, c'est de le verbaliser avec des termes juridiques. Je vous le mets sous forme juridique, je vous propose un modèle en vous expliquant bien ce que ça veut dire et s'assurer que ça correspond exactement à ce que vous souhaitez. Et après, si ça vous va, vous retranscrivez exactement ce que je vous ai proposé avec les termes juridiques. Il ne faut pas des testaments trop longs, il ne faut pas des testaments trop compliqués. Il faut se mettre à la place de la personne qui l'ouvrira dans peut-être 5, 10, 15, 20, 25 ans. La personne qui l'ouvrira n'aura plus le testateur parce que par définition, il sera décédé. Donc, il faut qu'il soit capable de le comprendre. Et il faut le dire avec des mots simples et ne pas trop détailler. Et donc ça, c'est le travail du notaire, de venir vous accompagner et de vous proposer une formulation la plus adéquate possible et la plus pertinente possible par rapport à ce que vous avez évoqué.
1: Et si j'écris un testament et que je change d'avis ou que je souhaite tout simplement en écrire à nouveau plusieurs années plus tard, comment ça se passe en fait? Comment on articule ces deux testaments?
2: Eh bien, c'est très simple. On prend l'ancien, on le déchire, on en fait un nouveau. Ou alors si on veut juste adjoindre quelque chose sans revenir sur ce qui a été fait au début, on fait ce qu'on appelle un codicille, c'est-à-dire que c'est un ajout au testament d'origine.
1: D'où l'importance rien de la date exactement du testament. Et dernière petite question, ça coûte combien un testament de procéder à cette démarche?
2: C'est pas une démarche très onéreuse. Il peut y avoir des honoraires de conseil, donc ça c'est compliqué de donner un montant précis. Par chez nous, on est aux alentours entre 150 et 300 euros suivant. Alors, C'est difficile de donner un montant précis parce que si vous allez passer des heures et des heures ou si vous y passez une demi-heure, c'est pas la même chose, mais entre 150 et 300 euros.
1: D'accord, très bien. Est-ce qu'il y a un âge pour écrire un testament? Est-ce qu'il faut attendre un certain âge ou bien...
2: Il faut être majeur. On peut le faire à n'importe quel moment de sa vie parce qu'en fait, le testament englobe des dispositions dites patrimoniales. C'est je souhaite attribuer tel bien à telle personne, je souhaite que ce soit un tel mon héritier, mais ça peut être des dispositions extra-patrimoniales où je suis jeune, je suis parent isolé, j'ai un enfant mineur, si demain il m'arrive quelque chose, je souhaite que ce soit telle personne qui ait les gardes de mon enfant. Donc ça, c'est à n'importe quel âge.
1: Merci beaucoup pour vos réponses, Maître Rosel.
2: Merci Noah.
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5: Bonjour à tous. Cette semaine, dans Question de vie, nous interrogeons la joie, à savoir comment la vivre au quotidien. Comment la ressentir? Comment co-construire finalement avec cette joie? En quoi elle peut être un appui pour notre bien-être au quotidien? Mais aussi, en quoi elle nous traverse grâce à un rire, un sentiment de légèreté ou un état d'émerveillement? Si précédemment, nous avons pu voir différentes définitions de la joie, on a également pu distinguer la joie du bonheur et du plaisir. Et on en est venu finalement au côté co-constructif de la joie, à savoir son lien avec la confiance et la paix, qui finalement pouvaient être un socle assez sûr pour être cultivé au quotidien. Donc on a posé cette question finalement, si être joyeux au quotidien, c'est une question de choix. Est-ce qu'on a le choix finalement d'entretenir la joie tous les jours, y compris les jours où c'est pas forcément les plus belles journées? Parce qu'on a bien vu que, et on ressent à travers le terme de la joie, que elle peut être une force puissante pour la motivation. Bergson l'avait déjà souligné dans l'évolution créatrice. Elle peut transformer nos liens sociaux, grâce à sa motivation, elle va stimuler notre inspiration, notre créativité. Mais aussi, elle peut augmenter notre résilience face au stress et à l'adversité. Donc on voit derrière déjà, rien qu'avec ces petits qualificatifs, qu'elle est co-constructive à la fois constitutive de notre création, puisqu'elle améliore notre inspiration et notre créativité, mais également par le fait de son ouverture aux autres pour renforcer nos liens sociaux et nos liens avec autrui. Donc probablement aussi à développer plus de partenariats et plus d'empathie. Donc déjà, ça la qualifie, comme on l'a vu précédemment, de compétence émotionnelle, et ça lui donne ce pouvoir finalement d'améliorer notre quotidien, ne serait-ce que par ses qualités. Elle a aussi cette capacité à augmenter la résilience. Alors pourquoi? Tout simplement parce que face au stress, à l'adversité et à tout ce qui peut nous compliquer l'existence au quotidien, la joie va venir apporter finalement cette dose de confiance et de paix qui va faire face finalement à toutes les problématiques que l'on pourrait rencontrer. Et c'est ça qui va nous apaiser, et c'est ça qui va nous permettre finalement d'améliorer notre bien-être. Donc, comme le démontrera Nietzsche et Spinoza, en tant que telle, elle est puissance de vie. Nietzsche parlera d'amour fati, Spinoza, lui, voilà, va plutôt écrire beaucoup sur la joie. Mais on voit que dans les deux cas, c'est toujours le même élan. Alors, d'un côté, on a l'évolution créatrice comme on l'a retrouvée chez Bergson. On a cette notion d'élan vital par le biais de l'inspiration, de la motivation, de la créativité. Et de l'autre, on a cette idée de résilience, de faire face à l'adversité, d'améliorer son bien-être et donc de puissance de vie, donc chez Nietzsche et Spinoza. Alors après, à nous, effectivement, de voir en quoi elle prend place dans notre quotidien, mais aussi quelle place on lui accorde, et est-ce qu'on a conscientisé finalement ces moments de joie ? Est-ce qu'on se rend compte que c'est la joie finalement qui opère lorsque l'on se fait une raison, lorsqu'on continue à avancer ? Et également, est-ce que l'on se permet de la vivre pleinement ? Alors là, c'est une question qu'on peut se poser face aux différentes remarques qu'on a pu voir jusqu'à présent sur les qualificatifs de la joie et le côté un peu exubérant, à savoir, est-ce qu'on peut savourer la joie, finalement, sans être débordé par cette excitabilité ? Et est-ce qu'on peut se permettre de l'intégrer dans une perspective, finalement, de vie plus large, plus riche ? Alors, un peu comme on avait vu la définition, ou tout du moins le paradigme, sur un bien-être au quotidien, c'est-à-dire prendre le parti de choisir de mettre plus de joie, tout du moins de le structurer de façon consciente. Où là, on est dans quelque chose, donc une joie active, où on n'est plus dans le système passif où l'on attend que ça vienne de l'extérieur, mais où on va au contraire être proactif de façon à essayer de mettre plus de joie à la fois dans notre environnement, mais également un peu partout où l'on passe. Et on voit bien que ça nous demande à chaque fois d'assumer cette joie. Parce que on a la double responsabilité, finalement. Parce qu'être joyeux, même si c'est agréable, c'est aussi la responsabilité, finalement, de répondre à autrui, parce que j'ouvre un passage vers autrui. Je suis joyeux, donc forcément, je vais attirer aussi plus de personnes. Donc, comme on l'a vu tout à l'heure, ça peut renforcer nos liens sociaux, mais ça peut aussi susciter la curiosité. Donc, ça fait partie des questions que l'on peut se poser finalement sur la place que l'on souhaite accorder à la joie et de quelle manière finalement s'y prendre.

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1: Alors, concernant finalement ce qu'on a vu tout à l'heure sur la joie selon Spinoza, le philosophe Robert Misrahi affirmait très clairement, donc, concernant les textes de Spinoza, que la joie n'est pas un événement passif qui nous enfermerait dans l'instant présent, mais un acte dynamique de la conscience qui pourrait transporter le présent sur le passé et le prolonger vers l'avenir. Donc là, on retrouve finalement ce qu'on a vu tout à l'heure, c'est-à-dire l'aspect co-constructif de la joie. Mais on retrouve aussi chez Bergson et c'est Nietzsche finalement. Hein. C'est cette idée de cette vision de joie active. Et donc, c'est pour ça qu'on va continuer à s'interroger sur comment devenir acteur de cette joie au quotidien, dans notre vie de tous les jours. Et c'est pas juste faire plus, c'est aussi se rendre compte de ce qu'il y a déjà. Puisqu'on s'est posé la question de savoir si être joyeux au quotidien, c'est une question de choix, alors à ce moment-là, pouvons-nous choisir de cultiver la joie en lui offrant une place dans notre quotidien ? Et si tel est le cas, de quelle façon ? Ça peut temporairement, par exemple, choisir de quitter un état de tristesse. Là, on n'est peut-être pas très heureux, on vit peut-être un moment difficile, mais choisir de changer d'état et de mettre notre regard sur autre chose est déjà un premier pas vers la joie. La joie active et créative, contrairement à une joie passive qui, donc, du coup, attendrait une cause extérieure. Là, dans la joie active, finalement, c'est notre désir qui choisit, par exemple, de sortir d'un état plutôt négatif pour aller vers quelque chose, même sans entrer trop dans le positif, où voilà, c'est pas jouer aux extrêmes, mais c'est déjà sortir finalement d'un état, de se rendre compte qu'on est dans un état qui nous rend malheureux et donc de s'en sortir. Donc ça fait partie des différents modes de dynamisme qui peut nous permettre finalement de cultiver cette joie au quotidien, et tout en sachant que derrière, finalement, c'est le désir qui est actif, c'est le désir de voir plus de joie. Donc dans cette quête, finalement, il y a plusieurs questions qu'on pourrait se poser afin d'établir, j'ai envie de dire, entre nous et nous, une forme de petit bilan sur nos propres expériences de la joie. C'est-à-dire déjà se poser la question de ce qui est bon pour soi et de sa définition. Donc ce qu'on a vu jusqu'à présent, c'est-à-dire quelle définition déjà avons-nous de la joie et comment souhaitons-nous la vivre au quotidien. Donc je vous invite à réfléchir à ces différentes questions et je vous dis à bientôt pour poursuivre nos petites interrogations. Merci de votre écoute.
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3: 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Une lecture de Béatrice Auger.
4: Dans ce récit stupéfiant qui affronte la question de l'inexplicable ou du surnaturel dans nos vies, Jean de Saint-Chéron mène l'enquête pour brosser le portrait d'une femme hors du commun. Et toute sa vie, elle est allée en priorité vers ceux qui avaient besoin d'elle, affamés, dépressifs ou mourants, qu'ils fussent beaux ou répugnants, humbles ou ingrats, bons ou méchants. On n'a jamais dressé de stèles aux planqués et aux indécis sur les places des villages, mais des calvaires et des monuments aux morts. C'est ainsi. L'admiration d'une société va instinctivement aux héros dont le sacrifice l'oblige. Les vies que nous admirons le plus sont souvent les plus souffrantes. Dans la sphère privée, on parle avec déférence d'une mère courage, tandis qu'on est moins ébloui par qui aurait multiplié les aventures dans des chambres d'hôtel. Souffrir n'a pas de sens en soi sans doute. Et l'art pour l'art n'a rien à faire ici. Fouetté jusqu'au sang par Maurice en son lupanard, palmette de Guermantes, dite Bémé, nous inspire une pitié désarmée. Mais Jean Moulin, dans sa passion, suscite notre ferveur. Pour autant qu'elle ait pu en être le sens, le degré de souffrance auquel son destin a porté Yvonne Beauvais nous épouvante. tout ce qui peut être suspecté de dolorisme. Cette exaltation de la douleur et de sa supposée valeur morale est tenue à distance par la modernité. Quant à moi, qui un instant m'étais cru réfractaire à ce diktat progressiste, il m'a suffi d'une rage de dents et d'une opération en urgence chez le chirurgien-dentiste pendant l'écriture de ce livre pour rejoindre sans discuter les rangs du monde moderne. Or, Yvonne a fait le choix délibéré de la douleur. Ajoutez à cela une réputation de grande devineresse pour comprendre que l'Inquisition ait voulu se débarrasser d'elle de façon définitive. Fallait-il en rester là ? L'Église réservant parfois le sort de Jeanne d'Arc à ceux par qui le surnaturel a l'impudeur de se manifester, la vie de Madame Beauvais Yvonne mérite peut-être une nouvelle lecture. Si l'aridité des sources m'a contraint à imaginer bon nombre de décors, scènes ou personnages secondaires, à inventer l'immense majorité des dialogues, des rêves ou des prières d'Yvonne, l'histoire que l'on va lire est vraie. Tous les lieux sont repérables sur une carte. Tous les personnages principaux ont existé, tous les épisodes marquants ont leurs témoins. Les phrases en italique sont toutes authentiques. Je n'ai rien ajouté à son désir, à ses doutes, à ses visions, à ses souffrances. Je me suis efforcée de rester toujours fidèle à sa vie réelle, du moins à ce que j'ai cru en comprendre. Quant au phénomène merveilleux, qu'il soit véritable ou allégué par des amateurs de miracles, il n'est pas satisfaisant de restreindre leur réception à une telle alternative. Inséparable de l'existence d'une femme de chair et sang, née le 16 juillet 1901 à Cossé en Champagne et morte à Malétroit le 3 février 1951, ils ont été vécus ici-bas. Ils se sont dès lors imbriqués dans la matérialité de notre histoire commune. Il ne s'agit pas d'abord de croire à leur origine surnaturelle ou au contraire de crier à l'hallucination, ni même d'interroger leur vraisemblance, mais de les observer dans la vie de cette femme avec leurs conséquences. Chapitre 2. Avec ses 100 kilos, sa moustache colossale et son air hilar, chasseur redouté de lapins et recherché des francs buveurs, Alfred exigeait que sa progéniture fût nourrie. Yvonne, sa deuxième née, avait vu le jour le 16 juillet 1901 à Cossé en Champagne, gros bourg de Mayenne où la famille vivait de rentes terriennes. La bambine fut baptisée le 5 octobre. Alfred organisa une petite fête aux frais de sa belle-mère. On servit d'abord un potage crécy avec des croutons et un doigt de madère. Puis vinrent les huîtres de marraine sur lesquelles on but un Barsac 1893. Vonette étant trop jeune pour profiter de ces merveilleuses gorgées d'iode et de soleil, papa Alfred s'envoya une douzaine de creuses et un franc godet à la santé de la néophyte. Le suprême de Perdreau qui suivit, accompagné d'une purée de marron et d'une caisse de Saint-Émilion au tanin comme de la soie, excita les appétits. Le lièvre Henri IV qui atterrit sur la table les calma un peu. Sa chair filandreuse était forte. Le goût sauvage se mariait fort bien à un moulin à vent qu'on avait choisi d'une année chaude. Quelques chants furent lancés. Les joues rosissaient. L'enfant s'endormait dans les plis de sa robe blanche. Sur les faisans qu'on apporta en riant, ils avaient été tirés par Alfred lui-même et rôtis en belle vue par la cuisinière, un chambertin coula à faire croire en Dieu. La salade, que l'on trouvait triste quand elle était servie seule, fut enrichie d'une croûte aux champignons. Les femmes n'avaient plus faim. Le bruit du champagne annonça pourtant le dessert. On avala, sans trop d'efforts, un turban d'ananas et des coupes de fruits, ce qui ouvrit la voie au petit four qui se mangeait tout seul. 3 ans plus tard, Alfred rendit son dernier souffle. Une crise de foie lui avait définitivement coupé l'appétit. Il avait 38 ans et venait d'annoncer à sa femme que la famille était ruinée. Bon vivant, mauvais gestionnaire. L'épreuve fut rude pour tout le monde. Lucie, la veuve d'Alfred, une très jolie femme à taille de guêpe, qui, du temps de son bon géant, disait qu'elle avait l'air de sortir de sa poche, suspendit ses coquetteries. Elle prit courageusement le chemin de Boulogne-sur-Mer, où elle avait trouvé un poste dans un pensionnat. Suzanne, sa fille aînée, put partir avec elle. Mais Yvonne, qu'Alfred appelait sa petite boule quand il respirait encore, fut envoyée au Mans, chez ses grands-parents maternels. Aldric et Delphine Brûlé formaient un couple des plus classiques sous la Troisième République. Lui était maire adjoint de la ville, anticlérical, voltairien et rigolard. Elle, pieuse et douce, conformiste mais gaie, lisait la comtesse de Ségur à sa petite fille. Les deux étaient animés, dit-on, d'une même générosité. Ils secouraient les pauvres qui frappaient à leur porte et les bras chargés de confitures visitaient vieillards sans le sou et aveugles dépressifs. Petite fille coquette et orgueilleuse, blessée au moindre reproche, Vovone entend suivre son désir en toutes choses. N'ayant d'instruction à recevoir de personne, elle oppose une tête de pioche à quiconque prétend forcer sa volonté. « Sois sage » est un ordre sans intérêt. Toute parole de grande personne n'est pas discréditée pour autant. Celle qui aura bientôt 5 ans n'est pas fâchée qu'on la trouve jolie, ni qu'on lui lise une histoire pour s'endormir. Or, un soir de 1906, sa grand-mère ouvre le best-seller que s'arrachent toutes les paroissiennes de France. « Histoire d'une âme ». Le petit volume broché rassemble les écrits posthumes d'une religieuse, Thérèse Martin, morte une décennie plus tôt, à l'âge de 24 ans, dans un Carmel du Calvados. Celle qu'on appelle la petite Thérèse y parle de son propre caractère, ambitieux et difficile, mais aussi de son expérience de l'amour de Dieu et des paradoxes de cette joie conquise au jour le jour, au prix de l'oubli de soi pour le bonheur des autres. Jouissance, sacrifice et espérance s'entremêlent dans ce texte autobiographique à la fois simple et exalté. Certains jugent la petite Carmélite géniale, d'autres exaspérante. Yvonne, elle, se reconnaît dans cet immense désir de bonheur et de perfection. Elle annonce à sa grand-mère qu'elle fera comme Thérèse. Hélas, la sainteté ne se décrète pas et la vie suit son cours dans la maison familiale. Mais l'année suivante, un jour qu'elle remonte une rue du vieux Mans au bras de son grand-père, Vonnette est frappée par le spectacle d'une femme suivie d'une troupe de gamins en guenilles. Parmi eux, une petite fille, de l'âge d'Yvonne, trébuche sur les pavés. Elle pleure, les pieds fichés dans des godillots trop grands, trop gros, trop lourds. La maison brûlée est à 2 pas. S'engouffrant dans l'escalier qu'elle gravit en courant sur ses petites jambes, Yvonne entre dans sa chambre, ouvre son placard. Elle en tire une blouse et une paire de chaussures, ses préférées, précisera-t-elle plus tard. Inspirée par l'exemple de ses grands-parents et peut-être par l'histoire de Thérèse Martin, l'opération a duré moins d'une minute. De retour dans la rue, Yvonne trouve la fillette, lui offre sa blouse bleue, puis s'assoit avec elle sur le bord du trottoir. Elle l'aide à enfiler ses chaussures tout en lui proposant d'être son amie, comme savent faire les enfants avant même de s'être présentés. La maigrichonne s'appelle Simone.
3: C'était « Mal étroit » de Jean de Saint-Chéron aux éditions Grasset. Une lecture de Béatrice Auger.
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3: Le Canada est constitué de 10 provinces et 3 territoires. Le Québec, dont la superficie correspond à peu près à 3 fois à celle de la France, est la plus vaste et la deuxième province la plus peuplée du Canada, avec 8,5 millions d'habitants. La capitale du Québec, c'est Québec, Montréal étant la principale métropole et deuxième ville du Canada. Pour cette série québécoise, cap vers la Gaspésie, une péninsule située au centre-est du Québec. Le nom de Gaspésie est un dérivé du mot « Gaspé », lui-même dérivé d'un mot en langue Mi'kmaq, « Gespeg », signifiant « fin des terres ». Trois rendez-vous dans ce suivi le guide gaspésien, avec un menu varié et digeste, souhaitons-le. Tout d'abord à Gaspé, à près de 1000 km au nord-est de Montréal. Gaspé, la plus grande ville de Gaspésie, 15 000 habitants. Nous retrouvons Jean-Pierre Jacques au berceau du Canada, dans un double rôle, puisqu'il est aussi Monsieur Colas, l'historique propriétaire du magasin général au 19e siècle. Puis Stéphanie Lachance et Diego Valdès nous accueillent dans leur auberge sous les arbres. Enfin, de Gaspé, nous nous dirigerons vers Percé, à 60 km au sud-est de Gaspé, en longeant la côte. Et à Percé, nous serons vraiment à la pointe est de la Gaspésie. Percé est célèbre pour son rocher, qui est, vous l'avez peut-être deviné, Percé. Nous avons rendez-vous avec une artiste qui porte un très beau nom, Flavie Barberousse.

0: Bon matin Jean-Pierre.
1: Bonjour, oui.
0: Quand on dit bonjour, on peut dire bon matin?
1: Oui, bon matin, c'est la bonne affirmation aussi.
0: On va expliquer Jean-Pierre où je vous retrouve. Mais finalement, Jean-Pierre Jacques, j'ai face à moi deux personnes.
1: Oui.
0: Alors je ne vois pas totalement double.
1: C'est Jean-Pierre Jacques qui est mon vrai nom, mais mon personnage ici, parce qu'on personnifie des personnes dans chaque bâtiment du site du berceau du Canada, et mon nom ici, c'est M. Collas. De M. Collas et Sluice, qui étaient deux propriétaires du magasin général qu'on a ici, bien sûr.
0: Et il avait un prénom, M. Collas?
1: Charles.
0: Charles Collas.
1: Charles Collas.
0: Ici, sur ce site du berceau du Canada à Gaspé, qu'est-ce que ça représente et qu'est-ce que c'est le site du berceau du Canada?
1: Le berceau du Canada, ça représente l'endroit où que Jacques Cartier aurait mis sa croix et qui aurait affirmé « Je prends possession des terres au nom du roi de France », fait de nous le berceau du Canada, le début de la Nouvelle-France, le début du Québec, le début du Canada. Mais c'est aussi le centre-ville de Gaspé qui a été en partie détruit. Plusieurs bâtiments ont été détruits, puis on représente l'histoire, on redonne l'histoire à Gaspé, qui était un des ports internationaux au Canada, le premier port d'arrêt que les bateaux venaient, et tout le centre-ville et ses personnages qui étaient colorés aussi.
0: Et donc, il y a un jour vraiment précis de l'arrivée ici, le jour où le bateau s'est amarré à Gaspé. Jacques Cartier, on connaît la date précise?
1: Jacques Cartier serait arrivé dans la baie de Gaspé le 17 juillet et mis sa croix le 24 juillet 1534. Jacques Cartier, c'est pas le premier Européen que les peuples des Premières Nations rencontrent. Hein? Les Basques qui venaient pêcher ici, les Portugais même aussi étaient ici. Lorsque Jacques Cartier va dépasser Percé, déjà les Portugais l'appelaient le Cap Rato.
0: Ce qu'on n'a pas dit, enfin ce que je vous ai pas demandé de dire, Charles ou Jean-Pierre, c'est que c'est Jacques Cartier qui va donner le nom Canada au Canada?
1: Oui. Et lorsqu'ils vont venir ici, c'est pas les Mi'kmaqs qu'ils rencontrent, même si c'est le territoire Mi'kmaq, mais c'est Donnacona, chef des Iroquois qui venait visiter la Gaspésie. Il venait voir le territoire pour pêcher dans nos trois belles rivières à saumon. La morue aussi qui était ici, et le territoire de chasse était bon. Lorsque Donnacona va inviter Jacques Cartier à son village de Wigwam, il va l'appeler, il va dire « Ah, Canadacan! » Et Jacques Cartier va mettre dans son livre de bord le terme « Canada » en pensant que c'était le nom du territoire, mais c'était le village de Wigwam que Donnacona l'invitait à venir visiter.
0: Mais lorsqu'il a dit « Canada »
1: Bien, c'est la première fois que le mot « Canada » va être écrit dans un livre.
0: Mais en revanche, ce que dit le chef...
1: Oui, le chef Donnacona va dire « Ah, Canada can! »
0: Et ça veut dire quoi?
1: « Viens dans mon village. Je t'invite dans mon village. » Mais Jacques Cartier va prendre ce nom comme étant le mot « Canada » en pensant que c'était le nom du territoire. Et par la suite, dans l'histoire, le mot « Canada » va être repris pour le nom du pays.

0: Jacques Cartier, qui, alors du coup, j'ai recherché où il est enterré, Jacques Cartier, et ben il n'est pas mort au Canada, donc il est enterré en France.
1: En France, oui, à Saint-Malo. Il va venir ici à Gaspé lors de son premier voyage, un peu accidentel, puisque lorsqu'il va aller visiter la baie des Chaleurs, pensant pouvoir se rendre jusqu'en Inde, il va se rendre compte que...
0: C'était toujours l'idée d'aller en Inde.
1: Toujours l'idée d'aller en Inde. Mais il revient ici et un de ses deux bateaux perd son ancre.
2: Son ancre.
1: Et en même temps, il y a une tempête énorme dans le golfe Saint-Laurent.
0: D'ailleurs, là, le vent se lève.
1: Oui. Ah, ici, il vente assez souvent. Gaspé, c'est territoire du vent et de la mer, bien sûr. Et Jacques Cartier va arrêter dans la baie de Gaspé. Il la décrit très bien. Il reste ici pendant 7 jours pour pouvoir assurer la reconstruction de son ancre et se protéger de la tempête. Lorsqu'il repart, parce qu'il sait qu'il doit repartir pour l'Europe, il n'a pas trouvé l'or et les épices.
0: Et Christophe Colomb non plus avant.
1: Non, mais quand même, il se dit, si je veux revenir à faire d'autres voyages, il faut que je trouve quelque chose, il faut que j'ai découvert quelque chose. Et c'est là qu'il va décider de faire une croix, qui va prendre possession des terres au nom du roi de France et fait de nous berceau du Canada.
0: C'était François Ier, hein?
1: Au nom du roi de France, François Ier, je prends possession de ces terres et fais berceau du Canada ici à Gaspé. Ouais. Gaspé vient du nom Gaspeg de la communauté Mi'kmaq qui, eux, c'était le bout de leur territoire.
0: Et d'ailleurs, on trouve une tente.
1: Oui, un wigwam.
0: Un wigwam. Là, oui. C'est un nom qu'on connaît aussi, le oui. Wigwam. Hein?
1: Oui, plusieurs vont penser que c'est un tipi. Ce n'est pas la forme de la tente, c'est le recouvrement. Dans l'Ouest canadien, ils vont utiliser beaucoup des peaux d'animaux qui vont recouvrir et on appelle ça un tipi. Mais ici, dans l'Est du Canada, les peuples des Premières Nations vont recouvrir leur tente avec de l'écorce d'arbre et l'appellation va être un wigwam.
0: Là, c'est plus allongé.
1: Oui, ils ont des formes différentes. Hein? Que ce soit ronde pour une petite famille ou parfois des maisons longues qui regroupaient plusieurs familles. La présence des Mi'kmaqs sont ici comme la présence des Français et la présence de la communauté anglophone. Et nous invitons les gens à aller visiter le site d'interprétation Mi'kmaq, qui est aussi ici à Gaspé, parce qu'ils font partie des trois nations qui ont fondé la ville de Gaspé. Bien sûr, ils étaient ici depuis plusieurs milliers d'années.
0: Voilà, et puis quant à l'expression, je précise l'expression, quand on dit qu'il y a un Mi'kmaq en France, enfin en français, qui a un truc pas très clair, une embrouille, une magouille, l'origine est différente, l'origine du mot est différente.
1: Ici, on a traduit un peu leur nom, Mi'kmaq, mais le vrai terme, la vraie appellation, c'est Mi'kmaq.

0: À propos de mâts, bah tiens, il y a des mâts, j'ai trois voiles sous les yeux, avec trois mâts, hissés haut. Donc on peut ici hisser les voiles sur ce site du berceau du Canada. Mais il n'y a pas de bateau, hein. Il y a que les voiles, mais il n'y a pas la coque du bateau.
1: Gaspé, ici, le berceau du Canada, l'emplacement que c'est placé, c'était auparavant le port, un port international qui recevait des bateaux à trois mâts ou des bateaux de commerce les années un peu plus récentes. Mais les trois mâts que nous avons installés ici, c'est des voiles que nous levons et qui nous permettent de pouvoir présenter des films.
0: Les voiles deviennent un écran, c'est assez logique, hein. Finalement c'est blanc la voile, donc comme un écran.
1: Et parfois les gens pensaient que ça représentait les trois bateaux que Jacques Cartier avait lorsqu'il est venu, mais lors de son premier voyage, lorsqu'il va arrêter à Gaspé, c'est pas trois mais deux bateaux qu'il va avoir.
0: C'était Christophe Colomb qui en avait trois, non c'est pas ça.
1: Mais par la suite, Jacques Cartier va avoir trois bateaux lors de son deuxième et troisième voyage.
0: C'est ça, il y a trois voyages de Jacques Cartier.
1: Tout à fait. Mm-hmm. Et par la suite, lors de son deuxième et troisième voyage, Jacques Cartier n'arrêtera plus jamais à Gaspé. Il sait que sa croix est ici, qu'il l'a mis, il l'a inscrit dans son livre, que sa première croix a été mise ici et pris possession des terres au nom du roi de France. Mais par la suite, il va prendre ce qu'il va appeler le chemin d'eau, qu'on appelle maintenant le fleuve Saint-Laurent, et il va aller plus proche de ce qu'on appelle maintenant la ville de Québec, la ville de Montréal, mais il ne se rendra jamais en Inde.

0: en Gaspésie. Suivez le guide est au Québec, à Gaspé, au berceau du Canada, qui a comme mission de faire connaître la riche histoire de la ville de Gaspé et ses occupants, des Premières Nations jusqu'à nos jours, en passant par Charles Colas ou Colas, qui vécut au 19e siècle, et vous le comprendrez dans un instant. On se dit que Charles aurait pu peut-être à l'époque inventer le Coca ou le Pepsi Colas.
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3: On termine chez vous, Charles?
4: Oui.
3: Dans votre magasin général?
4: Bien sûr, je vais rentrer.
3: Qu'est-ce qui est écrit au-dessus, là, alors? Colas?
4: L'écriture Colas and Sluice. C'était mon magasin, bien sûr, et le magasin de mon collègue, M. Sluice, qui était lui aussi Jersey.
3: Vous fermez, on me dit toujours, mais au Québec, on ne ferme jamais à clé parce qu'il n'y a pas de vol. Mais vous, Charles, vous êtes précautionneux comme ça.
4: Bien, c'est que les objets que nous avons, ce sont tous des objets authentiques. Et c'était aussi des objets qui ont été prêtés par les citoyens de Gaspé. C'est des objets que nous ne voulons pas perdre et non plus se faire voler. Surtout que ça ne nous appartient pas pour la majeure partie des objets qui sont ici. Mais ce sont tous des objets authentiques de différentes années, bien sûr. Même si j'ai ouvert mon magasin en 1865, jusqu'à présent, il ne nous reste plus rien des années 1865.
3: Mais il y avait déjà du Pepsi Cola, parce qu'il y a des bouteilles anciennes de Pepsi Cola. Il y avait déjà du Pepsi Cola en 1865?
4: En 1865, non. Mais c'est notre but aussi de montrer aux jeunes que certains objets ont évolué, qui ont changé. Et une famille qui a vu, il y a quelques années, une petite bouteille de 7-Up en vitre. Et ils nous ont dit, nous avons quelques bouteilles de Pepsi, on pourrait vous les offrir. Moi, je croyais qu'elle allait arriver avec 2 ou 3 bouteilles.
3: Et c'est une collection.
4: Une collection presque complète, hein? Plusieurs bouteilles de la marque Pepsi. Et on montre aux jeunes que les bouteilles, elles n'étaient pas en plastique. C'était pas des canettes.
3: C'était pas des canettes.
4: C'était des bouteilles en vitre.
3: Ouais, il y a des cornflakes, oui. Etc. Et puis, il y a des photos d'Ernestine.
4: Des photos de 3 photographes qui ont vécu ici. Monsieur Napoléon Gérard, Monsieur Albert Cassidy, et oui, notre artiste, Madame Ernestine L'Espérance, une femme qui était photographe de 1900 à 1940. C'était aussi une artiste coloriste. Elle faisait faire des cartes postales avec ses photos, qui étaient d'ailleurs des photos noires et blancs pour l'époque. Bien sûr, la couleur n'apparaissait pas sur les photos. Et elle voulait rajouter la couleur. Elle était coloriste et ses cartes postales se sont vendues partout dans le monde. Les collectionneurs de cartes postales adorent son produit. Ouais. Vous ne verrez aucune photo d'elle. À l'époque, les selfies n'étaient pas à la mode.
3: C'est ça. Puis c'était compliqué avec l'appareil photo de l'époque. Hein?
4: Oui, c'était avec des plaques photographiques. Fallait pas gaspiller les films que nous avions. Hein?

0: Donc il y a une photo de la reine d'Angleterre, effectivement, jeune Elisabeth II. Oui. Elle a été prise ici à Gaspé?
1: Oui. Lorsqu'elle va faire son premier voyage étant nommée reine, elle arrive ici à Gaspé avec son grand bateau, puisque Gaspé était un port international et tous les grands bateaux venant d'un peu partout dans le monde débarquaient à Gaspé avant d'aller à Québec et à Montréal. Elle se doit d'arrêter ici et nous étions fiers de l'accueillir avant les grandes villes qu'est Montréal ou Québec, bien sûr.
0: Et puis à cette croix, alors, on a parlé, pas dans l'enregistrement finalement, de la fameuse croix qui est à côté de nous, cette croix imposante qui n'est pas l'originale puisqu'elle était en bois, celle de Jacques Cartier. Mais cette croix qui a été reconstruite. Mais cela dit, la reconstruction n'est pas récente.
1: Non, c'est une croix que la province de Québec va offrir à la ville de Gaspé en 1934, lors des fêtes du 400e anniversaire de la venue de Jacques Cartier.
0: Là, je vois une photo. C'est une photo d'Ernestine?
1: C'est une des cartes postales d'Ernestine L'Espérance qui est colorée. Et on voit la croix lorsqu'il était à son premier emplacement.
0: Elle n'est pas ici, elle n'est pas encore ici.
1: Non,
0: c'est ça.
1: Le terrain va être vendu en 1979. Ils vont la déplacer, vont l'installer devant la cathédrale de Gaspé. Monseigneur, l'évêque de Gaspé est réjoui. Une magnifique croix majestueuse de 30 pieds de haut. Et c'était une croix d'un seul jet de granit, mais ce n'est pas une croix catholique. C'est un symbole de prise de possession des terres au nom du roi de France. Et en 2012...
0: Donc, ça a posé un problème.
1: Pas tellement, mais lorsque nous allons faire un site historique,
0: ah oui.
1: Tu vas parler de Jacques Cartier, de la venue ici et du centre-ville de Gaspé.
0: Donc, il faut récupérer la croix.
1: Nous demandons que la croix soit placée ici. On fait le terrassement, on fait les bâtiments et on espère que la croix ne bougera plus du tout. Une croix de 40 tonnes ne se déplace pas facilement.
0: Mais c'est quand même la croix voyageuse de Gaspé.
1: Oui. À ce qu'on m'a dit, si ça aurait été homologué par le record Guinness, on aurait le record de monument majestueux qui aurait été déplacé le plus souvent.
0: Ah oui.
1: Mais nous attendons toujours le certificat.
0: Et parfois, vous arrivez le matin, vous vérifiez quand même que la croix est toujours là?
1: Bien, on s'assure aussi qu'elle n'est pas tombée sur le côté, mais c'est pas...
0: c'est pas la tour de Pise non plus.
1: Non. Et très bien installée solidement. Ton arrière.

0: accident.
1: C'est très chouette, hein, Charles, oui. Chez vous, hein, dans votre magasin général.
2: C'est un bâtiment qui a été fait à la réplique vraiment de mon vrai magasin. C'est aussi un bâtiment qui est rempli d'artefacts, d'objets de différentes années que des gens nous ont prêtés ou d'autres nous ont donnés. Et ça permet à montrer aux jeunes et aux moins jeunes des objets qu'ils ont connus ou très peu connus. Et on vendait de tout. Nourriture, équipements sportifs, tissus, linge
1: tout, hein?
2: Pour hommes, linge pour femmes, des souliers, des chapeaux, des outils, même un cercueil, si vous voulez. Un magasin général vendait de tout.
1: Les quincailleries, en France, on dit une quincaillerie. Enfin, c'est vraiment... Il en reste quelques magasins comme ça en France où on trouve tout.
2: Oui.
1: Le principe, c'est que vraiment, on trouve tout. Et puis, si vous n'allez pas vous commander...
2: Oui, on pouvait faire venir des choses d'Europe. Comme je disais, le premier port d'arrêt, c'était ici, à Gaspé. Ouais. Les grands navires débarquaient la marchandise ici. Nous choisissons ce qui est de meilleur. Et ce qui reste sur le bateau, parfois, se rendait à Québec, Montréal, Toronto. D'habitude, il ne restait plus grand-chose. Mais nous, à Gaspé,
1: les
2: nous avons...
1: Vous aviez tout.
2: À Gaspé, nous avons choisi ce qui était de meilleur.
1: Le meilleur s'arrêtait à Gaspé. Et puis, les restes du bateau, c'était pour les Québécois.
2: L'histoire va changer parce que là, maintenant, les grands ports commerciaux, c'est à Montréal, à Toronto, et nous recevons ce qu'ils veulent bien nous renvoyer ici.
1: Mince. Ben écoutez, j'aimerais vraiment vous remercier tous les deux, donc remercier Jean-Pierre et remercier Charles.
2: Ben merci beaucoup, et oui, je vais parler à mon collègue Charles pour qu'il vous invite peut-être une autre fois à revenir nous voir en Gaspésie. Nous, ce qu'on fait ici, c'est qu'on pique les gens, on pique leur curiosité. Vous avez la piqûre de la Gaspésie, vous allez vouloir revenir.
1: Alors, ce qui est formidable sur ce site de Berceau du Canada, c'est effectivement, on a reconstitué ces maisons et cette époque. Mais ce qui est très important, c'est que c'est incarné, puisque en rencontrant Jean-Pierre, je rencontre Charles.
2: Tous les jours, pendant toute la période estivale, mais l'hiver, nous fermons les portes, c'est un peu trop froid.
1: Ben, on peut aller, Jean-Pierre et Charles, on peut aller boire une radoune.
2: Oui, un petit verre de radoune.
1: Un petit verre de radoune, hein, avec modération.
2: Oui, modération est plus important.

0: Restons à Gaspé dans ce Suivez le Guide québécois et du berceau du Canada, passons à un nid douillet, l'auberge sous les arbres.
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0: C'est vraiment magnifique, cette auberge sous les arbres à Gaspé. Et on la découvre avec vous, Stéphanie Lachance et Diego Valdés. C'est chez vous, ici, l'auberge sous les arbres, dans une ambiance musicale. Ça m'a surpris. Je me suis dit, en sortant ce matin vers le parking supérieur, beaucoup de musique, très forte. Et surprise, c'est l'école. Parce qu'on enregistre un matin de rentrée scolaire ici en Gaspésie. La rentrée se fait en musique. C'est toujours comme ça, Stéphanie?
2: Oui, à chaque année, c'est vraiment la même chose. L'école est juste derrière l'auberge, donc il y a toujours pas mal d'action cette journée-là.
0: C'est une tradition canadienne, québécoise ou gaspésienne?
2: Je ne sais pas si c'est une tradition, mais je pense que c'est pour mettre les gens, les jeunes dans l'ambiance.
0: Dans la joie.
2: Oui, c'est ça, de les motiver un peu pour l'année.
0: Quand on s'appelle La Chance, je me dis, Stéphanie La Chance, vous avez la chance d'avoir repris et de faire vivre, d'animer, de diriger, de posséder cette auberge sous les arbres.
2: Oui, on a vraiment été chanceux, en fait, de tomber au bon moment pour reprendre cette belle opportunité. On est très, très choyés.
0: Alors, c'est un bâtiment qui a une histoire, Diego. Alors, quand vous avez repris cette auberge, vous êtes plongé aussi dans l'histoire de ce bâtiment.
3: Oui, notre maison, ce qu'on habite présentement, elle a été bâtie en 1880. Donc, ça fait très longtemps.

0: Et après, ça a été revendu. Et revendu, finalement, ça rendait jusqu'à nous. Donc, il y a plusieurs histoires, effectivement, qui ont passé ici. La maison est intacte, donc c'est comme dans le vieux temps. Les murs sont fins, on entend tout. La musique, justement, à l'école, c'est sûr qu'on l'entend dans notre chambre.
1: Ça, c'est toujours l'école, c'est incroyable.
2: Je vais le rajouter, mais l'auberge, en tant que telle, est très bien insonorisée.
0: Oui, c'est l'autre partie. Ça, c'est la côté pour les clients, ils dorment très, très bien.
1: Parce que vous habitez aussi sur place. Hein. Donc, vous habitez dans la maison, vraiment dans la partie originale et historique de John Carter.
2: Oui, on a nos trois chambres. Puis on partage la cuisine, en fait, avec nos employés. Et puis la salle à manger est vraiment pour les clients. Ça fait vraiment partie de la maison historique.

0: Donc ce John Carter, c'était l'homme riche finalement de Gaspé. Alors c'est très très beau quand on arrive, il y a la rue principale, la rue historique de Gaspé. Ce John Carter, il avait bâti sa maison un petit peu plus haut sur la colline. Et donc il y a ce très bel escalier, ça se mérite, on mérite. Alors si on arrive par le parking, on descend. Mais si on arrive par la rue principale, il faut monter ce très bel escalier qui nous permet de rejoindre l'entrée. C'est très beau, un peu en retrait de la rue principale. Votre auberge sous les arbres, c'est la plus belle maison de la rue.
1: L'escalier, justement, c'est depuis 1880 qu'il est là. Donc, dans ce temps-là aussi, il y avait seulement la maison, l'escalier, des grands terrains. On est très chanceux.
0: Quand on monte vers l'auberge, c'est une espèce de montée au paradis, finalement.
2: Oui, c'est vrai que c'est vraiment un bel environnement. Puis derrière l'auberge, on a notre petite terrasse qui est vraiment sous les arbres. Là, donc, c'est en plein centre-ville, mais on se croirait pas.
0: Parce que j'ai appris qu'il y a eu des destructions quand même dans les années 70, 1970. Une partie de Gaspé a été détruite pour faire un grand boulevard. Bon, là, on était un peu en retrait du boulevard. Mais donc, c'est d'autant plus précieux d'avoir gardé une maison comme celle-ci. Hein.
1: Oui, 1880, ça a été fait. Mais il y en avait trois ici, des voisines. Il y en a une ici qui a brûlé, malheureusement. Donc, il nous reste juste celle-ci.
0: Les personnes qui sont logées ici, que vous accueillez, sont dans une espèce de cocon. Hein. On est au calme. Enfin, peut-être. Tu m'allais dire, on est au calme.
2: C'est pas tous les jours comme ça.
0: C'est pas tous les jours comme ça à l'école. On est un peu hors du temps, hors du monde quand même.
2: Oui, c'est ça.
0: Donc, vous êtes tous les deux du métier. Vous avez travaillé dans les métiers de l'accueil, de l'hôtellerie, de la restauration. Stéphanie?
2: Oui, moi, j'ai étudié à Montréal en gestion hôtelière il y a déjà une dizaine d'années de cela. Je me suis redirigée un petit peu par la suite là, dans le milieu de la paye, comptabilité également. Donc, je me rends compte que tout ça me sert parfaitement aujourd'hui pour ce beau projet.
0: Ouais, Diego?
1: C'est un peu la même chose. En sortant de secondaire, j'ai essayé l'ITHQ. Après,
0: essayé quoi?
1: L'ITHQ, c'est l'Institut de tourisme et d'hôtellerie. Ah. Du Québec, mais finalement, je suis allé plus en tourisme, finalement plus en restauration, j'ai touché un peu à ça. Mais c'est un travail dur un peu avec des horaires atypiques. Je pense même chose pour Stéphanie, avec l'enfant.
0: Pas loin, qui n'est pas encore rentré.
1: Exactement, qui a hâte de rentrer.
0: Donc, à l'école.
1: À l'école, oui. Donc oui, après, je suis dirigé en finance aussi, quelque chose de plus stable. Et finalement, en déménageant en Gaspésie, on a eu l'opportunité...
0: Vous arrivez d'où, donc, avant la Gaspésie?
1: Montréal.
0: À Montréal?
1: Oui, oui.
0: Autre ambiance, hein?
1: Autre ambiance, mais en même temps, tous les services sont là. Surtout, ce qui est merveilleux ici, c'est la communauté, là. C'est les gens vraiment du coin. C'est merveilleux, je le dis toujours, c'est très beau, tout est là. Mais si les gens n'étaient pas comme qu'ils sont, on ne serait pas resté, je pense.
0: Ils vous ont accueilli, vous êtes devenu, en quelques années, vraiment des Gaspésiens?
1: Rapidement, ici, c'est facile d'être accueilli tant qu'on sort et qu'on participe aussi. Les autres, ils nous reçoivent très, très bien. C'est un paradis.

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1: Dans ce Suivez le guide au Québec, nous passons de Gaspé à Percé. Percé, c'est l'extrême est de la Gaspésie et nous avons rendez-vous avec une artiste, Flavie Barberousse.
2: Bienvenue chez nous à Percé, où se trouve le rocher. Bienvenue à Percé.
3: Allô, bienvenue aux ateliers à travers, à Percé.
4: Je suis ravi de te rencontrer, Flavie. Ça fait un moment qu'on échange et que tu m'as permis de réaliser d'autres rencontres ici en Gaspésie. Et je viens te rejoindre dans ces ateliers qui s'appellent...
3: À travers, un organisme en art imprimé.
4: Ici à Percé, il y a une rue principale, d'où se déploie finalement le long de cette rue principale. À Percé, qui est une commune de combien d'habitants ici, au bout de la Gaspésie?
3: Ça, c'est environ 3000 habitants, mais sur un immense territoire.
4: On ne se bouscule pas. C'est peut-être un peu plus en haute saison, parce qu'elle est touriste.
3: Hein. Exact. On passe de 3000 habitants à 500 000 en été. Là.
4: Fait que, ah, waouh!
3: Ouais. Mais pas dans une même journée, là, mais de visiteurs, ouais.
4: Donc, tu es graphiste, illustratrice dans les arts visuels et tu présentes une partie de tes travaux, mais pas toute seule ici dans cette galerie, dans ces ateliers à travers. C'est un collectif d'artistes.
3: Exact. En fait, on a ouvert l'espace de diffusion donc avec une boutique-galerie qui présente 22 artistes en art imprimé de la Gaspésie. On a de la sérigraphie, de la linogravure, cyanotype, de l'illustration, de la photographie, argentique, numérique, etc., etc. Puis on a aussi un atelier de sérigraphie au sous-sol pour autant du textile que du papier que les artistes peuvent venir utiliser.
4: Vous êtes vraiment très, très équipée.
3: Oui, vraiment très équipée. Et en fait, c'est vraiment parti de là, le projet, parce que cet équipement était vendu par une entreprise privée. Ça risquait de s'en aller de la région. On voit beaucoup d'ateliers ou de centres d'artistes avec des équipements partagés au Québec, dans d'autres régions. Mais en Gaspésie, il n'y en avait pas. Donc, avec des amis et collègues artistes, quand on a su qu'on avait ça ici même à Percé et qu'on risquait de le perdre, on a décidé de créer l'organisme puis de le mettre en commun, de l'ouvrir à la fois à l'ensemble de la communauté artistique puis à l'ensemble de la communauté au sens large pour donner des ateliers, des formations, des activités diverses pour tous les publics. J'entendais

0: Ces 22 artistes sont, diriez-vous, complémentaires?
1: Exact. On fait vraiment pas tous la même chose. Puis ce qui est super intéressant, c'est que les artistes vont pouvoir aussi eux-mêmes donner des ateliers dans leur pratique, dans leur spécialité.
0: Donc 22 artistes ici. Il y en a peut-être d'autres ailleurs. On peut dire que Percé, c'est vraiment une ville d'artistes? Enfin, une petite ville d'artistes?
1: Oui. Ben ici, on a...
0: Communauté d'art. Enfin, il y a terrain d'artistes.
1: Ça l'a toujours été, en fait.
0: Parce que je pense, on va parler du Rocher.
1: Oui.
0: Alors, on parle des artistes d'Étretat, par exemple. Et puis, on compare souvent. Donc, il y a aussi beaucoup d'artistes du côté d'Étretat. Donc, c'est un peu ça, c'est un peu pareil?
1: Exactement pareil, en fait. On a vraiment, depuis plusieurs dizaines d'années, des artistes qui reviennent. Percé est connu des artistes depuis très longtemps, en fait. Le village a été connu d'abord par les artistes, puis ensuite le touriste est arrivé. C'est encore ça aujourd'hui, mais ici on accueille vraiment des artistes de la Gaspésie au complet, fait que j'irais même plus loin, je dirais que la Gaspésie est vraiment un terrain fertile pour les artistes.
0: Les premiers sont peut-être venus pour peindre le Rocher, tout simplement, non?
1: Exactement, tout simplement. C'est sûr que c'est quand même le point d'attraction de Percé, là, de peu importe de quelle route on arrive, du nord ou du sud, là, et au milieu de la figure, si on veut. C'est certain que c'est ça qu'on voit en premier, mais il y a vraiment plein d'autres attraits dans le paysage, là, c'est assez infini. Puis le Rocher, moi, ce que j'aime, c'est qu'il y a différentes facettes aussi. Personnellement, je l'aime beaucoup plus sous les vues dans lesquelles on voit pas le fameux trou du Rocher Percé. Donc, c'est ça, il y a vraiment des ambiances différentes selon de où on le regarde.
0: C'est le Rocher Percé, c'est parce qu'il y a le trou, hein?
1: Exact, il y a le trou. Il y en a déjà eu plusieurs dans le passé. En ce moment, il y en a un. Puis ça va évoluer, évidemment, avec l'érosion et les siècles à venir. On sera pas là pour le voir.
0: Mais est-ce que tous les artistes de Percé, à un moment ou l'autre dans leur création, vont glisser le Rocher?
1: Non, vraiment pas. Vraiment pas. En fait, je dirais peut-être même jusqu'à dire de moins en moins. Parce que c'est tellement évident qu'il y a beaucoup plus d'artistes qui le mettent pas nécessairement en valeur dans leur œuvre là, que d'autres qui l'utilisent, je dirais, et qui le mettent en valeur. Peut-être parce que il y a une connotation aussi produit touristique.
0: Donc il y a un public qui attend peut-être le Rocher aussi.
1: Ouais, c'est ça, exactement. Il y a vraiment cette connotation-là. Donc il y en a qui se situent là ou au contraire pas du tout. Moi, j'avoue que je suis vraiment entre les deux. Là, je continue de l'aimer quand même pour ce qu'il est et non pas juste parce que les gens attendent de le voir. Là. Ça reste toujours saisissant. Moi, ça, 7 ans que j'habite ici, à chaque fois que je tombe dessus en arrivant par le sud ou par le nord, je suis jamais blasée.
0: Tu le regardes.
1: C'est jamais blasant. Non, c'est ça. Ouais.

0: Alors maintenant, nos amis vont avoir un choc saisissant, justement, parce que nous t'écoutons, Flavie, depuis quelques minutes. Donc tout le monde a bien compris que tu étais québécoise de naissance, gaspésienne de naissance, étant donné que tu as un accent québécois évident. Et là, paf, pas du tout.
1: Eh non, pas du tout. Ben en fait, si les Français nous écoutent, ils vont penser ça. Les Québécois, ils vont tout de suite savoir que non. Les Québécois, ils entendent encore des petites inflexions françaises dans ma façon de parler. Donc effectivement, moi, ça fait 15 ans que je suis au Québec. Ça fait 14 ans que je parle comme ça. J'ai travaillé dans le service à la clientèle tout de suite. Donc je sais pas, ça a juste coloré tout de suite ma façon de parler, je pense. Mais oui, je suis née à Tulle.
0: En Corrèze. Plein cœur.
1: C'est ça, en Corrèze.
0: Ami de François Hollande.
1: Ben,
0: tu l'as croisé?
1: J'ai déjà serré la main au bureau de vote il y a quand même une vingtaine d'années. Ouais. Mais effectivement, c'est sûr que m'étant promenée beaucoup quand j'étais jeune de régions avec des accents très différents, je pense que j'ai tout de suite pris. Ben, je le fais pas exprès, je serais bien incapable de parler avec l'accent français aujourd'hui.
0: Je voulais te demander pour voir comment ça faisait.
1: Vraiment
0: si tu
1: pas.
0: Pouvais parler français, alors peut-être pas avec l'accent corrézien non plus, mais
1: non.
0: Si on. Si,
1: non, terriblement pas.
0: Et quand tu rentres en France.
1: Oui, après une semaine, c'est fait. Je suis incapable de changer moi-même. Peut-être si je tombe sur un groupe de français aujourd'hui puis que je suis en immersion, ça va revenir. Mais
0: on passe un moment ensemble.
1: On verra tantôt. Ouais.
0: Ah, c'est vraiment incroyable. Et ici, tu as trouvé ton petit coin de paradis percé?
1: Oui, exact. Ben, ici, c'est la mer et la montagne. Les quatre saisons aussi, avec un vrai hiver, un vrai été, mais pas trop chaud. Ça, c'est formidable parce qu'au Québec, on a de plus en plus chaud aussi dans les grandes villes.
0: Donc, le pas trop chaud te va bien?
1: Ah, le pas trop chaud me va très, très bien.
0: Et le très, très froid aussi?
1: Et le très, très froid aussi, mais il fait beaucoup moins froid ici qu'à Québec, par exemple, où j'étais avant. Québec est une ville quand même assez venteuse et froide. Non, ici, on profite du climat océanique. Alors, on est tempéré à l'année. Mm-hmm. On a moins chaud l'été et moins froid l'hiver. C'est merveilleux.
0: Est-ce que tu as dans ta famille, quand on remonte dans l'histoire, des pirates? Parce que Flavie Barberousse, c'est un nom de pirate. Hein. Ça tombe bien, il y a eu des pirates aussi. Hein.
1: Oui, c'est
0: peut-être
1: sûr.
0: Peut-être moins à Tulle.
1: Oui, ben ça vient pas de la Corrèze. Mais bon, comme j'ai l'habitude de dire, probablement que ça vient juste d'un doute qui avait la Barberousse un jour quand on lui a demandé de mettre un nom sur une feuille. Ça, tout simplement. J'ai malheureusement pas plus d'informations, mais ça me semble être le plus plausible.
0: Je trouve que ça fait vraiment un très nom d'artiste.
1: Effectivement, ça, c'est drôle parce que la plupart du temps, les gens pensent que c'est mon nom d'artiste. Puis quand ils me voient en vrai dans des marchés, etc., et puis qu'ils me disent, ben voyons, je comprends pas, m'attendez à tomber sur une rousse, je suis comme, ben je suis désolée, c'est mon nom, c'est pas.
0: Rousse barbue encore,
1: oui,
0: non,
1: ben
0: non.
1: Exactement. Donc, oui, les gens sont souvent surpris que ce soit mon vrai nom, mais comme je dis, avec un nom de même, on n'a pas besoin d'un pseudonyme. Ça serait bien dommage de s'en passer.

0: terminons ce Suivez le Guide en Gaspésie avec la pirate de Percé, Flavie Barberousse. Et sans quitter le quai, mettons le cap vers le célèbre rocher.
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0: On va voir le rocher?
2: On va voir le rocher.
0: T'es pas loin, hein?
2: Non, ici, on est vraiment sur un super bel emplacement. Les ateliers, on est entre la route 132, donc qui est vraiment l'axe principal du village, et la promenade, qui est l'autre axe principal piétonnier qui longe la mer et qui donne une vue sur le rocher constamment. Alors, on est à 50 mètres de voir le rocher ici.
0: Ouais. Ouais. Là, on ne voit pas. Là encore, on marche. Ouais, effectivement, bon, on ne devrait pas tarder à le voir, mais pour l'instant, il ne se révèle pas encore à nous.
2: Non, pour l'instant, on voit l'île Bonaventure, l'île en face de Percé et non en face de Bonaventure, qui est une ville plus au sud dans la baie des Chaleurs. Et l'île Bonaventure sur laquelle on peut se rendre en bateau pour aller randonner dans les sentiers, voir la colonie de fous de bassin.
0: Et les stars, les vedettes de l'île Bonaventure, ce sont les fous de bassin.
2: Vraiment les fous de bassin. Il y a plein d'autres oiseaux à voir et espèces animales, des phoques notamment. Mais c'est sûr que ce sont les fous de bassin qui ont la grosse réputation, on va dire ici, qui font la réputation du coin.
0: Ouais, donc on est sûr de les voir.
2: On est sûr de les voir. En fait, on est sûr de les voir même à quelques mètres. On est sûr de les sentir. Ça, c'est une expérience tout sens...
0: En odorama.
2: En odorama, exactement. Ben, c'est parce qu'on en voit des photos. Hein. On est bombardé de photos à notre époque. Donc, on s'imagine assez bien de quoi peut avoir l'air l'expérience visuelle. Et quand on arrive, on n'a jamais pensé à ça. Qu'une colonie de centaines de milliers d'oiseaux, ben, c'est comme un très, très gros poulailler. Mais c'est extrêmement chouette, en fait, de pouvoir les voir de si proche. Là, on voit les jeunes, les nids sont à quelques mètres de nous. C'est formidable, vraiment.
0: Et cela dit, on peut débarquer donc, sur l'île Bonaventure et on peut les approcher?
2: Oui, exact, c'est ça. Les sites de nidification sont clôturés pour évidemment qu'on n'aille pas marcher sur les nids puis au milieu des oiseaux. Mais on est à quelques mètres, là. On pourrait quasiment les toucher. Là. C'est vraiment en immersion totale.
0: Oui, l'idée, c'est pas que les touristes rentrent avec un œuf.
2: Non, exact.
0: Non.

0: Et voilà.
1: Et voilà, le rocher qui se déploie devant nous, avec la Villa Frederick James sur le cap, juste en face.
0: Ah oui.
1: Ouais.
0: La Villa Frederick James.
1: Exact.
0: C'est quoi?
1: Alors, c'est une villa historique qui appartenait à Frederick James, un peintre, en fait, qui s'était installé ici pour avoir la meilleure vue et l'atelier.
0: Ça, il l'avait dans une grosse villa, grosse
1: exact,
0: maison.
1: Exact, une très, très grosse maison, ouais.
0: À quelques mètres du rocher.
1: À quelques mètres.
0: Et donc, il l'a beaucoup peint.
1: Exact, oui. Puis, elle a été beaucoup peinte aussi par les artistes.
0: La villa, du coup, elle fait partie du paysage aujourd'hui.
1: Elle fait partie du paysage, exactement.
0: Alors, le rocher, en deux parties, effectivement. On dit percé en raison d'un trou ou en raison de la séparation des deux?
1: Non, en raison du trou, parce que là, on ne le voit pas encore. Là, on voit un rocher qui a l'air, selon les cas, d'une très grosse motte de beurre. Dans certaines perspectives, on voit aussi parfois un cheval, en tout cas, ou un navire. En tout cas, c'est un très gros bloc rectangulaire.
0: Une partie longue et allongée.
1: Ouais,
0: une longue partie.
1: Très longue
0: et puis une
1: partie
0: petite partie.
1: Puis un obélisque.
0: Voilà, c'est ça.
1: Au bout, plus vers l'océan, un petit peu détaché du gros bloc. Mais en fait, l'obélisque existe parce que il y avait initialement une arche avec le trou entre l'obélisque et le rocher qu'on voit actuellement. Avant, c'était un bloc complet avec une arche.
0: Ouais. On pouvait passer.
1: Si on fie aux gravures du 17e siècle, si je ne dis pas de bêtises, il y a même eu une époque où les Européens sont arrivés, où il y avait deux arches, ou même peut-être trois, là, mes souvenirs sont flous. Donc, évidemment, avec l'érosion, les arches ont fini par s'effondrer. Puis aujourd'hui, on a un obélisque et une autre arche qui s'est formée. Et donc là, on est en train de commencer à avoir, là.
0: Une partie des trous. Hein.
1: Ouais, ouais. Puis quand on est vraiment bien, bien en face, là, quand on arrive dans la côte surprise qu'on appelle donc par la route du sud de Percé, là, on voit vraiment le rocher avec le trou très bien visible et l'obélisque à droite.
0: Avec le temps, le trou s'agrandit?
1: Exact, le trou s'agrandit. Le rocher aussi s'érode constamment. On estime que le rocher, il perd à peu près 300 tonnes par année de roche.
0: Ouh, c'est pas rien.
1: Oui, non, c'est pas rien. C'est même maintenant interdit d'aller se promener autour à pied pour ces raisons-là, parce qu'on n'est pas à l'abri de se prendre une belle roche sur le coin du nez.
0: Ah, ouais.
1: On pouvait y aller à vos risques et périls. Étant donné qu'il y a eu des accidents, maintenant, c'est comme indiqué de ne pas y aller. Il y a toujours des téméraires qui continuent de le faire, mais je le recommande pas. C'est...

0: Là, je suis vraiment face à la vedette de Percé. Hein.
1: Il y a des photographes qui l'ont photographié du dessus avec des drones. Maintenant, aujourd'hui, on a accès à ça. Vrai. Et c'est vraiment saisissant aussi comme vue. Là. Évidemment, on n'aura pas ça ici à partir du quai aujourd'hui, au milieu des gens qui attendent pour aller sur l'île Bonaventure. Mais ouais, un beau morceau de calcaire, ouais. Si je ne me trompe pas, avec plein de teintes rose, orange, sable. En tout cas, c'est vraiment magnifique. Puis les roches, quand on les voit de proche aussi, sont magnifiques.
0: Et on peut faire cette excursion qui dure à peu près une heure, c'est ça?
1: Alors, on peut faire l'excursion qui fait simplement le tour de l'île en une heure. On peut aussi se faire débarquer sur l'île, puis faire un des sentiers. Il y a des plus ou moins longs sentiers pour toutes les difficultés, puis selon le temps qu'on a. Puis on est obligé de rentrer le soir parce qu'il n'y a personne qui reste.
0: Pas d'hébergement, mais je vois des maisons.
1: Oui, alors...
0: Il y a des habitants?
1: Il y avait des habitants, mais ils ont été expropriés de l'île quand le Québec a décidé de faire un parc les années 70. D'accord. Alors, les habitations ont été conservées, font partie du patrimoine, en fait, bâti du parc de l'île Bonaventure et du Rocher Percé, sont entretenus. Il y en a certains qui servent de musée, donc on voit vraiment les meubles d'époque, etc. Il y a un restaurant.
0: Mais ça fonctionne en journée.
1: Mais ça fonctionne en journée
0: seulement. Personne ne passe la nuit.
1: Personne ne passe la nuit et on est passible d'amende si jamais...
0: Si on essaye. Certains ont forcément essayé.
1: Et voilà, surtout en kayak, par exemple.
0: Ah, ouais.
1: Voilà, quand on pense qu'on se fera pas prendre. Donc oui, non, c'est ça, c'est passible.
0: Et les bateaux font attention à ce qu'il y ait autant de personnes qui sur la journée qui débarquent et qui embarquent.
1: Exact. Je pense qu'ils ont des compteurs, d'après ce que je sais, puis ils vérifient ça, oui, effectivement.
0: Donc toi, tu n'as pas tenté de passer la nuit sur...
1: Non, vraiment pas. J'ai déjà fait plusieurs fois les sentiers qui sont vraiment, vraiment à faire, là. Puis, tu vois, quand on est en face de l'île Bonaventure, on voit absolument pas les sites de nidification, là.
0: Pas du tout.
1: Rien du tout.
0: Elle est à combien, là?
1: On distingue les maisons, on voit à peine les fenêtres, là, pour donner une idée aux gens de la distance.
0: Ça fait combien, ça? 1 kilomètre? 2 kilomètres?
1: On regardera sur la carte.
0: Je sais pas. Ouais, c'est ça. On regardera.
2: Allez, 1 kilomètre maximum.
0: Très bon nageur pourrait le faire.
1: Allez. Oui, c'est ça.
0: Dans une eau qui est à combien?
1: En ce moment, ça doit pas être si terrible que ça.
0: Parce qu'il y a une plage aussi, quand même.
1: 15 peut-être?
0: 15.
1: 15, 18.
0: Tu te baignes parfois?
1: Pas dans l'eau de mer, moi. Je préfère les rivières.
0: Le froid.
1: Non, moi, je préfère vraiment les rivières. Puis on a un choix exceptionnel pour se baigner en rivière ici. Les rivières sont magnifiques. L'eau est cristalline. C'est formidable. Alors moi, j'avoue que je suis vraiment plus d'eau douce que d'eau salée.
0: Et tu pêches le saumon dans les rivières?
1: Pas du tout, mais il y a des rivières à saumon. Oui, effectivement. On en voit. Ça prend des permis. Tout ça est très réglementé. Tiens, un fou de bassin juste là. Alors, tu vois l'immense blanc avec
0: Donc, moi qui n'irai pas sur l'île.
1: Oh,
0: voilà, donc, j'en aurais pas.

0: se retourne et puis on regarde cette vue sur Percé, avec un sommet aussi.
1: Oui, le Mont Sainte-Anne.
0: Le Mont Sainte-Anne. Alors ça me rappelle un peu des paysages états-uniens, enfin.
1: Ah oui, avec la falaise rouge comme
0: la
1: ça.
0: La falaise rouge, les rochers comme dans les westerns.
1: Hein? Oui, oui, puis les résineux qui se mélangent aux feuillus. Oui, oui, exactement. C'est vraiment surprenant, là, on n'a pas l'habitude de ça, mais quand on arrive là, on pense que ça a été quasiment fabriqué. Ça ressemble à du béton armé avec des roches de différentes sortes dedans. Mais finalement, c'est tout à fait naturel.
0: Et puis cette végétation, quand même, cette forêt dense, hein?
1: Oui, très dense. Il y a d'ailleurs une espèce protégée dans le géoparc, la grive. Là, je ne saurais plus vous dire laquelle. Ouais. Une grive.
2: La grive de Bricknell. Comme ça, vous le saurez.
1: Mais il y a plein de petits sentiers aussi à faire sur le Mont-Sainte-Anne et tout autour. Il y en a pour des 30 minutes jusqu'à 4-5 heures. Là.
0: Et puis sur les bâtiments, donc toutes ces constructions au bord de l'eau qui sont pas mal dédiées au tourisme.
1: Exact. C'est pas mal des restaurants, de l'hébergement. Il y a aussi des propriétés privées, bien sûr, mais c'est sûr que c'est beaucoup pour accueillir la population touristique saisonnière.
0: Tu vis dans le centre de Percé?
1: Pas du tout.
0: Pas du tout?
1: Mais non, moi j'habite à une quinzaine de kilomètres, ça s'appelle Cap d'Espoir.
0: Oh, c'est beau!
1: C'est beau, hein, quand même. Alors, ce qui est quand même surprenant, c'est que c'est beau, mais l'origine du nom est complètement l'inverse. C'est-à-dire que c'était en anglais, c'était Cap d'Espoir. Donc, c'était le cap du désespoir. Oui. Et avec le passage des noms en français, etc., ben, finalement, ça a été Cap d'Espoir. Alors, c'est parce que c'était un endroit de naufrage. Donc, c'était le cap du désespoir, plutôt.
0: Ah oui. Mais il y a quand même beaucoup de noms positifs ici, je trouve, au Québec. Enfin, j'ai des patronymes positifs, parce que j'ai rencontré le photographe, donc Mathieu Lheureux.
1: Oui, Lheureux-Roi.
0: Lheureux-Roi, hein? Lheureux-Roi.
1: Rien de moins.
0: À l'auberge sous les arbres, Sylvie Lachance.
1: Donc, exact.
0: Donc, il y a des noms plutôt qui sont positifs et d'espoir que de tristesse et de malheur.
1: Oui, sûrement.
0: Comment appelle-t-on les habitants de Percé?
1: Les Percéens, tout simplement.
0: Donc, tu es percéenne.
1: Oui. Ben après, Cap d'Espoir, je sais pas, là, j'avoue. Je connais pas le gentilé de Cap d'Espoir, mais le village, moi, c'est vraiment Cap d'Espoir plus. Mais oui, c'est la municipalité de Percé, la ville de Percé. Donc oui, je suis quand même percéenne, effectivement.
2: C'est la fin de ce Suivez le Guide en Gaspésie. Grand merci et nous la retrouverons, Flavie Barberousse. Merci Jean-Pierre Jacques, Charles Collat ou Collas, Stéphanie Lachance et Diego Valdès. Suivez le Guide en Gaspésie, réalisé avec la précieuse collaboration et la voix de Suzy Loisel, responsable des relations presse, le Québec maritime.
3: Bienvenue Thierry.
2: Réalisation Romane Feocchio. Les sites berceauducanada.com, aubergesouslesarbres.com et flaviebarberousse.com.
3: À bientôt chez nous en Gaspésie.
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0: Le Canada est devenu aujourd'hui le premier pays membre associé de l'Union européenne. C'est une proposition d'Ursula von der Leyen qui a été acceptée. Ce rapprochement est pour le Premier ministre canadien une première pierre pour la reconstruction d'un ordre mondial stable. Élections législatives en Suède, le centre-gauche remporte de justesse le scrutin. Membre du bloc victorieux, la leader social-démocrate a promis de mettre en place un gouvernement qui fait avancer la Suède. Les attaques contre des navires commerciaux se multiplient en mer Noire et la Turquie en fait les frais. Ankara se propose à nouveau en médiateur entre Kiev et Moscou en vue de protéger ses intérêts économiques. L'Indonésie subit de plein fouet le phénomène d'El Niño. Le pays est en proie à des incendies incontrôlables dont les fumées toxiques empoisonnent le quotidien des habitants. Reportage en fin de journal.
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0: C'est une proposition acceptée qui secoue les relations diplomatiques transatlantiques. Le Premier ministre canadien Mark Carney a répondu devant les députés européens à Strasbourg à la proposition de la présidente de la Commission, Ursula von der Leyen, souhaite accorder au Canada un statut de membre associé de l'Union. Cette proposition n'a pas seulement provoqué la colère de Donald Trump, elle a aussi ouvert la porte à ce que Mark Carney voit comme une première pierre pour la reconstruction d'un ordre mondial stable. Les détails depuis Bruxelles, de Pierre Bénazet.
2: Une immense majorité de Canadiens soutient des liens plus étroits avec l'Union européenne, affirme Mark Carney. Pour lui, la porte est désormais ouverte à une alliance étroite. Elle sera non seulement bénéfique des deux côtés de l'Atlantique Nord, mais permettra aussi de résister aux bouleversements de l'ordre mondial. Le Premier ministre canadien n'a pas épargné les piques à Donald Trump, même si son nom n'a pas été prononcé. Mais pour Mark Carney, l'alliance Europe-Canada est indispensable pour rétablir l'équilibre.
3: Les institutions multilatérales sur lesquelles nous comptions ont été affaiblies. La souveraineté et l'ouverture sont aujourd'hui difficiles à concilier. L'intégration économique est désormais utilisée comme une arme et les droits de douane comme un moyen de pression. Les mécanismes financiers ont été utilisés à des fins de coercition.
2: Et Mark Carney va même jusqu'à espérer que ce statut de membre associé permette la liberté de mouvement et d'établissement réciproque entre Européens et Canadiens, ainsi qu'une association au programme de recherche européen Horizon et surtout une coopération stratégique et géopolitique. En contrepartie, l'énergie, l'hydrogène ou les minerais stratégiques abondants du Canada pourraient garantir à l'Europe les matières premières pour réussir sa transition technologique, des propositions qui ont suscité les ovations de l'hémicycle européen. Pierre Bénazet, Bruxelles, RFI pour Radio Vatican.
0: Le Parlement européen réclame que des sanctions soient mises en place contre les responsables des violations des droits de l'homme à Hong Kong. Une résolution votée après la condamnation de 3 militants de la mémoire de Tiananmen dans le territoire chinois. Cette résolution non contraignante demande aux autorités chinoises et hongkongaises d'abroger les lois sécuritaires en vigueur à Hong Kong et de restaurer le plein respect de la liberté d'expression et de la presse, l'indépendance de la justice et l'état de droit à Hong Kong. Une conférence de soutien de l'armée libanaise était organisée cet après-midi à Paris. Des hauts représentants militaires de 17 pays avaient pour mission de revoir le plan de déploiement de l'armée libanaise dans le sud, où elle doit désarmer le Hezbollah pour obtenir le départ des Israéliens et peut-être la paix. En amont de ce rendez-vous, le président libanais a plaidé pour la mise en place d'une stratégie de sécurité régionale commune au Moyen-Orient, un vœu lancé devant son homologue français et le roi Abdallah II de Jordanie aux Invalides à Paris. Enfin, après 4 jours de dépouillement et de vérification, on connaît finalement les résultats des législatives de dimanche en Suède. Avec seulement 50 000 voix d'avance, le bloc de gauche remporte le scrutin, devançant la droite et l'extrême droite de 3 sièges au Parlement. Et c'est ainsi, tout naturellement, la chef des sociodémocrates qui s'apprête à gouverner, Marie Duhamel.
4: Son nom, Magdalena Andersson, 49 ans, économiste de formation, mais elle connaît parfaitement les arcanes de la politique. Militante à 16 ans, elle fut ministre des Finances pendant 7 ans et a même conduit l'exécutif pendant 10 mois en pleine pandémie. La voilà donc de retour, ardente défenseuse de l'état de droit. Elle a promis pendant sa campagne de taxer davantage les hauts revenus, de renforcer le système de protection sociale, l'accès à la santé, sans toucher toutefois aux politiques rigides léguées par son prédécesseur en matière de sécurité et d'immigration, le conservateur Ulf Kristersson. Le Premier ministre sortant a remis sa démission tout à l'heure, mais ne baisse pas non plus les bras, car il n'est pas garanti que Magdalena Andersson parvienne à former un gouvernement gouvernement. Les tractations avec la gauche et le centre ne sont pas aisées. Les premiers exigent d'être au gouvernement, tandis que les seconds ne veulent pas de ministre de gauche, certains élus de ce parti ayant tenu des propos jugés antisémites. Bref, tout ça n'est pas gagné pour Magdalena Andersson et la droite doit se préparer en cas d'échec. Mais là encore, les centristes refusent de voir la droite confier des portefeuilles à l'extrême droite. Ce qu'elle a pourtant promis avant le vote, une erreur de calcul, car comme annoncé, l'extrême droite a cédé du terrain, moins 3 points en 4 ans, à rebours de ce qui se passe ailleurs en Europe.
5: Merci Marie Duhamel. Ce sera dès demain le tour de la Russie de procéder aux législatives, et ce jusque dimanche. Les Russes vivant en Pologne et dans les pays baltes pourront eux aussi voter dans des bureaux de vote spécialement installés près des postes frontières. Une proposition déjà menée lors de la présidentielle russe en 2024. Elle s'adresse à des électeurs vivant dans des pays où la plupart des consulats russes ont été fermés en réaction à l'invasion de l'Ukraine. C'est d'ailleurs le premier scrutin législatif depuis février 2022. Les élections sont également organisées dans des territoires de l'est de l'Ukraine, occupés et annexés par la Russie. Conséquence directe du conflit en Ukraine, les attaques en mer Noire contre les navires commerciaux se multiplient ces derniers mois. Des attaques qui perturbent le marché mondial des céréales, mais qui menacent aussi les intérêts des pays riverains de la mer Noire et notamment la Turquie. C'est dans ce contexte qu'Ankara a soumis récemment un protocole d'accord à Kiev et à Moscou. Le pays tente ainsi de jouer une fois de plus les médiateurs. À Ankara, les précisions d'Anand Lauer.
6: Dans le conflit russo-ukrainien, la Turquie tente une fois de plus de reprendre l'initiative diplomatique. Les autorités turques s'alarment des attaques répétées contre les navires de commerce en mer Noire. Au moins 90 bateaux auraient été frappés rien que pendant le mois d'août, dont entre 25 et 30 appartenant à des armateurs turcs. Il s'agissait notamment d'attaques de drones attribuées à l'Ukraine, qui cherchent ainsi à entraver le transport de céréales et d'hydrocarbures au bénéfice de la Russie. Proche des deux belligérants, la Turquie leur a récemment proposé un protocole d'accord pour mettre fin à ces attaques. Inspiré de l'ancien protocole sur les céréales négocié en 2022, qui n'avait duré qu'un an mais dans lequel Ankara avait joué un rôle clé, cette nouvelle initiative cherche à créer un mécanisme de protection des navires en privilégiant les eaux territoriales de la Turquie, de la Roumanie, de la Bulgarie et potentiellement de la Géorgie. Au-delà de la sécurité maritime, l'enjeu est économique. La sécurisation des routes commerciales est déterminante pour les exportations de céréales russes et ukrainiennes et pèse directement sur les marchés mondiaux. Pour Ankara, il s'agit aussi de protéger ses intérêts commerciaux et la sécurité de ses propres navires, tout en essayant de relancer son rôle d'intermédiaire entre Moscou et Kiev. À Ankara, un endroit pour Radio Vatican.
5: La guerre au Yémen et ses répercussions dans la région, l'interception d'un drone lancé par les combattants pro-iraniens houthis a fait au moins un mort et deux blessés en Arabie Saoudite à cause des débris. Plusieurs bâtiments et véhicules avaient également été endommagés. Alors, quel Niño accentue les effets de la saison sèche? L'Indonésie est en proie à des incendies incontrôlables. Près de 900 000 hectares ont déjà parti en fumée depuis le début de l'année, selon la plateforme Nusantara Atlas. Et le bilan devrait encore s'alourdir. Les fumées toxiques, elles, empoisonnent le quotidien des habitants. Reportage à Palembang, sur l'île Sumatra, l'une des régions durement touchées. Correspondance à Bangkok de Valentin Sébron.
7: Vu du ciel, le pont Ampera qui enjambe le fleuve Moussi baigne dans une épaisse brume de fumée provoquée par les méga-feux qui ravagent les environs. À Palembang, capitale du Sumatra du Sud, Sar conduit un ketek, une petite embarcation traditionnelle qui transporte les habitants d'une rive à l'autre. Dans ce smog presque quotidien, il peine à y voir.
8: Je me sens oppressé, j'ai du mal à respirer, les yeux qui piquent.
7: Ses revenus divisés par deux depuis le mois d'août, car les clients se font rares. Dans le centre-ville, la qualité de l'air atteint parfois un niveau dangereux, avec des concentrations extrêmes de particules fines, nocives pour les poumons et le système cardiovasculaire. Bella travaille dans un restaurant flottant, lui aussi déserté.
9: Beaucoup de mes collègues sont malades à cause de la pollution. Moi-même, j'ai dû prendre un jour de congé parce que j'avais du mal à respirer. Ici, c'est vraiment difficile de vivre normalement.
7: Début septembre, le nombre d'infections respiratoires liées aux incendies a plus que doublé dans le pays, dépassant les 110 000 cas selon les autorités sanitaires. Le nuage de fumée a même franchi les frontières, touchant Singapour, la Malaisie, Brunei, les Philippines et désormais le sud de la Thaïlande.
5: Une dernière information climat, l'Allemagne agrandit son parc éolien avec un deuxième contrat de plusieurs milliards d'euros pour la construction d'un site offshore au large des côtes en mer du Nord.
0: Et c'est la fin de notre journal. Merci pour votre fidélité. Prochain rendez-vous avec l'actualité en français à 8h30, heure de Rome. À demain.
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12: En 1996, un noyau de passionnés d'innovation crée l'association Laval Mayenne Technopole, dans l'idée, si je ne me trompe, de faire de Laval le lieu incontournable pour la recherche, l'innovation. Christian Travier, vous ne faites pas partie du petit noyau des fondateurs, mais vous avez succédé il y a 21 ans au premier directeur fondateur qui était Guy Lebras.
13: Oui, c'est ça, oui. Donc la Technopole, il y a 30 ans, en 1996, a été initiée par François Daubert, alors maire de Laval et ministre délégué à la recherche. Et le premier président Jean Ayomé et le premier directeur Guy Lebras ont donc œuvré à l'émergence de cette association destinée à accompagner les entreprises sur l'innovation et à faire de la Mayenne un département rayonnant et innovant. Je suis arrivé en 2005 et j'ai repris la direction en 2006 et je suis toujours là 20 ans après. Et donc nous allons à la fin de l'année, fêter les 30 ans de l'association.
12: Voilà, alors il y aura plusieurs événements, mais sur lesquels on aura peut-être l'occasion de revenir une autre fois. Je voudrais avec vous qu'on fasse ce petit, une sorte de petit bilan de ces 30 années de Laval Mayenne Technopole. C'était pas gagné il y a 30 ans d'imaginer faire de Laval un centre de l'innovation économique.
13: Il y avait beaucoup de paris. D'abord, il y a 30 ans, on parlait beaucoup moins d'innovation qu'aujourd'hui. C'était moins la hype, il n'y avait pas la French Tech, les startups, tout ça, personne n'en parlait. On ne parlait pas du tout de réalité virtuelle et encore moins d'intelligence artificielle. Voilà, tous ces sujets étaient confinés dans des petits laboratoires à droite et à gauche. Et donc, la vision, c'était de dire, mais Laval a, de par son tissu industriel, de par sa vitalité économique, de par ses entrepreneurs, le potentiel de s'intéresser à l'innovation. Et donc, à partir de pratiquement rien, puisqu'il n'y avait qu'un seul établissement d'enseignement supérieur, qui était l'université, enfin l'IUT appartenant à l'université, et le démarrage juste de l'ESIEA, l'école d'informatique, qui avait démarré en 1995. Et donc, à partir de ce terreau-là, voilà, on a pu développer les sujets d'innovation ici en Mayenne.
12: C'est assez incroyable, Christian Travier, de voir que ce pari est tout à fait réussi. Parce que alors, Laval Mayenne Technopole, c'est notamment peut-être un accompagnateur qui accompagne les entreprises, les start-up.
13: Oui, ça c'est le métier aujourd'hui principal, c'est d'accompagner les entrepreneurs créateurs, donc les individus qui créent des entreprises innovantes, et aussi les entreprises du territoire qui se lancent dans des projets d'innovation. Donc ça c'est vraiment nos deux cible et l'essentiel de notre métier.
12: Combien d'entreprises ont ainsi été créées, sont passées par Laval Mayenne Technopole ?
13: Alors, on est en train de travailler précisément sur les chiffres, mais les ordres de grandeur, on les connaît. On a accompagné en tant que création de l'ordre de 250 entreprises innovantes, dizaines par an. En gros. Bien sûr, l'innovation, c'est risqué, donc certaines pas survécu, oui. Mais il y en a beaucoup qui sont encore là, et certaines depuis presque le début, donc qui sont très anciennes.
12: Et pardon, et qui sont restées sur le territoire de la Mayenne, pas seulement.
13: Alors la plupart, ouais, il y en a quelques-unes.
12: Parce que c'était l'enjeu aussi,
13: oui,
12: effectivement.
13: Oui, c'était l'enjeu, quand je suis arrivé, en tout cas, il y a 20 ans, c'était l'enjeu, c'était d'aller chercher des entrepreneurs. On avait démarré la Technopole, il y avait les premiers entreprises qui s'étaient créées avec des acteurs locaux. Et l'idée, après, était d'aller chercher aussi plus d'entrepreneurs issus d'autres villes, d'autres régions de France, voire de l'étranger. On a beaucoup travaillé là-dessus. Et dans les années 2010, on était à pratiquement 50% d'entrepreneurs dits exogènes. Donc,
12: oui,
13: ils venaient
12: de
13: l'extérieur, de la Mayenne. Oui. Aujourd'hui, on est redescendu plutôt à 30% parce que le tissu aussi ici s'est densifié.
12: Et la deuxième partie, Christian Travier, de l'activité, vous disiez, c'est d'accompagner les entreprises dans leurs recherches.
13: Oui, alors ça... là, on accompagne les PME, les TPE, les PME, les artisans, les commerçants, mais aussi les ETI, les grosses entreprises industrielles, dans des projets d'innovation. Alors, soit des projets assez lourds où ils veulent réinventer leurs produits, soit pour les plus ponctuels où ils ont besoin de trouver un partenaire précis, ou sur des sujets de transformation, comme l'éco-circularité ou en ce moment beaucoup l'intelligence artificielle.
12: Vous sentez là qu'aujourd'hui c'est vraiment le cœur de l'innovation autour
13: Alors,
12: de
13: en tout cas,
12: l'IA.
13: Aujourd'hui c'est le cœur de la transformation des entreprises. Enfin, ça permet pas forcément toujours d'innover au sens de faire quelque chose de complètement nouveau, mais c'est des nouveaux outils et des nouveaux moyens de réorganiser et de changer la façon de faire les choses pour être plus productif, plus efficace, voire faire mieux. Et après, il y a bien sûr aussi des innovations radicales qu'on peut faire avec ces outils-là, mais il y a ces deux volets.
12: Alors Christian Travier, merci beaucoup de ce petit aperçu sur Laval Mayenne Technopole, qui existe donc depuis 30 ans. On se retrouvera peut-être la semaine prochaine pour poursuivre, mais en tout cas, vous nous avez déjà permis de voir que cette intuition porté par un petit noyau il y a 30 ans, c'était avéré tout à fait productif pour notre territoire. Merci beaucoup, Christian Travier.
13: Merci beaucoup.
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0: 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Bonjour, aujourd'hui je vous propose la recette fruitée d'un dessert italien bien connu, un tiramisu aux fraises. Cette version est fraîche, légère et gourmande. Vous pourrez aussi remplacer les fraises par d'autres fruits rouges comme des framboises ou un mélange tout simplement de fruits rouges. Pour préparer cette recette, prévoyez environ 30 minutes. Et en plus, ce dessert est sans cuisson. Pour réaliser la recette, vous aurez besoin de rassembler 3 gros œufs ou 4 si ceux-ci sont petits, environ 100 g de sucre roux, à doser en fonction de la sucrosité des fraises, un sachet de sucre vanillé, 250 g de mascarpone, 24 biscuits à la cuillère, du coulis de fraises ou du coulis de fruits rouges additionné du jus d'un demi-citron et enfin 500 g de fraises. Préparons maintenant ce tiramisu. Pour réaliser la recette, vous pouvez utiliser un grand plat type gratin ou alors des coupes individuelles. La réalisation suit les mêmes étapes. Dans le fond d'un plat, disposez des biscuits cuillères trempés rapidement dans le mélange coulis-citron. Et en parallèle, dans un saladier, écrasez les fraises avec environ 30 g de sucre roux en vous aidant soit d'une fourchette ou d'un presse-purée. Répartir sur le fond des biscuits et mettre au réfrigérateur. Et enfin, n'oubliez pas de réserver quelques framboises pour la décoration. Pendant ce temps, séparez les blancs des jaunes d'œufs. Battre les jaunes avec le sucre et le sucre vanillé jusqu'au blanchiment du mélange. Puis, rajoutez le mascarpone et le mélanger à l'aide d'un fouet à la préparation jaune et sucre. Montez les blancs en neige très ferme et les incorporez délicatement au mélange précédent avec une cuillère en bois. Versez la préparation sur les fraises. Égaliser à l'aide d'une spatule, puis mettre au réfrigérateur au moins la veille de la dégustation, ce sera encore meilleur. Au moment de servir, décorez avec les fraises que vous aviez réservées. Eh bien, je vous souhaite de savourer ce dessert par temps chaud.
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4: Bonjour à toutes et tous. L'été continue, les températures restent élevées. Dans les jardins, il faut continuer l'arrosage de nos légumes, en particulier les céleri raves qui sont très gourmands en eau. Après les dernières précipitations qui nous ont apporté quelques 12 mm de pluie, la terre est à nouveau sèche. Dans vos planches de légumes, privilégiez le binage avant l'arrosage. Cette pratique a pour but d'aérer la terre et de permettre à l'eau de descendre très rapidement vers les racines. Sur un sol sec, l'eau a beaucoup de mal à s'intégrer en profondeur. De plus, le binage permet de nettoyer vos rangs de légumes en extrayant toutes les herbes indésirables, comme le pourpier, la pariétaire et surtout, je dis bien surtout, une plante dont je vous avais mis en garde par son pouvoir à se multiplier très vite l'année dernière, la digitaire sanguine. La digitaire sanguine est une plante herbacée qui a pu être utilisée autrefois par sa capacité à résister à la sécheresse et à nourrir le bétail. Composée de feuilles étroites et pouvant atteindre jusqu'à 30 cm de haut, la digitaire sanguine s'orne de tiges longues au bout desquelles se forme un petit rameau très fin qui contient des graines en formation. À maturité de ces graines, le simple fait de toucher ce plumeau déclenche un crépitement que l'on peut entendre, crépitement qui projette les graines sur une bonne vingtaine de centimètres autour du pied. Très petites, ces graines sont impossibles à récupérer dans le sol. De plus, elles ont un pouvoir particulier de ne pas germer tout en même temps, certaines pouvant attendre jusqu'à 4 années en terre. La digitaire sanguine se propage très rapidement en poussant au printemps et en été. Il est extrêmement difficile de la contrôler puisque ces graines peuvent rester dans le sol pendant 3 à 4 années consécutives.

0: Un jardinier voisin de ma parcelle avait bêché méticuleusement l'ensemble de sa surface à cultiver, en éliminant systématiquement toutes les racines présentes. À peine commencé ses semis, après l'arrosage de sa future plantation, une multitude de pousses qui n'avaient aucun rapport avec sa semence a émergé du sol, faisant un tapis bien dense et vert. Bien décidé à ne pas baisser les bras, il s'est employé à genoux à arracher une par une toutes ces touffes qui s'étaient invitées dans son potager. Une fois ce travail accompli, il avait recommencé ses premiers semis. Au bout de 3 semaines environ, son labeur était quasiment anéanti par une nouvelle repousse de la même herbe. Alors vous toutes et tous, amoureux du jardinage, si vous avez cette herbe indésirable sur votre parcelle, ne traitez pas pour l'extraire. N'attendez pas qu'elle soit arrivée à maturation. Munissez-vous d'une binette dedans qui vous permettra d'arracher l'ensemble du système racinaire qui est bien développé et bien accroché dans la terre. Surtout, n'attendez pas qu'elle ait des graines bien développées au bout des tiges. Ce serait trop tard. En me déplaçant à pied dans le bourgnier, j'ai pu constater le pouvoir d'envahissement de cette herbe le long des trottoirs, entre les bordures et le goudron. C'est spectaculaire. À toutes et tous, très bonne semaine.
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5: Commençons avec deux films français. Tout d'abord, le 4e long métrage de Géraldine Nakache, sœur d'Olivier. Le tandem à succès Nakache et Toledano, Juste une illusion, est sorti en avril dernier et totalise près de 2 millions d'entrées. Le frère au printemps, la sœur en automne, avec un drame, si tu penses bien. Lorsque Gilles rencontre Jacques, leur amour est évident, mais l'intensité des débuts laisse place à une relation où elle se sent de plus en plus enfermée. Peu à peu, Gilles comprend le contrôle qu'exerce Jacques sur sa vie. Il ne s'agit pas de violence physique, mais de violence psychologique, harcèlement, emprise et domination mentale au sein d'une famille juive. Au casting, la Québécoise, comédienne et réalisatrice à succès, Monia Chokri, et Nils Schneider, qui enchaîne les sorties et les rôles bien différents, Leclerc dans la bataille de Gaulle, L'Inconnu avec Léa Seydoux, sorti fin août, dans un rôle d'échange de corps, j'en ai marre, je vous l'avoue, d'entendre utiliser le terme de body swap. Bref, rôle pour lequel Nils Schneider perdit 20 kilos. Ce sont en particulier des témoignages de proches de la réalisatrice qui ont déclenché l'écriture du scénario. Si tu penses bien, a été présenté hors compétition au dernier Festival de Cannes. Histoire de la nuit est un thriller avec un joli quatuor, Afzia Herzi, Monica Bellucci, Benoît Magimel et Bastien Bouillon, toujours dans la frappe, sorti début septembre, et Benoît Magimel, véritable tête brûlée en général Koenig à Birakem dans la bataille de Gaulle. Nora, Thomas et leur fille Ida vivent dans une ferme isolée avec pour voisine Christina, une peintre italienne. Alors que tout le monde prépare une soirée d'anniversaire surprise pour Nora, 3 hommes rôdent autour de la maison et s'invitent à la fête, faisant surgir des secrets bien enfouis. Histoire de la nuit est réalisée par la bordelaise Léa Misius, c'est son 3e long métrage. Nous avions quitté le néo-zélandais Russell Crowe dans la peau de Hermann Göring au procès de Nuremberg. Le revoici dans Les Contrebandiers, non pas du Moonfleet, du producteur et réalisateur californien Patrick McKinley. Ethan Hawke est également au casting. Le titre original est The Weight, le poids, mais c'est bien une histoire de contrebande. Le projet a mûri pendant de longues années dans l'esprit du réalisateur, désireux de rendre hommage au cinéma d'aventure des années 70 avec des films tels que Délivrance de John Boorman ou Jeremiah Johnson de Sidney Pollack. Bien que l'action se déroule dans l'Oregon en 1933 pendant la Grande Dépression, le tournage s'est installé en Bavière, peut-être davantage Gemütlich. Citons encore un documentaire signé Marie Dumora, La ligne bleue. Cette ligne dont il est question, c'est la ligne bleue des Vosges. Là-haut, à 800 mètres d'altitude, dans la vallée de la Bruche, à Natzweiler, des hommes et des femmes vivaient du tissage, de la culture de l'orge et du seigle, jusqu'à ce que les nazis viennent y construire le camp de concentration du Strothof. Ce n'est pas un documentaire d'archives, mais bien davantage un film sur la mémoire vivante au XXIe siècle, de ce camp de concentration nazi, le seul construit en France, avec ses familles installées depuis plusieurs générations.
4: Les sorties cinéma, le box-office.
5: Cette fois, c'est bel et bien la rentrée. L'été 2026 a battu des records historiques de fréquentation, totalisant plus de 50 millions de spectateurs sur les trois mois estivaux. Et jusqu'à présent, la hausse globale est de 30% par rapport à 2025. Peu de changements en tête, Spider-Man passe les 8 millions et dépasse le box-office de tous les Spider-Man depuis 2002. Et les entrées continuent à tomber du ciel pour la comédie de Mohamed Hamidi, 1 800 000 au total. Les 2 millions seront probablement franchis, c'est le triomphe surprise de la pré-rentrée. Troisième, avec 7,6 millions, l'Odyssée pourrait atteindre également les 8 millions. Enfin, deux films cannois résistent, La Palme d'Or, Fjord passe les 400 000 en 3 semaines et Soudain, avec Virginie Efira, les 300 000 en 4 semaines. Bon cinéma à toutes et à tous.
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1: Alors, comme prévu, nous retrouvons avec joie Elisabeth, qui est donc professeure de lettres classiques et qui est donc passionnée par son métier. Nous parlions de son passé avec notamment de l'enseignement dans des grandes écoles parisiennes, collège, lycée, prépa, et puis depuis quelques années, un lycée en province, comme beaucoup de lycées en France, avec les différences, les atouts et surtout... la capacité dont vous avez besoin, Elisabeth, de vous adapter à chaque classe, j'imagine. Et vous parliez de cours magistraux ou de cours ludiques, c'est ça?
2: Oui.
1: Vous faisiez un peu la différence.
2: Oui, en fait, on est dans une... Quand j'ai commencé à enseigner, déjà donc, il y a 35 ans, nous, les didacticiens, les pédagogues de l'éducation nationale nous imposaient déjà cette pédagogie du jeu. Notre cours, j'ai vécu ça parce que j'ai été inspectée plusieurs fois, comme tous les professeurs. Et donc, quand on prépare une inspection, on essaie de s'appliquer à suivre ce que la pédagogie officielle demande que nous suivions. Donc, moi, je suis tombée dans la génération du pédagogue Mérieux. Ce pédagogue explique qu'un cours réussi est un cours qui crée un événement. Un événement pédagogique.
1: Ah bon ?
2: Alors, si on veut comprendre, on pourrait comparer avec Marivaux et l'esthétique de la surprise, sauf que chez Marivaux, c'est la surprise de l'amour, et avec Mérieux, c'est la surprise de la chose enseignée. Donc, tout notre art doit consister à faire deviner aux élèves une notion qui va arriver sur le tapis du professeur, en leur faisant croire que c'est eux qui l'ont découverte. Et en fait, cette pédagogie... elle n'est pas nouvelle, elle est empruntée à la philosophie grecque,
1: à
2: Platon. Savoir, c'est se ressouvenir, mais c'est une illusion. Et donc, on nous demandait de tout mettre en œuvre pour que les élèves découvrent par le jeu de la conversation, comme la maïeutique par exemple, ou le jeu de l'organisation de la leçon et ses artifices, de leur faire découvrir la révélation d'une définition. Alors, tout ça est joli, tout ça est charmant, tout ça est très laborieux parce que tout ça nécessite beaucoup de travail. Et puis en fait, tout ça fonctionne gentiment quand on est inspecté, parce que les élèves, quels qu'ils soient, sont toujours très gentils avec leur professeur quand il est inspecté.
1: Oui.
2: Ils sont toujours adorables. Et ça nous fait de très bons souvenirs d'ailleurs. Mais en fait, on perd beaucoup de temps. Et puis, c'est tout ça pour ça. C'est-à-dire que si on passe une heure de cours à préparer la révélation d'une définition, les élèves sortiront de classe et qu'auront-ils appris? Un mot, une phrase, que de temps perdu. Alors que le cours magistral, à l'opposé de cette pédagogie du jeu, de cette pédagogie ludique, le cours magistral, il fait la leçon. Et quand j'ai commencé, on nous a beaucoup expliqué qu'il fallait surtout pas enseigner, pas de cours magistraux, pas de leçons. Alors je me disais, mais qu'est-ce qu'on fait en fait? Et en fait, on était réduit, un peu instrumentalisé par... on nous disait, il faut que l'enfant ait envie, il faut lui donner envie. Donc en fait, on était instrumentalisé par l'ego des élèves à qui il fallait plaire.
1: Ah oui.
2: Mais en fait, on n'est pas là pour plaire. Et puis on ne plaît pas toujours. Et puis on plaît un temps. En revanche, ce qu'on enseigne ne meurt pas. Vit toujours. Nous, on disparaît. On n'est pas indispensable. Mais donc, je trouve que cette pédagogie, elle est, bon, elle est bien gentille, mais je trouve qu'elle fait perdre beaucoup de temps et finalement, elle n'enseigne pas grand-chose. Alors après, le cours magistral, il n'est plus possible aujourd'hui qu'avec des lycéens ou avec de grands collégiens. Et encore, il ne faut pas leur imposer une heure complète parce qu'ils souffrent de ça. Mais le cours magistral, il a quand même ses bienfaits parce qu'on le dicte, on le projette au tableau, on le dicte aux élèves, ou on le donne aux élèves tout près, ensuite on le lit et on l'explique, et on peut mettre... ce cours peut être nourri, il peut être riche. Et moi je sais que les leçons les plus passionnantes que j'ai eues sont des leçons que j'ai gardées comme ça, de très belles leçons écrites, que j'ai assimilées par cœur. Alors... les nouvelles générations étant ce qu'elles sont, on ne peut pas leur imposer ce format-là, mais on peut quand même distiller régulièrement, sur une séance de cours, une partie de la séance de manière magistrale. Mmh. Et cette partie de la séance, d'ailleurs, elle est toujours assurée d'un silence d'écoute et d'intention. Et même si la didactique d'aujourd'hui se refuse encore à le permettre très officiellement.
1: C'est quoi en fait le but pour vous de votre métier ? Qu'est-ce qui est important de...
2: Je veux que mes élèves aient la joie de comprendre et d'aimer ce qu'ils lisent, ce qu'on leur explique. Quel que soit ce qu'on leur explique d'ailleurs, parce qu'en français, on travaille beaucoup de disciplines. La grammaire, le vocabulaire, la phrase, le texte, l'écrivain. Et chacun trouvera son plaisir où il veut. Les matheux aimeront la grammaire, parce qu'ils ont l'esprit de géométrie. Les fantaisistes, les littéraires aimeront les vies d'écrivains. Ils aimeront la poésie. Et s'ils ont cette joie-là une fois dans leur vie, ben je me dis que je n'aurais pas perdu mon temps. Et puis aussi, bien sûr, notre aspiration à tous, c'est de voir nos élèves progresser. On vit aussi beaucoup pour ça. On aime, on les rencontre le 3 septembre, et quand on les quitte au mois de juin, ben, une de nos joies, c'est de voir qu'ils ont grandi, qu'ils écrivent mieux, qu'ils parlent mieux, et qu'ils apprennent mieux.
1: Et ils découvrent aussi... des manières de penser différentes, non ? Enfin, peut-être plus avec le latin.
2: Alors, ils sont un peu... ils sont étonnés quand on leur présente une autre manière de vivre. Par exemple, sur les us et coutumes, quand j'explique dans une classe de collège la vie des femmes dans une pièce de Molière, je leur dis, alors, comment est représentée la femme dans cette pièce ? Alors, ils ne comprennent pas trop. Je leur dis, mais regardez comment sont traitées les femmes dans cette pièce. Alors, ils ont des réactions sans filtre. Hein. Alors, j'ai eu une phrase comme ça d'un élève qui me disait, non, mais les femmes, d'abord, elles n'ont rien à faire ici, là, et les femmes, elles sont à la cuisine. Alors, je lui dis, bah, pas chez Molière, regardez. Chez Molière, elles sont au salon, les femmes. Et qu'est-ce qu'elles font ? Alors, on lisait Les Précieuses Ridicules. Alors, il y en a une qui lève la main et qui répond, mais madame, elle parle. Je vais regarder les femmes, chez Molière, elles parlent toute la journée, c'est merveilleux. Donc, ils sont très surpris des coutumes de notre pays et des coutumes d'autrefois. Mmh. Et hier, j'ai raconté l'histoire de Bérénice. De Titus et Bérénice, je comparais Titus et Bérénice avec le mariage de Figaro pour leur expliquer la différence entre la tragédie et la comédie. Alors je leur dis, vous voyez, ces deux pièces racontent la même histoire, il s'agit de mariage. Dans l'une, le mariage aura lieu, et dans l'autre, le mariage n'aura pas lieu. Alors je raconte Titus et Bérénice, et puis je lui explique pourquoi Titus n'épousera pas Bérénice. Madame, pourquoi est-ce qu'il ne veut pas épouser Bérénice ? Bah, vous savez, il passe trois actes à la faire attendre, et puis il finit par la renvoyer. Mais madame, c'est injuste. Mais oui, c'est très cruel, c'est pour ça que ça s'appelle une tragédie. Mais alors pourquoi ? Je leur dis, bah, parce qu'elle est reine de Palestine. Et là, ils m'expliquent, ils me disent, mais madame Titus, c'est raciste. Je leur dis, non, c'est juste un empereur romain, c'est pas du racisme. Donc, ils ont tendance à coller le langage actuel sur la culture ancienne. Donc, ça, il faut leur apprendre. Ça, on a un rôle très important, parce que sinon, ça fait...
1: C'est de la découverte, moi, je trouve.
2: Oui.
1: Alors, déjà, on arrive à la fin de notre émission. Je pose souvent la question, qu'est-ce qui vous semble le plus difficile dans ce métier ? Moi, je dirais même dans votre vocation. Qu'est-ce qui est le plus difficile ou le plus ingrat ? Et puis, qu'est-ce qui vous donne le plus de joie ?
2: Alors, ce qui est le plus difficile, c'est de tenir face à... Comment dire ? Face à la... un espèce de climat de violence ambiante qui touche notre pays en général. Et toute la jeunesse est concernée.
1: Dans les mots, dans les réactions ?
2: Les mots, les réactions, les gestes. C'est difficile, même dans des écoles où l'on est en sûreté. Personne n'est épargné. Ça, c'est difficile. Et puis, nous vivons aussi, ça me fait beaucoup souffrir, nous vivons une crise de l'autorité qui est très forte. Et comme souvent, les enfants ne tiennent plus leur place parce que personne ne leur a appris à tenir leur place, eh bien, ils sont avec leurs professeurs, d'ailleurs, comme ils sont avec leurs parents, sur un pied d'égalité. Oui. Et ce type de relation qui n'est pas dans l'ordre des choses ne permet pas d'enseigner sereinement. Ça me fait souffrir. Mais ce qui me rend le plus heureuse, c'est que contre vents et marées, tous les ans, on a un petit miracle. Et ça, c'est merveilleux parce que je pense que c'est ce petit miracle qui nourrit notre âme et notre énergie et qui fait que on continue.
1: Merci beaucoup pour ce beau témoignage, Elisabeth. Et puis, bonne rentrée à tous et j'espère à bientôt sur nos ondes.

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0: Bonsoir à tous. À la une de l'actualité, les pêcheurs se mobilisent contre la hausse du prix du carburant. Plusieurs ports ont été bloqués dans le sud de la France, entre l'Occitanie et la Provence-Alpes-Côte d'Azur. Ils alertent sur leur difficulté à rester rentable face à l'augmentation des coûts. Et malgré le coup de pouce de 35 centimes par litre d'essence annoncé par le gouvernement, les pêcheurs restent solidaires.
1: Filayeurs, palangriers, chalutiers, thoniers, tous main dans la main. C'est-à-dire, voilà, on n'a pas petit, grand ou quoi que ce soit, on marche tous ensemble. Eh bien, c'est un signe de mécontentement. Il n'y a personne qui nous respecte. Eh bien, maintenant, il faut qu'on nous respecte. Une baisse du carburant, premièrement. Là, ils nous annoncent presque à 1,50€. Et 1,50€, c'est même plus pour la peine pour nous. Même si, soi-disant, ils nous donnent une aide de l'État de 35 centimes, ça fait 4 mois qu'ils nous promettent de 25. On n'a toujours rien eu. Donc, continuer comme ça n'arrivera pas. Eh bien, je suis plus rentable. C'est même plus la peine que je sorte en mer bientôt. Tu dois faire des horaires de fou. Le matin, tu commences à 4h du matin jusqu'au soir 8h. T'arrêtes pas. Ben, moi, par semaine, je consomme en moyenne, allez, entre 600 et 700 litres. Faites le calcul, combien ça fait. 1,40€. C'est pour ça que s'il faut qu'on revienne, on reviendra.
0: Un reportage de Manil Alikodja. Et les pêcheurs menacent de bloquer les ports de Marseille et de Toulon demain. Et demain, Emmanuel Macron réunira les chefs de parti et les candidats à la présidentielle à l'Élysée. Cette rencontre portera sur la situation internationale et ses conséquences sur la sécurité et l'énergie en France. Plusieurs responsables politiques ont annoncé leur présence, comme Jordan Bardella, Marine Tondelier et Fabien Roussel. Les kinésithérapeutes peuvent désormais prescrire certains médicaments. Un arrêté publié au Journal officiel autorise cette évolution pour les traitements directement liés à leur pratique, comme le paracétamol, l'aspirine, certains anti-inflammatoires ou les décontractants musculaires. Ils peuvent aussi prescrire du matériel médical qui favorise l'autonomie des patients. L'avenir de Duralex reste incertain après l'examen de 3 offres de reprise par le tribunal de commerce d'Orléans. La CGT estime qu'aucun projet ne répond totalement aux attentes des salariés. 2 offres prévoient de maintenir l'activité industrielle sur place, mais sans reprendre l'ensemble des 243 employés. Enfin, un mot de sport. La France accueillera 2 Coupes du Monde de tennis de table. La première aura lieu à Montpellier, à la Sud de France Arena, du 29 mars au 4 avril 2027. Et Paris recevra ensuite l'édition 2028 dans une salle qui reste encore à définir. La compétition n'avait plus eu lieu en France depuis 2018. Enfin en foot, jour de match pour l'OM en Ligue Europa. Les Phocéens affrontent le club turc de Beşiktaş. Ça se passe ce soir à 21h. Voilà pour l'actualité. Bonne fin de journée à tous.
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4: Chères auditrices et chers auditeurs, bonjour, je suis heureux de vous retrouver en cette rentrée de septembre 2026, mais je me dois de vous donner une explication. Jusqu'à présent, vous étiez habitué à des chroniques toutes les semaines de 12 minutes sur des thématiques historiques diverses et variées. Mais j'étais seul. Or, la nouveauté des fenêtres de l'histoire, c'est que nous allons toujours traiter d'histoire. Mais cette fois-ci, j'aurai un invité sur un thème particulier et les émissions seront diffusées pendant 4 semaines. Et donc, je pensais que ça pourrait renouveler un peu votre écoute des fenêtres de l'histoire. En tout cas, j'espère que vous y ferez bon accueil. Alors, le premier thème qui va nous intéresser pendant 4 semaines, c'est Toulouse dans l'Antiquité, Toulouse antique. Et pour ce thème, j'ai le plaisir de recevoir Jean-Marie Payet, qui a été professeur d'histoire romaine à l'université Jean Jaurès, à l'époque on disait l'université du Mirail, et puis permettez-moi de signaler que ça a été mon professeur d'histoire ancienne quand j'étais étudiant, donc nous nous connaissons depuis fort longtemps. Cher Jean-Marie, bonjour.
5: Bonjour, bonjour Philippe.
4: Nous allons donc faire 4 séances autour de Toulouse, Toulouse dans l'Antiquité. Alors, pour cette première semaine, nous allons traiter d'abord des sources dont nous disposons, dont l'historien dispose. Alors effectivement, dans un premier temps, peut-on essayer de voir quelles sont les sources qui permettent de connaître l'histoire de la ville de Toulouse ?
5: Eh bien, les sources, ce sont, là comme ailleurs, des textes, des inscriptions antiques, naturellement, qui ont la particularité, ces inscriptions, à Toulouse, mais nous pourrons y revenir, d'être particulièrement rares. En revanche, nous disposons d'un certain nombre de textes qui fournissent des informations, des dates qui nous permettent de faire la connaissance de certains personnages. Et puis, des langues et des noms. Nous y reviendrons tout à l'heure à propos du nom de Tolosa. L'archéologie met à Toulouse, cas particulier, une sorte de pré-archéologie représentée par le ramassage. C'est-à-dire qu'en certains endroits, et notamment au gué du Bazacle, il y a eu un ramassage, il y a eu de la récupération pendant des siècles d'un très grand nombre d'objets. On évalue aujourd'hui à plus de 100 000 le nombre d'objets qui avaient été soit perdus, soit offerts aux dieux dans l'Antiquité au Bazacle. Et deux campagnes de 1972 et 1973, deux campagnes alors véritablement d'archéologues très sérieuses, n'ont pas rapporté moins de 20 000 objets. Ça donne une idée de tout ce qui a dû en plus se perdre, mais de la richesse et de l'importance de ce gué du Bazacle, en même temps que des activités toulousaines. L'archéologie à Toulouse. L'archéologie à Toulouse, eh bien, elle s'est particulièrement développée à partir du moment où on s'est soucié de bien comprendre l'articulation des voies, des égouts, des portes, du rempart, etc. C'est-à-dire à partir du moment où on s'est soucié de comprendre la conformation même de la ville antique. Alors l'archéologie permet évidemment, par la stratigraphie, la distinction des couches, d'avoir une datation relative, c'est la superposition des couches qui l'indique, et une datation absolue lorsqu'on a des tessons de poterie, des amphores, particulièrement nombreuses à Toulouse, des tessons d'amphores bien sûr, mais parfois des amphores entières même, et des pièces de monnaie. Donc là, la datation n'est plus relative, elle est absolue. Ce sont des dates qui sont fournies. Il y a ce cas particulier d'une sorte d'archéologie préliminaire, mais d'une véritable archéologie tout de même, que l'on peut attacher à la figure de l'abbé Bacrabère. Dans les années 1950, 1970-80, il y a deux figures de l'archéologie toulousaine à Toulouse. Michel Labrousse, l'auteur du grand ouvrage qui reste un ouvrage magistral de 1968 sur Toulouse antique, des origines à l'époque wisigothique, il avait eu ce mérite de prendre la question, comme nous avons essayé de le faire, des origines jusqu'au moment des Wisigoths. Et puis par ailleurs, et il faut bien le dire, sur un fond de querelles, de débats permanents, le demi-amateur qu'était l'abbé Bacrabère. Mais qui est l'homme qui allait parcourir Toulouse, les personnes qu'il connaissait, il s'introduisait dans une cave, dans un endroit où on n'aurait jamais pensé aller. Et là, il faisait des découvertes archéologiques et ses compétences lui ont permis d'apporter incontestablement beaucoup. L'abbé Bacrabère est en particulier. Alors, dans le cas du conflit avec Michel Labrousse, tantôt c'est l'un, tantôt c'est l'autre qui avait eu raison. Mais il y a un cas où l'abbé Bacrabère a eu raison, et c'est intéressant de le noter, c'est à propos de la datation du rempart, et notamment de la datation des briques. Ce rempart est très riche en briques. Michel Labrousse s'en rapportait pour cette datation, aux travaux antérieurs, antérieurs au milieu du siècle, d'Albert Grenier, grand spécialiste. Et Albert Grenier disait « des briques dans des remparts, ça n'apparaît pas avant le milieu du IIe siècle, en Italie ». Et donc, à Toulouse, c'est la même chose. Donc, Michel Labrousse s'y tenait. L'abbé, comme on disait, avait des doutes. Et il a eu la bonne idée de recourir à un spécialiste d'une discipline qui était à l'époque en développement, l'archéomagnétisme, qui s'appelait Tellier, Émile Tellier, et qui lui a fourni une datation par l'utilisation de l'archéomagnétisme, et cette datation était une datation des années 20-30 de notre ère, le règne de Tibère, et c'est la datation à laquelle on est parvenu depuis par le biais de l'archéologie. Donc on a là un élément qui est également à la fois pittoresque et important.
4: Est-ce que l'on pourrait passer, Jean-Marie, à un deuxième aspect, finalement, de ces origines? C'est le nom même de la ville.
5: Alors, le nom même de la ville a longtemps fait problème. Parce qu'on percevait que le nom était un nom qui n'était pas local. La première population que nous saisissons à Toulouse, ce sont les Tectosages, dont le nom est celtique. Les Tectosages, ce sont ceux qui sont en quête de richesse ou de butin. Il n'y a pas de problème, ce sont des gens qui parlaient une langue gauloise, une langue celtique, mais le mot le nom de Tolosa a été emprunté au nord-est de l'Espagne, où là, il y a deux sites, notamment un qui s'appelle Tolouche, déjà vous sentez Tolouche, et un autre, l'Abi Tolosa, qui sont des noms exprimés dans un dialecte, qui est un dialecte local, un dialecte qu'on appelle ibéro-aquitain, qui n'a rien de celtique, qui n'a même rien d'indo-européen. C'est un dialecte tout à fait à part, mais relativement connu pour des noms de lieux notamment. Donc, qu'est-ce qu'on reconstitue ? On reconstitue un nom du type Tolouche, qui s'est transmis à Tolosa. Tolouche a été compris ou traduit Tolosa par les Gaulois, les Celtes. Ça a été écrit en latin T-O-L-O-S-A, Tolosa. Mais nous avons aussi à Toulouse, c'est bien intéressant, il y a, du point de vue linguistique, quatre langues. La langue, comme je viens de le dire, libéro-aquitain, la langue gauloise, celtique, la langue latine et la langue grecque. Donc en latin, ça se transcrit T-O-L-O-S-A. Les quelques textes grecs que nous avons qui parlent de Toulouse l'écrivent, je ne vais pas vous infliger les lettres grecques, Tau, Omicron, Lambda quand même, bon enfin le O est un Omicron, O, un O court et bref, mais après, le second O est un Oméga, c'est-à-dire à la fois long et fermé. Vous faites bien la distinction entre O et O. Donc, ces Grecs, ils ne l'ont pas inventé. Ils ont écrit le mot comme ils l'entendaient, et ça nous prouve bien que le nom antique, qui est bien le nom qui vient d'Espagne, par la Garonne, si l'on ose dire, hein, de localités qui sont symétriques de Toulouse par rapport aux Pyrénées, et c'est bien Tolosa, et on comprend mieux pourquoi un Tolosa a pu devenir Toulouse, alors que si ça avait été Tolosa, eh bien aujourd'hui, nous dirions Tolose.
4: Voilà, merci.
5: La réponse à la question.
4: Oui, merci cher Jean-Marie. Voici donc le terme de notre première rencontre autour de l'histoire antique de Toulouse. Et la semaine prochaine, je vous propose de nous retrouver. Et là, nous verrons, je dirais, l'arrivée de Rome. Et évidemment, l'histoire de la ville va en être fortement influencée. Je vous souhaite à toutes et tous une belle semaine. Et Jean-Marie, à la semaine prochaine.
5: Entendu, à la semaine prochaine.

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1: Bonjour à toutes et à tous, alors bienvenue sur notre antenne. Nous avons débordé de notre département puisque nous quittons la Mayenne pour aller en Ille-et-Vilaine où je me trouve à Saint-Perne, à la maison mère des Petites Sœurs des Pauvres, pour aborder un sujet aussi sensible que crucial qui est la fin de vie. Donc le 15 juillet dernier, c'est-à-dire il y a à peu près 15 jours, deux lois ont été définitivement adoptées. L'une sur les soins palliatifs largement consensuels et l'autre sur l'aide à mourir beaucoup plus controversée. Dans un contexte marqué par la canicule, par les feux de forêt, par une actualité plutôt dense, certains, voire beaucoup, s'interrogent en effet sur les conditions dans lesquelles ce texte a été voté. Donc j'ai le plaisir d'être reçue par Sœur Agnès, qui est médecin au sein des Petites Sœurs des Pauvres, elle nous en dira un petit peu plus, qui a été la semaine dernière à Cancale, sur la côte, dans la ville natale de Jeanne Jugan, pour une conférence intitulée « Nos mains ne tueront pas, la liberté de proposer la vie est-elle menacée ?» Sœur Agnès, bonjour.
2: Bonjour Béatrice.
1: Merci beaucoup de m'accueillir ici donc à Saint-Perne, qui est la maison mère des Petites Sœurs des Pauvres, donc les Petites Sœurs des Pauvres fondées par Sainte Jeanne Jugan, donc qui est donc bien née à Cancale, qui a commencé son apostolat à Saint-Malo, mais bon, c'est pas le sujet d'aujourd'hui, mais voilà. Et donc la maison mère ici, qui est plus près de Rennes, en se rapprochant de Rennes, pour parler de ce sujet, de ce vote de la loi. Et justement, j'avais envie de vous demander une première impression toute simple. Comment est-ce que vous avez vécu justement ce vote du 15 juillet, cette adoption un peu définitive en plein mois de juillet ?
2: D'abord avec tristesse, parce que le texte reste un texte assez coercitif, et puis tout simplement parce qu'il valide le fait de donner la mort, soit par suicide assisté, soit par euthanasie, avec un joli mot qui s'appelle l'aide à mourir, qui fait un petit peu, qui me fait bondir à chaque fois, parce que aider à mourir, ça fait des siècles que dans l'Église on le fait, ça fait deux siècles que dans la congrégation on essaie de le faire, mais pas de cette manière-là. Voilà, en attendant...
1: Ce qui veut dire aider à mourir, vous voulez dire aider à vivre sa mort qui approche dans la... sereinement.
2: Bien sûr, c'est accompagner jusqu'à la mort. J'ai accompagné la vie jusqu'à la mort, c'est bien sûr ça, et dans les meilleures conditions possibles. Voilà, ça c'est avec le plus grand respect et le plus grand amour possible. Ça c'est ce que nous vivons depuis des siècles. La deuxième chose quand même, je garde en bonne petite sœur des pauvres qui fait confiance en la Providence, je ne peux pas m'empêcher encore d'espérer. Et pour l'instant la loi, même si elle a été votée, je parle bien sûr de celle sur l'aide à mourir, celle sur les soins palliatifs ne fait pas débat. Elle est insuffisante, mais elle ne fait pas débat. Et merci pour d'avoir un peu plus de moyens pour les soins palliatifs. Il faudrait encore beaucoup pour arriver à ce que tout le monde puisse être pris en soins correctement. Mais pour l'autre, elle est votée, elle a été votée, mais elle n'est pas encore parue. Hein, si vous la cherchez sur Internet, vous ne trouverez pas le texte de la loi qui a été votée.
1: Il n'y a pas encore le décret d'application.
2: Non, plus que ça. Le texte même n'est pas sorti à la fin d'une loi, vous trouvez la loi qui a été votée telle que les députés l'ont votée. Là, vous ne la trouvez pas parce qu'elle est au Conseil constitutionnel. Elle est partie, il y a eu des saisines, plusieurs saisines, à commencer par le Premier ministre, le président du Sénat, et puis il y a trois groupes de sénateurs et députés, à chaque fois le groupe de 60 personnes qui ont fait des saisines au Conseil constitutionnel pour essayer de faire montrer que cette loi n'était pas en d'accord avec la Constitution. Donc pour l'instant, cette loi, vous ne la trouvez pas. Vous trouverez la précédente, lors des précédents votes, mais pas à la dernière, parce qu'on attend l'avis du Conseil constitutionnel qui devrait arriver mi-août, là, bientôt.
1: Et donc vous l'attendez avec impatience. Et justement, est-ce que vous avez l'impression qu'il y a eu suffisamment de débats autour de cette loi ? Alors on en parle depuis quand même plusieurs mois. Vous-même, vous vous êtes déplacé à la tribune de l'ONU pour interpeller les membres de l'ONU sur ce sujet. Est-ce que vous avez l'impression d'avoir été entendu et d'avoir été suffisamment entendu ?
2: Alors plusieurs choses. C'est vrai que cette proposition de loi, ce thème, ce débat sur l'euthanasie, ça fait même des années qu'il est là. les lois de Leonetti, de Claes Leonetti, avaient permis de faire consensus et de reporter à chaque fois les débats. Mais déjà, c'était sous-entendu derrière. Là, ça fait depuis plus de 2025, avec des allées et venues politiques au milieu qui ont retardé les débats. On remarque, est-ce qu'on a assez débattu ? J'ose espérer qu'on pourrait toujours débattre, mais il a fallu trancher un moment. Ce qu'on peut remarquer, c'est qu'au plus on en a parlé, au plus le temps est passé, au plus les députés qui ont voté contre étaient nombreux, et au moins il y avait d'abstention. Vraiment, entre le premier vote à l'Assemblée nationale et le dernier, c'est impressionnant de voir pas tant le nombre de gens pour qui ont augmenté. Ils n'ont pas vraiment diminué en quantité suffisante, enfin significative, mais par contre les gens contre ont nettement augmenté et les abstentions ont nettement diminué. Donc on se dit, voilà, plus on en parle, au moins on la vote, j'ai envie de dire. Ça, c'est le premier point. Ensuite, est-ce qu'on a entendu sur notre spécificité, notre demande de dire non à la loi ? Ça, on n'a pas vraiment été entendu, puisque la loi a été votée. Mais sur notre inquiétude contre la spécificité de nos maisons, de nos congrégations hospitalières, là, je pense qu'on a été entendu. On parle maintenant des petites sœurs des pauvres et des religieuses qui ont des établissements de santé ou de médico-sociaux et l'impasse dans laquelle on se trouve avec cette loi, si elle doit être promulguée telle qu'elle est votée pour l'instant. Ça, je pense qu'on a été entendu.
1: Je fais juste un petit rappel, c'est que les petites sœurs des pauvres ont donc des maisons de retraite. J'imagine que vous pensez aussi aux sœurs de Malétroit qui ont un hôpital et aux petites sœurs d'Angers aussi qui ont des maisons médicales, je crois.
2: Oui, aux sœurs de Saint-Thomas-de-Villeneuve, hein, qui ont aussi à la fois des hôpitaux, des cliniques, des maisons de retraite, des centres de soins palliatifs et des maisons qui accueillent des personnes handicapées. Voilà, et puis se sont jointes à nous aussi les petites sœurs des maternités catholiques, ça peut surprendre.

0: Trois figures, un délit d'entrave qui serait puni de 2 ans d'emprisonnement, je crois, et puis de plusieurs dizaines de milliers d'euros d'amende. Mais ce n'est pas le sujet, j'allais dire, enfin, mais ça dénote de quelque chose de grave qui vous empêcherait, vous, de répondre pleinement à votre vocation de soignant jusqu'au bout.
1: Alors, ça a été peut-être la seule avancée de la loi, c'est que ce délit d'entrave a disparu. Il n'existe plus, il ne fait plus partie de la loi, probablement sur une demande du gouvernement, qui a quand même agi à ce niveau-là. Donc la version finale ou avant-finale, puisque la finale, on ne l'a pas. Le délit d'entrave n'existe plus. Il n'a pas été voté le 15 juillet, ni le délit d'incitation en même temps. Donc ça, c'est quand même un soulagement. Pénalement, on est moins visé. Mais ce pourquoi on reste inquiète, c'est que les établissements, par leur direction, restent tenus de mettre en œuvre l'euthanasie ou le suicide assisté, si ça doit être, dans les établissements. Dans le cas, il n'y a pas d'objection, il n'y a pas de liberté d'institution, il y a une liberté pour les soignants à travers l'objection de conscience, qui peuvent dire, moi je ne le ferai pas, je ne le pratiquerai pas. Ils sont, quand c'est à domicile, ils sont tenus d'adresser à quelqu'un qui le fait, hein, donc on n'est pas complètement...
0: Il y aurait une forme de complicité ?
1: On n'est pas complètement séparés, oui, on n'est pas. Il y a quelque chose de cet ordre-là. Et pour les établissements, c'est actuellement, et c'est pour cela que vraiment nous attendons beaucoup déjà du Conseil constitutionnel, puis qu'on continuera d'espérer sur peut-être d'autres moyens de recours. Mais la direction est tenue de faire appel à des praticiens qui le feraient dans l'établissement. Donc ça, pour nous, petite sœur, c'est la directrice, c'est une petite sœur, et c'est là où il y a une ligne que nous ne voulons pas franchir, que nous ne pouvons pas franchir du fait de notre consécration, et parce que nous pensons qu'il y a aussi une autre voie pour le faire et pour accompagner. Nous ne franchirons pas cette ligne, donc nous attendons beaucoup en espérant pouvoir le faire légalement et pas de façon illégale. On n'a pas l'habitude de se mettre hors la loi et de rechercher à l'être.
0: Mais de fait, ça annihilerait totalement l'objection de conscience. Si on vous oblige non pas à la pratiquer, mais à la faire pratiquer, il n'y a plus d'objection de conscience.
1: L'argument, c'est de dire que les établissements n'ont pas de conscience. C'est un argument qui ne tient pas bien, à mon avis, mais c'est parce qu'un établissement, ce n'est pas que des murs, c'est des personnes à l'intérieur. Donc les soignants, le médecin, l'infirmière ont possibilité d'objection de conscience. Les pharmaciens ne l'ont pas, ça fait partie des autres demandes. Les pharmaciens ne l'ont pas, eux ils vont délivrer quelque chose, donc ils verront bien que c'est pour un acte létal, mais ils seront obligés de le délivrer sur l'ordonnance du médecin qui l'aura fait. Et en effet, la direction, la directrice, le directeur de l'établissement n'a pas droit, n'a pas d'objection de conscience à mettre. Il est directeur de l'établissement et en tant que directeur, il doit mettre en œuvre. Ça, c'est la loi actuellement.
0: Alors, ça n'est pas qu'une position religieuse. Et j'en reviens à cette conférence que vous avez donnée à Cancale avec le docteur Pialou, je crois, qui est donc gériatre à Saint-Malo et qui expliquait justement qu'on allait vers une sorte de trahison, entre guillemets, du serment d'Hippocrate. Vous êtes vous-même médecin. Et ce serment d'Hippocrate qui vous protégeait quelque part ne va plus vous protéger et surtout ne protégera plus la personne en face qui dit « j'en peux plus, je souffre, je veux mourir ».
1: Oui, tout à fait. Les anciens, dans leur grande sagesse, le serment d'Hippocrate, et je crois que c'est 3000 ans, enfin, en tout cas, c'est vraiment un des premiers textes qui dit « tu ne donneras pas volontairement la mort à quelqu'un ». Et d'une grande sagesse, on n'est pas tout puissant et on a dans les mains de quoi être tout puissant. Et là, la loi nous remet cette toute-puissance dans les mains. Et c'est par moments assez... Je peux le témoigner, hein, par moments, devant une situation, on a du mal, parce que ça peut prendre un petit peu de temps à soulager quelqu'un. On peut avoir cette sensation de dire, allez, il faut qu'on avance, il faut qu'on aille un peu plus loin, il faut qu'on aille... Le fait qu'il n'y ait pas de loi d'euthanasie protégée, ce serment d'Hippocrate protège le soignant en disant, quoi qu'il arrive, tu protèges le patient, tu soignes. On est là des soignants, on n'est pas des gens qui donnent la mort. Et en effet, ça donne aussi liberté aux patients en face, aux résidents en face, de pouvoir s'exprimer, de pouvoir exprimer sa souffrance, de pouvoir exprimer son ras-le-bol, de pouvoir exprimer peut-être à un moment ce désir que quand même il attend de mourir et qu'il souhaite mourir, sans pour autant dire « donnez-moi la mort », mais de pouvoir dire « j'en peux plus jusque-là ». Mais de pouvoir le dire aussi tranquillement, sans que se dire est-ce qu'il va derrière, m'entend, et le faire vraiment.
0: pensez que le patient, avant cette loi, entre guillemets, pouvait se dire « je suis protégé, je peux lui dire tout ce que j'ai

0: À dire, en effet, parce que je sais que le médecin en face de moi, le soignant en face de moi ne passera jamais le pas, grâce à ce serment, mais aussi grâce à ses convictions religieuses ou morales. Mais oui, il y avait cette sécurité, cette barrière de sécurité qui, a priori, pourrait voler en éclats.
1: Alors, je ne sais pas exactement, hein, ça, je ne peux pas être dans la tête et le cœur de tous les patients et de tous les résidents pour pouvoir affirmer cela. Visiblement, la société, ce vote de loi nous dit qu'il y a quand même réellement des gens qui souhaitent pouvoir obtenir ce droit à mourir. Mais je pense quand même, oui, qu'il y a quelque chose de la confiance. On a aussi des témoignages. Hein. Moi, j'ai le témoignage d'une de mes sœurs, petite sœur hein, religieuse, mais aussi d'autres grands malades ont pu témoigner ces derniers temps. On a pu lire des articles à droite et à gauche comme ça, disant que pendant des moments de maladie, de soins, où on est en souffrance, on n'est pas bien, l'envie de mourir arrive. Et ma sœur disait, je rends grâce d'avoir eu autour de moi ma famille, les soignants qui m'ont dit, allez, courage, on continue, on est là, on va t'aider. Et qui ne m'ont pas dit, allez, t'en fais pas, t'as le droit, on va te tuer. Et du coup, elle a pu passer ce cap de la maladie, être guérie et passer des années extraordinaires derrière.
0: Elle-même qui était aussi soignante.
1: Non, elle n'est pas soignante, mais elle sait ce que c'est que d'accompagner les résidents. En effet, on n'est pas toutes des soignants dans les petites sœurs. Hein. C'est une famille, il n'y a pas que des médecins dans les familles, heureusement. Heureusement qu'il y en a qui font la cuisine et qu'il y en a d'autres qui font d'autres choses. Mais c'est son expérience et c'est beau. Il n'y a pas si longtemps, j'entendais aussi le témoignage de quelqu'un qui disait, j'ai dit à ma famille, elle est en soins palliatifs, hein, c'est un médecin de soins palliatifs qui témoigne, j'ai dit autour de moi que j'en avais assez, que je voulais mourir. Et on m'a répondu, mais t'as le droit, on te comprend, tu es libre, on te comprend bien. Et elle rajoutait au médecin qui l'écoutait, elle dit, mais vous rendez compte, il n'y en a pas un qui m'a dit que je comptais pour lui et qui comptait pour moi et qui voulait que je continue à vivre, que je continue à être là.
0: C'est un message qui a beaucoup été entendu dans les débats, que ce soit à l'Assemblée ou dans la presse ou autre, en effet, de dire que le manque de dignité du malade ne venait pas forcément du malade, mais du regard qu'on portait sur lui, et qu'en effet, le malade, ou en tout cas celui qui présentait peut-être une fin de vie ou quelque chose d'inéluctable, ne se sentait plus digne de vivre ou avait l'impression de peser sur sa famille ou sur les soignants.
1: Je pense que c'est absolument vrai. Et c'est très subtil comme chose, parce qu'il y a le regard des gens autour et il y a le regard que, petit à petit, nous mettons en nous-mêmes. On voit ça pour les personnes âgées. Je déborde là du sujet de fin de vie. Et la société tout entière semble dire qu'il n'est vraiment pas bon de vieillir. Mais c'est un message qui est maintenant dans la bouche des personnes âgées, qui est en elles, si je puis dire. Et pour moi, petite sœur, un grand défi, c'est de dire qu'est-ce que je peux faire pour donner envie de vivre à une personne âgée et lui donner du sens et qu'elle retrouve le sens en elle-même. Et je pense qu'on peut transposer ça avec la fin de vie. Et ça, c'est tellement subtil d'une personne à l'autre. Vous avez... Je peux vous donner un témoignage qu'on a reçu là dans la congrégation. C'est une petite sœur qui le donne. Elle dit, je fais une toilette, j'étais en train de faire une toilette à une personne très dépendante. Une personne porteuse de Parkinson, très dépendante, très raide. Il me faut plus de 3 quarts d'heure pour faire la toilette tranquillement. Et je fais tout, parce qu'elle ne peut rien faire. Et à la fin de la toilette, la dame qui arrive à dire quelques mots quand même, lui dit, je vous remercie, parce qu'avec vous, je suis autonome. Ma petite sœur est complètement surprise en disant, mais attendez, elle dit, mais je viens de tout lui faire, elle n'a rien fait, et elle me dit qu'elle est autonome. Alors elle lui demande, mais qu'est-ce que vous voulez dire par là? Elle lui dit, mais écoutez, regardez, chaque fois que vous êtes en train de faire quelque chose, vous me le dites juste avant. Et moi j'ai le temps, je vais faire la toilette de votre bras. Et j'ai eu le temps de dire, d'accord, vous allez faire la toilette de mon bras. Je vais faire la toilette de l'autre bras. Et moi j'ai le temps de dire, d'accord, vous allez faire. À chaque fois, vous m'annoncez ce que vous allez faire. Et à chaque fois, j'ai le temps de dire, d'adhérer et d'être d'accord sur ça. Et dans cette liberté-là, dans cette acceptation-là, vous me rendez autonome. Voilà, c'est pour dire, on parle beaucoup, beaucoup d'autonomie dans la société actuellement. Les maisons de retraite pour personnes âgées dépendantes vont devenir des maisons d'autonomie, France Autonomie ou je ne sais pas quelque chose. Voilà. Mais l'autonomie, même complètement dépendante, on peut encore la vivre. Il y a quelque chose à l'intérieur qui permet, une liberté intérieure qui permet de le faire. Pour d'autres personnes, avec des symptômes ou des choses beaucoup qui semblent, parce que je ne sais pas ce qui se passe à l'intérieur des gens, qui semblent beaucoup moindres, il y a une souffrance énorme qui arrive et qui fait que ça devient invivable. Ça reste mystérieux pour moi. Hein, et c'est quelque chose pour lequel je prie beaucoup, parce que je me dis, ces personnes-là, peut-être qu'il n'y en a qu'un qui peut y arriver, d'aller se mettre au cœur de cela, c'est le Seigneur. Mais pourquoi une, complètement dépendante, est capable de dire « Merci, vous me rendez autonome », et d'autres qui sont encore apparemment bien autonomes disent « C'est insupportable, il faut que je meure ».
0: Et alors, je faisais un petit parallèle justement avec rendre la dignité en particulier aux personnes âgées, mais aussi aux personnes malades, où on a vu que pendant le Covid, ou quand on a supprimé toutes ces visites à ces personnes âgées, il y en a plusieurs qui n'étaient pas en fin de vie, mais qui se sont laissées mourir justement, parce qu'elles n'avaient plus de raison de vivre.
1: Bien sûr, on ne vit pas tout seul. Et c'est cette proximité des proches, on va dire. Je fais un peu des pléonasmes là. Mais oui, la famille d'abord, les plus proches, les amis. Mais même dans nos maisons où nous essayons d'accueillir les plus démunis, les plus précaires, et parfois donc des gens qui sont vraiment très seuls, qui se sont désocialisés, de se retrouver en société, ça ne se fait pas tout seul, mais c'est une grande force, c'est une grande aide. Dans la mesure, en effet, où le regard de ceux qui vous entourent est un regard qui élève, qui aime, et pas un regard qui va juger et qui va prendre de haut. Et ça, c'est tout un travail d'équipe aussi auprès que les soignants. Comment j'accompagne quelqu'un, je ne fais pas pour lui, je ne fais pas à sa place, mais je l'accompagne dans tout ce qu'il peut faire. Il y a des manières de faire la toilette, hein, où par exemple, on va éviter de prendre un bras et comme de le saisir. Et on va plutôt essayer de mettre la main par-dessous et de l'accompagner dans les mouvements. Le Seigneur qui dit « ne me saisis pas », voilà, je pense toujours à ça. Ou quand on prend la communion, on le reçoit avec les mains ouvertes. Et de la même manière, faire une toilette de cette même manière, c'est déjà un signe sur le respect et l'attitude qu'on peut avoir avec quelqu'un. Mais tout l'accompagnement se fait comme ça, qui peut très vite tomber et se casser la figure si quelqu'un dans l'équipe qui ne fait pas attention, qui n'est pas réveillé ce moment-là, se crie à travers le couloir et il faut aller changer la couche d'un tel parce que y a tout qui tombe dans l'eau là. Hein, donc c'est vraiment tout un travail d'équipe et de présence et d'amour, ça s'appelle comme ça quelque part.
0: Si on revient à cette loi du 15 juillet et donc ces recours devant le Conseil constitutionnel que vous attendez vraiment avec beaucoup d'espérance, avec un grand E, qu'est-ce qui va se passer si justement vous n'êtes pas satisfait de la réponse du Conseil constitutionnel? Est-ce que ça va mettre en péril la mission que vous, les petites sœurs des pauvres et d'autres religieuses au service des plus humbles, est-ce que ça va mettre en péril cette mission, cette vocation? Comment allez-vous faire?
1: Alors, il y aura plusieurs étapes encore à ce moment-là. Bien sûr, le fait de rester illégal va rendre la situation compliquée, et quelque chose qu'on n'aimerait pas. Sachant aussi que ce sujet-là, il n'est pas que français, hein, il est en cours aux États-Unis. Nos sœurs sont aussi encore, on parle de suicide assisté plutôt, mais nos sœurs sont de la même manière en train de se démener pour avoir une légalité, de ne pas être amenées à pratiquer le suicide assisté dans leurs établissements. C'est en cours dans les derniers États qui viennent de l'autoriser, comme New York par exemple. Un recours suivant qui est aussi en lien, hein, c'est aussi pour ça qu'on est allé interpeller la rapporteure spéciale du Conseil des droits de l'homme de l'ONU sur la liberté religieuse et de conscience, qui elle-même d'ailleurs a fait un document pour le Conseil constitutionnel. Le lien se fait déjà, mais on ira probablement faire un recours au niveau de la Cour européenne des droits de l'homme et avec là toutes nos maisons, et puis les autres congrégations intéressées, mais toutes nos maisons d'Europe concernées, donc le Portugal, même si la loi est votée, mais n'est pas
0: promulguée.
1: Merci. Elle est bloquée pour l'instant, justement, au niveau du Conseil constitutionnel et par le président. Mais l'Espagne et la Belgique, hein, donc on aura plusieurs pays intéressés pour cela. Donc on aura encore un autre cours. Et ensuite, c'est pour ça que, mois de décembre 25, là, moi, j'avais dit, oui, on ira jusqu'à quitter nos maisons. Mais ça ne veut pas dire qu'on va, si demain le Conseil constitutionnel, si demain la Cour européenne nous dise non, vous ne pouvez pas avoir cette liberté, ce n'est pas pour autant que toutes nos maisons vont mettre la clé sous la porte et que les petites sœurs vont partir. mais on a conscience qu'on sera dans l'illégalité si un jour une demande arrive. Donc en fait, ça va se passer de deux manières. C'est un, tout mettre en œuvre pour que cette demande d'euthanasie n'arrive pas. Donc ça, c'est tout notre vœu d'hospitalité, toute notre présence, toute notre présence, et avec l'ensemble des salariés, avec l'ensemble des collaborateurs, parce que c'est salariés, c'est bénévoles, c'est famille, et de pouvoir aussi bien être clair avec les résidents. Voilà. C'est un chemin d'exigence, un chemin d'excellence sur lequel il faut qu'on continue de s'engager, qu'on s'engage de plus en plus pour donner envie de vivre et que la demande n'arrive pas. Donc ça, c'est la voie royale. Et puis l'autre qui sera plus incertaine, c'est de savoir comment les autorités comme l'ARS, l'Agence régionale de santé ou le conseil départemental, qui sont des partenaires dans la gestion de nos maisons actuellement, vont se comporter avec nous. Je sais que c'est dans la loi et que c'est déjà en cours, que la Haute Autorité de Santé est en train déjà de travailler sur les protocoles de médicaments, de produits à utiliser pour la fin de vie et de rédiger des bonnes pratiques, des recommandations de bonnes pratiques, comme ils font pour tout ce qui régit les soins dans les établissements médico-sociaux. Donc même là, il y en aura.
0: C'est glaçant.
1: C'est glaçant, c'est aussi un problème pour nous, parce que toutes ces recommandations de bonne pratique, quelque part, il faut qu'à un moment ou à un autre, on s'en empare et on montre qu'on en tient compte et qu'on les applique. Ça, c'est important au moment de ce qu'on appelle les évaluations externes, qui s'appellent les accréditations dans les hôpitaux et puis du coup dans les autorisations de fonctionner. Voilà, donc jusqu'où ça va être toléré que cette recommandation-là, on ne s'en empare pas. Et ça reste question.
0: Merci beaucoup, Sœur Agnès, et à très bientôt.

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1: Mon Seigneur et mon Dieu, je crois fermement que tu es ici, que tu me vois, que tu m'entends. Je t'adore avec profonde révérence. Je te demande le pardon de mes fautes et la grâce de faire avec profit ces 10 minutes de prière. Marie, ma Mère Immaculée, Saint Joseph et mon ange gardien, intercédez pour moi. Aujourd'hui, l'Église nous fait considérer un épisode spécial de la vie de Jésus parce qu'il est invité par un pharisien. Rarement on connaît les noms des pharisiens, mais ici, Jésus l'appelle Simon. Donc on voit qu'il y a une certaine familiarité entre Jésus et ce pharisien. Et Simon invite Jésus et tous les apôtres à manger chez lui. Et jusque-là, tout va bien. Mais une femme entre dans la salle. Et là, il y a une sorte d'ambiance un peu bizarre qui se passe parce que tout le monde connaît cette femme. Et pas pour des bonnes raisons. C'est une pécheresse, comme on dit. La personne dont tout le quartier parle en mal. Et elle s'approche de Jésus en pleurant. Elle verse des larmes sur ses pieds et elle les essuie avec ses cheveux. Elle couvre les pieds du Christ de baisers et verse dessus un parfum. Un parfum qui n'est pas bon marché. Et Simon commence à penser dans sa tête, si ce Jésus était vraiment prophète, il saurait quel genre de fille c'est. Et il ne la laisserait pas le toucher, ni même s'approcher de lui. Ça, c'est la réaction typique d'un pharisien qui rejette le contact avec les personnes qui sont comme contaminées par le mal. Et il ne faut être qu'avec des personnes légalement pures. Donc on voit qu'il avait des doutes sur est-ce que Jésus est un homme de Dieu ou pas. Et donc il ne comprend pas que Jésus vient justement comme sauveur pour sauver des âmes qui sont impures justement, qui n'ont pas la perfection. D'ailleurs, une chose est étonnante ici, parce que l'épisode va être très marquant, aussi comme leçon pour Simon et pour les apôtres, de montrer qu'il y a des défauts chez Simon également. Il se prend peut-être pour un parfait, pour un pharisien qui vit bien la loi, mais qui est au-dessus de cette fille qu'il méprise d'une certaine façon. Simon ne dit rien à haute voix, mais Jésus, lui, voit tout, voit le cœur de Simon. Et alors, il appelle. Il dit « Simon ?»« Oui, maître, » dit Simon. Il ne dit pas « pharisien » ou « toi là-bas », non. C'est direct et personnel. Et c'est important parce que dans les évangiles, c'est assez rare de voir Jésus qui parle à quelqu'un comme ça, en le prenant directement par son prénom, face à face. Ce que Jésus va dire, il ne le dit pas pour humilier Simon devant tout le monde. Il lui dit à lui, en tête à tête, même s'il y a du monde autour, spécialement ses apôtres. Et Jésus fait pareil avec toi. Dans le fond, il t'appelle aussi par ton prénom. Il te demande de venir et de réfléchir. Et si tu veux vraiment vivre et suivre Jésus, et sortir de tes doutes comme Simon, aller vers le Christ et suivre le Christ comme les apôtres, eh bien, tu dois savoir l'écouter. Il te parle spécialement dans la prière, dans les sacrements, spécialement dans la pénitence, bien entendu, mais aussi dans l'Eucharistie et l'action de grâce après la communion. Quand tu communies, tu as Jésus en toi. Et il est venu pour toi. Dans le fond, il est là pour toi. Donc, il veut te dire quelque chose. Ses paroles sont des mots qui fonctionnent par inspiration. C'est l'inspiration de l'Esprit Saint qui t'aide à voir, qui te donne des lumières sur ta vie, ta façon de faire les choses. Et là, maintenant, Jésus va parler directement à Simon. Simon, j'ai quelque chose à te dire. Pour t'ouvrir les yeux, dans le fond, c'est ça qu'il veut dire. Comme un ami qui parle vraiment, sans tourner autour du pot, parce qu'il aime aussi Simon. Alors, Jésus lui fait un petit point rapide sur ce qui s'est passé. « Toi, Simon, tu ne m'as pas donné d'eau pour mes pieds. Elle, elle a pleuré sur mes pieds, elle les a mouillés avec ses larmes. » Alors que donner de l'eau était un minimum de politesse à l'époque, pour les gens qui marchaient beaucoup, comme le Christ et ses apôtres. Ensuite, Jésus lui fait remarquer une autre chose aussi. « Tu ne m'as pas donné le baiser d'accueil lorsque je suis rentré chez toi. » C'est aussi un geste de base pour les orientaux de l'époque. tu ne m'as pas mis un peu d'huile sur la tête. C'était un petit geste sympathique, tout simple, mais qui montrait l'accueil et l'hospitalité. Par contre, elle a fait tout ça sans avoir invité le Christ. Elle a mouillé les pieds du Christ, elle a essuyé avec ses cheveux, elle a embrassé ses pieds et elle a mis du parfum, un parfum de luxe même, si on peut dire, sur les pieds de Jésus. Donc, elle a montré là-bas qu'elle attendait de Jésus un regard vers elle qui était pécheresse, c'est mal considéré et qui était mal vu par tout le monde. Et sa situation était désastreuse pour elle dans la société. Elle ne trouvait pas un seul pharisien qui s'ouvrait pour l'accueillir et lui proposer de changer de vie, ou l'aider, ou l'accompagner spirituellement. Elle se sentait seule et rejetée, parce qu'elle avait été pécheresse. Et Jésus veut montrer justement cette vérité à Simon. Tu étais tellement occupé à juger cette fille dans ta tête que tu n'as même pas pensé aux démonstrations de politesse et d'hospitalité les plus élémentaires. Ce type, donc, hyper sérieux, hyper comme il faut, hyper religieux, assis sur des principes, eh bien, a agi vraiment à côté de la plaque parce qu'il était hypnotisé par cette femme qu'il méprisait et qu'il dédaignait complètement. Tout ça, il l'a fait en pensée, mais Jésus révèle sa pensée. Ce qui montre que Jésus est un homme de Dieu, bien entendu, et que les paroles que Jésus dit sont des paroles qui vont au cœur et qui touchent le cœur de Simon. Le vrai piège, c'est le mépris des autres, qui nous rend aveugles, qui ne permet pas de remarquer la poutre que nous avons dans notre œil, et nous regardons trop la paille dans l'œil des autres. En fait, Simon regarde cette femme, mais il ne voit que l'étiquette qu'il a plaquée sur cette femme. C'est une pécheresse. Un point, c'est tout. Il ne voit plus une personne, un être humain, qui souffre, qui se sent seul et rejeté. Mais juste une étiquette qu'il faut fuir. Alors regarde un petit peu autour de toi. N'as-tu pas des personnes que tu regardes un peu comme des ennemis, au lieu d'essayer de les approcher et d'éliminer cette inimitié qu'il peut y avoir entre toi et elles? N'y a-t-il pas moyen d'être un peu plus des agents de paix dans ce monde qui a tellement de divisions? Nous sommes tous fils d'Adam et Ève. Nous sommes des fils de Dieu, tous appelés à l'être. Tout être humain est appelé à être fils de Dieu. Le mépris ne protège pas, il aveugle, il isole. Dis avec moi à Jésus, « Jésus, aide-moi à avoir un regard plus miséricordieux. » Toi qui nous as dit, « Soyez miséricordieux comme votre Père est miséricordieux. » Aide-moi à avoir aussi une empathie avec ce que souffrent les gens, à ce qui leur donne la joie aussi, pour pouvoir me réjouir et partager avec eux. Aide-moi à avoir des âmes qui sont peut-être fermées, mais qui faudraient ouvrir ou aider à s'ouvrir. Parce qu'une fleur doit s'ouvrir au soleil. Peut-être tu juges quelqu'un sur un réseau sans connaître vraiment son histoire ou à sa réaction. Tu regardes quelqu'un de haut parce qu'il galère, parce qu'il fait une bêtise, parce qu'il ne vient pas du même milieu que toi. Tu te sens meilleur que les autres. Et pendant ce temps-là, toi, tu oublies d'être simplement gentil, accueillant, humain et divin. Le mépris te rend aveugle à toi-même. Tu ne te vois pas toi-même, tu ne te connais pas toi-même parce que tu regardes trop les autres et tu les compares à ta bonté, à ton excellence. La femme n'a rien à défendre. Elle sait qu'elle a vraiment fait des choses mauvaises dans sa vie. Elle ne cherche pas à se justifier. Elle vient simplement demander pardon. Et elle obtient le pardon de Dieu. Jésus dit, « Tu vois, Simon, ses péchés, ses nombreux péchés sont pardonnés parce qu'elle a montré beaucoup d'amour. » En voilà la miséricorde de Dieu, l'accueil de Dieu, l'encouragement aussi. Tout de suite, Jésus se tourne vers elle pour lui dire, « Va, en paix, ta foi t'a sauvée. » C'est-à-dire, le fait que tu crois que vraiment je suis un homme de Dieu et que je peux te laisser m'approcher et je peux te donner le pardon de Dieu. Moi aussi, Jésus, je veux t'aimer beaucoup, avec ce que je suis, avec mes défaillances et mes défauts, avec mes problèmes. Aide-moi à ne jamais mépriser quelqu'un. Aide-moi à voir dans les gens toujours ce qu'il y a de bon. Empêche-moi d'être négatif avec eux. Marie, ma mère, tu as un cœur hyper accueillant, ouvert à toute personne, même les plus éloignés de Dieu. Tu veux les rapprocher de Dieu, et pour ça, tu t'approches aussi de ces personnes. Aide-moi à avoir un cœur comme le tien, Marie, humble, qui ne regarde pas les autres de haut, mais qui se met à leur niveau, parce que nous sommes aussi des pécheurs. Dans un premier temps, j'ai tendance à juger négativement. Aide-moi. Et Jésus, je sais que tu aimes les personnes qui agissent ainsi, parce que c'est la façon dont tu as agi, toi qui es Dieu, et qui pouvais regarder tout le monde de haut. Et pourtant, tu t'es mis au niveau, et tu t'es laissé toucher et approcher par les personnes les plus humbles qui venaient te demander pardon. Je te remercie, mon Dieu, des bonnes résolutions, des actes d'amour et des inspirations que tu m'as communiquées dans ces 10 minutes de prière. Je te demande ton aide pour les mettre en pratique. Marie, ma mère immaculée, Saint Joseph et mon ange gardien, intercédez pour moi.
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0: 20h.
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De la première épître aux Thessaloniciens. Que le Dieu de la paix lui-même vous sanctifie tout entier et qu'il garde parfait et sans reproche votre esprit, votre âme et votre corps pour la venue de notre Seigneur Jésus-Christ.

Prions le Seigneur. Notre part d'héritage, donne-nous de ne chercher qu'en toi notre bonheur et d'attendre avec confiance, au-delà de la nuit de notre mort, la joie de vivre en ta présence. Par Jésus le Christ, notre Seigneur. Amen.

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2: Dans notre précédent rendez-vous, nous nous sommes un peu amusés, il faut bien le reconnaître, à faire un petit tour d'horizon rapide de superstitions particulières à tel ou tel pays. C'est à la fois amusant et à la fois un peu déprimant, parce que tout cela reste dans le domaine de l'irrationnel complet, du non-sens, et prouve en tout cas que l'homme du 21e siècle n'est pas un scientifique technique matérialiste qui va tout découper en équations, tout essayer de comprendre, d'interpréter, mais qu'il a encore une bonne partie de lui-même qui est attiré par l'irréel, attiré par le surnaturel. Les enquêtes d'opinion le montrent. Non seulement la croyance dans le surnaturel n'a jamais disparu, mais elle est en augmentation. Une enquête approfondie de l'IFOP, réalisée en 2020, constatait que les parasciences suscitent un phénomène d'engouement majoritaire. 58% des Français déclarent croire à au moins une discipline paranormale, à savoir l'astrologie, 41%, les lignes de la main, 29%, la sorcellerie, 28%, ou encore la voyance, 26%. Ce constat vaut aussi pour les jeunes. Ainsi, la croyance en la réincarnation a par exemple bondi de 15 points chez les 11-24 ans depuis le début du millénaire, assure une autre enquête de l'IFOP qui a été publiée en 2023. Elle révèle aussi que chez les jeunes, 11-24 ans, 23% d'entre eux croient aux fantômes. Certes, Madame Irma et sa boule de cristal sont peut-être passées de mode, mais elles ont laissé la place à d'autres styles et d'autres techniques. Tenez, à Paris, le salon Parapsy accueille chaque année en février des milliers de curieux et plus de 120 voyants munis de leurs boules de cristal, mares de café ou jeux de cartes. Mais outre les médiums, on trouve désormais de nombreux adeptes de la TCI. Il faut comprendre la télécommunication instrumentale. C'est un procédé qui permettrait de communiquer avec l'au-delà au moyen d'outils numériques. Et nous voyons que là, nous atteignons des domaines beaucoup plus sérieux que les petites superstitions que nous avons passées en revue. Parce que ce ne sont plus seulement des petites croyances à tel porte-bonheur ou au contraire tel porte-malheur, ce sont des attitudes de vie qui vont déterminer dans la vie des gens des choix au quotidien. Et il nous faut dire un mot avant de clore notre dossier sur cet engouement que nous constatons de ce que nous pouvons appeler les nouvelles spiritualités. Ce nom qu'on leur attribue n'est d'ailleurs pas tout à fait approprié, car comme nous allons le voir, la plupart de ces nouvelles spiritualités sont des spiritualités très très anciennes, au contraire, qui sont ainsi remises au goût du jour, mais qui sont de fait utilisées, mises en œuvre d'une manière peut-être nouvelle.
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4: Année A, 25e dimanche du temps ordinaire. Lettre de saint Paul aux Philippiens, chapitre 1. Frères, soit que je vive, soit que je meure, le Christ sera glorifié dans mon corps. En effet, pour moi, vivre, c'est le Christ. Et mourir est un avantage. Mais si, en vivant en ce monde, j'arrive à faire un travail utile, je ne sais plus comment choisir. je me sens pris entre les deux. Je désire partir pour être avec le Christ, car c'est bien préférable. Mais à cause de vous, demeurer en ce monde est encore plus nécessaire. Quant à vous, ayez un comportement digne de l'évangile du Christ. Parole du Seigneur. Alors faisons un peu d'histoire. Sur l'emplacement d'un bourg agricole, Philippe, roi de Macédoine, le père d'Alexandre le Grand, donnant son nom à la ville en l'an 356 avant Jésus-Christ. Plus tard, l'empereur romain Auguste en fit un point d'appui, une colonie, c'est-à-dire une ville de plein droit romaine, alors que la région avoisinante était sous un régime de tutelle. À Philippe, on était fier de se savoir romain. Voir par exemple Actes des Apôtres, chapitre 16, verset 21. Et les magistrats étaient censés avoir des fonctions militaires, d'où leur nom de stratèges généraux. Toutes les divinités de la Thrace, de la Grèce, de l'Égypte et de Rome étaient également admises par les lois impériales. Actes des Apôtres, chapitre 16, verset 21. Un seul Dieu n'était pas reconnu. Le Créateur, Père de Jésus-Christ, que Paul venait prêcher. Alors Paul écrit aux Philippiens, « Frères, soit que je vive, soit que je meure, le Christ sera glorifié dans mon corps. » Paul écrit aux Philippiens depuis une prison, Philippiens chapitre 1, versets 7 ou 12 et 13. Et nous savons par ailleurs qu'il a beaucoup souffert. Son séjour à Éphèse avait dû être très mouvementé. Nous voyons Paul revenir de Corinthe en évitant Éphèse et convoquer les anciens de l'Église à Milet, Actes des Apôtres, chapitre 20, versets 16 et 17. Et dans le discours qu'il leur adresse, il évoque larmes, épreuves, embûches des Juifs. Actes 20, verset 19. Il écrit aux Corinthiens, « J'ai livré combat contre les bêtes à Éphèse. » 1 Corinthiens 15, verset 32. Et la tribulation qui nous est arrivée en Asie nous a accablés à l'extrême, au-delà de nos forces, à en désespérer de vivre plus longtemps. Deuxième lettre aux Corinthiens, chapitre 1, verset 8 à 9. Donc vous voyez le contexte de ce verset, « Frères, soit que je vive, soit que je meure, le Christ sera glorifié dans mon corps. » Ensuite, en effet, pour moi, vivre, c'est le Christ, et mourir est un avantage. Mais si, en vivant en ce monde, j'arrive à faire un travail utile, je ne sais plus comment choisir. Je me sens pris entre les deux. Je désire partir pour être avec le Christ, car c'est bien préférable, mais à cause de vous, demeurer en ce monde est encore plus nécessaire. Derrière ce passage, il y a tout le contexte du lien entre Paul et les Philippiens. La lettre de Paul commence en mentionnant Timothée. Paul s'est ménagé l'espace nécessaire à ses collaborateurs pour que soit reconnu leur travail et leur mérite. Et Paul se montre très affectueux envers les Philippiens. Regardez le début. Paul et Timothée, serviteurs du Christ Jésus, à tous les saints dans le Christ Jésus qui sont à Philippe, avec leurs épiscopes et leurs diacres. À vous, grâce et paix de par Dieu notre Père et le Seigneur Jésus-Christ. Je rends grâce à mon Dieu chaque fois que je fais mémoire de vous. En tout temps, dans toutes mes prières pour vous tous, prières que je fais avec joie, car je me rappelle la part que vous avez prise à l'Évangile depuis le premier jour jusqu'à maintenant. J'en suis bien sûr d'ailleurs. Celui qui a commencé en vous cette œuvre excellente en poursuivra l'accomplissement jusqu'au jour du Christ Jésus. C'est-à-dire le jour du retour glorieux du Christ. Philippiens 1, versets 1 à 6. Actualisons avec sainte Faustine, dans son petit journal. « Ô mon Dieu, comme je désire que les âmes sachent que tu les as créées à cause de ton amour inconcevable. Oh, mon Créateur et Seigneur, je sens que j'écarterai le voile du ciel pour que la terre ne doute pas de ta bonté. Fais de moi, Jésus, une offrande agréable et pure devant la face de ton Père. Jésus, moi qui suis misérable, pécheresse, transforme-moi en toi, car tu peux tout. Et remets-moi à ton Père éternel. Je désire devenir une hostie expiatoire devant toi et devant les hommes un simple pain. Je désire que le parfum de mon offrande ne soit connu que de toi. Ô Dieu éternel, un feu qui ne s'éteint pas brûle en moi. Implorant ta miséricorde, je sens et je comprends que c'est mon devoir ici-bas et pour l'éternité. Tu m'as toi-même fait parler de cette grande miséricorde et de ta bonté. Petit journal numéro 483.

0: je compris que, même si je n'accomplissais rien de ce que le Seigneur exige de moi, je sais que je serai récompensée comme si j'avais tout accompli, car il voit l'intention avec laquelle je commence. Et même s'il me reprenait aujourd'hui, son œuvre n'en souffrirait rien, car lui seul est le maître de l'œuvre et de celui qui agit. Il ne dépend de moi que de l'aimer à la folie. Toutes les œuvres ne sont qu'une petite goutte devant lui. C'est l'amour qui compte, qui est force et mérite. Il a ouvert dans mon âme de grands horizons. L'amour comble les abîmes. Petit journal, paragraphe 822. Voyez-vous, même si Sainte Faustine mourait, eh bien, Dieu est capable de mener son œuvre. L'œuvre qu'il a voulu est dans sa main. Continuons la lettre de Saint Paul aux Philippiens. Quant à vous, ayez un comportement digne de l'évangile de Christ. Chers auditeurs, avez-vous un comportement digne de l'évangile de Christ? La communauté de Philippe avait besoin de retrouver des réflexes chrétiens, d'humilité et de service. À l'image du Christ qui ne retint pas jalousement le rang qu'il égalait à Dieu, et fut obéissant jusqu'à la mort et la mort sur une croix. Aussi Dieu l'a-t-il exalté et lui a donné le nom qui est au-dessus de tout nom. C'est l'hymne connu qui est dans le deuxième chapitre de la lettre de Saint Paul aux Philippiens. Et nous, avons-nous un comportement digne de l'évangile de Christ? Bien que le Seigneur vous bénisse.
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0: avec les enfants de Mission Vocation, nous prierons ce chapelet pour demander des prêtres pour notre diocèse. Nous prierons aussi pour la paix dans le monde et dans nos familles. Que Jésus et Marie soient connus et aimés par tous.
1: Je crois en Dieu, le Père Tout-Puissant, Créateur du ciel et de la terre, et en Jésus-Christ, son Fils unique, notre Seigneur, qui a été conçu du Saint-Esprit, est né de la Vierge Marie, a souffert sous Ponce Pilate, a été crucifié, est mort, a été enseveli, est descendu aux enfers, le troisième jour est ressuscité des morts, est monté aux cieux, est assis à la droite de Dieu le Père Tout-Puissant, d'où il viendra juger les vivants et les morts.

0: je crois en l'Esprit Saint, à la Sainte Église catholique, à la communion des saints, à la rémission des péchés, à la résurrection de la chair, à la vie éternelle. Amen. Notre Père, qui es aux cieux, que ton nom soit sanctifié, que ton règne vienne, que ta volonté soit faite sur la terre comme au ciel. Donne-nous aujourd'hui notre pain de ce jour. Pardonne-nous nos offenses, comme nous pardonnons aussi à ceux qui nous ont offensés. Et ne nous laisse pas entrer en tentation, mais délivre-nous du mal. Amen.
1: Je vous salue, Marie, pleine de grâce. Le Seigneur est avec vous. Vous êtes bénie entre toutes les femmes. Et Jésus, le fruit de vos entrailles, est béni.
2: Sainte Marie, Mère de Dieu, priez pour nous pauvres pécheurs, maintenant et à l'heure de notre mort. Amen.
1: Je vous salue, Marie, pleine de grâce. Le Seigneur est avec vous. Vous êtes bénie entre toutes les femmes. Et Jésus, le fruit de vos entrailles, est béni.
2: Sainte Marie, Mère de Dieu, priez pour nous pauvres pécheurs, maintenant et à l'heure de notre mort. Amen.
1: Je vous salue, Marie, pleine de grâce. Le Seigneur est avec vous. Vous êtes bénie entre toutes les femmes. Et Jésus, le fruit de vos entrailles, est béni.
2: Sainte Marie, Mère de Dieu, priez pour nous pauvres pécheurs, maintenant et à l'heure de notre mort. Amen.
1: Gloire au Père, au Fils et au Saint-Esprit.
2: Comme il était au commencement, maintenant et toujours, et dans les siècles des siècles. Amen.

0: Premier mystère, le baptême de Jésus. Fruit du mystère, le renouvellement de la grâce de notre baptême. Celui-ci est mon Fils bien-aimé, j'ai mis tout mon amour dans son cœur. Merci Dieu pour nos familles et pour la famille des chrétiens. Notre Père qui es aux cieux, que ton nom soit sanctifié, que ton règne vienne, que ta volonté soit faite sur la terre comme au ciel.
1: Donne-nous aujourd'hui notre pain de ce jour. Pardonne-nous nos offenses, comme nous pardonnons aussi à ceux qui nous ont offensés. Et ne nous laisse pas entrer en tentation, mais délivre-nous du mal. Amen.
0: Je vous salue Marie, pleine de grâce. Le Seigneur est avec vous. Vous êtes bénie entre toutes les femmes. Et Jésus, le fruit de vos entrailles, est béni.
1: Sainte Marie, Mère de Dieu, priez pour nous pauvres pécheurs, maintenant et à l'heure de notre mort. Amen.
0: Je vous salue Marie, pleine de grâce. Le Seigneur est avec vous. Vous êtes bénie entre toutes les femmes. Et Jésus, le fruit de vos entrailles, est béni.
1: Sainte Marie, Mère de Dieu, priez pour nous pauvres pécheurs, maintenant et à l'heure de notre mort. Amen.
0: Je vous salue Marie, pleine de grâce. Le Seigneur est avec vous. Vous êtes bénie entre toutes les femmes. Et Jésus, le fruit de vos entrailles, est béni.
1: Sainte Marie, Mère de Dieu, priez pour nous pauvres pécheurs, maintenant et à l'heure de notre mort. Amen.
0: Je vous salue Marie, pleine de grâce. Le Seigneur est avec vous. Vous êtes bénie entre toutes les femmes. Et Jésus, le fruit de vos entrailles, est béni.
1: Sainte Marie, Mère de Dieu, priez pour nous pauvres pécheurs, maintenant et à l'heure de notre mort. Amen.
0: Je vous salue Marie, pleine de grâce. Le Seigneur est avec vous. Vous êtes bénie entre toutes les femmes, et Jésus, le fruit de vos entrailles, est béni.
1: Sainte Marie, Mère de Dieu, priez pour nous pauvres pécheurs, maintenant et à l'heure de notre mort. Amen.
0: Je vous salue Marie, pleine de grâce. Le Seigneur est avec vous. Vous êtes bénie entre toutes les femmes, et Jésus, le fruit de vos entrailles, est béni.
1: Sainte Marie, Mère de Dieu, priez pour nous pauvres pécheurs, maintenant et à l'heure de notre mort. Amen.
0: Je vous salue Marie, pleine de grâce. Le Seigneur est avec vous. Vous êtes bénie entre toutes les femmes, et Jésus, le fruit de vos entrailles, est béni.
1: Sainte Marie, Mère de Dieu, priez pour nous pauvres pécheurs, maintenant et à l'heure de notre mort. Amen.
0: Je vous salue Marie, pleine de grâce. Le Seigneur est avec vous. Vous êtes bénie entre toutes les femmes, et Jésus, le fruit de vos entrailles, est béni.
1: Sainte Marie, Mère de Dieu, priez pour nous pauvres pécheurs, maintenant et à l'heure de notre mort. Amen.
0: Je vous salue Marie, pleine de grâce. Le Seigneur est avec vous. Vous êtes bénie entre toutes les femmes, et Jésus, le fruit de vos entrailles, est béni.
1: Sainte Marie, Mère de Dieu, priez pour nous pauvres pécheurs, maintenant et à l'heure de notre mort. Amen.

0: Gloire au Père et au Fils et au Saint-Esprit.
1: Comme il était au commencement, maintenant et toujours, et dans les siècles des siècles. Amen.

0: Les deuxièmes mystères lumineux, les noces de Cana. Fruit du mystère, l'obéissance. Faites tout ce qu'il vous dira. Ô Marie, apprenons à obéir à ton Fils. Notre Père qui es aux cieux, que ton nom soit sanctifié, que ton règne vienne, que ta volonté soit faite sur la terre comme au ciel.
1: Donne-nous aujourd'hui notre pain de ce jour. Pardonne-nous nos offenses, comme nous pardonnons aussi à ceux qui nous ont offensés. Et ne nous laisse pas entrer en tentation, mais délivre-nous du mal. Amen.
0: Je vous salue Marie, pleine de grâce. Le Seigneur est avec vous. Vous êtes bénie entre toutes les femmes, et Jésus, le fruit de vos entrailles, est béni.
1: Sainte Marie, Mère de Dieu, priez pour nous, pauvres pécheurs, maintenant et à l'heure de notre mort. Amen.
0: Je vous salue, Marie, pleine de grâce. Le Seigneur est avec vous. Vous êtes bénie entre toutes les femmes, et Jésus, le fruit de vos entrailles, est béni.
1: Sainte Marie, Mère de Dieu, priez pour nous, pauvres pécheurs, maintenant et à l'heure de notre mort. Amen.
0: Je vous salue, Marie, pleine de grâce. Le Seigneur est avec vous. Vous êtes bénie entre toutes les femmes, et Jésus, le fruit de vos entrailles, est béni.
1: Sainte Marie, Mère de Dieu, priez pour nous, pauvres pécheurs, maintenant et à l'heure de notre mort. Amen.
0: Je vous salue, Marie, pleine de grâce. Le Seigneur est avec vous. Vous êtes bénie entre toutes les femmes, et Jésus, le fruit de vos entrailles, est béni.
1: Sainte Marie, Mère de Dieu, priez pour nous, pauvres pécheurs, maintenant et à l'heure de notre mort. Amen.
0: Je vous salue, Marie, pleine de grâce. Le Seigneur est avec vous. Vous êtes bénie entre toutes les femmes, et Jésus, et le fruit de vos entrailles, est béni.
1: Sainte Marie, Mère de Dieu, priez pour nous, pauvres pécheurs, maintenant et à l'heure de notre mort. Amen.
0: Je vous salue Marie, pleine de grâce. Le Seigneur est avec vous. Vous êtes bénie entre toutes les femmes. Et Jésus, le fruit de vos entrailles, est béni.
1: Sainte Marie, Mère de Dieu, priez pour nous pauvres pécheurs, maintenant et à l'heure de notre mort. Amen.
0: Je vous salue Marie, pleine de grâce. Le Seigneur est avec vous. Vous êtes bénie entre toutes les femmes. Et Jésus, le fruit de vos entrailles, est béni.
1: Sainte Marie, Mère de Dieu, priez pour nous pauvres pécheurs, maintenant et à l'heure de notre mort. Amen.
0: Je vous salue Marie, pleine de grâce. Le Seigneur est avec vous. Vous êtes bénie entre toutes les femmes et Jésus, le fruit de vos entrailles, est béni.
1: Sainte Marie, Mère de Dieu, priez pour nous pauvres pécheurs, maintenant et à l'heure de notre mort. Amen.
0: Je vous salue Marie, pleine de grâce. Le Seigneur est avec vous. Vous êtes bénie entre toutes les femmes et Jésus, le fruit de vos entrailles, est béni.
1: Sainte Marie, Mère de Dieu, priez pour nous pauvres pécheurs, maintenant et à l'heure de notre mort. Amen.

0: gloire au Père et au Fils et au Saint-Esprit.
1: Comme il était au commencement, maintenant et toujours, et dans les siècles des siècles. Amen.

0: Troisième mystère lumineux, l'annonce du royaume. Fruit du mystère, goûtez la parole. Si vous m'aimez, vous garderez mes paroles, et mon Père et moi viendrons habiter chez vous. Jésus, je veux écouter ton évangile pour que tu viennes dans mon cœur. Notre Père qui es aux cieux, que ton nom soit sanctifié, que ton règne vienne, que ta volonté soit faite sur la terre comme au ciel. Donne-nous aujourd'hui notre pain de ce jour. Pardonne-nous nos offenses, comme nous pardonnons aussi à ceux qui nous ont offensés. Et ne nous laisse pas entrer en tentation, mais délivre-nous du mal. Amen. Je vous salue Marie, pleine de grâce, le Seigneur est avec vous. Vous êtes bénie entre toutes les femmes, et Jésus, le fruit de vos entrailles, est béni.
1: Sainte Marie, Mère de Dieu, priez pour nous pauvres pécheurs, maintenant et à l'heure de notre mort. Amen.
0: Je vous salue Marie, pleine de grâce, le Seigneur est avec vous. Vous êtes bénie entre toutes les femmes, et Jésus, le fruit de vos entrailles, est béni.
1: Sainte Marie, Mère de Dieu, priez pour nous pauvres pécheurs, maintenant et à l'heure de notre mort. Amen.
0: Je vous salue Marie, pleine de grâce, le Seigneur est avec vous. Vous êtes bénie entre toutes les femmes, et Jésus, le fruit de vos entrailles, est béni.
1: Sainte Marie, Mère de Dieu, priez pour nous pauvres pécheurs, maintenant et à l'heure de notre mort. Amen.
0: Je vous salue Marie, pleine de grâce, le Seigneur est avec vous. Vous êtes bénie entre toutes les femmes, et Jésus, le fruit de vos entrailles, est béni.
1: Sainte Marie, Mère de Dieu, priez pour nous pauvres pécheurs, maintenant et à l'heure de notre mort. Amen.
0: Je vous salue Marie, pleine de grâce, le Seigneur est avec vous. Vous êtes bénie entre toutes les femmes, et Jésus, le fruit de vos entrailles, est béni.
1: Sainte Marie, Mère de Dieu, priez pour nous pauvres pécheurs, maintenant et à l'heure de notre mort. Amen.
0: Je vous salue Marie, pleine de grâce, le Seigneur est avec vous. Vous êtes bénie entre toutes les femmes, et Jésus, le fruit de vos entrailles, est béni.
1: Sainte Marie, Mère de Dieu, priez pour nous pauvres pécheurs, maintenant et à l'heure de notre mort. Amen.
0: Je vous salue Marie, pleine de grâce, le Seigneur est avec vous. Vous êtes bénie entre toutes les femmes, et Jésus, le fruit de vos entrailles, est béni.
1: Sainte Marie, Mère de Dieu, priez pour nous pauvres pécheurs, maintenant et à l'heure de notre mort. Amen.
0: Je vous salue Marie, pleine de grâce, le Seigneur est avec vous. Vous êtes bénie entre toutes les femmes, et Jésus, le fruit de vos entrailles, est béni.
1: Sainte Marie, Mère de Dieu, priez pour nous pauvres pécheurs, maintenant et à l'heure de notre mort. Amen.
0: Je vous salue Marie, pleine de grâce, le Seigneur est avec vous. Vous êtes bénie entre toutes les femmes, et Jésus, le fruit de vos entrailles, est béni.
1: Sainte Marie, Mère de Dieu, priez pour nous pauvres pécheurs, maintenant et à l'heure de notre mort. Amen.

0: Alléluia.
1: Gloire au Père, au Fils et au Saint-Esprit, comme il était
0: au commencement, maintenant et toujours, et dans les siècles des siècles. Amen.

0: précieux.
1: Quatrième mystère lumineux, la transfiguration. Fruit du mystère, percevoir le royaume de Dieu au travers de sa création, dans le cœur de mon prochain et dans mon propre cœur. Si je me laisse éclairer par Jésus, je deviendrai lumière pour le monde.
2: Notre Père qui es aux cieux, que ton nom soit sanctifié, que ton règne vienne, que ta volonté soit faite sur la terre comme au ciel.
3: Donne-nous aujourd'hui notre pain de ce jour. Pardonne-nous nos offenses, comme nous pardonnons aussi à ceux qui nous ont offensés. Et ne laisse pas entrer en tentation, mais délivre-nous du mal. Amen.
2: Je vous salue Marie, pleine de grâce, le Seigneur est avec vous. Vous êtes bénie entre toutes les femmes, et Jésus, le fruit de vos entrailles, est béni.
3: Sainte Marie, Mère de Dieu, priez pour nous pauvres pécheurs, maintenant et à l'heure de notre mort. Amen.
2: Je vous salue Marie, pleine de grâce, le Seigneur est avec vous. Vous êtes bénie entre toutes les femmes, et Jésus, le fruit de vos entrailles, est béni.
3: Sainte Marie, Mère de Dieu, priez pour nous pauvres pécheurs, maintenant et à l'heure de notre mort. Amen.
2: Je vous salue Marie, pleine de grâce, le Seigneur est avec vous. Vous êtes bénie entre toutes les femmes, et Jésus, le fruit de vos entrailles, est béni.
3: Sainte Marie, Mère de Dieu, priez pour nous pauvres pécheurs, maintenant et à l'heure de notre mort. Amen.
2: Je vous salue Marie, pleine de grâce. Le Seigneur est avec vous. Vous êtes bénie entre toutes les femmes. Et Jésus, le fruit de vos entrailles, est béni.
3: Sainte Marie, Mère de Dieu, priez pour nous pauvres pécheurs, maintenant et à l'heure de notre mort. Amen.
2: Je vous salue Marie, pleine de grâce. Le Seigneur est avec vous. Vous êtes bénie entre toutes les femmes. Et Jésus, le fruit de vos entrailles, est béni.
3: Sainte Marie, Mère de Dieu, priez pour nous pauvres pécheurs, maintenant et à l'heure de notre mort. Amen.
2: Je vous salue Marie, pleine de grâce, le Seigneur est avec vous. Vous êtes bénie entre toutes les femmes, et Jésus, le fruit de vos entrailles, est béni.
3: Sainte Marie, Mère de Dieu, priez pour nous pauvres pécheurs, maintenant et à l'heure de notre mort. Amen.
2: Je vous salue Marie, pleine de grâce, le Seigneur est avec vous. Vous êtes bénie entre toutes les femmes, Jésus, le fruit de vos entrailles, est béni.
3: Sainte Marie, Mère de Dieu, priez pour nous pauvres pécheurs, maintenant et à l'heure de notre mort. Amen.
2: Je vous salue Marie, pleine de grâce, le Seigneur est avec vous. Vous êtes bénie entre toutes les femmes, et Jésus, le fruit de vos entrailles, est béni.
3: Sainte Marie, Mère de Dieu, priez pour nous pauvres pécheurs, maintenant et à l'heure de notre mort. Amen.
2: Je vous salue Marie, pleine de grâce, le Seigneur est avec vous. Vous êtes bénie entre toutes les femmes, et Jésus, le fruit de vos entrailles, est béni.
3: Sainte Marie, Mère de Dieu, priez pour nous pauvres pécheurs, maintenant et à l'heure de notre mort. Amen.
2: Je vous salue Marie, pleine de grâce. Le Seigneur est avec vous. Vous êtes bénie entre toutes les femmes. Et Jésus, le fruit de vos entrailles, est béni.
3: Sainte Marie, Mère de Dieu, priez pour nous pauvres pécheurs, maintenant et à l'heure de notre mort. Amen.
1: Gloire au Père, au Fils et au Saint-Esprit,
4: comme il

0: Cinquième mystère lumineux, l'Eucharistie. Fruit du mystère, recevoir Jésus et l'accueillir comme notre roi. Vous ferez cela en mémoire de moi. Merci Jésus de nous donner ta vie. Je te prie pour tous les prêtres qui nous donnent ta parole et ton corps. Notre Père, qui es aux cieux, que ton nom soit sanctifié, que ton règne vienne, que ta volonté soit faite sur la terre comme au ciel. Donne-nous aujourd'hui notre pain de ce jour. Pardonne-nous nos offenses, comme nous pardonnons aussi à ceux qui nous ont offensés. Et ne nous laisse pas entrer en tentation, mais délivre-nous du mal. Amen. Je vous salue, Marie pleine de grâce. Le Seigneur est avec vous. Vous êtes bénie entre toutes les femmes. Et Jésus, le fruit de vos entrailles, est béni. Sainte Marie, Mère de Dieu, priez pour nous pauvres pécheurs, maintenant et à l'heure de notre mort. Amen. Je vous salue Marie, pleine de grâce. Le Seigneur est avec vous. Vous êtes bénie entre toutes les femmes, et Jésus, le fruit de vos entrailles, est béni. Sainte Marie, Mère de Dieu, priez pour nous pauvres pécheurs, maintenant et à l'heure de notre mort. Amen. Je vous salue Marie, pleine de grâce. Le Seigneur est avec vous. Vous êtes bénie entre toutes les femmes, et Jésus, le fruit de vos entrailles, est béni.
1: Sainte Marie, Mère de Dieu, priez pour nous pauvres pécheurs, maintenant et à l'heure de notre mort. Amen.
0: Je vous salue, Marie, pleine de grâce. Le Seigneur est avec vous. Vous êtes bénie entre toutes les femmes, et Jésus, le fruit de vos entrailles, est béni.
1: Sainte Marie, Mère de Dieu, priez pour nous pauvres pécheurs, maintenant et à l'heure de notre mort. Amen.
0: Je vous salue, Marie, pleine de grâce. Le Seigneur est avec vous. Vous êtes bénie entre toutes les femmes, et Jésus, le fruit de vos entrailles, est béni.
1: Sainte Marie, Mère de Dieu, priez pour nous pauvres pécheurs, maintenant et à l'heure de notre mort. Amen.
0: Je vous salue, Marie, pleine de grâce. Le Seigneur est avec vous. Vous êtes bénie entre toutes les femmes, et Jésus, le fruit de vos entrailles, est béni.
1: Sainte Marie, Mère de Dieu, priez pour nous pauvres pécheurs, maintenant et à l'heure de notre mort. Amen.
0: Je vous salue Marie, pleine de grâce. Le Seigneur est avec vous. Vous êtes bénie entre toutes les femmes, et Jésus, le fruit de vos entrailles, est béni.
1: Sainte Marie, Mère de Dieu, priez pour nous pauvres pécheurs, maintenant et à l'heure de notre mort. Amen.
0: Je vous salue Marie, pleine de grâce. Le Seigneur est avec vous. Vous êtes bénie entre toutes les femmes, et Jésus, le fruit de vos entrailles, est béni.
1: Sainte Marie, Mère de Dieu, priez pour nous pauvres pécheurs, maintenant et à l'heure de notre mort. Amen.
0: Je vous salue Marie, pleine de grâce, le Seigneur est avec vous. Vous êtes bénie entre toutes les femmes, et Jésus, le fruit de vos entrailles, est béni.
2: Sainte Marie,

0: Amen.
1: Gloire au Père, au Fils et au Saint-Esprit.
2: Comme il était au commencement, maintenant et toujours, et dans les siècles des siècles. Amen.
3: Vierge Marie, Mère de Jésus, Mère de tous les hommes, demandez à Dieu qu'il nous donne beaucoup de prêtres qui nous aident à connaître Jésus et à devenir ses amis. Amen. Cœur sacré de Jésus,
4: j'ai confiance en toi.
3: Saint Joseph et tous les saints,
4: priez pour nous.
3: Notre-Dame de fidélité, Notre-Dame du sacerdoce et Notre-Dame de Pontmain,
4: priez pour nous, pour la France et pour le monde entier.
3: Saints anges gardiens,
4: veillez sur nous et protégez-nous.
5: Au nom du Père, et du Fils, et du Saint-Esprit. Amen.

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3: Bonjour à vous tous, chers auditeurs, heureux de nous retrouver dans notre émission Eschatologie et prophétie. Nous poursuivons notre émission sur le thème du rosaire, la prière du rosaire que nous avons déjà commencé à aborder dans l'émission de la semaine dernière. Cette prière donc du rosaire, comme nous l'avons vu, est une prière traditionnelle dans l'Église et une prière qui nous unit au Christ par Marie. Comme on l'a dit, c'est aussi ce moyen de pouvoir méditer les mystères de la vie de Jésus, donc le mystère du salut qui nous est donné en Jésus. Et nous avons vu aussi que eh bien, c'est une arme spirituelle, puisque elle nous centre aussi sur le mystère du salut, donc le mystère de la croix, de la passion, de la mort et de la résurrection de notre Seigneur Jésus. Depuis son incarnation jusqu'à sa résurrection, le Seigneur eh bien, n'a cessé d'accomplir la volonté du Père pour nous faire entrer dans la vie nouvelle, la vie des enfants de Dieu. Et donc, vaincre le péché, vaincre aussi les tentations du mal, et vaincre aussi les ambitions du démon de vouloir aussi nous perdre et de vouloir aussi se substituer même à Dieu. Donc, rappelons aussi ces épisodes de l'Évangile où le démon lui-même se présente devant Jésus en disant « Ah, es-tu venu pour nous perdre ?» Oui, bien sûr que le Seigneur est venu pour détruire les œuvres du diable, comme dit saint Jean, mais il n'est pas venu d'abord pour combattre le diable, il est venu par amour pour nous. Dieu a tant aimé le monde qu'il a donné son Fils. Et donc il est venu, bien sûr, manifester cet amour en nous arrachant au pouvoir des ténèbres. C'est pourquoi cette prière du rosaire est aussi une arme spirituelle. La second motif de cette arme spirituelle, eh bien, c'est la présence de Marie, notre mère, celle qui prend soin de nous, celle qui nous couvre de son manteau maternel et donc qui nous met aussi à l'abri des attaques du démon. Marie est ce rempart aussi qui nous protège contre les puissances du mal. Parce que quand nous sommes en communion avec Marie, eh bien nous sommes en communion avec celle qui a vaincu d'une certaine manière le démon, elle aussi, puisque elle a échappé à toutes ces tentations. Elle a échappé quelque part aussi au piège du démon. Donc, eh bien, Marie nous protège, Marie nous assure aussi de sa protection et elle nous donne aussi de partager la victoire du Christ. Dans ses apparitions, comme on le sait, la Vierge Marie donnera justement cette arme du chapelet pour invoquer justement le mystère du salut, pour la conversion des pécheurs, aussi pour délivrer des situations aussi, même des situations qui concernent notre vie, des situations qui concernent la vie publique et la vie politique même. On voit que dans des apparitions en France ou ailleurs, elle est intervenue pour demander la prière, et par la prière des enfants en particulier, parce qu'elle a paru souvent à des enfants, eh bien, par l'intermédiaire de leur prière simple, pure, et souvent à travers la prière du rosaire, eh bien, Marie a obtenu la grâce aussi d'une libération, même au niveau de la menace politique. On pense par exemple aux apparitions de Pomain, les apparitions à Pellevoisin en France. On pense aussi, plus récemment aussi en France encore, aux apparitions à l'île Bouchard. Donc à chaque fois, la Vierge Marie nous donne cette arme du rosaire. Alors nous allons nous pencher aussi sur cette lettre que le pape Jean-Paul II, un fidèle dévot bien sûr de la Vierge Marie, auquel il a dédié tout son pontificat, avec cette devise bien connue, « Totus tuus Mariae », « Tout à toi Marie ». Et donc le pape Jean-Paul II a donné cette lettre en 2002 en vue de cette année particulière qui va de octobre 2002 à octobre 2003. Faisant suite à la réflexion proposée dans la lettre apostolique en vue du nouveau millénaire, dans laquelle, après l'expérience jubilaire, j'ai invité le peuple de Dieu à repartir du Christ. Donc on se souvient aussi de cette lettre qu'il a adressée, en particulier aux religieux, mais aussi à tous fidèles aux chrétiens, repartir du Christ. J'ai senti la nécessité de développer une réflexion sur le rosaire, presque comme un couronnement marial de cette lettre apostolique pour exhorter à la contemplation du visage du Christ en compagnie de sa très sainte mère et à son école. En effet, réciter le rosaire n'est rien d'autre que contempler avec Marie le visage du Christ. Pour donner un plus grand relief à cette invitation, profitant de l'occasion du tout proche 120e anniversaire de l'encyclique de Léon XIII, déjà mentionné, je désire que tout au long de l'année, donc l'année 2002-2003, cette prière soit proposée et mise en valeur de manière particulière dans les différentes communautés chrétiennes. Je proclame donc l'année qui va d'octobre de cette année 2002 à octobre 2003, année du rosaire. Dans cette année particulière, eh bien, le pape nous a légué cette lettre, qui était une très belle méditation aussi sur cette prière du rosaire. Le rosaire de la Vierge Marie, donc, comme on a vu aussi, qui s'est développé progressivement au cours du deuxième millénaire, sous l'inspiration de Dieu, eh bien, est une prière tout d'abord animée par de nombreux saints et encouragée aussi par le ministère. Dans sa simplicité et sa profondeur, il reste même pour nous encore aujourd'hui une prière d'une grande signification, destinée à porter des fruits de sainteté. Le terme, la finalité de notre vie chrétienne, évidemment, c'est la sainteté. Cette prière se situe bien dans la ligne spirituelle aussi d'un christianisme qui, eh bien, au long des siècles, n'a rien perdu des fraîcheurs des origines, et qui, sous le souffle de l'Esprit-Saint, eh bien, se sont poussés à aller toujours de l'avant. Et donc, tout en ayant un caractère marial, cette prière du rosaire est une prière dont le centre est christologique, on l'aura bien compris. Et dans la sobriété de ses éléments, il concentre en lui aussi la profondeur de tout le message évangélique, dont il est presque un résumé, comme le disaient certains saints, comme nous disait Padre Pio, entre autres, eh bien, le rosaire, c'est l'évangile en raccourci. Dans cette prière résonne à nouveau la prière de Marie, son magnificat permanent pour l'œuvre de l'incarnation rédemptrice qui a commencé dans son sein virginal. Avec lui, le peuple chrétien se met à l'école de Marie pour se laisser introduire dans la contemplation de la beauté du visage du Christ et dans l'expérience de la profondeur de son amour. La prière du rosaire est pour le croyant une source abondante de grâce, les recevant presque des mains même de la mère du Rédempteur. C'est de toutes les prières chrétiennes la prière qui a été aussi le plus mise en avant par les papes. À partir donc du pape Saint Pie V, qui a le premier aussi institué cette fête du rosaire pour remercier de cette victoire des armées chrétiennes sur l'envahisseur ottoman, qu'il a attribué à la très sainte Vierge Marie, la victoire de Lépante. Mais tout au long aussi de l'histoire, eh bien, les papes justement ont insisté sur cette prière du rosaire, parce que je pense qu'ils ont découvert dans cette prière justement ce moyen simple qui était donné pour bien nous aider à entrer non seulement dans la contemplation, mais aussi dans une disposition du cœur pour suivre le Seigneur à la manière de Marie, pour nous laisser aussi éduquer par la Vierge Marie et aussi une arme, comme on le disait, aussi une arme spirituelle contre les attaques du démon. Le pape Léon XIII, le 1er septembre 1883, promulguera aussi une encyclique, hein, Suprême Apostolatus Officio, paroles fortes par lesquelles il inaugure une série de nombreuses autres interventions concernant cette prière du rosaire, qu'il présente comme un instrument spirituel efficace aux maux de la société. Donc on voit que, curieusement, c'est une prière qui est vraiment une prière de combat, hein, au cœur même de cette société qui est en train de se créer, hein, avec, au 19e siècle, 20e siècle, 21e siècle, hein, qui est une société antichristique, hein, il faut bien le dire, hein, où de plus en plus, nous sommes en contradiction avec les lois de Dieu, avec les lois de l'Évangile. Parmi les souverains pontifes les plus récents qui, dans la période conciliaire, se sont illustrés dans la motion du rosaire, il y a aussi, bien sûr, le pape Jean XXIII, Saint Jean XXIII, et surtout aussi le pape Paul VI, qui a dédié aussi une lettre apostolique à la très sainte Vierge Marie, Marialis Cultus, le culte marial, qui souligne l'harmonie avec l'inspiration du Concile Vatican II, le caractère évangélique du rosaire et son orientation christologique. Enfin, bien sûr, le pape Jean-Paul II, mais derrière aussi, après le pape Jean-Paul II, il y a eu aussi le pape Benoît XVI, hein, et le pape François aussi, hein, se sont prononcés aussi en faveur de cette prière et réclament aussi, hein, que bien, nous prenons cette arme spirituelle de la prière du rosaire. Le pape Jean-Paul II, donc, évidemment, c'est celui qui a été le plus ouvert et celui qui s'est exprimé le plus sur la nécessité de prier la Vierge Marie, de prier le rosaire. Il n'a perdu aucune occasion pour exhorter à la récitation fréquente du rosaire. Depuis, comme on le sait aussi, depuis ses plus jeunes années, cette prière a eu pour lui une place importante dans sa vie spirituelle qui a été éprouvée aussi même de sa vie d'enfant. Et puis ensuite après avec les épreuves du communisme, etc. Et au cours d'ailleurs de son voyage en Pologne, il a appelé avec force aussi à la prière du rosaire, surtout lors de sa visite au sanctuaire de Częstochowa. Le rosaire donc l'a accompagné dans les temps de joie, dans les temps d'épreuve, et aussi dans l'espérance aussi des temps de gloire. Il lui a confié de nombreuses préoccupations. Il a toujours trouvé aussi en lui, en cette prière, un réconfort. Et il a lui-même confié que le rosaire est ma prière préférée, dit-il. C'est une prière merveilleuse, merveilleuse de simplicité et de profondeur. On peut dire que le rosaire est d'une certaine manière une prière commentaire du dernier chapitre de la Constitution Lumen Gentium du deuxième concile Vatican. Chapitre qui traite de l'admirable présence de la Mère de Dieu dans le mystère du Christ et de l'Église. En effet, sur l'arrière-fond de cette prière de l'Ave Maria, défilent les principaux épisodes de la vie de Jésus, réunis en mystères joyeux, douloureux, glorieux, et aussi ces mystères lumineux que le pape Jean-Paul II a institués au cours de cette année du rosaire d'ailleurs. Tous ces mystères mettent en communion vivante avec Jésus à travers le cœur de Marie, sa mère. Et il nous invite, nous aussi, à entrer dans la profondeur de cette relation qui unit la Vierge Marie à son Fils Jésus. En même temps, nous pouvons rassembler dans ces dizaines du rosaire tous les événements de notre vie aussi personnelle, individuelle, familiale, de la vie de notre pays, de l'Église, de l'humanité, c'est-à-dire aussi de nos événements quotidiens, personnels, ou ceux de notre prochain, et en particulier de ceux qui nous sont les plus proches, qui nous tiennent le plus à cœur. C'est ainsi que la simple prière du rosaire, s'écoule aussi au rythme de la vie humaine. Notre vie aussi est marquée par ces mêmes moments de joie, de lumière, de souffrance et de gloire. Par ces paroles, le pape Jean-Paul II, eh bien, voulait nous faire entrer aussi dans le rythme quotidien du rosaire. Il demandait aussi que cette prière du rosaire devienne une prière quotidienne. Alors, tout ce qu'on vient de dire, bien sûr, sur la prière du rosaire, rencontre aussi des obstacles. On a beaucoup aussi d'objections sur la prière du rosaire, comme étant une prière, au fond, qui nous centre plus sur Marie que sur Jésus. Pourquoi passer par Marie? Jésus suffit au salut, etc. Certains pensent aussi que le caractère central de la liturgie, voulu par le Concile Vatican II, a mis de côté aussi les aspects secondaires des cultes de dévotion, pour nous centrer sur le culte eucharistique qui est au centre, bien sûr, de toute la liturgie chrétienne. Mais le pape Jean-Paul II, justement, dans sa lettre, nous dit qu'en réalité, comme le précisait aussi Paul VI, cette prière non seulement ne s'oppose pas à la liturgie, mais en constitue un support, puisqu'elle l'introduit bien et s'en fait l'écho, invitant à la vivre avec une plénitude de participation intérieure afin d'en recueillir des fruits pour la vie quotidienne. D'autres aussi peuvent craindre que cette prière puisse apparaître peu œcuménique. On sait que depuis le Concile Vatican II, nous avons un souci aussi œcuménique, en particulier avec nos frères protestants. Donc en raison de ce caractère, nettement marial, elle pourrait aussi, pour certains, être un obstacle à l'œcuménisme. Là aussi, le pape Jean-Paul II, dans sa lettre, répond en disant qu'en réalité, elle se situe dans la plus pure perspective d'un culte à la Mère de Dieu, comme le Concile Vatican II l'a défini, un culte orienté vers le centre christologique de la foi chrétienne, de sorte qu'à travers l'honneur rendu à sa mère, le Fils soit connu, aimé, glorifié. S'il est redécouvert de manière appropriée, le rosaire constitue une aide, mais certainement pas un obstacle à l'œcuménisme. Alors je vous propose de faire une petite pause musicale en écoutant justement un beau chant à la Très Sainte Vierge Marie de la Communauté des Béatitudes, « Ô Marie, ma douce mère ».

Enfin, une autre dimension de cette particularité de la prière du rosaire, c'est aussi l'insistance sur la paix, hein, la prière pour la paix, la prière pour les familles aussi. Et c'est intimement, d'ailleurs, une prière familiale, hein, la prière du rosaire. Il est très facile de pouvoir la prier en famille, et de nombreuses familles la prennent d'ailleurs comme leur prière quotidienne. Hein. Et c'est une prière où, bien que ce soit les parents, les enfants, tout le monde peut trouver sa place, hein, dans cette prière. Certaines circonstances historiques ont contribué à une meilleure actualisation du renouveau du rosaire. La première d'entre elles est l'urgence d'implorer le don de Dieu pour la paix, nous dit le pape Jean-Paul II dans sa lettre. Le rosaire a été à plusieurs reprises proposé par mes prédécesseurs et par moi-même comme une prière pour la paix. Au début du troisième millénaire, avec les scènes horribles que l'on a vécues, donc déjà de son époque, l'attentat du 11 septembre 2001, etc., et encore plus aussi maintenant pour nous, hein, qui on ne cesse malheureusement d'assister à ces troubles, puis on voit avec la guerre qui est justement déclarée maintenant en Europe, hein, avec ce conflit entre la Russie et l'Ukraine. Eh bien, nous voyons de nouveau, hein, que la guerre est une menace constante pour l'humanité. Et donc, ben, tout ce contexte nous invite nous aussi à prier le rosaire en implorant aussi la paix, le retour à la paix. Redécouvrir le rosaire signifie s'immerger dans la contemplation du mystère de celui qui est notre paix, dit le pape Jean-Paul II. Ayant fait des deux peuples un seul, détruisant la barrière qui les séparait, c'est-à-dire la haine. On ne peut donc réciter le rosaire sans se sentir entraîné dans un engagement précis de service de la paix, avec une attention particulière, bien sûr, dans les conflits que l'on vient de nommer, hein, ces conflits actuels, et qui, malheureusement, ne cesse de faire des victimes chaque jour, des victimes innocentes, bien sûr, parmi les populations. De manière analogue, poursuivait le pape Jean-Paul II, il est urgent de s'engager et de prier pour une autre situation critique de notre époque, celle de la famille, cellule de la société, toujours plus attaquée par des forces destructrices au niveau idéologique et pratique, qui font craindre pour l'avenir de cette institution fondamentale et irremplaçable, et avec elle pour le devenir de la société tout entière. Donc la prière du rosaire est aussi un soutien pour les familles, en particulier donc pour la vocation de la famille chrétienne au cœur de ce monde, pour rappeler aussi bien cette institution naturelle, premièrement naturelle, de la famille. Dieu a créé l'homme et la femme pour qu'ensemble ils fondent une famille et que de cette famille puisse naître aussi la vie, les enfants. Donc, et en même temps, cette réalité, bien sûr, de cette cellule familiale, c'est aussi la première cellule de la société et de l'Église aussi. Donc, il est important que les familles chrétiennes soient soutenues. Et donc, bien, voilà, prions les uns pour les autres avec cette prière du rosaire, particulièrement pour la famille et pour la défense de la famille, quoi qu'il en soit, quoi qu'il se passe. On sait qu'aujourd'hui, les lois qui nous sont données, bien, et les idéologies qui en traversent aussi, nous montrent un modèle de famille qui n'est plus, bien sûr, respectueuse ni de la loi naturelle, ni de la loi religieuse, ni évangélique. Eh bien, voilà, nous devons aussi avoir ce souci de prier les uns pour les autres, de prier pour nos familles, afin que cette réalité de la famille, bien, soit sauvegardée. En tout cas, c'est notre manière de pouvoir intervenir et de pouvoir aussi agir, au cœur de ce monde. Nous n'avons pas forcément des pouvoirs politiques, mais nous avons un pouvoir spirituel qui est celui de la prière.
Enfin, le dernier aussi caractère de cette prière, eh bien, évidemment, c'est de nous faire découvrir le visage de Marie comme notre mère. Dans l'évangile de Jean, au pied de la croix, eh bien, Marie nous est donnée comme mère. Voici ta mère. De nombreux signes montrent ce que la Vierge Sainte veut encore réaliser aujourd'hui, précisément à travers cette prière. Cette mère attentive à laquelle, dans la personne du disciple bien-aimé, le Rédempteur confia au moment de sa mort tous les fils de l'Église. « Femme, voici ton fils. » Au cours du XIXe et XXe siècle, les diverses circonstances au cours desquelles la mère du Christ a fait en quelque sorte sentir sa présence et entendre sa voix dans différentes parties du monde pour exhorter le peuple de Dieu à cette forme de prière contemplative sont bien connues, en raison aussi de la nette influence qu'elle conserve dans la vie des chrétiens et à cause de leur reconnaissance importante de la part de l'Église, disait le pape Jean-Paul II, je désire rappeler en particulier les apparitions de Lourdes et de Fatima, dont les sanctuaires respectifs constituent le but de nombreux pèlerins à la recherche de réconfort et d'espérance. Sur les pas des témoins, il serait impossible de citer la nuée innombrable de saints qui ont trouvé dans leur rosaire une authentique voie de sanctification. Il suffit de rappeler Saint Louis-Marie Grignon de Montfort, auteur d'une œuvre précieuse sur le rosaire, et plus près de nous, Saint Padre Pio de Pietrelcina, le bienheureux Bartolo Longo, celui qui, donc, a créé cette basilique du rosaire à Pompéi, qui a eu aussi un charisme spécial pour promouvoir cette prière du rosaire. Son chemin de sainteté s'appuie sur une inspiration entendue au plus profond de son cœur.

0: de la civilisation classique. Par son œuvre entière, en particulier par les 15 samedis, ce bienheureux Bartolo Longo développa l'âme christologique et contemplative du rosaire. Il trouva pour cela un encouragement si particulier et un soutien chez le pape Léon XIII, qu'on a appelé aussi, on a surnommé le pape du rosaire. Alors voilà, chers auditeurs, eh bien, nous terminons pour cette semaine notre émission. Nous poursuivrons la semaine prochaine donc sur cette lettre du pape Jean-Paul II, Rosarium Virginis Mariae, puisque nous sommes dans ce mois d'octobre. Et donc, bien voilà, c'est une manière aussi pour nous de nous recentrer sur cette belle prière du rosaire, avec les mots et les exhortations toujours très significatives du Saint-Père, le pape Jean-Paul II. Bonne semaine à vous tous et rendez-vous donc la semaine prochaine pour une nouvelle émission.
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3: Aujourd'hui, je vous emmène non loin de Laval, à Bonchamp, visiter la si jolie église paroissiale Saint-Blaise. De base romane, elle renferme de nombreuses richesses que nous allons découvrir en compagnie de Gérard Le Dauphin et Michel Fouché. Bonjour à tous les deux.
4: Bonjour.
5: Bonjour.
3: Et qui sont tous les deux membres de l'association Atelier Patrimoine Bonchamp. Alors déjà, un petit commentaire peut-être sur l'architecture extérieure de l'église.
4: Voilà, alors c'est une église qui a d'abord été dédiée à la Vierge Marie, puis à Saint-Blaise. Et c'est une église de style roman. Hein. On a des fondations du XIe siècle. Pourquoi cette église ici ? Il y a 1000 ans à peu près, elle devait s'élever à la ferme de la Cassine.
3: Oui, oui.
4: Cette église est en ruine. Mmh. Et donc Michel va vous dire la légende, pourquoi on a finalement construit l'église ici.
5: Donc l'église de la Cassine était commencée depuis une trentaine d'années, et puis bon, les travaux n'avançaient pas beaucoup, et un jour un ouvrier a dit « je prends un marteau et puis je le lance en l'air, et là où il atterrira, on y mettra la nouvelle église ». Et oui, d'autant que bon, l'ancienne église était plus près de Forcé que de Bonchamp. Mmh. Donc c'est la raison pour laquelle l'église a été faite sur ce cimetière-là. C'était un cimetière autrefois.
3: C'était à quelle époque ça ?
5: 1031 à peu près.
3: Oui.
5: Voilà, 1000 ans.
3: Oui, exactement. Et alors elle a gardé quelque chose de roman quand même dans l'extérieur ?
5: Oui, je trouve merveilleuse la tour clocher là derrière.
4: Elle est tout à fait sobre et on va voir que dans le chevet, c'est tout à fait le style roman avec ses absidioles et sa construction qui rappelle d'ailleurs, on va voir, d'autres églises sur Laval, notamment Nuit-et-le-Vicoin, l'église de Saint-Martin à Laval, où la pierre qui a été utilisée, c'est la pierre Gris-Roussard, qui est extraite dans la Sarthe et qui est une pierre assez difficile à travailler.
3: Alors, nous marchons. Autour de l'église, qui est vraiment dans le centre du bourg. Donc on entend les voitures passer. Elle est très mise en valeur parce qu'il y a un grand parvis piétonnier.
4: Donc ici, c'est la partie ancienne du XIe siècle. Donc ça a été agrandi jusqu'ici. On voit très bien au niveau de la maçonnerie. Ah. Puis ici, au XVIIIe siècle.
3: Ah oui, donc la nef a été rallongée.
4: Ah oui, la nef est rallongée.
3: Ouais, 18 pieds. Donc nous voici à l'est, au chevet donc de l'église Saint-Blaise.
5: Au départ, vous avez cette abside-là avec les deux absidioles.

0: Qu'est-ce que c'est joli.
1: Et le clocher tour qui est ici, où on voit bien les pierres grès de Roussard là, qui sont couleur rouge, issues de pierres volcaniques très dures, comme l'a dit Gérard.
2: Oui, oui.
1: Voilà.
2: C'est très trapu, c'est très chaleureux. On retrouve un peu peut-être les absidioles de la Vénière, non, un peu?
3: Oui, un petit peu, oui.
2: Très joli.
3: Moins grandiose, quand même.
2: Oui, oui, oui. Et...
3: il y a des arcs tronqués, on voit des débuts de contreforts, là. Et puis des ouvertures qui sont murées, deux petites niches de chaque côté, des petites absidioles. Oui, il devait y avoir des statues, mais qui ont disparu.
2: Oui. Donc là, on va rentrer à l'intérieur pour commenter tout ça. Alors nous voici de retour devant l'entrée.
1: Oui, il y a une porte qui date de 1771 et qui est en forme d'anse du panier. Donc nous entrons, belle porte en bois.
2: Magnifique, un joli vert un peu véronaise, ouais. Et nous voici dans la place.
1: Votre regard est tourné vers le cœur, alors qu'il devrait être tourné vers là-haut, puisque nous avons un superbe cartouche qui nous dit « Hors d'ici les impudiques, les chiens, les idolâtres et tous les menteurs. »
2: Les menteurs ?
1: Oui, ici, là.
2: Nous voilà prévenus.
1: Oui. Bon. Donc, ça veut dire que vous n'êtes pas menteuse, puisque vous avez franchi.
3: L'atmosphère de cette église globale, c'est de voir le contraste entre la nef, qui est l'allongement des nefs, de style très sobre, il n'y a pas grand-chose. Et puis la richesse décorative de toute la partie du chœur, nef et chapelle.
2: Ah oui. Et une chaire incroyable.
3: Et une chaire incroyable dont on va en parler tout à l'heure.
2: Inscrite au monument historique. À notre gauche, en entrant,
1: la cuve baptismale qui est entourée d'une grille en fer forgé, fleur de lysée style Louis XV.
2: Dorée, bien sûr. Elle fait très bien entretenue, en tout cas, cette église, très propre. Hein.
3: Oui.
2: Ouais. Donc là, on s'avance vers le chœur. Et donc des boiseries peintes de chaque côté.
3: En marbre trompe-l'œil. Et donc la restauration de l'ensemble date de 1972. Et il a fallu à peu près 30 000 feuilles d'or qui ont été martelées sur chaque partie qui est dorée.
1: Lors de la restauration, il y a eu une découverte dans le cœur de tombe, ce qui signifiait bien que c'était l'ancien cimetière, des pots à feu. Des tessons de peau de poterie et de céramique aussi.
3: On peut estimer à environ entre 100 et 200 sépultures qui sont enterrées ici. Mais lors de la restauration, on a été fouillé qu'une petite partie. On a découvert 7 squelettes d'enfants, d'adultes. Mais le manque de temps a fait que les fouilles n'ont pas été poussées à fond.
2: Donc cette église a été érigée sur un ancien cimetière.
3: Sur un ancien cimetière qu'on peut estimer de période mérovingienne.
2: Alors là, vous allez nous commenter quoi en premier? Dans la chapelle sud.
3: Dédiée à Sainte-Anne.
2: Dédiée à Sainte-Anne.
3: Qui est une chapelle qui correspond au sud, à la chapelle nord, pratiquement, qu'on considère identique, et pourtant il y a un siècle d'écart.
2: Ah oui.
3: Et donc ce qui est remarquable, c'est donc Sainte-Anne qui est en haut avec un livre, et qui représente un peu le souci d'éducation des femmes.
2: Petite Sainte-Anne, elle est très ancienne, non ?
3: Oui, tout à fait. Alors ce qui est remarquable aussi, c'est le tabernacle. Le tabernacle ici est issu du tabernacle qui était sur le maître-autel, là-bas. Et dans la décoration, on voit particulièrement un pélican. Le pélican nourrit ses enfants de son corps et de son sang. Et donc, c'est une allusion au Christ.
2: Ah oui, il y a un gros symbole. Mais je vois pas le pélican.
3: Ah, mais... il est là. Sur la porte du tabernacle, ici.
2: Ah oui, d'accord.
3: Avec ses petits qui sont au pied. Sur l'autre chapelle, c'est un arbre, l'arbre de vie, qui est représenté. Et en fait, les deux tabernacles, les chapelles, étaient joints et on les a coupés en deux pour en mettre un dans la chapelle Sainte-Anne et un dans la chapelle dédiée à la Vierge Marie.
2: Et alors, au-dessus du tabernacle, il y a une grande statue, dont j'imagine de Saint Jean-Baptiste.
3: Voilà, c'est ça.
2: On le connaît bien, avec l'agneau pascal dans ses bras. Ça, c'est 17e encore, ou 18e
3: Ça, c'est 18e.
2: 18e.
3: Ouais. L'autre, elle est plus ancienne.
2: Mm-hmm.
3: Alors, on remarque aussi, au niveau de la décoration, on le voit sur le tabernacle, ces nuées représentant la gloire avec ses soleils. Mmh. Et on retrouve plus d'une centaine de têtes d'angelots ou d'anges dans toute l'église. Il y en a partout.
2: Là, nous sommes devant la chaire, mais alors très très spéciale parce qu'elle est pas du tout en bois, elle est toute ajourée, dorée, avec un dais au-dessus.
3: Donc cette chaire qui est l'œuvre du curé de l'époque, l'abbé Jacques-Alexandre Ménard du Halay, qui était curé de 1750 à 1770, je crois, qui a voulu embellir cette église. C'est lui qui a pratiquement de ses propres deniers mis toutes ses dorures. On verra tout à l'heure qu'il est même allé à Rome chercher des reliques de martyrs. Et donc, il est très fier de cette chaire qu'il a fabriquée. C'est constitué de la bavoie qui est en haut, avec, vous voyez au fond, une colombe avec toujours cette nuée de gloire avec ses soleils, une porte magnifique qui représente le bon pasteur, et puis donc la cuve où le prêtre donc faisait son homélie, et enfin en dessous le cul de lampe, ça s'appelait un cul de lampe, donc terminé par un gland. Et donc, il a vraiment voulu laisser des traces parce que sur la base de la chaire, on y voit les armoiries de Jacques. Vous avez Saint-Jacques de Compostelle
2: oui,
3: ici.
2: Très bien.
3: Devant, c'est Alexandre, le pape Alexandre. Mmh. Et puis, un ermite qui s'appelait Ménard, Jacques-Alexandre de Ménard. Donc, il a voulu des traces. Et même celui qui a fabriqué la chaire a laissé des traces en disant « J'ai été fini par... » La fosse, c'est son... Alors, il y a une petite histoire qui indique que c'est pas lui qui avait commencé la chaire, mais au cours de la fabrication, le curé Ménard n'était pas très content de ce qui avait été fait, donc il a changé d'artisan. Par contre, ça s'est pas très bien terminé pour le suivant. Bon. Donc, vous voyez, c'est une chaire remarquable qui a nécessité environ 3000 feuilles d'or pour sa rénovation. Toujours des têtes d'angelots que l'on voit. Hein.
2: Et elle est toute en fer forgé, complètement ajourée.
3: Oui, tout en fer forgé, travaillée vraiment d'une manière remarquable. C'était un prêtre qui était très proche de ses paroissiens, qui n'était pas un prêtre facile, mais il s'est beaucoup occupé des pauvres. Il était issu de la noblesse angevine. Et là, il a fait des essais de quête pour essayer de financer, mais il n'a pas eu grand-chose. Donc, c'est toute sa fortune qui est passée dans la rénovation de toute cette église.
2: Qu'il était attaché au lieu aussi.
3: Ah oui,
2: ouais.
1: Et alors, face à cette chaire-là, vous avez un livre, le livre est de l'Évangile, qui est un bas-relief polychromé qui représente une nuée de gloire, partent des rayons. On retrouve aussi tout plein d'anges et d'angelots ici. Et il y a un passage de l'Évangile bien connu où Jésus dit à ses disciples: « Ma mère et mes frères, ce sont ceux qui écoutent la parole de Dieu et la mettent en pratique.
2: » Donc c'est contre la boiserie.
1: La chaire a failli disparaître à la fin de l'été 1793 parce qu'une dizaine de républicains lavallois voulaient la démonter, ainsi que démonter la table de communion et l'emmener à Laval. Ces hommes, ne l'ont pas fait parce que le maire de l'époque leur a dit, mais vous savez que si vous m'enlevez la chaire, je ne pourrai plus donner d'informations politiques à mes paroissiens. Donc finalement, la chaire a été sauvée comme ça.
2: Donc elle était utilisée aussi par les laïcs pour leur message.
3: Oui, c'était le prétexte. Le maire, M. Plantier de l'époque, a bien fait de passer à ce moment-là pour sauver la chaire de l'église.
2: Alors là, nous admirons donc le passage entre la nef et le chœur, finalement.
1: En tout cas. On appelle le mur diaphragme. C'est un arc triomphant avec deux passages revêtus de stuc polychromé. Il y a l'œil de la vigilance ici, sur le petit triangle ici.
2: À droite.
1: Et ici, c'est je suis
2: celui qui est.
1: Je suis celui qui est. Voilà.
2: Avec ses nuées, oui, tout est très symbolique. Hein.

0: Alors, on se trouve dans la petite chapelle, Croisillon, alors qui est au sud.
1: À droite de l'hôtel principal.
0: L'hôtel principal, c'est ça, où est donc représenté sur la partie au fond, Saint-Pierre, avec ses deux clés. Et puis, Saint-Roch, qui montre sa tâche, et le petit chien qui venait, selon la légende, lui apporter à manger. Ce qui est remarquable ici, c'est donc cette bannière qui a servi aux processions au XVIIIe siècle pour essayer d'enrayer une période de peste bovine, une épizootie. Et donc, les paroissiens allaient à Notre-Dame d'Avignières, à l'aller, et au retour...
1: On retournait la bannière
0: pour se diriger vers l'église Saint-Blaise.
1: Très belle.
0: Donc ça a duré beaucoup d'années, et même ça a été perpétué par un des anciens curés, mais il n'allait plus à pied, le père Badiche.
2: Le
0: père Badiche a essayé de reprendre cette tradition.
1: Mais il faisait aussi les rogations, paraît-il, le père Badiche.
0: Oui, tout à fait, il a relancé.
1: Et à propos d'ailleurs des saints Saint-Pierre et Saint-Roch, Saint-Blaise,
0: oui.
1: Alors, qui était Saint-Blaise?
0: On va en parler tout à l'heure,
1: d'accord.
0: On va en parler.
1: Alors à droite et à gauche, oui, du grand hôtel, deux grandes statues, Saint-Louis et Saint-Blaise.
2: Oui, Saint-Blaise donc était un évêque arménien du IVe siècle, et qui était en même temps médecin. Et on lui dit que justement, on le prie pour toutes les guérisons qu'il peut y avoir de la gorge particulière.
1: Oui, j'ai lu qu'il aurait sauvé un enfant d'un étouffement.
2: Il avait avalé une arête de poisson. Et en particulier, maintenant, tous ceux qui avalent des arêtes de poisson, on leur conseille de prier Saint-Blaise.
0: D'ailleurs, il est devenu le patron des médecins spécialistes de la gorge.
1: Des otorhinos.
0: On lui attribue aussi beaucoup de choses. Il a fait des miracles. Il a été très, très connu en Allemagne. Il y a beaucoup en Angleterre également. Il y a beaucoup de reliques. Il a terminé malheureusement martyrisé, où on l'a lacéré avec des instruments qui servaient à carder la laine. Et d'ailleurs, curieusement, il est devenu le patron de tous les cardeurs, ceux qui peignent.
1: On l'a décapité à la fin, non ?
0: Oui, on l'a décapité, oui. Oui. Il a été martyrisé puis décapité.
1: Donc à retenir, ceux qui s'ouvrent de maux de gorge, on peut venir prier Saint-Blaise. Non mais c'est important, on ne le fait jamais, mais il faudrait.
2: Si on se retourne vers la porte de l'église, on voit deux vitraux. Le premier de Saint-Louis-Marie Grignon de Montfort, qui avait été donné... par Madame de Saint-Cyr à l'occasion du mariage de sa fille. C'était un missionnaire. Et au-dessus, on a le petit vitrail de Saint-Marcel. Et Saint-Marcel, c'était donc un gladiateur qui, un jour, s'est révolté contre l'empereur en disant qu'il ne voulait pas tuer les gens, mais il lui a jeté aux pieds son épée et il est parti pour évangéliser.

0: Et là, nous arrivons dans la chapelle nord.
1: Alors, on a d'abord une petite chapelle avec un petit autel où est représenté à gauche Saint-Sébastien, percé de flèches, et Saint-Joseph, tenant l'enfant dans ses bras. Donc, colonnes torsadées, richement décorées, qui, a priori, n'a pas de grande valeur. Mais ce qui est intéressant, c'est ce qui se trouve au pied de l'autel.
2: C'est ce qu'il y a à l'intérieur.
0: Petite clé, on ouvre le panneau qui est sous l'autel, un grand panneau.
1: On découvre des reliquaires où se trouvent des restes d'ossements provenant de 28 martyrs que l'abbé Jacques-Alexandre Ménard du Halay est allé chercher à Rome. Il a eu l'autorisation de les rapporter ici. Et donc, on a sur une plaque qui se trouve ici la liste de tous les martyrs dont on retrouve les ossements, reliques. Donc c'est quelque chose que l'on montre qu'aux journées du patrimoine, puisque c'est sous alarme.
0: Oui, donc ça c'est toujours 18e, c'est ça?
1: Toujours 18e, oui, c'est ça, oui.
0: Ah, et donc des reliquaires avec tout doré, et puis la petite vitre au milieu qui contient les ossements.
1: Donc c'est assez curieux, parce qu'on n'imagine pas qu'on va trouver ce mini-trésor sous cette petite autel.
0: Ouais, c'est comme un coffre, en fait. Oui.
1: Voilà.
0: Mais vous en avez des choses dans votre église. Et on n'a pas tout vu, paraît-il. On se dirige donc ensuite...
3: La porte du sacraire en bois. Donc vous avez la croix avec... On retrouve toujours cette nuée et ces rayons dorés. Et sur les côtés, vous avez tous les instruments de la crucifixion.
0: Oui.
3: L'épée, vous avez l'échelle, vous avez le coq... Avant que le coq ne chante, là.
0: La colonne de flagellation.
3: Oui. La tunique, oui.
0: Ah oui. Qui a servi à tirer au sort.
3: Oui, tirer au sort. Là, les clous. Et puis, de l'autre côté, vous avez la croix du Christ.
0: La couronne d'épines.
3: Le fouet, les talons, oui.
0: Oui, avec l'eau et le vinaigre. Oui. Et c'est quoi cette grande porte, alors, qui est plaquée sur la boiserie?
3: Vous allez découvrir quelque chose de merveilleux.
0: Ah, parce que ça s'ouvre.
3: Et on l'ouvre avec deux serrures.
0: Et là, on est devant une porte fermée encore. Une porte blindée. C'est ça le trésor? Donc le trésor est dans l'église. Oh là là!
3: Vous avez donc...
0: On découvre donc un coffret immense, enfin d'un mètre cinquante. En velours bleu, avec plein d'objets.
3: Tous les objets d'art sacré. Vous avez des calices avec la patène au-dessus. Et les patènes, vous voyez, elles représentent ici, c'est la mort du Christ. Vous avez un ostensoir au milieu. Et vous avez les burettes, le ciboire, un autre ostensoir. Et ici, ce sont des poteries qui ont été découvertes lors des fouilles. Et puis ici, vous avez pour porter l'hostie.
0: Une custode, un très joli plat au milieu.
3: Oui.
0: Donc c'est en or
3: ça,
0: et
3: c'est
0: en
3: le
0: étain
3: plat qui est, oui, en argent.
0: Mais qui est-ce qui avait acquis tout ça? Encore votre super curé non?
3: Oui, le Alexandre de Villard.
0: Oui, mais sont vraiment des reliques des morceaux de la vraie croix.
3: Oui,
0: ouais, ouais. Bon, c'est minuscule, hein, donc il peut y en avoir des milliers. Hein. Du coup, c'est ce qu'on se dit. Et alors, vous ouvrez ce trésor.
1: Lors de visites spécifiques, comme aujourd'hui, avec d'autres groupes, ce sera bientôt l'Orpal de Laval qui va venir. On a eu la visite... pour les amis de la Périne, on a une visite aussi de l'association Compostelle 53 et autres chemins. Donc voilà. Et bien sûr, les journées du patrimoine qui auront lieu donc samedi et dimanche. Samedi, je ferai donc la visite à 14h30. Et le dimanche matin, Michel et un autre collègue, Jean-Claude, feront la visite dimanche matin. Donc c'est ouvert à cette époque. Quelquefois, le prêtre nous demande
0: d'ouvrir
1: pour sortir la croix le vendredi saint.
0: Ah oui, c'est beau.
1: Sinon,
0: ça.
1: C'est sous alarme.
0: Oui, oui, oui.
1: Donc.
0: Et qui est-ce qui a les clés?
1: Alors, nous sommes.
0: On n'a pas le droit de le dire.
1: Nous sommes que trois à avoir le code pour ouvrir notre trésor. Les clés, sacristain, le prêtre sous les clés, mais il n'ouvre jamais.
0: Ah oui, donc c'est à découvrir, hein, quand même.
1: C'est à découvrir. Et puis, puisqu'on y est, on a donc comme projet qui commence à se finaliser, mettre des QR codes.
0: Voilà, merci aux Guillères qui ont lancé ça en Mayenne. Hein.
1: Bien sûr, oui, et qui nous suivent de très près et qui vont nous accompagner jusqu'à la fin du projet.
0: Très bien, donc on pourra circuler avec notre téléphone portable et le QR code et s'arrêter devant chaque belle chose, avoir les commentaires avec vos voix.
1: Non, c'est une paroissienne qui a été enregistrée. Il fallait une voix féminine.
0: Ah, d'accord.
1: Donc, merci à Véronique Flambard qui a accepté de prêter sa voix pour le texte du QR code. Voilà.
0: Et la dernière chose, oui, derrière le maître-autel, il y a un lutrin énorme.
3: Un aigle qui porte le livre. Et cet aigle est sur un globe. Et alors, la symbolique de cela, c'est que l'aigle, il voit de haut. Et là, il protège le monde à l'image de Dieu qui protège le monde.
0: Tout en portant la parole sur son dos.
3: Oui.
0: Ouais, hein, pour poser le livre. Et donc, l'endroit où on vient de voir toutes ces... beauté du trésor, vous l'appelez le sacraire, c'est ça ?
3: Oui.
0: D'accord.
3: Oui.
0: Eh bien, notre visite de l'église Saint-Blaise se termine. Donc, que de richesses qu'on n'imagine pas, mais en tout cas, de l'extérieur, c'est une église vraiment très... qu'on a envie de découvrir, on a envie de rentrer dedans. Elle fait très chaleureuse, je trouve, cette église, et elle est très bien mise en valeur. Donc, merci à vous deux, Michel et Gérard. Est-ce que l'église est ouverte souvent ?
1: Tous les jours. L'église est ouverte tous les jours, d'environ vers 8-9 heures jusqu'à 18 heures.
0: Donc, n'hésitez pas à vous arrêter, maintenant que vous connaissez toutes les significations des richesses ici.
3: Ou à venir au jour du patrimoine.
0: Voilà. Merci encore, à bientôt.

0: 23h.
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2: Bonjour Didier Pilon, je suis heureux de vous retrouver dans les studios de Radio Fidélité en compagnie de Mathieu Ordonneau. Nous allons consacrer cette émission à un opéra qui, je crois, est assez célèbre. En tout cas, il y a un air que je crois tout le monde a chanté plus ou moins dans sa vie, à savoir Orphée Eurydice du compositeur allemand et autrichien Christoph Willibald Gluck. On peut dire que Gluck fait partie de ces compositeurs très importants du XVIIIe siècle allemand. Il est intéressant parce que c'est un compositeur qui a voulu réformer l'opéra, au point qu'on a parlé pour ses partisans de gluckistes, qu'on a opposé aux pitchinistes, parce que d'un côté, on va le dire vite, il y avait l'opéra un peu à l'allemande, et de l'autre côté, l'opéra à l'italienne. Mais surtout, ce que voulait Gluck, c'était dépouiller l'opéra de toutes ces fioritures italiennes, de toutes ces embellissements, ces vocalises et tout ça, pour aller à la vérité dramatique, et il va mettre en pratique sa théorie, puisqu'on va retrouver ce côté assez dramatique, assez simple finalement, à la fois de la musique et des paroles, dans ses ouvrages les plus importants, comme Alceste et comme bien sûr Orphée et Eurydice. Alors avant de vous reparler de ce fameux mythe d'Orphée et Eurydice, qui est un mythe évidemment extrêmement ancien, je vous propose tout de suite de commencer à rentrer dans ce très beau monde de l'Antiquité avec tout simplement l'ouverture d'Orphée et Eurydice de Gluck.

Voilà cette très belle ouverture dynamique d'Orphée Eurydice, cet opéra de Christophe Dybal. Gluck va composer alors qu'il est déjà, j'allais dire, assez mûr, puisqu'il a plus de 40 ans quand il écrit cette œuvre. Gluck, je vous le rappelle, donc, est né dans ce qu'on appellerait aujourd'hui le Saint-Empire romain germanique. Ça n'était pas l'Autriche, hein. Il est né à Erasbach, c'est en Bavière. Il est né le 2 juillet 1714 et il va mourir à Vienne à l'âge de 73 ans, à Vienne, comme étant un compositeur un peu majeur, si vous voulez, puisque même la cour autrichienne était très attachée à Gluck. Il y avait Salieri, il y avait Gluck, et puis Mozart est arrivé. Mais Gluck, on peut le dire, était quand même le compositeur presque favori de la cour, puisque lorsque Marie-Antoinette va partir à Paris pour épouser celui qui deviendra Louis XVI, eh bien, elle emmènera, si je puis dire, avec elle, ce grand compositeur qui fera aussi une grande carrière en France. Mais pour l'instant, nous en sommes dans cet ouvrage que Gluck va composer en 1762 dans sa première version. Mais nous, aujourd'hui, nous allons écouter la deuxième version, qui est la version dite parisienne que Gluck composera lorsqu'il sera justement à la cour du roi de France. La différence, elle est fondamentale, je le dis tout de suite. Dans la première version, qu'on appelle la version de Vienne, quand vous allez à l'opéra, demandez toujours quelle version vous allez voir. Parce que si vous allez voir la première version dite de Vienne, eh ben malheureusement, à la fin, c'est tragique, ça se termine très mal. Orphée meurt, Eurydice reste aux enfers. Mais si vous écoutez la version française, c'est beaucoup plus joyeux, parce que Louis XVI, il n'aimait pas que l'amour ne triomphe pas. Alors il avait dit, non, moi je veux pas de mort. Et donc on avait dû refaire une fin et une autre version pour que tout se termine très bien. C'est la version que nous entendrons lorsque l'amour triomphera et que Eurydice pourra retrouver son bel Orphée. Comme quoi, vous voyez, des fois les rois ont même influé véritablement sur la musique. Alors nous allons rentrer dans le vif du sujet, si je puis dire, avec cette histoire qui est empruntée, bien sûr, à l'Antiquité. Vous savez, Orphée, c'est le père de la poésie, hein. On le représente toujours en statue ou en peinture avec une sorte de lyre. C'est lui qui inspire vraiment tous ceux qui l'écoutent, et il inspire tellement les gens qu'il va, on va le voir, inspirer les dieux. Pourquoi lorsque l'opéra commence, eh bien, Orphée est dramatiquement atteint. Il a épousé une jeune et belle femme qui s'appelle Eurydice. Malheureusement, Eurydice a été piquée par un serpent et elle est donc partie dans les enfers. Alors heureusement, dans la partie joyeuse des enfers, ce qu'on appelait autrefois les Champs-Élysées, et donc elle est là. Mais le pauvre Orphée, lui, il est triste, il pleure, il se lamente tellement bien qu'il va finir par son chant, et bien par attendrir les dieux, et Jupiter, ou Zeus, mais Jupiter, va dire, eh bien, écoute, tu as le droit d'aller aux enfers, tu vas pouvoir aller chercher celle que tu aimes, à une seule condition, tu ne te retourneras pas et tu ne diras pas un mot. On va voir que c'est assez compliqué. Donc nous sommes là au début de l'ouvrage, au moment où dans ce bois solitaire et sombre, eh bien, il va y avoir le pauvre Orphée qui va arriver avec sa lyre et qui va pleurer. Ce qui est très intéressant aussi dans cet opéra, c'est qu'il y a beaucoup de parties orchestrales, parce qu'on était un peu dans la tradition française, même si Gluck ne le reconnaissait pas, où on est un peu dans l'opéra-ballet. Donc vous verrez, il y a beaucoup de pantomimes, il y a des ballets, etc., qui coupent un petit peu l'action, mais qui nous permettent d'avoir justement de très très belles parties musicales, ce qui va être le cas tout de suite. Donc je vous propose d'écouter tout d'abord le chœur dans ce bois tranquille, et puis vous écouterez la pantomime, qui est une sorte de danse très courte, avant l'arrivée d'Orphée.

Voilà, nous avons donc cette pantomime déjà dès le début de l'ouvrage hein, qui montre un peu la structure finalement de cet opéra qu'on pourrait presque appeler opéra-ballet, mais c'est un opéra de Gluck, ce fameux Orphée Eurydice. Alors je vous l'ai dit, il existe plusieurs versions. Donc nous allons écouter la version française. Cette version française, elle a été plus ou moins remaniée par Berlioz. Si vous écoutez la version viennoise, d'abord elle sera chantée en italien, il n'y aura pas tout à fait les mêmes pièces, la même orchestration. C'est Berlioz qui s'était véritablement passionné, parce que justement il y avait ce côté dramatique qui l'imitera d'une certaine manière, eh bien, qui s'est vraiment intéressé à cette partition et qui a modifié deux ou trois choses. Ce qui est important aussi de comprendre, c'est que suivant la tradition classique, on aimait bien représenter les jeunes hommes par des femmes. Ce qui veut dire que le rôle d'Orphée, qui est normalement celui d'un jeune berger, eh bien, il est chanté par une mezzo-soprano, en l'occurrence ici Anne-Sophie von Otter. Eurydice, c'est bien sûr la jeune fille, eh bien, elle sera chantée ici par Barbara Hendricks, mais vous pouvez avoir des versions, ça existe, il y a plusieurs versions de disques où vous avez de temps en temps Orphée qui est confié à une voix de ténor, ou suivant la tradition telle que l'avait composée en tout cas Gluck, eh bien, le rôle du jeune homme Orphée est tenu par une mezzo-soprano. Ça perturbe un peu, mais quand on le sait après, on a compris. Alors, dans cet opéra, il est question évidemment de la souffrance de ce pauvre Orphée qui a perdu celle qu'il aimait, ils s'aimaient tous les deux, et c'est ainsi que nous allons retrouver maintenant dans cet opéra l'objet de son amour et comment le pauvre Orphée va exprimer à quel point il est malheureux de ne pas retrouver celle qu'il aime. Et je vous l'ai dit, il est tellement, tellement convaincant que les dieux vont finir par se laisser attendrir. Mais pour l'instant, on retrouve donc Orphée, notre Orphée, chanté par Anne-Sophie von Otter, qui pleure bien sûr la disparition de son Eurydice.

Voilà, donc la plainte de ce pauvre Orphée qui veut aller aux enfers retrouver celle qu'il aime. Alors du coup, il va rencontrer l'amour qui va l'encourager, qui va lui dire, ben oui, sois courageux, prends ta lyre et essaie d'aller délivrer ta belle, mais une condition qui est très très importante, c'est tu ne te retourneras pas, quoi qu'il arrive, et tu ne diras pas un mot, quoi qu'il arrive. Et c'est donc cette scène que nous allons voir entre l'amour qui va donner du moral finalement à ce bel Orphée, qui va lui permettre, parce que les dieux l'ont bien voulu, eh bien qu'il pénètre dans les enfers, dans la partie, je vous le dis, la plus joyeuse, heureusement, celle dite des Champs-Élysées.

Voilà, donc c'est l'amour qui permet finalement, par la voix des dieux et par la voix de Jupiter, qui permet donc à Orphée de pénétrer dans les enfers. Alors, avant d'aller dans l'acte 2, je voudrais un tout petit peu replacer quand même cet opéra dans la biographie de Gluck. Gluck, je vous l'ai dit, donc il est né dans le Saint-Empire romain germanique. Son père est un genre de, comment pourrait-on dire, de maître des eaux et forêts, donc c'est quelqu'un déjà qui a une assez grande opulence, et il ne voit pas du tout d'un très bon œil que son fils fasse des études de musique, même s'il est doué. Gamin, il a commencé à faire du violon, c'est très bien, il dit « Papa, ben, je voudrais faire de la musique », et le père dit « Pas question, il faut que tu fasses les mêmes études que moi pour que tu hérites en quelque sorte de ma charge ». Alors le jeune Gluck, lui, il va attraper, c'est assez rare pour le signaler, il va travailler la guimbarde, on n'imagine pas, mais c'est un tout petit instrument, et ça lui permet de faire de la musique sans que son père s'en rende trop compte. Mais heureusement, le père et le fils vont se réconcilier, et Gluck va pouvoir aller quand même suivre des études, d'abord des études de philosophie à Prague, rappelons que c'est le Saint-Empire romain germanique, hein, que Prague est dans cet empire, et puis ensuite il va partir avec la famille Lobkowitz, qui est une famille très importante, puisque ce sont aussi des mécènes du futur Beethoven, et bien il va partir en Italie. Et là il va étudier la musique italienne. C'est pour ça que, finalement, sa réforme est très importante, parce qu'il connaît de l'intérieur tous ces grands opéras italiens. Il va en écrire énormément, hein, puisque je crois qu'on peut dire que Gluck a composé plus de 90 ouvrages, mais on les a tous plus ou moins oubliés. Il en écrit en Italie, et c'est quand il va revenir, finalement, en Allemagne, en Autriche, qu'il va vouloir véritablement transformer la musique d'opéra, et on s'en rend compte avec ce premier grand ouvrage qui est Orphée Eurydice, qui date de 1762, où il met en pratique sa réforme, et on voit bien, il n'y a pas de vocalise, la musique suit assez de près l'action dramatique, c'est ça qui est intéressant, et il n'y a pas beaucoup de répétition, c'est ce qui fait justement la grande force et la modernité, en quelque sorte, de cette Orphée Eurydice, modernité qui, j'espère, va être appréciée par vous-même. Alors je vous propose de continuer notre promenade dans cet opéra Orphée Eurydice de Gluck et de pénétrer avec Orphée dans les enfers. Alors on va être reçu par un cœur qui veut faire peur, évidemment, à Orphée. Hein. Quel est l'audacieux qui ose venir ici? Et puis c'est là que le pauvre Orphée est très courageux, parce qu'il aime tellement son Eurydice, il va prendre sa cithare ou sa harpe ou sa lyre, et il va commencer à dire « Mais laissez-vous toucher par mon amour », et on va se rendre compte que il va presque réussir. On écoutera tout à l'heure la danse des furies, puis vous allez voir que la danse des furies, elle va se transformer en danse des ombres heureuses. Ce qui montre bien qu'il a réussi à convaincre tous les furies de ses enfers. Donc tout de suite, le début de l'acte 2, on pénètre dans les enfers et on laisse notre Orphée courageusement qui essaie bien d'amadouer la fureur.

Et comme quoi les méchants, si je puis dire, les furies, commencent véritablement à se laisser attendrir par le chant, par la pureté de l'amour d'Orphée qui vient pleurer son Eurydice. Alors on va entendre maintenant peut-être un des passages les plus fameux de l'opéra, la fameuse danse des furies, qui montre encore une fois cette structure très particulière de cet opéra, et qui est beaucoup entrecoupée de musique. C'est un opéra court. Orphée, Eurydice, ça doit faire 1h20, 1h30 maximum. Et c'est entrecoupé comme ça de parties musicales, et je trouve qu'elles sont très belles. Et cette danse des furies, a eu énormément de succès au XVIIIe siècle, et beaucoup, beaucoup de compositeurs s'en sont inspirés pour des ballets. Donc tout de suite, on écoute le deuxième acte, un extrait de l'acte 2 de Orphée, Eurydice, dans la version, je précise bien, parisienne et française de Gluck, et on écoute donc cette fameuse danse des furies où on se rend compte que c'est pas encore gagné, pourrait-on dire, pour Orphée.

La danse des furies, extrait de l'acte 2 de Orphée Eurydice dans la version française de Christophe Willibald Gluck, avec une très belle interprétation de l'orchestre de l'Opéra National de Lyon sous la direction de Sir John Eliot Gardiner, qui on va dire aussi un grand spécialiste de ce répertoire. Alors, avant de retrouver la belle Eurydice, laissez-moi quand même vous rappeler que après le séjour long en Italie de Gluck, eh bien, il va lui-même partir après dans les années 1745 en Angleterre, à Londres, où là, il va étudier un peu toute la musique autour de Handel, etc. Puis il va faire une grande tournée européenne, Gluck, de 1746 à 1752, qui va l'amener partout, qui va l'amener en Allemagne, qui va l'amener en France. Et véritablement, il a des succès. Il devient un compositeur extrêmement renommé. Rappelons qu'à ce moment-là, Mozart n'est pas encore né. Hein. C'est presque un Mozart avant la lettre, finalement, que ce Gluck. Et puis, il va épouser en 1750 une jeune femme qui n'a que 18 ans, alors qu'il est déjà, lui, pas loin de la quarantaine. Et il va, malheureusement, ne pas avoir d'enfant de ce mariage. Il va adopter une petite fille, mais qui mourra en 1767, de sorte que Gluck n'aura pas de descendants. Et puis, il va arriver à Vienne en 1752, et c'est là, eh bien, où il va se faire véritablement reconnaître, et il aura ainsi une très belle occasion de devenir très célèbre en écrivant en 1762 pour la cour ce très bel ouvrage qui est, je le rappelle, Orphée Eurydice. Nous l'avons, nous, dans la version française. Donc je vous propose de retrouver maintenant la belle Eurydice qui est chantée ici par Barbara Hendricks. Elle attend désespérément aussi peut-être qu'on vienne la chercher. Elle est heureuse dans ce séjour des ombres, parce que je vous l'ai dit, c'est les Champs-Élysées, mais elle va bientôt retrouver celui qu'elle aime, son bel Orphée.

Voilà, on comprend que Eurydice, finalement, est assez sereine dans cette partie des enfers qu'on appelle les Champs-Élysées, mais elle va avoir bientôt une annonce par le cœur que nous allons entendre maintenant près du tendre objet qu'on aime. Eh bien, les cœurs vont en quelque sorte lui annoncer que les dieux ont été émus par la tristesse et la douleur d'Orphée et qu'il va bientôt la rencontrer, ce qu'ils feront à l'acte 3 seulement. Donc tout de suite, on écoute le final de l'acte 2, au moment où le cœur va rassurer en quelque sorte Eurydice pour lui dire qu'elle va retrouver celui qu'elle aime.

La conclusion donc de l'acte 2 de cet Orphée Eurydice de Gluck, où vous voyez encore une fois, j'allais dire, la simplicité finalement de cette musique, le fait qu'il n'y ait pas de fioritures, qu'on va à l'essentiel, ça c'est vraiment la réforme de Gluck qu'il va entamer alors qu'il a quoi ? Il a à peine 50 ans, 48 ans un peu plus, et il va travailler parce qu'il a rencontré un très grand poète d'origine italienne, Ranieri de Calzabigi, et lui aussi, Ranieri de Calzabigi, il en a marre de toute cette lourdeur un peu italienne, toutes ces fioritures, etc. Et avec Gluck, ils vont se mettre d'accord pour créer cette réforme de l'opéra, où on veut aller à l'essentiel, pas trop de répétitions, pas de fioritures, une musique très simple, très directe, mais je trouve, pour ma part, très émouvante et très touchante, parce que, encore une fois, on est là vraiment dans l'essence même de la musique. Alors, cette réforme, elle va se traduire par un certain nombre d'ouvrages qui vont marquer, qui vont jalonner cette réforme, au point, je vous l'ai dit, qu'il va y avoir des partisans de Gluck, qu'on va appeler les gluckistes, qu'on va opposer à Piccini, qui est trop l'italien, et ça va avoir des conséquences, parce que figurez-vous que la querelle des bouffons et tout ce qui va se passer ensuite à Versailles, eh bien, c'est né à cause de ça, parce que je vous rappelle que Marie-Antoinette, elle a amené avec elle à Versailles justement le chevalier Gluck, qui est son professeur de clavecin, et la reine va prendre parti, bien sûr, pour les ouvrages de Gluck, tandis que le parti du roi, peut-être aussi un peu pour la faire suer, soyons francs, va lui prendre parti pour les Italiens. Et donc à l'opéra de Versailles, on aura d'un côté les partisans de Gluck, et de l'autre côté les partisans de Piccini. Et par moments, eh bien, on se bagarrera presque. C'est pour vous dire que cette querelle, qui est la suite de la querelle des bouffons, montre à quel point on a d'un côté le sérieux de l'opéra allemand par opposition à la légèreté de l'opéra italien. On va s'en rendre compte maintenant en écoutant le troisième acte. Alors, ce que je voulais aussi vous redire, c'est que si le premier opéra sérieux, très important de Gluck date de 1762, il y aura quelques temps plus tard Alceste en 1767, il y aura Paris et Helena en 1770, et puis il y aura Iphigénie en Aulide en 1774 et Iphigénie en Tauride en 1779. Toutes ces grandes œuvres, elles vont être créées à Paris, à Versailles. Et puis, comme au moment donné, le public en aura un peu marre de lui, eh bien, un peu déçu, cassé même en quelque sorte, eh bien, Gluck retournera mourir finalement à Vienne en 1787. Mais cet opéra d'Orphée Eurydice, il est très important. C'est pas simplement un bel ouvrage, c'est aussi un maillon essentiel de cette réforme de l'opéra. Alors tout de suite, on va enfin retrouver Orphée et Eurydice. On est au début de l'acte 3, et donc Orphée, tout naturellement, vient dire à Eurydice, bah, écoute, je suis ton époux, je suis venu te chercher, suis-moi. Et puis il prend la main et il part. Mais vous allez voir dans la deuxième partie que Eurydice, elle est malheureuse, parce qu'elle a vu son mari, elle veut le suivre, il n'y a pas de problème, mais il ne lui parle pas. Mais rappelez-vous, l'ordre de Jupiter, tu ne parleras pas, tu ne te retourneras pas. Donc Eurydice va essayer à plusieurs reprises d'appeler l'attention de celui qu'elle aime. Enfin, si tu viens me chercher, c'est que tu m'aimes. Est-ce que tu m'aimes ? Et puis lui, il ne répond pas. Il attire en quelque sorte. Et donc, à un moment donné, elle va pleurer. Elle va dire, bah, écoute, si c'est ça, je préfère rester aux enfers, je préfère mourir. Et puis, bah, vous savez ce qui va se passer. Le pauvre Orphée, qui avait tellement de mal à ne pas parler à son Eurydice, il ne peut pas la laisser supposer un seul instant qu'il ne l'aime plus. Alors, il se retourne et là, évidemment, bing, elle disparaît et elle retourne presque définitivement dans les enfers. Ça, c'est la véritable histoire. Et je vous l'ai dit, Louis XV, il n'aime pas du tout que ça se termine mal, alors il va commander une fin plus heureuse. On va en reparler dans quelques instants. Donc tout de suite, le début de l'acte 3, où il y a donc Orphée qui rencontre enfin son Eurydice, qui commence à l'emmener, et puis vous allez voir la tristesse d'Eurydice qui ne comprend pas pourquoi son mari ne lui parle pas.

Et voilà, vous l'avez entendu, fortune et demi, eh bien, Eurydice ne veut plus suivre finalement son Orphée qui va essayer de la convaincre et il se retourne et malheureusement, elle disparaît. Et là, on a l'air le plus célèbre finalement de cet opéra, je dirais un des airs les plus célèbres du répertoire classique, J'ai perdu mon Eurydice, où là, Orphée laisse éclater sa douleur. Je le précise, à l'origine, c'était un castrat qui chantait ça quand on était en Autriche, puis ensuite en Italie, c'était plutôt un haut de contre, et bien en France, on fait appel plutôt à une voix de mezzo-soprano. En l'occurrence ici, la très belle voix d'Anne-Sophie Fonauteur qu'on entend dans l'air le plus célèbre d'Orphée Eurydice, « J'ai perdu mon Eurydice ».

après cet air fameux, eh bien, le dénouement heureux, puisque Louis XV l'a exigé, on doit terminer sur la victoire de l'amour. Alors, eh bien, ça se termine fort heureusement par l'amour qui va, en quelque sorte, ressusciter ou faire revenir du paradis, ou plutôt des Champs-Élysées, la belle Eurydice, et tout se terminera bien avec des chœurs qui célébreront cette très belle union entre Orphée et Eurydice, d'après, bien sûr, l'opéra de Gluck.

0: La conclusion de cet opéra, j'espère qu'en compagnie de Mathieu Ordonneau à la technique, avec moi Didier Pilon, vous étiez heureux d'écouter cet opéra Orphée-Eurydice de Gluck dans la très belle version du duo au chœur Monteverdi, l'orchestre de l'Opéra National de Lyon, sous les directions de Sir John Eliot Gardiner, avec Orphée Anne-Sophie von Otter, Eurydice Barbara Hendrix, Amour Brigitte Fournier, un moyen de nous rappeler que Gluck est un grand compositeur d'opéra.
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2: Voici l'homélie d'aujourd'hui, enregistrée ce matin à la grotte de Lourdes.
3: Évangile de Jésus-Christ selon saint Jean. En ce temps-là, il y eut un mariage à Cana de Galilée. La mère de Jésus était là. Jésus aussi avait été invité au mariage avec ses disciples. Or, on manqua de vin. La mère de Jésus lui dit : ils n'ont pas de vin. Jésus lui répond : femme, que me veux-tu ? Mon heure n'est pas encore venue. Sa mère dit à ceux qui servaient : tout ce qu'il vous dira, faites-le. Or, il y avait là 6 jarres de pierre pour les purifications rituelles des Juifs. Chacune contenait 2 à 3 mesures, c'est-à-dire environ 100 litres. Et Jésus dit à ceux qui servaient : remplissez d'eau les jarres. Et ils les remplirent jusqu'au bord. Il leur dit : maintenant, puisez et portez-en au maître du repas. Ils lui emportèrent. Et celui-ci goûta l'eau changée en vin. Il ne savait pas d'où venait ce vin, mais ceux qui servaient le savaient bien, eux qui avaient puisé l'eau. Alors le maître du repas appelle le marié et lui dit : tout le monde sert le bon vin en premier. Et lorsque les gens ont bien bu, on apporte le moins bon. Mais toi, tu as gardé le bon vin jusqu'à maintenant. Tel fut le commencement des signes que Jésus accomplit. C'était à Cana de Galilée. Il manifesta sa gloire et ses disciples crurent en lui.
4: Im Namen des Vaters und des Sohnes und des Heiligen Geistes.
5: Au nom du Père et du Fils et du Saint-Esprit, chers frères et sœurs, nous nous tenons ici au cœur de Lourdes. Cette grotte est le début d'un grand mouvement, d'une grande procession qui dure et se prolonge jusqu'à maintenant. Nous sommes en ce cœur où la Sainte Mère de Dieu est apparue à Bernadette et nous célébrons le cœur de notre foi, l'Eucharistie. Nous célébrons la résurrection des morts de notre Seigneur Jésus-Christ qui nous a appelés afin que nous soyons en chemin dans ce monde avec cet espoir, afin que nous ne soyons pas seuls et afin que nous ayons la vie et que nous ayons foi en ce que Jésus nous a promis.
4: Evangelium heute zu dem Gedenktag unserer liebe Frau von Lourdes.
5: Dans l'évangile de ce jour, en mémoire de Notre-Dame des Lourdes, nous avons entendu les noces de Cana, une fête joyeuse. Les invités sont présents et à l'époque, on fêtait pendant plusieurs jours, mais il semble que le vin vient à manquer et la catastrophe s'approche, une situation de manque. Et bon nombre d'entre nous sont venus aujourd'hui avec une situation de manque. Beaucoup sont venus avec des maladies, des problèmes, des difficultés physiques ou spirituelles. Et tout ce que nous portons avec nous, tout le poids que nous avons, avec tout cela, nous entendons aujourd'hui cette parole pour notre vie. Jésus, à la demande de Marie, fait quelque chose. Marie voit notre manque. Elle regarde et voit ce qui nous manque et elle se tourne vers son Fils. Et la réponse de Jésus et qui montre qu'il est notre Rédempteur et le Fils de Dieu. Et la roche, les jarres de pierre peuvent avoir différentes interprétations. Jésus lui-même est le rocher. Mais le rocher nous fait penser également aux paroles que Jésus a adressées à Pierre, la pierre sur laquelle il fondera son Église et la succession des papes, comme son successeur qui viendra bientôt aussi, Léon. Et en cette grotte, nous pensons également au rocher qui est comme une grotte qui a été creusée pendant des siècles et des siècles par le courant de l'eau. Et dans ces roches s'est trouvée la jeune Bernadette et elle a vu la mère de Dieu. Ce rocher s'ouvre et donne une liberté d'être rempli, d'accepter la présence de Dieu, l'apparition de la mère de Dieu. Et Bernadette, avec tout ce qu'elle portait, vient ici tout à fait ouverte comme un enfant, mais elle ouvre une voie à tous ceux qui sont venus ici et qui passent dans cette grotte et qui remplissent cette grotte de leur prière. La grotte, c'est un rocher qui a été poli, mais qui n'est pas parfait. À l'image de notre vie et à l'image de la vie de ceux qui sont passés ici, qui vont encore passer, qui vont toucher cette roche en signe de ce rocher qui est le Christ, et que le Christ est un rocher qui ne reste pas froid, qui se laisse toucher par nous. Et Marie le montre. Elle, en cette demande à Jésus-Christ qui est notre rocher, mais qui se laisse toucher. Et donc, au cours de cette Sainte Messe, nous souhaitons, avec tout ce que nous avons, nous souhaitons déposer tout cela à la table de la parole de Dieu. Et lorsque vous êtes ici, laissez tous vos poids, toutes vos douleurs, tout ce pour quoi les gens vous ont demandé de prier, venez le déposer ici et déposez-le avec confiance aux soins de la Vierge Marie, avec la confiance qu'elle va le donner à son fils, le porter à son fils. Et ainsi en sera-t-il pour les siècles des siècles. Amen.

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3: Jésus, face à la souffrance, devant toute infirmité, physique ou spirituelle, Jésus se laisse appeler, il se laisse déranger. Il se déplace à la rencontre de ces personnes. Il s'émeut et vient au secours. Son attention se porte sur la personne et non sur la maladie. Il engage souvent un dialogue avec elle. Il instaure une relation et un apaisement. Et parfois, il restaure la santé. Toutes ces attitudes de Jésus face à la souffrance sont à la fois un soutien humain pour soulager une souffrance et en même temps un témoignage de compassion. Nous le voyons prendre sa part de la peine occasionnée par la maladie et par la souffrance qui l'accompagne. C'est sur ce chemin que nous sommes tous engagés, selon les liens, selon les rencontres, selon les compétences ou les missions qui sont les nôtres, par exemple des visiteurs d'hôpitaux, ou tous ceux qui sont en lien avec le service évangélique des malades et qui vont visiter des personnes, tous ceux qui sont dans la conférence Saint-Vincent de Paul. Tout ceci montre que nous devons suivre l'exemple de Jésus qui va à la rencontre des personnes qui souffrent. Il est certain que le Seigneur ne veut pas que les hommes souffrent et meurent. Il est ému par la peine de Marthe qui pleure son frère Lazare, et Jésus lui-même, devant le tombeau, pleure la mort de Lazare. Voilà pourquoi, dans l'Évangile, il y a une trentaine de récits qui montrent comment Jésus s'est approché des malades. Jésus, le Fils de Dieu, l'a tellement pris en compte qu'il a pris lui-même notre condition humaine. Il est venu la partager, jusque dans les souffrances physiques, morales, psychiques, quand une situation, souvent enchevêtrée les unes dans les autres, provoquée par des situations diverses, environnement familial, maltraitance, virus, malformation congénitale, autant de souffrances qui sont possibles dans notre existence. Eh bien, Jésus rejoint le désir de vie de chaque personne humaine. Rappelez-vous la guérison de la belle-mère de Pierre, la guérison d'un lépreux qu'il vient toucher, la guérison du paralytique qui est descendu du toit, la guérison de la femme souffrante d'hémorragie, la guérison de l'aveugle de Bartimée ou la veuve de Naïm, la guérison du paralytique à la piscine de Bethsaida qui attendait depuis si longtemps, la guérison de l'aveugle-né, la guérison de la résurrection de Lazare. Eh bien, Jésus ne répond pas à la question du sens de la souffrance, même à propos de l'aveugle de naissance, où on dit « mais qui a péché pour qu'il ait cette maladie ?» Mais non, nous le voyons se laisser saisir par ses cris, se laisser approcher par lui et par d'autres, comme les lépreux, prenant des risques pour écouter, pour toucher. Souvent, il demande, comme à Bartimée, « Que veux-tu que je fasse pour toi ?» Bien sûr, Bartimée répond « Que je trouve la vue. » Jésus, faisant des miracles, ne se met pas en scène comme un magicien ou un guérisseur. Il rend simplement visibles les signes d'une fraternité qui sont les signes du royaume. S'il y a un sens à chercher à la souffrance, elle est dans cette recherche de fraternité, dans ces signes de fraternité que nous allons nous donner les uns aux autres. Voilà sans doute le plus important de ce que je voulais vous dire dans tous ces jours de réflexion sur le sens de la souffrance. Mais aujourd'hui encore, il nous arrive d'œuvrer à ce que les aveugles voient, non pas par un miracle, mais parce que quelqu'un les guide, parce que quelqu'un les soigne. Les sourds entendent, non pas par un miracle, mais parce que quelques-uns ont appris avec eux la langue des signes. Les prisonniers sont libérés, non pas qu'ils ne sont pas coupables, mais parce que quelqu'un les visite et leur annonce que le Seigneur les aime encore au cœur de leur souffrance. Des jeunes sont tombés dans la drogue, la prostitution. Ils restent cabossés, blessés. Et oui, et pourtant, la petite sœur Alvira, italienne, a créé un grand nombre de maisons, le Cénacolo, pour accueillir ces jeunes, les réhabiliter, les faire retrouver le goût de la vie, le goût de la vie. Oui, Jésus parfois agit de manière surprenante à travers ces personnes qui sont attentives à celles qui souffrent. Dans l'épisode du paralytique de Capharnaüm, le paralytique devra surmonter plusieurs difficultés pour s'approcher de Jésus. La première, c'est qu'il est paralysé. Il ne peut se déplacer, il ne peut pas écouter la parole de Jésus. Alors des amis viennent à lui et le portent. Et la deuxième difficulté, c'est que la foule est si nombreuse qu'on ne peut pas passer par la porte. Ils sont là devant, même à l'extérieur. Alors les amis prennent une initiative insolite. Ils déplacent les tuiles du toit et le font descendre par le toit. Et aussitôt Jésus, voyant leur foi, écrit l'évangile, lui dit « Tes péchés sont pardonnés ». Jusqu'ici, nous qui connaissons cette histoire, elle ne nous étonne plus. Mais avons-nous prêté attention à la troisième difficulté pour que cet homme rencontre Jésus ? Il ne va pas rencontrer un thaumaturge qui va le guérir. Il rencontre le Fils de Dieu. Et ce Fils de Dieu lui pardonne les péchés. Et vous entendez immédiatement les hurleurs pharisiens qui sont là, qui disent « Mais non, comment est-ce possible ? Ça ne se voit pas qu'il lui a guéri, qu'il lui a donné le pardon des péchés. » Ils disent d'abord « Tu blasphèmes, il n'y a que Dieu seul qui peut faire cela. » Et oui, leur murmure que Jésus devine vient comme un obstacle ultime que cette fois Jésus sera le seul à surmonter. Bien sûr, les pharisiens ont raison, Dieu seul pardonne les péchés, sans même que nous soit dit ici que de quel péché ce paralytique pouvait être coupable. Pourquoi ? Parce que le péché n'intéresse pas Dieu. Aussi, pour mettre en lumière la vérité de ce pardon, Jésus montre que Dieu aurait pu créer et vouloir un monde différent. Un monde où il serait impossible de transgresser quoi que ce soit, un monde sans faille, sans liberté de choix. Et Jésus illustre cette puissance en montrant que s'il l'avait voulu, il aurait créé un tel monde, que c'eût été peut-être plus facile pour lui que de pardonner les péchés. Car nous le savons, pour pardonner, il faudra qu'il accepte d'offrir ce pardon sur la croix. Jésus illustre ce qu'il aurait pu faire avec puissance. Lève-toi, prends ton brancard et rentre chez toi. Oui, Dieu seul peut refaire la création, créer un monde sans imprévu, sans maladie et finalement sans fraternité, puisque personne n'aura plus besoin de personne. Or, ce n'est pas ce monde-là que le Seigneur a voulu pour l'humanité. Dans ce récit du paralytique qui descend du toit, nous découvrons la place essentielle occupée par les amis du paralytique. Ils vont à sa recherche. Lui qui est fragile ne peut accéder à Jésus. Ils prennent des initiatives voulues jusqu'à défaire le toit. Ils font preuve de fraternité. Il s'agit d'une communauté où chacun compte pour les autres, où même dans la rencontre avec le Seigneur, chacun est en interdépendance. Tel est le sens de l'homme qui habite les croyants que nous sommes. Nous découvrons la confiance que Dieu fait à chacun pour porter le fardeau des autres, pour alléger et conduire à Jésus. Vous voyez à quelle mission, frères et sœurs, cela nous appelle face à la souffrance. Inventer des gestes de fraternité. Demandons à la Vierge Marie en priant qu'elle nous donne ce courage.

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1: Je confie à Notre-Dame de Lourdes Marceau, 8 ans, qui a eu un grave accident en jouant hier et n'a pas pu être réanimé. Merci.
2: Veuillez joindre Michel à vos prières. Il vient d'être hospitalisé et a besoin de la tendresse de Marie. Merci, mes amis. Merci.
3: Notre-Dame de Lourdes, veuillez prendre soin de Laura, qui a un cancer de la gorge et qui ne peut plus s'alimenter. Merci.
4: Au nom du Père et du Fils et du Saint-Esprit.
5: Amen. Amen.
6: Chers frères et sœurs, soyez les bienvenus à Lourdes, dans cette grotte de Massabielle, où la Vierge Immaculée est apparue à Bernadette. Avec elle, nous méditerons les mystères lumineux du rosaire. Nous prions avec tous les pèlerins présents à Lourdes, en particulier ceux du diocèse d'Angoulême et ceux de l'association Cancer Espérance. Notre espérance est le Christ, il est vivant et nous vivrons. Nous prions aussi avec tous ceux et celles qui, de par le monde, nous sont unis par l'écoute de leur radio chrétienne francophone, par l'écoute de la chaîne de télévision catholique KTO, par leur connexion au site internet du sanctuaire de Lourdes. Je crois en Dieu, le Père Tout-Puissant, Créateur du ciel et de la terre, et en Jésus-Christ, son Fils unique, notre Seigneur, qui a été conçu du Saint-Esprit, est né de la Vierge Marie, a souffert sous Ponce Pilate, a été crucifié, est mort et a été enseveli, est descendu aux enfers, le troisième jour est ressuscité des morts, est monté aux cieux, est assis à la droite de Dieu, le Père Tout-Puissant, d'où il viendra juger les vivants et les morts. Je crois en l'Esprit Saint, à la Sainte Église catholique, à la communion des saints, à la rémission des péchés, à la résurrection de la chair, à la vie éternelle. Amen. Nous prions aux intentions du Saint-Père qui se prépare à venir ici en France et particulièrement ici à Lourdes. Notre Père qui es aux cieux, que ton nom soit sanctifié, que ton règne vienne, que ta volonté soit faite sur la terre comme au ciel.
7: Donne-nous aujourd'hui notre pain de ce jour. Pardonne-nous nos offenses, comme nous pardonnons aussi à ceux qui nous ont offensés.
8: Et ne nous laisse pas entrer en

0: Je vous salue, Marie, pleine de grâce. Le Seigneur est avec vous. Vous êtes bénie entre toutes les femmes. Et Jésus, le fruit de vos entrailles, est béni.
1: Sainte Marie, Mère de Dieu, priez pour nous, pauvres pécheurs, maintenant et à l'heure de notre mort. Amen.
0: Je vous salue, Marie, pleine de grâce. Le Seigneur est avec vous. Vous êtes bénie entre toutes les femmes. Et Jésus, le fruit de vos entrailles, est béni.
1: Sainte Marie, Mère de Dieu, priez pour nous, pauvres pécheurs, maintenant et à l'heure de notre mort. Amen.
0: Je vous salue, Marie, pleine de grâce. Le Seigneur est avec vous. Vous êtes bénie entre toutes les femmes. Et Jésus, le fruit de vos entrailles, est béni.
1: Sainte Marie, Mère de Dieu, priez pour nous, pauvres pécheurs, maintenant et à l'heure de notre mort. Amen.

0: Ô Marie conçue sans péché, premier mystère lumineux, le baptême du Seigneur. Jésus reçoit le baptême de Jean-Baptiste. De l'Évangile selon saint Marc, Jésus vint de Nazareth, ville de Galilée, et se fait baptiser par Jean dans le Jourdain. Prions pour les catéchumènes de nos communautés chrétiennes. Prions aussi pour tous ceux qui se préparent à recevoir un sacrement. Notre Père qui es aux cieux, que ton nom soit sanctifié, que ton règne vienne, que ta volonté soit faite sur la terre comme au ciel. Donne-nous aujourd'hui notre pain de ce jour. Pardonne-nous nos offenses, comme nous pardonnons aussi à ceux qui nous ont offensés. Et ne nous laisse pas entrer en tentation, mais délivre-nous du mal.
1: Je vous salue, Marie, pleine de grâce. Le Seigneur est avec vous. Vous êtes bénie entre toutes les femmes, et Jésus, le fruit de vos entrailles, est béni.
2: Sainte Marie, Mère de Dieu, priez pour nous pauvres pécheurs, maintenant et à l'heure de notre mort. Amen.
1: Je vous salue, Marie, pleine de grâce. Le Seigneur est avec vous. Vous êtes bénie entre toutes les femmes, et Jésus, le fruit de vos entrailles, est béni.
2: Sainte Marie, Mère de Dieu, priez pour nous pauvres pécheurs, maintenant et à l'heure de notre mort. Amen.
1: Je vous salue, Marie, pleine de grâce. Le Seigneur est avec vous. Vous êtes bénie entre toutes les femmes, et Jésus, le fruit de vos entrailles, est béni.
2: Sainte Marie, Mère de Dieu, priez pour nous pauvres pécheurs, maintenant et à l'heure de notre mort. Amen.
1: Je vous salue, Marie, pleine de grâce. Le Seigneur est avec vous. Vous êtes bénie entre toutes les femmes, et Jésus, le fruit de vos entrailles, est béni.
2: Sainte Marie, Mère de Dieu, priez pour nous pauvres pécheurs, maintenant et à l'heure de notre mort. Amen.
1: Je vous salue, Marie, pleine de grâce. Le Seigneur est avec vous. Vous êtes bénie entre toutes les femmes, et Jésus, le fruit de vos entrailles, est béni.
2: Sainte Marie, Mère de Dieu, priez pour nous pauvres pécheurs, maintenant et à l'heure de notre mort. Amen.
1: Je vous salue, Marie, pleine de grâce. Le Seigneur est avec vous. Vous êtes bénie entre toutes les femmes, et Jésus, le fruit de vos entrailles, est béni.
2: Sainte Marie, Mère de Dieu, priez pour nous pauvres pécheurs, maintenant et à l'heure de notre mort. Amen.
1: Je vous salue, Marie, pleine de grâce. Le Seigneur est avec vous. Vous êtes bénie entre toutes les femmes, et Jésus, le fruit de vos entrailles, est béni.
2: Sainte Marie, Mère de Dieu, priez pour nous pauvres pécheurs, maintenant et à l'heure de notre mort. Amen.
1: Je vous salue, Marie, pleine de grâce. Le Seigneur est avec vous. Vous êtes bénie entre toutes les femmes, et Jésus, le fruit de vos entrailles, est béni.
2: Sainte Marie, Mère de Dieu, priez pour nous pauvres pécheurs, maintenant et à l'heure de notre mort. Amen.
1: Je vous salue, Marie, pleine de grâce. Le Seigneur est avec vous. Vous êtes bénie entre toutes les femmes, et Jésus, le fruit de vos entrailles, est béni.
2: Sainte Marie, Mère de Dieu, priez pour nous pauvres pécheurs, maintenant et à l'heure de notre mort. Amen.
1: Je vous salue, Marie, pleine de grâce. Le Seigneur est avec vous. Vous êtes bénie entre toutes les femmes, et Jésus, le fruit de vos entrailles, est béni.
2: Sainte Marie, Mère de Dieu, priez pour nous pauvres pécheurs, maintenant et à l'heure de notre mort. Amen.

0: Ô Marie conçue sans péché,
1: priez pour nous, faisons recours à vous.
0: Deuxième mystère lumineux, les noces de Cana. De l'évangile selon saint Jean. À Cana, en Galilée, Jésus manifesta sa gloire et ses disciples crurent en lui. Prions pour tous ceux qui ont perdu le sens de la vie, afin qu'à l'intercession de la bienheureuse Vierge Marie, l'Immaculée Conception, ils découvrent la joie de donner leur vie par amour. Notre Père qui es aux cieux, que ton nom soit sanctifié, que ton règne vienne, que ta volonté soit faite sur la terre comme au ciel.
2: Donne-nous aujourd'hui notre pain de ce jour. Pardonne-nous nos offenses, comme nous pardonnons aussi à ceux qui nous ont offensés. Et ne nous laisse pas entrer en tentation, mais délivre-nous du mal.
3: Je vous salue, Marie, pleine de grâce. Le Seigneur est avec vous. Vous êtes bénie entre toutes les femmes, et Jésus, le fruit de vos entrailles, est béni.
4: Sainte Marie, Mère de Dieu, priez pour nous pauvres pécheurs, maintenant et à l'heure de notre mort. Amen.
3: Je vous salue, Marie, pleine de grâce. Le Seigneur est avec vous. Vous êtes bénie entre toutes les femmes, et Jésus, le fruit de vos entrailles, est béni.
4: Sainte Marie, Mère de Dieu, priez pour nous pauvres pécheurs, maintenant et à l'heure de notre mort. Amen.
3: Je vous salue, Marie, pleine de grâce. Le Seigneur est avec vous. Vous êtes bénie entre toutes les femmes, et Jésus, le fruit de vos entrailles, est béni.
4: Sainte Marie, Mère de Dieu, priez pour nous pauvres pécheurs, maintenant et à l'heure de notre mort. Amen.
3: Je vous salue, Marie, pleine de grâce. Le Seigneur est avec vous. Vous êtes bénie entre toutes les femmes, et Jésus, le fruit de vos entrailles, est béni.
4: Sainte Marie, Mère de Dieu, priez pour nous pauvres pécheurs, maintenant et à l'heure de notre mort. Amen.
3: Je vous salue, Marie, pleine de grâce. Le Seigneur est avec vous. Vous êtes bénie entre toutes les femmes, et Jésus, le fruit de vos entrailles, est béni.
4: Sainte Marie, Mère de Dieu, priez pour nous pauvres pécheurs, maintenant et à l'heure de notre mort. Amen.
3: Je vous salue, Marie, pleine de grâce. Le Seigneur est avec vous. Vous êtes bénie entre toutes les femmes, et Jésus, le fruit de vos entrailles, est béni.
4: Sainte Marie, Mère de Dieu, priez pour nous pauvres pécheurs, maintenant et à l'heure de notre mort. Amen.
3: Je vous salue, Marie, pleine de grâce. Le Seigneur est avec vous. Vous êtes bénie entre toutes les femmes, et Jésus, le fruit de vos entrailles, est béni.
4: Sainte Marie, Mère de Dieu, priez pour nous pauvres pécheurs, maintenant et à l'heure de notre mort. Amen.
3: Je vous salue, Marie, pleine de grâce. Le Seigneur est avec vous. Vous êtes bénie entre toutes les femmes, et Jésus, le fruit de vos entrailles, est béni.
4: Sainte Marie, Mère de Dieu, priez pour nous pauvres pécheurs, maintenant et à l'heure de notre mort. Amen.
3: Je vous salue, Marie, pleine de grâce. Le Seigneur est avec vous. Vous êtes bénie entre toutes les femmes, et Jésus, le fruit de vos entrailles, est béni.
4: Sainte Marie, Mère de Dieu, priez pour nous pauvres pécheurs, maintenant et à l'heure de notre mort. Amen.

0: Ô Marie conçue sans péché,
1: priez pour nous qui avons recours à vous.
0: Troisième mystère lumineux, l'annonce du royaume. De l'Évangile selon saint Marc, convertissez-vous et croyez à l'Évangile. Avec Marie, prions pour que l'Esprit Saint nous aide à méditer l'Évangile du Christ pour le mettre en œuvre dans notre vie et l'annoncer à nos frères et sœurs. Notre Père qui es aux cieux, que ton nom soit sanctifié, que ton règne vienne, que ta volonté soit faite sur la terre comme au ciel. Donne-nous aujourd'hui notre pain de ce jour. Pardonne-nous nos offenses, comme nous pardonnons aussi à ceux qui nous ont offensés. Et ne nous laisse pas entrer en tentation, mais délivre-nous du mal. Amen.
2: Je vous salue, Marie, pleine de grâce. Le Seigneur est avec vous. Vous êtes bénie entre toutes les femmes, et Jésus, le fruit de vos entrailles, est béni.
3: Sainte Marie, Mère de Dieu, priez pour nous pauvres pécheurs, maintenant et à l'heure de notre mort. Amen.
2: Je vous salue, Marie, pleine de grâce. Le Seigneur est avec vous. Vous êtes bénie entre toutes les femmes, et Jésus, le fruit de vos entrailles, est béni.
3: Sainte Marie, Mère de Dieu, priez pour nous pauvres pécheurs, maintenant et à l'heure de notre mort. Amen.
2: Je vous salue, Marie, pleine de grâce. Le Seigneur est avec vous. Vous êtes bénie entre toutes les femmes, et Jésus, le fruit de vos entrailles, est béni.
3: Sainte Marie, Mère de Dieu, priez pour nous pauvres pécheurs, maintenant et à l'heure de notre mort. Amen.
2: Je vous salue, Marie, pleine de grâce. Le Seigneur est avec vous. Vous êtes bénie entre toutes les femmes, et Jésus, le fruit de vos entrailles, est béni.
3: Sainte Marie, Mère de Dieu, priez pour nous pauvres pécheurs, maintenant et à l'heure de notre mort. Amen.
2: Je vous salue, Marie, pleine de grâce. Le Seigneur est avec vous. Vous êtes bénie entre toutes les femmes, et Jésus, le fruit de vos entrailles, est béni.
3: Sainte Marie, Mère de Dieu, priez pour nous pauvres pécheurs, maintenant et à l'heure de notre mort. Amen.
4: Je vous salue, Marie, pleine de grâce. Le Seigneur est avec vous. Vous êtes bénie entre toutes les femmes, et Jésus, le fruit de vos entrailles, est béni.
3: Sainte Marie, Mère de Dieu, priez pour nous pauvres pécheurs, maintenant et à l'heure de notre mort. Amen.
4: Je vous salue, Marie, pleine de grâce. Le Seigneur est avec vous. Vous êtes bénie entre toutes les femmes, et Jésus, le fruit de vos entrailles, est béni.
3: Sainte Marie, Mère de Dieu, priez pour nous pauvres pécheurs, maintenant et à l'heure de notre mort. Amen.
4: Je vous salue, Marie, pleine de grâce. Le Seigneur est avec vous. Vous êtes bénie entre toutes les femmes, et Jésus, le fruit de vos entrailles, est béni.
3: Sainte Marie, Mère de Dieu, priez pour nous pauvres pécheurs, maintenant et à l'heure de notre mort. Amen.
4: Je vous salue, Marie, pleine de grâce. Le Seigneur est avec vous. Vous êtes bénie entre toutes les femmes, et Jésus, le fruit de vos entrailles, est béni.
3: Sainte Marie, Mère de Dieu, priez pour nous pauvres pécheurs, maintenant et à l'heure de notre mort. Amen.
4: Je vous salue, Marie, pleine de grâce. Le Seigneur est avec vous. Vous êtes bénie entre toutes les femmes, et Jésus, le fruit de vos entrailles, est béni.
3: Sainte Marie, Mère de Dieu, priez pour nous pauvres pécheurs, maintenant et à l'heure de notre mort. Amen.

0: Ô Marie conçue sans péché,
1: priez pour nous qui avons recours à vous.
0: Quatrième mystère lumineux, la transfiguration de l'évangile selon saint Luc. Comme Jésus priait, il fut transfiguré devant eux. À l'intercession de Notre-Dame de Lourdes, confions au Seigneur tous nos malades, tous ceux qui souffrent dans leur corps ou dans leur esprit. Notre Père qui es aux cieux, que ton nom soit sanctifié, que ton règne vienne, que ta volonté soit faite sur la terre comme au ciel.
1: Donne-nous aujourd'hui notre pain de ce jour. Pardonne-nous nos offenses, comme nous pardonnons aussi à ceux qui nous ont offensés. Et ne nous laisse pas entrer en tentation, mais délivre-nous du mal.
2: Je vous salue, Marie, pleine de grâce. Le Seigneur est avec vous. Vous êtes bénie entre toutes les femmes, et Jésus, le fruit de vos entrailles, est béni.
0: Sainte Marie, Mère de Dieu, priez pour nous pauvres pécheurs, maintenant et à l'heure de notre mort. Amen.
2: Je vous salue, Marie, pleine de grâce. Le Seigneur est avec vous. Vous êtes bénie entre toutes les femmes, et Jésus, le fruit de vos entrailles, est béni.
0: Sainte Marie, Mère de Dieu, priez pour nous pauvres pécheurs, maintenant et à l'heure de notre mort. Amen.
2: Je vous salue, Marie, pleine de grâce. Le Seigneur est avec vous. Vous êtes bénie entre toutes les femmes, et Jésus, le fruit de vos entrailles, est béni.
0: Sainte Marie, Mère de Dieu, priez pour nous pauvres pécheurs, maintenant et à l'heure de notre mort. Amen.
2: Je vous salue, Marie, pleine de grâce. Le Seigneur est avec vous. Vous êtes bénie entre toutes les femmes, et Jésus, le fruit de vos entrailles, est béni.
0: Sainte Marie, Mère de Dieu, priez pour nous pauvres pécheurs, maintenant et à l'heure de notre mort. Amen.
2: Je vous salue, Marie, pleine de grâce. Le Seigneur est avec vous. Vous êtes bénie entre toutes les femmes, et Jésus, le fruit de vos entrailles, est béni.
0: Sainte Marie, Mère de Dieu, priez pour nous pauvres pécheurs, maintenant et à l'heure de notre mort. Amen.
2: Je vous salue, Marie, pleine de grâce. Le Seigneur est avec vous. Vous êtes bénie entre toutes les femmes, et Jésus, le fruit de vos entrailles, est béni.
0: Sainte Marie, Mère de Dieu, priez pour nous pauvres pécheurs, maintenant et à l'heure de notre mort. Amen.
2: Je vous salue, Marie, pleine de grâce. Le Seigneur est avec vous. Vous êtes bénie entre toutes les femmes, et Jésus, le fruit de vos entrailles, est béni.
0: Sainte Marie, Mère de Dieu, priez pour nous pauvres pécheurs, maintenant et à l'heure de notre mort. Amen.
2: Je vous salue, Marie, pleine de grâce. Le Seigneur est avec vous. Vous êtes bénie entre toutes les femmes, et Jésus, le fruit de vos entrailles, est béni.
0: Sainte Marie, Mère de Dieu, priez pour nous pauvres pécheurs, maintenant et à l'heure de notre mort. Amen.
2: Je vous salue, Marie, pleine de grâce. Le Seigneur est avec vous. Vous êtes bénie entre toutes les femmes, et Jésus, le fruit de vos entrailles, est béni.
0: Sainte Marie, Mère de Dieu, priez pour nous pauvres pécheurs, maintenant et à l'heure de notre mort. Amen. Gloire

0: Cinquième mystère lumineux, l'institution de l'Eucharistie, de l'Évangile selon saint Matthieu. Pendant le repas, Jésus, ayant pris du pain et prononcé la bénédiction, le rompit et le donna aux disciples. Il dit, « Prenez, mangez, ceci est mon corps. » Puis, ayant pris une coupe et ayant rendu grâce, il la leur donna en disant, « Buvez-en tous, car ceci est mon sang, le sang de l'Alliance, versé pour la multitude en rémission des péchés. » Prions pour tous nos frères prêtres, afin qu'ils conforment toujours leur vie au mystère qu'ils célèbrent. Notre Père qui es aux cieux, que ton nom soit sanctifié, que ton règne vienne, que ta volonté soit faite sur la terre comme au ciel. Donne-nous aujourd'hui notre pain de ce jour. Pardonne-nous nos offenses, comme nous pardonnons aussi à ceux qui nous ont offensés. Et ne nous laisse pas entrer en tentation, mais délivre-nous du mal. Amen.
1: Je vous salue, Marie, pleine de grâce. Le Seigneur est avec vous, vous êtes bénie entre toutes les femmes. Et Jésus, le fruit de vos entrailles, est béni.
2: Sainte Marie, Mère de Dieu, priez pour nous pauvres pécheurs, maintenant et à l'heure de notre mort. Amen.
1: Je vous salue, Marie, pleine de grâce. Le Seigneur est avec vous, vous êtes bénie entre toutes les femmes. Et Jésus, le fruit de vos entrailles, est béni.
2: Sainte Marie, Mère de Dieu, priez pour nous pauvres pécheurs, maintenant et à l'heure de notre mort. Amen.
1: Je vous salue, Marie, pleine de grâce. Le Seigneur est avec vous, vous êtes bénie entre toutes les femmes. Et Jésus, le fruit de vos entrailles, est béni.
2: Sainte Marie, Mère de Dieu, priez pour nous pauvres pécheurs, maintenant et à l'heure de notre mort. Amen.
1: Je vous salue, Marie, pleine de grâce. Le Seigneur est avec vous. Vous êtes bénie entre toutes les femmes. Et Jésus, le fruit de vos entrailles, est béni.
2: Sainte Marie, Mère de Dieu, priez pour nous pauvres pécheurs, maintenant et à l'heure de notre mort. Amen.
1: Je vous salue, Marie, pleine de grâce. Le Seigneur est avec vous. Vous êtes bénie entre toutes les femmes. Et Jésus, le fruit de vos entrailles, est béni.
2: Sainte Marie, Mère de Dieu, priez pour nous pauvres pécheurs, maintenant et à l'heure de notre mort. Amen.
1: Je vous salue, Marie, pleine de grâce. Le Seigneur est avec vous. Vous êtes bénie entre toutes les femmes. Et Jésus, le fruit de vos entrailles, est béni.
2: Sainte Marie, Mère de Dieu, priez pour nous pauvres pécheurs, maintenant et à l'heure de notre mort. Amen.
1: Je vous salue, Marie, pleine de grâce. Le Seigneur est avec vous. Vous êtes bénie entre toutes les femmes, et Jésus, le fruit de vos entrailles, est béni.
2: Sainte Marie, Mère de Dieu, priez pour nous pauvres pécheurs, maintenant et à l'heure de notre mort. Amen.
1: Je vous salue, Marie, pleine de grâce. Le Seigneur est avec vous. Vous êtes bénie entre toutes les femmes. Et Jésus, le fruit de vos entrailles, est béni.
2: Sainte Marie, Mère de Dieu, priez pour nous pauvres pécheurs, maintenant et à l'heure de notre mort. Amen.
1: Je vous salue, Marie, pleine de grâce. Le Seigneur est avec vous. Vous êtes bénie entre toutes les femmes. Et Jésus, le fruit de vos entrailles, est béni.
2: Sainte Marie, Mère de Dieu, priez pour nous pauvres pécheurs, maintenant et à l'heure de notre mort. Amen.
1: Je vous salue, Marie, pleine de grâce. Le Seigneur est avec vous. Vous êtes bénie entre toutes les femmes. Et Jésus, le fruit de vos entrailles, est béni.
2: Sainte Marie, Mère de Dieu, priez pour nous pauvres pécheurs, maintenant et à l'heure de notre mort. Amen.

0: Tu as voulu, Seigneur, qu'à l'annonce de l'ange, ton Verbe prit chair dans le sein de la Vierge Marie. Réponds à nos supplications. Puisque nous la croyons vraiment Mère de Dieu, fais que nous trouvions secours dans sa prière auprès de toi. Par Jésus-Christ, ton Fils, notre Seigneur, qui vit et règne avec toi dans l'unité du Saint-Esprit, Dieu pour les siècles des siècles.
1: Amen. Amen.
0: Le Seigneur soit avec vous
1: et avec votre esprit.
0: Et que Dieu Tout-Puissant vous bénisse, le Père, le Fils et le Saint-Esprit.
1: Amen. Amen.
0: Notre-Dame de Lourdes,
1: priez pour nous.
0: Notre-Dame de Lourdes,
1: priez pour nous.
0: Notre-Dame de Lourdes,
1: priez pour nous.
0: Sainte Bernadette,
1: priez pour nous.

0: Il est 1h.
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prière de Paul Giustiniani, ermite italien du XVIe siècle. Si je regardais mes péchés, j'hésiterais à espérer en Dieu. Mais si je considère sa miséricorde, alors il n'y a pas de limite à mon espoir. En tombant, je me suis brisé, dispersé, souillé. Qui va me ramasser, me recueillir, me purifier? Qui va me rendre l'innocence et la tranquillité? Mon âme, espère dans le Seigneur. Mets ta confiance en lui. Comme il a promis, il relève ceux qui tombent. Je suis tombé, oui, mais tu es mon Dieu et mon roi. Selon la mesure infinie de ta grandeur et de ta bonté, relève-moi et je ressusciterai.

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1: Amis auditeurs, bienvenue et merci d'être à l'écoute de ce programme. Léon XIV a reçu mercredi les 300 participants au colloque intitulé « Le 21e siècle, une nouvelle ère de martyrs ». Colloque organisé ce 15 septembre à l'Institut Augustinianum par le dicaster des causes des saints. Les détails juste après les titres. Le secrétaire d'État du Saint-Siège, le cardinal Pietro Parolin, appelle à une régulation internationale de l'intelligence artificielle. S'exprimant à Rome ce mercredi en marche d'un colloque consacré à la foi et à la raison, il s'est dit favorable à une responsabilité supranationale et au ralentissement du développement et de l'utilisation de l'IA pour préserver l'avenir de l'humanité. Et après l'actualité sociale et politique sur le continent africain, nous conclurons cette édition avec la lecture ciblée de deux extraits de l'encyclique Magnifica Humanitas du pape Léon XIV sur la protection de la personne humaine à l'ère de l'intelligence artificielle. Ce sera en langue Kikongo et Kirundi.
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1: Comme annoncé dans les titres, avant l'audience générale de ce mercredi 16 septembre, le pape Léon XIV a reçu les 300 participants au colloque « Le 21e siècle, une nouvelle ère de martyrs » organisé le 15 septembre à l'Institut Augustinianum par le dicaster des causes des saints. Dans son discours, le souverain pontife a souligné que le témoin de la foi ne propose pas une idéologie, mais montre une foi vécue au quotidien capable de désarmer la culture du pouvoir. Le secrétaire d'État du Saint-Siège, le cardinal Pietro Parolin, appelle à une régulation internationale de l'intelligence artificielle. Lors d'un colloque organisé ce mercredi à Rome sur le thème « Foi et raison à l'ère de l'intelligence artificielle », le cardinal a estimé urgent de réfléchir aux conséquences et aux dangers potentiels de ces technologies pour l'humanité et le bien commun. S'exprimant en marge de ce colloque consacré à la foi et à la raison, il s'est également dit favorable à une responsabilité supranationale. Pour le cardinal Pietro Parolin, ralentir le développement et l'utilisation de l'IA peut être nécessaire pour préserver l'avenir de l'humanité. Et les nouvelles de l'Église nous parvenant du continent. Au Tchad, ce 15 septembre, le directeur national de l'éducation catholique, le frère Jean Doumhania Dounsidi, a lancé officiellement la rentrée scolaire 2026-2027 au lycée Oscar Romero dans le vicariat apostolique de Mongo sous le thème « Éducation catholique au Tchad, enracinée dans la foi, résiliente face aux défis et ouverte sur le monde pour un développement humain intégral », les précisions d'Edouard Takaji.
2: Lors de cette cérémonie du lancement officiel de la rentrée scolaire 2026-27 au lycée Oscar Romero dans le vicariat apostolique de Mongo, le secrétaire général de l'académie du centre, Sakim Ramat, a affirmé que l'enseignement catholique ne joue pas seulement un rôle très important dans l'éducation des élèves, mais est toujours aux côtés de l'État afin d'atteindre les objectifs fixés. Le directeur national de l'éducation catholique, frère Jean Doumhani Duxidi, a rappelé que l'Église catholique au Tchad compte aujourd'hui 600 établissements, avant de dire qu'avec la nouvelle année scolaire qui s'annonce où le bilinguisme intégral est instauré, l'État doit faire un effort pour que les 600 établissements reçoivent les enseignants arabophones. Frère Jean Doumhani Duxidi revient sur le rôle que joue chaque école catholique.
3: Cette école se veut une maison de paix, d'espérance et de vérité, les lieux où l'intelligence est éclairée par la révélation, où les cœurs informés à la fraternité et où la conscience est éveillée au sens du bien commun et de la transcendance à tous les niveaux. Enraciner nos enfants dans la foi, c'est leur donner des anticorps anti-guillemets contre la corruption, contre la haine et contre le repli identitaire très égoïste.
2: Pour le directeur national de l'éducation catholique, il faut faire de l'école un lieu de paix. Edouard Takadi Ndjamena pour Radio Vatican.
1: Et en Zambie, les organisations de la société civile et la Caritas ont dénoncé récemment une dégradation de l'état de droit après les élections du 13 août. Dans une déclaration publiée à l'approche de la Journée internationale de la démocratie, les deux institutions accusent le gouvernement de porter atteinte à la Constitution et aux droits des citoyens. Parmi les faits dénoncés, la révocation sans audience ni possibilité de recours des passeports de 6 citoyens, dont un ancien ambassadeur, un universitaire et 2 anciens députés. Ces organisations appellent les Zambiens et la communauté internationale à réfléchir aux conséquences de ces événements sur l'ordre constitutionnel du pays.
4: Dans quelques instants, l'actualité sociopolitique.
1: Au moins 67 orpailleurs ont péri mardi dans l'écroulement de la mine artisanale d'Al-Zahra, près de la ville d'Al-Nahoud, dans l'ouest du Soudan. Ces accidents au lourd bilan sont fréquents, tandis que l'or contribue au financement de la guerre. Les précisions d'Augustine Passili.
5: S'il est particulièrement meurtrier, l'incident de cette semaine, intervenu dans une zone contrôlée par les forces de soutien rapide, est loin d'être isolé. En juillet, une quinzaine d'ouvriers sont ainsi décédés dans un puits aurifère du nord du pays, une région cette fois aux mains des forces armées soudanaises. Avant le début de la guerre, qui a éclaté en avril 2023, plus de 2 millions de Soudanais travaillaient déjà dans les mines artisanales, très majoritaires dans le secteur. L'effondrement économique provoqué par les combats a depuis entraîné une véritable ruée vers l'or. Un employé travaillant pour une entreprise d'extraction minière opérant dans le nord du Soudan m'a confié que le nombre d'orpailleurs a été multiplié par 6 en 3 ans. Parmi ces travailleurs, des enfants de tout juste 13 ans. L'or ne constitue pas seulement un gagne-pain pour les citoyens qui tentent de survivre, alors qu'un tiers de la population souffre d'insécurité alimentaire. Les lingots alimentent en outre l'économie de guerre dans les deux camps. Le 13 juillet, l'Union européenne a par conséquent banni tout commerce de l'or originaire du Soudan. La semaine dernière, la Suisse a pris la même décision. Augustine Passy pour Radio Vatican.
1: 4 mois après la déclaration de l'épidémie d'Ebola dans l'est de la RDC, les autorités sanitaires évoquent une légère amélioration, notamment en Ituri, épicentre de la flambée. La transmission du virus s'y ralentit progressivement. Mais cette évolution positive est loin d'être uniforme. Au nord Kivu, l'OMS parle au contraire d'une progression exponentielle de la maladie et l'apparition d'un nouveau cas dans le sud où Bangui fait craindre une expansion géographique de l'épidémie. La correspondance de Pascal Moulégois.
6: L'épidémie d'Ebola a fait près de 3600 morts en RDC sur plus de 7400 cas confirmés. La province de l'Ituri concentre à elle seule 78% des contaminations, mais dans cette province, les autorités observent une amélioration. Depuis la mi-août, le nombre quotidien des nouveaux cas serait passé d'environ 120 à près de 80. 3 zones de santé, Adja, Kambala et Mahagi, n'ont enregistré aucun nouveau cas depuis 41 jours. Mais l'Organisation mondiale de la santé appelle à la prudence. Au nord Kivu voisin, la progression est qualifiée d'exponentielle, notamment à Butembo. Le nombre de nouveaux cas hebdomadaires y aurait presque doublé en 2 semaines, dépassant les 200. Autre inquiétude, l'apparition d'un cas dans la province du sud Ubangi, 7e province touchée. Pour l'OMS, cette contamination loin de l'épicentre illustre les risques d'une extension de l'épidémie dans un pays marqué par une forte mobilité des populations. Les autorités congolaises annoncent une nouvelle offensive sanitaire au nord Kivu.
7: Pascal Moulégois, Kinshasa, RFI, pour Radio Vatican.
1: Direction l'Afrique de l'Ouest, au Nigeria, la commission électorale a publié en fin de semaine dernière la liste définitive des candidats aux différents scrutins de janvier des élections générales et présidentielles. Parmi les candidats se trouve le président sortant Bola Ahmed Tinubu. 3 préoccupations majeures se détachent pour les électeurs nigériens, explique Marc-Antoine Pérousse de Montelos, directeur de recherche de l'IRD et spécialiste du Nigeria.
8: Principale préoccupation des Nigérians, elle est d'abord d'ordre économique. Et c'est aussi un pays où la pression démographique est très forte. C'est en train de devenir le 3e pays le plus peuplé au monde. Donc le premier thème de campagne, c'est celui-là, suivi ensuite de l'insécurité. Et puis, effectivement, de la gouvernance. C'est un pays qui est très marqué par la corruption. Et lors du précédent scrutin présidentiel en 2023, il y avait un outsider, Cyril Obi, qui avait marqué des points contre les 2 poids lourds des partis qui sont au pouvoir depuis la fin de la dictature militaire en 1999, le PDP qui est dans l'opposition et l'APC qui est au pouvoir. Un des enjeux donc de cette élection, ça va être aussi de voir dans quelle mesure le président sortant, qui est le candidat de l'APC, Tinubu, va être réélu ou non, et quel sera, le poids de ses adversaires, dans quelle mesure les votes n'auront pas été achetés. C'est quand même une pratique qui, malheureusement, a souvent été observée au Nigeria.
1: Et Brigitte Kabou nous fait une lecture ciblée de l'encyclique Magnifica Humanitas du pape Léon XIV en Kikongo.
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1: Jean-Pierre Nsemenezimana nous fait également une lecture ciblée en Kirundi du troisième chapitre de l'encyclique Magnifica Humanitas du pape Léon XIV.
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1: C'est donc par ici que nous mettons un point final à notre programme aujourd'hui. Merci de l'avoir suivi et à la prochaine.
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12: Cadeau d'amour, il ne dure qu'un instant.

Sourire, comme mon frère chiffonnier. Quelle est la source de sa joie? Pourquoi ce regard lumineux chez cet homme immergé dans l'ordure? Seigneur, apprends-moi à sourire comme l'enfant chiffonnier. Il chante en dansant sur son tas d'ordures. Il offre à tout qui passe son beau sourire d'enfant. Faut-il donc être pauvre, petit Seigneur, pour savoir sourire?

légère, Seigneur, où mon cœur lourd, blessé, m'oppresse. Je ne sais plus sourire.

s'écouleront, comme il en fut un jour sur un calvaire. Ta plaie refermera et tu pourras sourire. Seigneur, apprends-moi à panser la plaie de mon cœur en l'ouvrant à la paix.

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2: Bonjour à tous. Des grands-parents ont créé un média numérique chrétien, les grands veilleurs, pour s'informer et partager leur expérience. Il est libre d'accès et entièrement gratuit. Les parents disposent de nombreux réseaux pour se sentir moins seuls et discuter de l'éducation de leurs enfants. Mais qu'en est-il des grands-parents ? C'est cette question qui a poussé un groupe de grands-parents à créer un site qui leur est entièrement dédié, les grands veilleurs. On y trouve notamment une newsletter mensuelle avec des articles de fond, des témoignages, des ressources bibliques et des jeux. À l'origine du projet, trois grands-mamans passionnées par la grand-parentalité et la transmission de la foi. Elles ont été motivées par certains changements sociétaux qu'elles ont observés. D'une part, il y a une fragilisation des structures familiales. D'autre part, les grands-parents sont en bien meilleure santé que la génération précédente et ils sont de plus en plus souvent appelés à la rescousse, explique Bénédicte Bourdel, fondatrice et coordinatrice. De fait, les grands-parents sont très sollicités. Selon certaines enquêtes, ils consacrent en moyenne 8 à 9 heures par semaine à la garde et à l'accompagnement de leurs petits-enfants. Par exemple, ils les emmènent à l'école et vont les chercher à la sortie. Ils les gardent les mercredis après-midi ou pendant les vacances scolaires. Ils leur proposent des jeux, leur racontent des histoires et supervisent leurs devoirs. La relation des familles avec l'Église a également changé. On assiste à une chute drastique des baptêmes, déclare Bénédicte Bourdel. Par conséquent, beaucoup de grands-parents sont confrontés à une situation particulière qui est que leurs petits-enfants ne sont pas baptisés ou pas évangélisés. Si en 1963, 93% des enfants français étaient baptisés, 1 sur 3 seulement l'est aujourd'hui, précise-t-elle. Pour répondre à ces défis, les grands veilleurs entendent créer une communauté où les grands-parents peuvent s'informer, se soutenir, se questionner et échanger des conseils pour enrichir le lien intergénérationnel et partager leur foi avec leurs petits-enfants. Trop souvent, la grande parentalité se vit dans l'ombre et de manière un peu solitaire, selon les instigateurs de cette initiative. Depuis le début, le média est porté par une équipe d'une dizaine de bénévoles au parcours varié. En font notamment partie un ex-prof de français, un data scientist à la retraite, une ingénieure et product manager dans une start-up, un ancien directeur d'une agence de communication, une formation et coach, un responsable de l'innovation du groupe La Poste et une ancienne responsable diocésaine de la catéchèse. Nous nous sommes lancés dans l'aventure avec très peu de moyens, se souvient Bénédicte Bourdel. C'était en mars 2025 et le site ne comptait que 400 abonnés. Aujourd'hui, ce chiffre est passé à 2000 sans faire aucune publicité. Et si la majorité des souscriptions sont françaises, 15% viennent de l'étranger. C'est là qu'on voit tout l'intérêt d'un média numérique gratuit et sans frontières, constate Bénédicte Bourdel. Je vous souhaite à tous un très bon week-end et je vous retrouve dès lundi pour de nouvelles infos. À très bientôt sur nos ondes.

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1: Mon Seigneur et mon Dieu, je crois de tout mon cœur que tu es ici, que tu me vois, que tu m'entends. 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

0: à genoux devant toi. Je te demande le pardon de mes péchés et ton aide pour faire de mon mieux ce moment de prière. Ma Mère Immaculée, Saint Joseph et mon ange gardien, intercédez pour moi. Avec sa tête d'ange, ses petites ailes qui lui permettent de voler dans tous les sens, son arc et ses flèches, Cupidon, le dieu de l'amour dans la mythologie, est certes sympathique, mais avec ses flèches qui partent sans prévenir et sans calcul, avec les bévues de Cupidon lui-même, qui une fois se blesse avec une de ses flèches et qui tombe amoureux de Psyché sans avoir calculé son coup, Cupidon montre bien les limites de l'amour humain. Et ça tombe bien, car nous sommes ici sur 10 minutes avec Jésus, et non pas 10 minutes avec Cupidon. L'amour du Seigneur, l'amour de Jésus, est l'amour parfait. C'est l'amour qui remplit notre âme, c'est cette eau que nous buvons sans ne plus jamais avoir soif. Car elle nous comble, elle nous rassasie, elle nous assouvit pour toujours. C'est ce que nous voyons dans la rencontre de Jésus avec la Samaritaine. Même si nous ne pourrons jamais épuiser toutes les caractéristiques de l'amour de Jésus, de la rencontre avec la Samaritaine, nous pouvons en dégager 4 qui nous donneront la matière de notre prière durant ces 10 minutes. D'abord, l'amour du Seigneur est implacable. Il est méthodique, sans relâche, il nous poursuit jusqu'à ce qu'il nous atteigne. C'est ce que nous voyons dans la rencontre de Jésus avec la Samaritaine. Rien ne prédisposait le Seigneur à se diriger et adresser la parole à cette Samaritaine. Rien, sauf l'amour qu'il avait pour elle et le désir qui brûlait son cœur ardent de sauver l'âme de cette Samaritaine qui était engluée dans son péché. Rien ne prédisposait le Seigneur à passer par la Samarie, alors qu'un conflit qui datait de siècles et de siècles avait entretenu une haine tenace entre les Juifs, le peuple de Jésus, et les Samaritains. Et alors on faisait tout pour les éviter. Et Jésus casse cette barrière. Il décide de passer par la Samarie. Et il arrive donc, nous dit l'Évangile, dans cette ville de Samarie appelée Sychar. Oui Seigneur, ta miséricorde nous poursuit. Elle nous poursuit jusqu'à aller nous chercher au fin fond des contrées reculées de nos âmes. Elle nous poursuit en essayant d'ouvrir une petite brèche dans notre cœur enfermé, elle nous poursuit pour nous aider aussi à accepter ton amour et à ouvrir notre cœur à ta miséricorde. Le Seigneur veut déverser son amour sur tout le monde. Il va vers les marginalisés, les oubliés, et il franchit les frontières établies. Il est généreux de son amour. Il ne se garde rien pour lui. Pour en revenir à la mythologie, quand on vole quelque chose au dieu grec, alors la colère de Zeus s'enflamme. Et le pauvre Prométhée, qui avait pris un peu de feu à Zeus, en a fait les frais. Alors que, avec toi Seigneur, rien de comparable. Tu veux nous donner tout ce que tu as. Tu ouvres ton cœur à 2 battants et tu nous dis « Serre-toi ». En de ma miséricorde, ça me fait plaisir. Il nous reste parfois dans notre cœur une conception de la mythologie grecque quant à notre Dieu. Nous le voyons comme opposé à notre bonheur, alors que c'est tout l'inverse. Écoute ce que dit le Père à son Fils prodigue. Tout ce qui est à moi est à toi. C'est dans l'Évangile. Tout ce qui est à moi est à toi. C'est ce que nous dit le Seigneur. C'est pourquoi, Seigneur, ta miséricorde est implacable et elle me poursuit et je n'ai qu'à exercer ma liberté pour en faire l'expérience. La deuxième caractéristique de ta miséricorde, de ton amour, Seigneur, c'est que non seulement elle me guérit, mais elle me divinise. Jésus, quand il parle à la Samaritaine, ouvre le dialogue en disant « Donne-moi à boire. Donne-moi à boire. » Jésus nous invite à nous donner. Il nous explique que c'est dans le don désintéressé de nous-mêmes que nous allons réellement nous réaliser, nous diviniser, que nous allons nous remplir d'une eau extraordinaire. C'est la loi du don, selon laquelle notre être grandit à mesure que nous le donnons aux autres. Et cette Samaritaine, petit à petit, va accepter de donner son eau à Jésus. Alors pas l'eau qui est dans ce puits, mais l'eau de sa liberté, l'eau de son amour aussi, l'eau de son bon désir de faire le bien et d'aimer Jésus. Ton eau, Seigneur, ta grâce, ta miséricorde, ton amour, non seulement me guérit, mais il me fait entrer dans une dynamique d'une nouvelle vie. Une vie, bien comme des époux entrent dans une nouvelle vie quand ils se marient. Ça n'est pas un hasard si cette scène, cette rencontre de Jésus et de la Samaritaine se passe autour d'un puits qui, dans la Bible, est associé à de nombreuses rencontres et de nombreux mariages. Dieu, notre Créateur, notre Sauveur, veut établir avec chacun d'entre nous une alliance. Écoute ce que dit le livre d'Isaïe. Comme la jeune mariée fait la joie de son mari, tu seras la joie de ton Dieu. Et comme les époux, tout heureux de se savoir aimés, sont invités à entrer dans la logique du don, sans calcul, nous aussi, Seigneur, le fait de nous savoir aimés par toi nous invite à entrer dans la logique du don de nous-mêmes envers toi et du don de nous-mêmes envers les autres. Alors que la Samaritaine commence à comprendre que Jésus n'est pas un homme comme les autres et qu'elle commence à ouvrir son cœur, Jésus lui dit « Va, appelle ton mari et reviens. » Et la Samaritaine réplique « Je n'ai pas de mari. » Jésus lui dit « Tu as raison de dire que tu n'as pas de mari. Des maris, tu en as eu 5. Et celui que tu as maintenant n'est pas ton mari. Là, tu dis vrai. » La femme lui dit « Seigneur, je vois que tu es un prophète. » Ce petit passage où nous voyons la Samaritaine s'ouvrir totalement, se confesser au fond et confesser la divinité de Jésus, ce passage dégage la troisième caractéristique de l'amour de Dieu. L'amour du Seigneur est exigeant. Et c'est exactement ce que nous ressentons chaque fois que nous nous convertissons de tout notre cœur. Nous nous sentons aimés par toi, nous sentons un amour que nous ne méritons pas, mais qui nous engage. Un amour qui nous pousse à nous convertir pour de bon. C'est pourquoi on ne peut pas opposer la miséricorde à l'exigence, l'amour à la règle, l'amour au respect des commandements. Une fois que nous sommes saisis par l'amour, nous voulons obéir de tout notre cœur au Seigneur. Et nous voyons que Jésus déverse son amour sans compter et en même temps qu'il arrive à rester exigeant avec cette femme en lui montrant qu'elle doit changer et en lui montrant surtout que c'est pour son bien. Que les règles que le Seigneur nous donne sont là pour notre bonheur, elles sont là pour nous accomplir, pour nous diviniser. La miséricorde appelle donc à la conversion. Et la Samaritaine se convertit vraiment. On nous dit qu'elle laisse au pied du Seigneur sa cruche, qu'elle part dans son village. Cette cruche qu'elle laisse derrière elle, c'est le symbole de sa vie ancienne, de cette eau qui ne l'assouvissait pas, des désordres, de ses désirs mal ajustés dans sa vie amoureuse et dans sa vie passée. Et que va faire cette Samaritaine dans son village? Elle va parler du Christ. « Venez voir un homme qui m'a dit tout ce que j'ai fait. Ne serait-il pas le Christ ?» Et c'est là la quatrième dimension de l'amour de Jésus. son amour, sa miséricorde nous envoie en mission. Une fois que nous sommes pardonnés, une fois que nous nous savons tant aimés, nous voulons partager avec les autres cette joie. L'évangélisation, la mission, ce n'est pas un enseignement que nous donnons du haut de notre chair et qui descend vers le bas. Non, l'évangélisation, la mission, c'est ce que nous voyons ici. Une Samaritaine qui indique à d'autres Samaritains où trouver de cette eau qui assouvit totalement, cette eau de Jésus. On pourrait dire que l'évangélisation, c'est un mendiant qui indique à un autre mendiant où trouver de l'eau, où trouver du pain. Nous sommes tous bien des créatures assoiffées, des créatures faibles, des créatures avec leurs blessures. Mais une fois que nous connaissons Jésus, ben nous savons comment bien soigner cette créature et nous savons surtout le chemin du bonheur. Oui Seigneur, comme la Samaritaine, comme Marie-Madeleine de qui sont sortis 7 démons, comme ces autres saintes femmes que tu as guéries et que tu as assouvies de ton nom, moi aussi, je suis saisi par ton amour qui me poursuit, qui me divinise, qui m'exige une conversion et qui m'envoie en mission.
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4: Bonjour à tous. Cette semaine, dans Question de vie, nous interrogeons la joie, ou plus exactement, la place que nous accordons à la joie dans notre vie de tous les jours. Si précédemment nous avons pu voir les différentes définitions, mais également les expériences de la joie, ou tout du moins les façons dont elle peut s'incarner dans notre vie de tous les jours, aujourd'hui nous allons voir finalement, sous forme de petites questions, quelle place lui accordons-nous déjà ? Donc pour ce faire, on peut poursuivre la réflexion que l'on avait amorcée précédemment en se demandant finalement déjà de définir la joie entre nous et nous et également s'interroger sur les sources de joie dans notre vie de tous les jours. Alors ça peut être évidemment nos enfants, nos réalisations, notre vie de famille, etc. Tout ce qui a trait à vraiment un sentiment de joie, quelque chose de durable dans le temps, comme on l'a vu, qui est co-constructif d'un bien-être et d'un épanouissement. Ensuite, on a toujours la question de savoir comment puis-je cultiver et savourer la joie au quotidien. Alors, on aura un peu plus tard quelques petites suggestions, mais sur la façon de savourer la joie au quotidien, ça reste vraiment très très personnel. Et ça fait partie des questions à vous poser si vous voulez la cultiver encore plus. Rechercher la joie, finalement, on voit bien que ce n'est pas, encore une fois, chercher à l'extérieur de soi, ni en niant ses autres émotions, mais c'est plutôt en essayant d'ouvrir, d'élargir ses perspectives. Donc, par rapport à l'exemple qu'on avait donné sur la tristesse, on a bien vu, ce n'est pas faire taire la tristesse, c'est accepter qu'elle est là, mais c'est accepter qu'à côté de la tristesse, il existe autre chose. Et que la situation ou l'état de ce qui rend malheureux n'enlève en rien la joie que l'on peut tirer d'autre chose à côté. Donc c'est toujours finalement une forme de quête d'équilibre et d'harmonie. Donc la question c'est comment puis-je intégrer la joie dans une perspective de vie plus large et plus équilibrée finalement. Comment je peux accepter d'élargir un peu ma vision et trouver finalement cet équilibre avec ces différentes formes d'émotions, comme on l'a vu précédemment. On a aussi la question qu'on avait évoquée par rapport à sa filiation avec le terme de mania sur la manifestation et la communication de la joie, à savoir comment on partage sa joie à ceux qui nous entourent. Alors, choisit-on finalement ceux avec qui l'on partage cette joie, mais également, voilà, comment on la partage, etc. Est-ce qu'elle est communicative? Est-ce que si je me balade tout joyeux dans la rue, finalement, ça va me porter préjudice ou pas? Ça, c'est une question à se poser lorsque l'on souhaite effectivement mettre plus de joie dans notre vie de tous les jours, puisqu'il va s'agir effectivement de l'assumer, cette joie. L'idée, c'est également, par le fait de cultiver cette joie, de voir quelle place on lui laisse déjà, à savoir si elle est déjà, si on la situe comme une joie passive, c'est-à-dire dépendante d'éléments extérieurs, ou au contraire active, avec la capacité de la créer. Et donc, si c'est le deuxième cas, on peut se poser la question, effectivement, enfin que ce soit le premier ou le deuxième, sur tout ce qui est activité, expérience, vécu, ressenti, finalement, de savoir, en nous connaissant nous-mêmes, ou en posant la question à nos proches également, quelles sont les expériences et les activités qui nous procurent le plus de joie. Et d'un autre côté, ce qui au contraire va les limiter, et voilà, et encore une fois, on est dans l'idée de cet équilibre, de faire un premier constat sur comment cultiver, comment mettre en place plus de moments de joie dans sa vie de tous les jours, mais aussi d'être conscient de ses choix. C'est-à-dire qu'en se posant ces questions-là, on ne peut plus rester passif, on voit bien que la joie finalement fait déjà partie de notre quotidien, qu'elle est déjà là, qu'on sait la reconnaître. Mais on voit aussi qu'on a la possibilité d'en ajouter davantage. Mais on peut se poser la question de savoir finalement, voilà, est-ce qu'on souhaite en mettre un peu plus au quotidien, sous quel format, etc. etc. Et ça, ça a plutôt pour but de vous guider pour identifier finalement les sources de joie, les vecteurs d'expérience et d'émotions positives finalement, et donc d'améliorer votre puissance d'agir, puisque comme on l'a vu, finalement la joie a cette capacité d'être en corollaire de la puissance d'agir.

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1: Donc par ce premier petit bilan, disons, après avoir défini la joie, on peut déjà tirer quelques idées de quelle forme elle va prendre pour nous, comment on la ressent et quelle place lui accorder. Alors à savoir, finalement, quand les situations, au contraire, de l'extérieur va nous décourager, quand on a vu qu'on est face à l'adversité, quel ressort va nous rester ? On a vu, il y a des moments où c'est les émotions négatives qui vont prendre le dessus. Voilà, on est découragé, il n'y a pas de motivation. Finalement, dans ces conditions-là, est-ce qu'on a encore des moyens ou des exercices ou des petits plus pour cultiver une joie active ? Alors, il y a effectivement des possibilités, donc, soit sous forme de rituel, soit sous forme de disposition. Mais encore une fois, c'est se rendre compte que tous deux donc, relèvent d'un choix conscient et donc d'une action consciente. Donc ça veut dire choisir de se mettre à agir, choisir de cultiver la joie, c'est-à-dire de lui laisser un espace et d'y penser, y compris quand on a des moments de découragement, ce qui n'est pas évident, puisque quand on rumine, etc., vous avez vu la difficulté parfois de sortir de ces moments-là. Donc encore une fois, il ne s'agit pas de nier les circonstances extérieures, mais de porter un autre regard. C'est-à-dire, j'enlève pas tous les malheurs du monde qui me tombent sur les épaules, mais je choisis de prendre 5 minutes pour regarder autre chose. Et pour mettre un peu plus de lumière, et pour finalement avoir 5 minutes de satisfaction, et regarder sur ce qui me rend joyeux, et cultiver finalement un petit moment de joie. Par exemple, donc, par la pratique de la gratitude. Voilà, il m'arrive tout ça, mais à côté de ça, je suis reconnaissant parce que j'ai d'autres sources de joie dans ma vie et que ça repose, etc., etc., sur ça. J'ai accompli telle chose, ainsi de suite. Donc, ça, c'est dans ces moments-là, finalement, porter attention à tout ce que nous sommes reconnaissants. C'est déjà un petit plus. Encore une fois, c'est sans forcément l'énoncer toute la journée et se le rabâcher, c'est pas l'objectif. C'est plus vraiment s'accorder des petits moments. Alors, l'exemple des journaux de gratitude, pareil, ça c'est un exemple où on marque 3 petits moments pour lesquels on est reconnaissant, mais ça prend 5 minutes. C'est pas d'être dans l'auto-persuasion. On est dans l'idée de créer des dispositions à la joie. Donc, on est plus, encore une fois, toujours quelque part avec notre casquette un peu d'explorateur, de regarder finalement les choses pour lesquelles on est reconnaissant, les choses qui nous rendent heureux, etc. Et à la fois, ça permet donc de pratiquer la gratitude, mais ça permet aussi de cultiver la joie. C'est tout comme par exemple lorsque l'on va pratiquer la pleine conscience ou que l'on va porter notre attention sur une fleur, etc. Voilà, tout ce qui a trait finalement à cultiver la joie. Ainsi, je vous propose une bonne quête dans votre démarche de trouver la joie au quotidien. Et je vous remercie pour votre écoute en vous disant à bientôt.
2: Claude la Colombière, prêtre du XVIIe siècle, Jésus, seul véritable ami. Jésus, tu es le seul et le véritable ami. Tu prends part à tous mes maux, tu t'en charges. Tu connais le secret de me les tourner en bien. Tu m'écoutes avec bonté lorsque je te raconte mes afflictions, et tu ne manques jamais de les adoucir.

Jésus, je te trouve toujours et en tout lieu. Tu ne t'éloignes jamais de moi. Et si je suis obligé de me déplacer, je ne laisse pas de te trouver où je vais. Quelque misérable que je sois, un plus noble, un plus bel esprit, un plus saint même, ne m'enlèvera pas ton amitié. Et la mort qui nous arrache à tous les autres amis me doit réunir à toi. Toutes les disgrâces de l'âge ou de la fortune ne peuvent me détacher de toi, Jésus. Au contraire, je ne jouirai jamais de toi plus pleinement. Tu ne me seras jamais plus proche que lorsque tout me sera contraire. Tu ne te lasses jamais, Jésus, de me faire du bien. Je suis assuré d'être aimé si je t'aime. Tu n'as que faire de mes biens et tu ne t'appauvris pas en me communiquant les tiens. Tu souffres mes défauts avec une patience admirable. Mes infidélités même, mes ingratitudes ne te blessent point tellement que tu ne sois toujours prêt à revenir, si je veux. Dans le monde, un ami, on le cherche longtemps, on le trouve avec peine, on le conserve difficilement. Toi, Jésus, on te trouve aisément et partout, et il est aisé de te conserver. »

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2: Tout de suite, vous allez pouvoir suivre une conférence sur les révélations de la science sur la natalité et la contraception, le sexe et l'amour, donnée par le professeur René Écochard et enregistrée à Lyon en 2025 dans le cadre des conférences organisées par le Réseau Vie.
3: Je suis médecin, j'ai pratiqué la médecine quand j'étais vraiment jeune. Et puis progressivement, je me suis spécialisé dans la recherche et j'étais professeur d'université, enfin professeur de médecine pendant une vingtaine d'années. Je dirigeais un service de recherche aux Hospices Civils de Lyon, où je suis toujours, mais pas plus comme chef de service, je suis range des voitures. Je travaille juste avec des jeunes pour faire de la recherche. Voilà. Ça fait rigolo de parler contraception maintenant, parce que ça paraît être banal, la contraception. Il y a 1 milliard 100 millions de personnes qui utilisent la contraception, les contraceptions techniques dans le monde. C'est impressionnant, quand même. Sur 2 millions de femmes en âge d'avoir des trésors, des procréer, eh bien, il y en a plus d'un milliard qui utilisent une contraception technique, c'est-à-dire pilules, stérilets, des implants, machin, tout chouette. Donc, en pratique, c'est une masse financière tellement grande hein, que toute personne qui oserait en parler risque de se faire rire. Il va faire rire parce que c'est comme dire les voitures posent problème, il faudrait qu'on se passe de voiture. Mais attendez, toute la vie est organisée. Et parfois, tout à l'heure, je suis arrivé en avance, j'avais du temps. Donc, je me suis promené. Et je trouve qu'il y a un air... Il y a un air sympa dans la rue, une sorte de légèreté de l'être. Je ne sais pas si vous voyez ce que je veux dire. Et je trouve ça merveilleux, une sorte de légèreté de l'être. Et quand on ose évoquer la contraception, alors même que, je ne suis pas parmi vous, j'en sais rien, mais quand, si on va dans la rue, deux couples sur trois, ou plus, l'utilisent, bah, de quoi on se mêle, quoi, quelque part. Est-ce que vous voulez tout casser, quoi? Un équilibre qu'on a eu du mal à mettre en place et maintenant vous êtes en train de mettre ça en cause, vous voyez. Donc quelque part, on ne peut en parler que délicatement de personne à personne. C'est rien de faire des grandes annonces. Et Isabelle et moi, mon épouse et moi, toute notre vie, on a travaillé pour améliorer les méthodes naturelles. Mais on n'a jamais travaillé contre la contraception. Parce que de fait, la question n'est pas là. C'est comment faire pour que les gens puissent développer leur vie conjugale avec équilibre, en reconnaissant les temps fertiles et non fertiles du cycle, vous voyez. Et plutôt travailler pour le positif que lutter contre des choses qui ne nous paraissent pas bienfaisantes. C'est que bien tardivement, moi j'étais... sollicité à aussi dire des choses négatives contre la contraception depuis peu, parce que il y a des jeunes, notamment des jeunes chercheurs aux États-Unis, notamment certaines jeunes femmes, qui ont fait des travaux sur la contraception elle-même et qui ont dit « Ah, mais attendez, mais la contraception, ça pose problème quand même. » Et il y a une sorte de rébellion contre la contraception. Hein, et en France, il y a au moins deux équipes INSERM qui sont payées pour ça, pour chercher comment préserver le cycle. Quelque part, donc ça veut dire qu'il y a une motivation. On aimerait bien quand même, on a supprimé le cycle de trois quarts des jeunes femmes. Bon, attendez, est-ce qu'on s'arrêtait maintenant au bout de 60 ans en se disant, est-ce que... Bon, il n'y a pas d'autre moyen de faire. Et puis, est-ce que ce n'est pas carrément nocif? Vous voyez? Parce que c'est nocif, il faut nous le dire. Et il y a une jeune femme américaine qui a écrit un article, une page web, vous pouvez la trouver, de l'APA. L'APA, c'est l'Association américaine de psychiatrie, qui est vraiment un organisme public très, très important aux États-Unis depuis au moins 30-40 ans. C'est eux qui disent si quelque chose est bon ou mauvais pour le psychisme, et une page, donc, une page web bien précise mettant en garde contre, malheureusement, des choses qu'on ne savait pas. Donc, en